0: il dépasse pas un petit peu sur le passage de la bouteille. Ah oui, il y a un bout de garde-boue. Il y a un bout de... Formidable. Il faut que je clique sur ce puzzle aussi, alors. Il y a un garde-boue, le garde-boue. Oh, le garde-boue fait partie intégrante du vélo. C'est comme un vélo. C'est un garde-boue. On est là. Pourquoi je demande ça? Parce que j'ai l'épreuve du puzzle, là. J'ai mon épreuve à résoudre du puzzle. Je dois prouver mon humanité à un putain de robot, alors que j'ai un boulot de taré, là. Merde, viens m'aider. Oh, pardon. Pardon. T'as quoi comme puzzle? Les bus scolaires. Oh mon Dieu, c'est le pire. C'est le pire, je l'ai déjà eu, je suis là. Il est super dur ce puzzle. Les bus jaunes scolaires. Là. Fais gaffe. Le reflet du bus dans l'abribus, c'est pas un bus. C'est un piège. Faut pas cliquer. T'as cliqué. Il a cliqué. T'es un robot. On est tous des robots.
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2: Je viens d'avoir 40 ans là, hein. 40 ans, 40 ans globalement un âge que je déconseille. Hein. Bah si, il te reste plus qu'une moitié de ta vie. Alors c'est vrai que si tu compares ça à une balade en montagne, bon bah là je suis au sommet. Hein, sauf qu'il reste plus que la descente. Et c'est la fin de la randonnée. Tu sais, je sais, avant, moi, je faisais du sport, je faisais du basket. Maintenant, c'est le kiné qui décide à ma place. Il me regarde, il me dit, on partait pas sur de l'aquagym, là, monsieur Carré? Je fais un peu de natation, quand même. Il y a des gens qui font de la natation. Deux personnes, c'est normal, c'est de la merde. Hein. Tu sais, même les règles d'hygiène, elles sont surprenantes à la piscine, quoi, le bonnet de bain, pour pas que tes cheveux rentrent en contact avec l'eau, parce que c'est sale, alors que dans le même temps, n'importe qui est en capacité de projeter une salve d'urine géante dans le bassin collectif. Je peux te dire, je fais plus une longueur sans me décharger de 15 centilitres minimum, pour protester. J'ai l'impression que ça me donne un petit effet propulsion pas désagréable. Et encore, on n'a pas parlé de ces gens qui viennent nager à la piscine avec des palmes. Pourquoi ils viennent avec des palmes, hein? Moi aussi, demain, s'il me vient l'idée chelou de ramener mon jet-ski. Mais bon, l'autre jour, je fais une blague à la piscine. J'étais d'humeur taquine, mais je fais une blague un peu pédophile, je me suis rendu compte. Trop tard, malheureusement. Si, parce qu'il y avait une petite fille qui se changeait toute seule dans une cabine pas loin de la mienne. Je sais où je vais, hein, je suis un professionnel aguerri. Et à un moment donné, la petite fille, elle dit « C'est bon, je suis presque en maillot de bain. » Et il y a son petit frère qui lui répond. Il dit « Moi aussi. » Et moi, avec ma grosse voix, j'ajoute « Moi aussi. » Voilà, mais j'ai senti que j'avais contribué à donner une petite ambiance Abbé Pierre à cette piscine. Je sais parce que la petite fille, elle a dit « C'est qui le monsieur qui a dit « Moi aussi. » Le papa, il a juste répondu « Attends-moi avant de sortir, s'il te plaît. » Sérieusement, tu sais pas d'où proviennent les voix dans les vestiaires, parce que je les ai recroisées au pédiluve. Du coup, j'ai dit, dis donc, drôle de phénomène dans cette piscine, oulala. Voilà, à part ça, moi je suis parti en vacances, là cet été, j'étais à Arcachon. J'ai loué un logement sur Airbnb, mais tu sais, d'habitude, je prends le type de logement entier. Et là, pour changer, j'ai pris le type de logement chez l'habitant, que tu pourrais également appeler pas chez toi, finalement. Et ça marche hyper bien, parce qu'assez rapidement, je me suis senti comme si j'étais pas chez moi, hein. D'ailleurs, la dame qui m'hébergeait, elle n'avait pas trouvé bon, judicieux de me remettre la clé du logement. Ça veut dire que tous les soirs, il fallait que je demande une autorisation spéciale de sortie. J'avais l'impression d'être de retour à l'internat. Tu sais, j'ai même reçu des réprimandes durant le séjour, parce qu'à un moment donné, en sortant de la piscine, j'ai mis de l'eau sur le carrelage. Alors, pour info, la chambre était à 80 euros. Hein. Moi, pour 40 euros, tu me réprimandes. Pour 20 euros, tu m'humilies, éventuellement, moi et ma famille. 80 euros, je chie sur ton carrelage, Chantal. Hein. Si tu nous écoutes, évidemment. Non, mais en fait, j'ai compris, les gens qui louent chez l'habitant, c'est des gens, ils veulent louer leur appartement, mais ils n'ont pas vraiment envie de louer leur appartement. Du coup, ils restent à l'intérieur durant la location. C'est un petit peu comme si tu louais une voiture sur Gatorland. Tu démarres, puis tu te rends compte, t'as Jean-Michel sur la place du passager, en conduite accompagnée, à te donner des instructions. Mais bon, moi, je suis pas une mauvaise personne. J'ai même laissé une critique assez positive. Ça sert à rien de se venger. J'ai mis « Super séjour, juste dommage pour les punaises de lit, 8 sur 10 ».
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3: On est très content d'être ici sur ce gala de blanc. Mais on n'est pas dupes. On sait très bien que Jérémy nous a invités pour les quotas. Non, il y a des noirs dans la salle. Il y a des noirs dans la salle. Voilà. Les autres, ils vont arriver à 23h, 23h30 normalement. Mais est-ce qu'il y a des Chinois dans la salle?
4: Voilà, les autres travaillent, c'est sûr, ils sont en train de travailler. Oui, qu'on sous un forêt national à Bruges.
3: Et lui, il est en train de prendre des mesures. Mais on est très content d'être là, parce que Jérémy nous a invités, et quand il nous a dit qu'il fallait faire un passage sur les enfants en Belgique, on est venu avec plein de vannes et des bonbons. Et...
4: Non, Boone, faut arrêter les vannes. Vous pouvez le huer, huez-le, vraiment. Ah ouais, c'est vrai. Encore les vannes sur les Belges, la pédophilie, c'est vu et revu, ils sont fatigués, c'est dépassé, faut arrêter. En plus, on sait qu'aujourd'hui, les Belges, c'est plus le terrorisme. Voilà, il faut vraiment leur rendre leur truc.
3: T'imagines un terroriste pédophile?
5: Anus Wagba!
4: Il faut qu'on arrête, on va avoir des plaintes, les gens vont se plaindre, c'est sûr, faut arrêter.
3: Bon, on va avoir une plainte de Renoir. Parce que les Renois, ça se plaint jamais. Vous avez vu, 400 ans d'esclavage, Soarezouk, Banania, oh, il y a beau. Des Noirs en cage en Libye, le monde s'en bat les couilles. Et franchement, moi, la seule fois où j'ai vu un Noir se plaindre, c'est parce qu'il y avait une grève au KFC à Châtelet-Léal, là. Poteau, c'est quoi votre problème avec le poulet? C'est quoi? Moi, j'ai une théorie. Moi, je pense que c'est parce que vous êtes des putains de feignants et que c'est le seul oiseau qui ne vole pas.
4: Tu veux parler? Tu veux parler, vous les Asiatiques, vous mangez tout ce qui respire, ok? Vous savez comment on appelle un zoo en Asie? Un buffet à volonté, tu vois? Le KFC des Chinois, c'est la SPA.
3: Ouais, c'est vrai. Mais vous les Renois, vous les ken tout ce qui bouge. Tout à l'heure, là, dans le parking, j'ai vu un Renois, il a essayé de ken une Twingo. Non, mais par contre, vous, il faut que vous arrêtiez avec toucher nos meufs, là. C'est pas votre cam. Pas de sein, cul plat. Va ken un écran plat. Va zouker chez l'artif, mon genre.
6: Vas-y, Samsung, c'est bon. Vas-y Samsung, c'est bon.
4: Boone, tu peux pas laisser dire ça. Les filles asiatiques sont belles.

0: vous êtes nuls.
1: Mais tu veux parler sport, vraiment?
0: Pardon, c'est à nous. Tu peux pas nous enlever ça, le sport c'est un truc de noir.
1: Et la natation? C'est un sport? Parce que je pense qu'on a tous vu la vidéo là sur YouTube là. Le 400 minutes nage libre. Eh, le mec, il a fait l'aller-retour en deux Jeux Olympiques. C'est un truc de ouf.
0: Eh, et les Renois, ils arrivent à traverser la mer à la nage, mais quand il y a du chlore, il n'y a plus personne.
2: Par contre, vous les Chinois, dès qu'il y a de l'oxygène, vous êtes là, vous êtes partout. Vous êtes beaucoup trop en Afrique, Boone. Vous mangez africain, j'ai vu du mafé cantonais. Vous dansez africain, j'ai vu du coupé décalé chinois. C'est quoi cette merde? Ça fait même pas 20 ans que vous êtes là.
1: Ben, ça s'appelle l'intégration, poteau. Un truc que les Renois, vous connaissez pas. Non, parce que franchement, quand tu te mets de la poudre blanche là pour te blanchir, que tu mets des chaussures rouges, un costume jaune et que tu travailles pas dans un cirque, c'est la désintégration.
2: Ouais, mais là, tu parles pas des Noirs, tu parles des Congolais. C'est autre chose, ok?
1: Ouais, Congolais, Congobo, moi, je vois pas la différence. Pour moi, vous êtes tous les mêmes.
2: On est tous les mêmes, c'est vous les Chinois, vous avez tous la même tête. Boone, j'ai vu tes quatre sœurs, on dirait toi avec de la moustache. J'arrivais pas à reconnaître.
1: Moi j'ai vu sa sœur ce matin, il y a eu un coup de vent, ses faux cheveux sont partis, ses fossiles sont partis, ses faux ongles sont partis, il restait que ton vrai frère. Ou peut-être ton vrai grand-père, je sais pas.
0: Franchement, les Renois, ils ont pas d'âge, ils vieillissent pas. Les Duncan MacLeod, de ouf.
1: Moi j'avais un Renoir dans mon collège, je savais pas s'il était prof, élève, CPE. Lui aux réunions parents-prof, il venait tout seul, tu vois. Et il rentrait chez lui en bus. Et c'est lui qui conduisait.
2: Attends, tu veux parler? Nous tous dans la salle, on a tous eu à un moment, c'est sûr, un Chinois dans la classe qui était fort en maths et en EPS avec de l'asthme. Tu vois le genre de Chinois là, quand il lève la main, c'est lui qui corrigeait le prof. C'est lui qui faisait les interrogations surprises. Même le prof a redoublé. Les Chinois, il n'y a pas à dire, hein, ils sont forts. Et vous travaillez comme des chiens. Après, vous les mangez. Ça, c'est bizarre, par contre, tu vois. D'ailleurs, dis-moi, Boone, ça existe en Chine, l'expression « travailler comme un chien » ?
1: Et vous, ça existe en Afrique, le verbe « travailler » ?
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1: C'est bizarre d'être un peu connu, je vous avoue. Je le vois parce que tous les jours en ce moment, là, le serveur du bar en bas de chez moi, il m'offre un café parce qu'il aime bien ce que je fais, sauf que j'ose pas lui dire que j'aime pas le café. Du coup, ça fait 2 ans que j'arrive plus à dormir pour faire plaisir à un serveur. Parfois, il me dessine même un petit cœur dans la mousse du café et j'aime pas trop la tournure que prend cette histoire, je vous avoue. Ça arrive même qu'il y ait des gens qui me suivent dans la rue, tu sais, en ce moment, récemment, je dis à quelqu'un, monsieur, vous me suivez là? Et il me dit, non, je marche juste dans la même direction. Je lui dis, certes, mais là, vous êtes quand même dans ma salle de bain, donc peut-être que vous pourriez me rendre mon dentifrice, hein. Les gens sont même un peu familiers avec moi quand on se croise. Une fois, il y a un monsieur qui m'a vu, qui a dit à sa fille, chérie, si tu veux, tu peux le caresser. Pour certaines personnes, je suis devenu un poney, hein. Je suis même parfois obligé de me camoufler. Tu sais, quand je sors de chez moi en mettant un masque et une capuche, j'ai vu que j'étais un peu trop camouflé la dernière fois parce qu'il y a quelqu'un qui est venu me voir, qui m'a dit, en tout cas, j'adore ce que tu fais, Diams. Je me suis dit, bon, là, je suis peut-être allé un peu fort sur le camouflage, hein. Il y a même une dame qui m'a confondu avec le chanteur Orelsan. Je lui ai dit, mais c'est pas moi. Elle m'a dit, si, c'est vous. J'ai dit, bon, bah, si c'est moi, alors, hein, je crois que la terre est ronde, madame, hein. Non, moi, je suis très reconnaissant, tu sais, de l'amour que me donnent les gens quand on se croise. Juste, je ne comprends pas tout le temps les façons dont ça se manifeste. La dernière fois, je me promène dans Paris, il y a quelqu'un qui me klaxonne, qui me dit, mais non, Paul Ninet. C'est ça mes journées, moi, globalement, hein. Après, je peux rien lui dire, parce qu'il a à moitié tort, mais il a à moitié raison, hein. Puis il me dit, hey, c'est incroyable que vous êtes ici. Beaucoup d'informations dans cette phrase. Heureusement, pour passer son permis, il n'y a pas une dictée, hein. Puis il me dit, hey, tu passeras le bonjour à Emmanuel Macron, hein. Et il me laisse sur cette information. Donc, pour ce monsieur, je suis Premier ministre, et je dois appeler Emmanuel Macron pour lui dire, Manu, tu sais pas qui j'ai croisé aujourd'hui. Ben, moi non plus. Mais il te passe le bonjour, hein. Non, les gens ont vraiment des demandes très particulières quand on se croise. Une fois, une dame m'a dit, est-ce que tu peux faire une vidéo dans laquelle tu fais un doigt d'honneur à ma petite sœur? Ça va lui faire super plaisir. Donc moi, je lui dis non. Puis elle me dit, si, si. Du coup, il existe quelque part une vidéo de moi en train de dire, bah bonjour, bah c'est Orelsan. Il y a même quelqu'un qui m'a demandé de lui signer un orthographe. Je lui dis, ce que tu me demandes, c'est exactement ce qui manque dans ta phrase, hein. C'est très particulier, hein, d'être reconnu dans certaines situations. Véridique, en arrivant à Lille hier, dans la rue, il y a quelqu'un qui me crie « Ouais, Paul !» Puis après, il se cache. Puis là, il sort sa tête, il me fait « Donc moi, je lui réponds. Puis je me suis dit « Quel animal on est en train de chasser, là, tous les deux ?» Parfois, il y a même des gens qui veulent me faire des compliments, mais qui le verbalisent pas de la bonne façon. Une fois, un monsieur m'a dit, ah, je regarde tous vos sketchs. Dès que je les vois, je me dis, qu'est-ce qu'il est con, lui? Puis je sens qu'il veut me dire l'expression, j'ai hâte de vous voir sur les planches, sauf qu'il s'est trompé et m'a dit, j'ai hâte de vous voir entre 4 planches. Non, tu sais ce qui est le plus particulier à vivre pour moi au quotidien, très honnêtement, c'est que je me fais reconnaître par des profils de gens très différents. Parfois, il y a des gens très timides qui viennent me voir dans la rue, qui me disent « Excusez-moi de vous déranger, jeune homme, mais je voulais juste vous dire que ma femme et moi, on vous adore. Mais on veut pas vous embêter plus que ça. Passez une bonne journée. À bientôt. » Et ils partent tranquillement. Et parfois, il y a des gens un petit peu moins timides qui viennent me voir dans la rue, qui me disent « Mais non, Paul Mirabel, fils de pute !» Il y a moyen, on fait un TikTok. Donc j'en dis, je suis désolé, je suis un peu pressé. Puis ils me disent, vas-y, fais-le, sinon on te nique. Du coup, on fait un TikTok. Puis il rajoutera sur moi, on t'a pas trop importuné. Bah, sachant que je suis déjà dans le coffre de ta voiture, c'est un peu tard. Ça arrive même que des gens me demandent de faire des photos aussi quand on se croise, dans des contextes particuliers également. Une fois, une dame m'a demandé de faire une photo avec son chien. Donc moi, je me suis dit, on va faire la photo tous les trois. Elle m'a dit, non, j'ai pas envie d'être sur la photo. Et ben, j'ai fait une photo juste avec un petit chien, comme ça. Qui, lui, avait aucune idée de la situation, hein. À la fin, elle a dit, assis-toi. Je me suis assis, elle a dit, non, je parle au chien. J'ai obéi aux ordres d'une inconnue. Mais j'ai gagné des croquettes, hein.
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1: Je m'appelle Monsieur Patel. Et c'est pour dire... C'est pour dire rien du tout. Ça fait 8 ans que je suis en domaine hospitalier. J'ai mon opération tous les mois et tout va bien. Voilà, c'est pour dire rien du tout. La première fois que je suis arrivée en hôpital, c'était pour faire réparer une arthrose des paupières. Alors, le grand professeur de l'hôpital, professeur américain, Monsieur Janvier, me dit, Monsieur Patel, il faut qu'on vous fasse un ketchup complet. Je lui dis, oui, why not, Monsieur Janvier? Alors, ils m'ont fait une radio du cerveau. Ils ont mis une heure pour trouver quelque chose. Alors, après l'examen, Monsieur Janvier me dit, Monsieur Patel, il faut que je vous voie. Me dit, d'après l'examen radiophonique, on aurait découvert, Monsieur Patel, que vous auriez un cerveau de poule. Ça m'a cloué le bec, j'étais... J'ai pourtant pas été élevé au grain, Monsieur Janvier, que je lui dis. Attention, Monsieur Janvier, une poule qui cotise à la Sécurité sociale depuis 15 ans, vous en trouverez pas beaucoup, Monsieur Janvier. Alors il me dit, Monsieur Patel, vous nous couvez quelque chose, c'est pas normal. Alors là-dessus, il y a le service gynécologique qui a voulu m'observer, mais là, non. On a sa fierté, hein. Alors, après, ils ont tenté de me nourrir au ver de terre pendant 15 jours, mais... Non. Non, je... C'est pas évident pour une poule de s'exprimer. Parce que la première fois que je suis arrivé dans le poulailler, j'étais pas beau à voir. Je me vidais, oh là là là là. Les Martiniquaises, elles avaient jamais vu ça. Elles m'ont dit, Monsieur Patel, pour vous achever, il faudrait faire comme avec les huîtres, un coup derrière la nuque. Ben, il est encore là, Monsieur Patel. Non, je rigole, mais ils m'ont mis sous anesthésie tout de suite. Voilà, c'était pour dire... C'est pas évident pour une poule de... La semaine dernière, il y a mon épouse et un collègue qui sont passés me voir. Ils étaient tout bronzés. Ouais, ça m'a fait plaisir. La semaine prochaine, je vais faire du cinéma. Ils vont me faire passer une caméra pour... Voilà, c'était pour dire rien du tout. Ah si, il y a qu'une chose que je n'apprécie pas en domaine hospitalier, ça je tenais à le signaler. C'est la compote de pommes.
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1: Je viens de Toulouse à la base. Ouais, ça s'entend un peu. Ouais. Bah, mon accent, c'est vraiment comme mon sexe. Je sors que quand je suis en confiance. Hein. Et apparemment, avec vous, ça va super. Donc, et je redescends tous les 3 mois aller voir mes parents. Et ils vieillissent par à-coups. C'est pas évident de les voir vieillir. Hein. Moi, je le vois, mon père en voiture, il ne passe plus de vitesse. La première lui permet aussi bien d'aller chercher le pain que de partir en vacances. Quand je les appelle aussi, ils décrochent plus. Jamais du premier coup. Première fois, ils s'approchent. Deuxième fois, ils décrochent. Et ils raccrochent pas non plus, les miens. Ils reposent juste le téléphone. Du coup, je peux les écouter débriefer. Ils sont là. Oh, t'as entendu, Marc? Ça va pas du tout. Hein. On l'entend à sa voix. Il a maigri, là. On n'a pas le même rapport au temps, aussi. Parfois, je leur écris, voilà, on peut s'appeler dans 30 minutes. Ils me répondent oui, le lendemain. Mon père est âgé. Tu vois, il a 80 ans. Il m'a eu super tard. D'ailleurs, longtemps, j'ai cru que j'étais le fruit de sa dernière érection. Et... Non, il a validé cette blague, d'accord? Donc on peut... Et je me suis bien planté. J'ai 10 ans, ma mère tape à la porte de ma chambre et elle est là. Alors Marc, tu nous déranges pas, hein? On part se reposer avec ton papa, là. Au fond du jardin, tu nous déranges pas. Le fond du jardin, c'est une cabane qu'on a avec des vitres et c'est un endroit pour les papas, pour les mamans, pour qu'ils se reposent. Et moi, j'y crois à ça. J'ai 10 ans, j'ai 11 ans, 12 ans. Et à un moment, j'oublie la consigne. Je m'aventure là-bas au bout de 15 ans. Et pff, un mélange de dégoût et de joie. Tu vois, comme le litchi. Tu vois, joie de savoir que mes parents s'aiment toujours, quand même, après 15 ans. Et dégoût parce que franchement, ce jour-là, moi, j'ai vieilli, quoi. La tartine, le lendemain, elle n'a pas le même goût. Quand tu vois ta mère au petit déjeuner qui n'a pas vu que j'avais vu, elle est à la remarque, ça va? Ben non, ça va plus. Mon père, c'est inépuisable en ce moment-là. Il se fait beaucoup arnaquer là sur Internet. Il gagne plein de trucs. Par contre, il reçoit jamais rien. Il dit, ah ben j'ai gagné l'iPhone 20. Voilà. Hein, c'est... Ben non, t'as gagné à faire opposition, papa. Ça fait 2 fois ce mois-ci quand même. Hein. Il donne jamais sa carte bleue à ma mère. Par contre, sur Internet... Il affile à tout le monde. C'est le copain de tous les pirates. Vous avez eu l'arnaque au colis, là, où il faut affranchir par SMS des colis. Ben, mon père, il a franchi. Mon père, il a tout franchi. Il a ouvert son propre centre de tri. Hein? Vous, parfois, vous avez des frais de livraison offerts, non? Mais c'est pas offert. Hein? C'est mon père qui les paye à votre place. Quoi, donc.
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3: Moi, je me pose beaucoup de questions sur, sur l'amour, sur le bonheur. D'où venons-nous? Où allons-nous? Il est où, le bonheur? Il est où? C'est quand, le bonheur? Mais t'es où? Mais pas là! Non, mais moi, je me pose vraiment plein de questions. Alors, je vous allais dire, non, mais Denis, t'es pas le seul. Non, bien sûr, mais moi, en plus, je suis comédien. Donc, j'ai le temps. Hein. Donc, j'ai carrément une liste de questions ce soir, là, pour Rire et Chanson. Si vous voulez, je vous les lis, vous me dites ce que vous en pensez? Ouais? Ah, c'est gentil. Bon, alors, si vous avez des réponses, n'hésitez pas. Sinon, c'est à emporter. Allez, première question que je me pose, par exemple. Est-il grave de ne pas savoir lire une carte lorsqu'on est conseiller d'orientation? C'est à emporter, voilà. Deuxième question. Ah ouais, attention, beaucoup de concentration, s'il vous plaît, messieurs, dames. Si j'épouse Marion Maréchal Le Pen, comment s'appellera-t-elle? Question suivante, bien sûr. Pourquoi épouser Marion Maréchal Le Pen? Je crois qu'on aurait pu commencer par là. Alors, les déodorants efficaces 72 heures. Ah, vous riez déjà. Pourquoi faire? Non, mais qui prévoit de ne pas se laver pendant 3 jours? On rend pas le... Alors certains vont dire non, si quand même, pour préserver l'environnement, oui, l'environnement en général. Hein, parce que ton environnement direct, quand tes collègues pleurent à 9h05, c'est pas parce qu'ils sont contents de te voir. Hein, alors, certains vont me dire aussi, si Denis, ça peut arriver quand même de pas se laver à la guerre. Mais alors, face à la mort, est-ce que ton souci c'est de dire, bon les gars, je me suis pissé dessus, hein? Mais sous mes bras, c'est le printemps. Franchement, les épisodes de Star Wars se regardent-ils dans l'ordre? Ou dans l'ordre? Bon, alors là, je sais, faut avoir une petite connaissance de Star Wars, mais j'en profite ce soir, c'est mon coup de gueule, messieurs, dames. Hein? Dis donc, oh, ça fait 40 ans maintenant que les Américains nous balancent leur science-fiction à la figure, ça va. Hein? Nous, les Français, selon moi, on avait les moyens de répliquer, on l'a pas fait. Je trouve ça dommage, voilà. Hein? 1977, Star Wars, ah, d'accord. 1980, Star Wars, l'Empire contre-attaque, d'accord. 1981, enfin la France réplique, la soupe aux choux. Ah bah... Ça y est, on se réveille, les gars. Bah ouais, mais fallait pas s'arrêter là, parce que les autres ont continué, retour du Jedi et tout, fallait enchaîner. La soupe aux choux 2. Je t'en remets une louche. La soupe aux choux 3, l'ennemi prend le bouillon. Le 4, tu fais une alliance européenne, la soupe aux choux de Bruxelles. Eh ben voilà. Eh ouais, mais y a que moi qui bosse. Bon, allez. Oh tiens, messieurs, dames. Les jeunes qui portent des survêtements tous les jours, toute l'année et en toute occasion, ils le savent que c'est moche. Tiens, voilà, wow, j'en ai encore une. Comment lave-t-on une râpe à fromage? Ça râpe l'éponge. Et pour terminer, une dernière, je vous laisse là-dessus, messieurs, dames. Question vraiment que je me pose. Pour exposer la vérité, suffit-il de porter un legging? Merci beaucoup. Bonne soirée.
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1: J'étais au restaurant avec des amis, on mangeait tranquillement, et d'un coup j'ai un ami qui se lève et qui part fumer une cigarette. Et je le vois partir, seul, dehors. Il pleut, il recroqueville ses épaules, il essaye de faire un parapluie avec ses épaules. Il sort sa cigarette, il la protège avec ses trois doigts pour pas qu'elle soit mouillée, comme ça, toi, Brad Pitt sans charisme. Il est là, il tremble, et moi je me lève, je m'approche de la vitre, je le vois, et je me dis, eh ben il fait bien pitié, dis donc, hein? Faut que je le mette sur Instagram. Avec une petite story, bah dis donc, c'est beau l'addiction. Donc je sors mon téléphone portable et je vois que sur Instagram, j'ai 3 notifications. Et je sais pas pour vous, mais moi à ce moment-là, faut que je sache. Donc j'ouvre Instagram et là, automatiquement, sur la page d'accueil, il y a une vidéo d'un chien qui se prend une vitre dans la gueule, qui se lance. Et j'éclate de rire. Voilà, la vidéo me fait éclater de rire, je suis mort de rire. Et puis je continue à descendre en dessous, je vois une photo que j'aime bien, je like, une photo que j'aime pas trop, je like quand même, pour moi c'est pas du vrai amour, je m'en fous, je like tout. Puis à un moment donné je tombe sur une publicité pour des protections d'iPhone révolutionnaires, et puis je me dis mais qu'est-ce que je suis venu foutre ici moi? Ah oui c'est vrai, les notifications, donc je vais dans les notifications et je vois qu'il y a des gens qui ont liké et commenté la photo de moi que j'ai postée le matin même, et les gens disent que je suis beau gosse et ça fait plaisir. Donc je suis très heureux, autant avant c'est pas du vrai amour, autant là c'est du vrai amour. Donc je suis content, je vois, il y a des gens qui commentent, ah c'est super, et puis à un moment donné, il y a toujours ce quota de gens qui postent les mêmes commentaires sur mes photos sur Instagram, des gens qui me rappellent que je suis chauve, au cas où j'ai oublié. Une fois, il y a un gars, il a commenté « œuf !» et il a mis l'emoji « œuf ». C'est-à-dire que le mec s'est dit « ah, il va pas comprendre ». Il allait dans les emojis, il a regardé les bâtiments, les drapeaux, les fruits, les animaux. Ouf ! Je continue dans les notifications et je vois que là, à ce moment dans la notification, il y a une fille qui m'a fait la technique des 3 likes. Alors qu'est-ce que la technique des 3 likes ? Il s'agit de liker très, très rapidement 3 photos sur un profil pour apparaître 3 fois dans les notifications. C'est une manière tacite sur Instagram de dire « Hey, remarque-moi ». Donc bah je remarque cette personne et je vois qu'elle est plutôt jolie sur sa miniature. Je me dis tiens, je vais aller sur son profil et regarder ses photos. J'ouvre son profil privé. À quoi bon ? Je peux pas accéder aux photos. Mais Instagram est bien fait parce que juste en dessous il te dit pas de panique Yann, je te suggère d'autres personnes qui sont susceptibles de t'intéresser. Et en effet, il y a une fille que j'aime, que je trouve plutôt jolie juste en dessous. J'ouvre son profil public, yes. Et je vois la fille, 25 ans, très jolie. Et je commence à regarder ses photos. Et je pars à la recherche d'une photo un peu croustillante. Tu vois. Je commence à regarder, je remonte les photos de cette fille de 25 ans, je remonte dans le temps. Et plus je remonte dans le temps, plus je me rends compte que ce que je regarde à un moment donné, c'est plus très légal. Tu sais, moi, ce que je voulais, c'était la voir en maillot de bain, le début d'un sein, pas le sein à ses débuts. Donc vraiment, je suis un peu perturbé. Mais elle a 25 ans et j'ai envie de lui faire ma technique des 3 likes. Quand je dis ma technique, c'est un peu particulier parce que, en fait, j'ai un souci sur Instagram, c'est que moi, j'ai 200 000 personnes qui me suivent sur Instagram. Et vous le savez, quand vous likez quelque chose sur Instagram, les gens qui vous suivent voient ce que vous likez. Si vous le saviez pas, de rien. Donc moi, j'ai potentiellement 200 000 personnes qui peuvent faire, ah bah dis donc, il se fait pas chier, crâne d'œuf! Il a liké le début d'un sein! Donc j'ai envie de lui faire ma technique des 3 likes. C'est-à-dire, je like 3 photos où elle n'apparaît pas. Une paire de chaussures, un chiot, un granola. Done. Le plan est en marche. Voilà, c'est une technique que je vous donne. Si vous êtes un peu connu, vous pouvez faire ça. Ou si vous êtes en couple, ça marche aussi. Voilà. Mesdemoiselles, si vous êtes mec, like des granolas, posez-vous des questions. Et à ce moment-là, je suis sur Instagram et il y a une story d'un ami qui apparaît et ça fait longtemps que j'ai pas eu de ses nouvelles. Je me dis, tiens, j'ai envie de regarder cette story. Allez, une story, c'est quoi? C'est une vidéo de 10 secondes. Allez, je la regarde. J'ouvre la story, je vois mon pote en train de se filmer comme ça. Salut à tous! Ben voilà, ça fait longtemps que j'ai pas été sur Instagram. Ça tombe bien, j'ai un truc super important à vous dire. Alors là, et ça coupe. Je fais, ok, 10 secondes. Ça passe à la prochaine. Eh, ça a coupé! Eh ben, ça fait plaisir parce que j'ai un truc hyper important à vous dire. Enfin, plutôt 2 choses et ça recoupe. Je fais OK. Et je vois que ça fait 1 minute qu'il l'a enregistré. Donc, il est encore en train d'enregistrer cette story. Je ne saurais pas la fin de cette story. Ce qui fait que ça passe à une autre personne. Et dans cette story, c'est une photo de moi en train de tenir un téléphone portable dans une sorte de restaurant. En fait, la photo a été prise depuis la table de mes potes. C'est mon pote fumeur qui a eu le temps de fumer, finir sa cigarette, revenir s'installer, me prendre en photo, le mettre en story, et il a mis en dessous une phrase. Eh, ça fait 10 minutes qu'il est comme ça, il fait pas trop pitié? Avec un sondage en dessous. Oui, non. Et c'est là que j'ai compris un truc qui m'a bouleversé. C'est qu'on dit souvent que l'addiction aux réseaux sociaux, elle est pas très grave parce qu'elle porte pas atteinte à ta santé. Contrairement à l'addiction à la cigarette, où les fumeurs perdent 10 ans de leur vie. Ils devaient vivre 80 ans et ils vivent jusqu'à 70 ans. Le problème avec les réseaux sociaux, c'est que tu perds 10 ans de ta vie, mais pendant ta vie. Mon Dieu, il a raison. Et c'est pas 10 ans de ta vie à la fin de ta vie, de 70 à 80 ans, où t'es en pantoufle devant une série allemande et Yann Verven. Non. C'est 10 ans de ta vie maintenant qu'on perd. C'est quand on a 20 ans, quand on a 30 ans. C'est des couchers de soleil, des conversations avec des amis. C'est des moments clés, des souvenirs qu'on perd. Donc c'est pour ça que je vous propose tous un truc, c'est qu'on se lève, qu'on aille chez Instagram et qu'on brûle leur siège et qu'on le mette en story.
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2: J'ai quelque chose à vous dire. Est-ce que vous vous rendez compte, par exemple, hein, tout hasard, qu'on m'a déjà dit à moi, en toute détente, « Tu sens bon pour un noir ». Ah bah oui, c'est marrant ça, hein. Bon, ça, c'est parce que je vais me faire parfumer gratuitement chez Sephora aussi. Bon, oui, c'est gratuit, j'en profite. Et la dernière en date, elle voulait me vendre un parfum en fonction de mon physique.
3: Bonjour, en quoi puis-je vous aider ?
2: Oula, c'est pour du parfum, j'imagine, pas pour du fond de teint. Je plaisante, ne me dites rien. Blague XS ? Je plaisante. Allez-y, suivez-moi. Pas trop près, hein, distance de sécurité nasale.
3: Alors, quand je vous regarde comme ça, j'ai envie de partir sur quelque chose d'assez fort, hein. Quelque chose d'assez épicé, quelque chose qui rappelle vos origines. Est-ce qu'on partirait pas sur de la banane ou de la noix de coco, éventuellement ? Oui, parce que je suis assez physionomiste, c'est-à-dire que j'aime analyser le client, comprendre ses besoins, afin de lui proposer une prestation globale au niveau du parfum. Je vous demande une petite seconde. Sylvie ! Sylvie, regarde la cliente asiatique là-bas. Regarde la cliente asiatique là. Bah oui, mais je sais pas si tu regardes, tu louches, ma chérie. Hein? Voilà, regarde. Regarde si en réserve il nous reste pas des effluves de crème brûlée. Ou quelque chose à base de jus de citron ou de jaune d'œuf éventuellement. Hein? Enfin, tu choisis, hein? J'ai pas envie de te brider. Bon, où est-ce qu'il est, Banania? Ah, bon, voilà. Alors, est-ce qu'on partirait pas? Est-ce qu'on partirait pas sur le Banana Moon de chez Guerlain? En même temps, pour les gens comme vous, Papa et Coco de chez Fabrice, ça vous irait très bien. Hein. Vous voulez que je vous vaporise pour la journée ou pour la semaine? Est-ce que c'est possible pour le mois complet? Parce que bon, vous savez, les gens comme nous, bon, on a peur de la douce, quoi, on a peur de ça. Bon, elle, la connerie, elle s'est clairement parfumée avec, hein, ça, il n'y a pas de doute. Hein. Mais le problème aujourd'hui, c'est que les cons, ils ont plus honte d'être cons. Les cons, aujourd'hui, ils pensent avoir le droit d'être cons. Et un con qui pense, c'est comme Marine Le Pen en boubou à un concert d'Amadou et Mariam. Hein, ça n'existe pas.
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2: Bonsoir à vous, bonsoir à tout le monde. Je vois des gens bien habillés en plus dans la salle. Des gens s'habillent en friperie parmi vous? Nous? Pas de réponse. Les friperies, c'est très simple. Moi, je n'habille pas là-bas, mais j'ai un peu capté les gens qui s'habillent là-bas. Vous me dites si je me trompe. Ce sont des gens, ils adorent faire des affaires. Et ils veulent que tout le monde le sache, quoi. Ils viennent te voir et ils te disent, tu vois ça? Dis un prix. Tu le connais même pas. Tu dis 10 euros, il répond la même chose. C'est moins. 5 euros, c'est moins. 2 euros, il dit, mais non, c'est du cuir, voyons. 3 euros. Et il est content. Il a fait son affaire, t-shirt à 3 euros, pantalon à 5 euros, chaussures à 2 euros. Il se balade dans Paris en billet de 10, normal, voilà. Avec sa couronne du crevard de l'année, il est content. C'est qui le plus gros des rats? C'est moi. Une pizza dans une poubelle, prums, je la mange. Miam, miam, miam, miam, miam, miam. Ce sont des malades. Et si tu leur dis que t'as payé ton t-shirt 15 euros, ils vont dire 15 euros, mais tu t'es fait avoir. J'ai trouvé le même que toi dans une petite fripe à 2,50 euros. Il est un peu troué et il sent un peu le shit, mais c'est le même. C'était malade là-bas. Puis il y a tellement des vieux produits, il faut des connaissances en histoire. Hein. Vous voyez, si t'es pas au courant, t'essaies une veste, pas mal. Le marron, ça me va bien. Le brassard rouge sur le bras, super. L'aigle sur le torse, royal. C'est quoi la marque? Hugo Boss en plus. La taille SS? Ah oui, c'est... Oh. Super serré. Ceux qui n'ont pas compris la blague, redoublez. Je vais pas les faire. Il y en a, ils n'ont pas compris. C'est quoi? C'est une désigual ou quoi? Non, non, non. Rapport aux nazis. Caca les nazis. Bouh les nazis. Mais voilà, quoi, j'essaie de bien m'habiller, mais c'est un peu compliqué parce que ma taille change tout le temps. Ça dépend de ce que je mange. Et j'adore manger. Qu'est-ce que j'adore manger? J'adore ça. Et je mange trop. J'ai réalisé que je mangeais trop parce que je vois que sur les réseaux sociaux, on me met beaucoup de vidéos de bouffe. Et ça, je le prends très mal. Beaucoup de bouffe. Même des trucs, au départ, je me dis, c'est pas de la bouffe. Ça en devient. C'est très grave. Je vous jure, j'ai découvert les gâteaux trompe-l'œil. C'est dingo, cette histoire. Il y a une chaussure parfaite. Une meuf débarque avec un couteau. Mais non! C'est du gâteau! Après, elle prend le couteau, elle coupe le couteau! Le couteau est un gâteau! Quelqu'un rentre dans la pièce, il coupe la dame, c'est du gâteau! Je vois des gâteaux partout. Ça m'a niqué le cerveau, ce truc. Maintenant, quand je vois un gâteau qui ressemble à du gâteau, je me dis, c'est pas du gâteau, ça! C'est un piège, c'est des chaussures! Il voudra en 42, s'il vous plaît, oui. Il marche dans des gâteaux? C'est des chaussures. Un gogol. J'ai plus peur de rien. Tu peux me menacer avec un couteau. Les mains en l'air, ton portefeuille. Oh, c'était un vrai couteau, je me suis fait avoir. Oh, du coulis. Je suis une panna cotta. Je gis au sol, les flics qui débarquent. Mais c'est une véritable boucherie. Non, inspecteur, c'est une pâtisserie.
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1: Alors pour résumer un petit peu, premier spectacle, j'ai fait des sketchs divers et variés, notamment sur nos amis les rappeurs. Je sais pas si vous vous souvenez un petit peu ou si vous avez suivi. Ouais, un petit peu. Ouais, c'est vrai que les rappeurs, ils m'ont donné du taf. Hein. Ah, c'était limite mes employeurs, mon pote. Mais attention, beaucoup de rappeurs sont venus au spectacle. Bon, beaucoup n'ont absolument rien compris. Et limite, certains sont venus m'embrouiller. Hey, pourquoi tu parles de pas de nous, hein? Qu'est-ce qu'ils croivent? Hey, c'est de la diffamation, ça, hein. Oh, calme-toi, Jules, je parlerai toi dans le prochain spectacle, laisse-moi tranquille. Jeune rappeur marseillais. Ah, les mecs, ils abusent juste au niveau des pseudos. Il y en a, il s'appelle La Fouine. C'est quoi? C'est le fils de René Lataupe? C'est quoi l'histoire? Attendez! Avec ces conneries, il va lancer une mode. Derrière, les mecs, ils vont suivre. Il y en a, il va débarquer, moi, la loutre. Je veux dire que le furet, le castor. C'est ça le niveau de subversion des rappeurs? Nouveau rappeur, la nouvelle génération, j'en parle même pas. T'as un groupe, ils ont cartonné en France, ça s'appelle Section d'Assaut. Section d'Assaut. Tu sens les mecs ont suivi en cours d'histoire. Eh les gars, les sections d'assaut, c'était les ancêtres des SS, les miliciens du Troisième Reich. Avec un pseudo comme ça, ils ont cartonné en France, les mecs. Moi, j'ai hésité. Je me suis dit, second spectacle, je vais revenir, je vais me faire appeler le comte de la Wehrmacht. C'est jamais, c'est à moi de faire des zéniths. Mais pour moi, celui qui passe les années et qui reste au-dessus des autres, Booba. Bah Booba, pour moi, il est au-dessus des autres. Il est survol. Un condor. En trois mots. Mais cela pour le plaisir et pour ceux qui n'avaient pas vu le premier spectacle. On va réécouter un petit extrait de Booba. Focalisez votre attention sur la spiritualité de la phrase. C'est pas bon, c'est délicieux.
2: Je me lave le pénis à l'eau bénite. Je vais rentrer au...
1: Je me lave le pénis à l'eau bénite. J'aimerais pas aller à la messe avec ce mec-là. Mais t'imagines la gueule de Jésus dans l'église?
2: Booba. Booba. Booba. Laisse cette eau bénite.
1: Mais repose cette bite. Laisse. Le curé va s'en charger. Ah mais ça, messieurs dames, ça c'était il y a quelques années. Moi, Booba, j'ai laissé à ce niveau-là. Je me suis dit, il va évoluer dans son écriture. Eh ben, il a vachement évolué. Et en exclusivité pour vous ce soir, sur Rire et Chanson, on écoute son évolution. Tu veux détrôner le duc, tu vas te la prendre dans le huc. Donc maintenant, Booba, rappeur, proctologue, ok? Alors Booba, on va entrer dans les annales du rap ou quoi? Y'a des fans de poésie ce soir? Mec Booba, vous allez être servi.
2: Je vais faire un manteau de fourrure avec les poils de ta sorte.
1: C'est une bonne idée cadeau pour la Saint-Valentin. Mais c'est Brigitte Bardot qui va faire la gueule. Oh mesdames, ne vous épilez plus, Booba est là. Mais attendez les amis, j'ai trouvé encore plus farfelu que Booba. Maître Gims. Y'a des fans de Maître Gims ce soir? Dehors. Ah, Maître Gims, rien que le pseudo maître, tu dis soit il est avocat, soit il est instituteur, il va t'apprendre quelque chose, j'attends encore. Bon, on va écouter ce qu'il nous apprend, Maître Gremlins.
3: La vérité, c'est que je m'auto-déteste.
1: Tu t'auto-détestes? T'as pris le français à l'auto-école? Qu'est-ce qui t'arrive, toi? Ah non, non, ça c'est rien du tout. On va écouter un autre extrait. Alors là, faut être pointilleux avec l'oreille, parce qu'il y a plusieurs informations dans une seule phrase.
4: À la base, c'était le darwinisme, et bien sûr, monsieur Bonaparte, sachant que ce mec était banal, mais qu'il avait un Bonaparte.
1: Calmez-vous, on va décortiquer les dires de cet abrutisseur de jeunesse. Donc le gars dit à la base, c'était le darwinisme, et bien sûr, monsieur Bonaparte. Donc il passe du darwinisme à Bonaparte, genre, c'est une évidence, mais c'est bien sûr. T'avais l'histoire pour les nuls, maintenant t'as l'histoire selon maître Gims. C'est une histoire Ikea, tu la montes toi-même. Tu choisis ta chronologie. Et j'imagine les conversations historiques avec ses potes au quartier. À un moment, quand Hitler, il découvre l'Amérique. Après avoir guillotiné François Ier. Là, il fait une alliance avec Clovis, le roi des francs-maçons. Exactement, les Portugais, là. Ensuite, il dit, sachant que ce mec était banal, Bonaparte banal, le mec, il a juste conquis l'Europe. Là, déjà, Laurent Deutsch, il pleure du sang. Hé hey! Parle pas comme ça de Bonaparte! Ensuite, il dit, sachant que ce mec était banal, mais qu'il avait un Bonaparte.

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1: Je crois que je suis pas une bonne mère. T'es con, hein, j'aurais fait un super papa, moi. Putain. Non, je suis pas une bonne mère, je le sais. Alors, pas au sens maltraitant, bien sûr. Hein, je subviens aux premiers soins, quand même. Hein, bien sûr. Non, mais ça va, je sais les nourrir, les divertir, les décorer avec des écharpes et tout, oui. Mais je sais pas les élever. Ça, mon problème. Ah, moi, je sais pas élever un enfant. Moi, j'ai pas la main verte. Oh. Donc, ça pousse, mais de guingois, quoi. C'est pas... Qu'est-ce que tu veux que je leur transmette, moi, comme valeur? À part la peur et l'alcoolisme, je veux dire... Compliqué, moi je savais pas que c'était si dur, moi. Moi je croyais qu'il fallait juste leur donner du lait pour qu'ils grandissent. Eh ben non, c'est beaucoup plus compliqué que ça, c'est dur tout le temps. Le coucher, par exemple, moi je sais pas faire. Puis alors c'est tous les jours, hein, le coucher, je te rappelle, attention, hein. Ah, tu peux pas les coucher un jour sur deux, j'ai essayé, c'est le bordel, hein, ils sont énervés, hein. Oh là, ça gueule, ça se frotte les yeux, laisse tomber, hein. Ah non, non, alors le coucher chez la maman calme, hein. Je suis sûre que ça doit être comme dans un film de Walt Disney.
2: Ils se marièrent et eurent beaucoup d'enfants. Oh, il dort déjà.
1: Mais d'où il dort le sien? T'as le coucher chez moi. Si, remarque, c'est comme dans un film aussi. Hein. Un film de Scorsese.

0: 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I did the kiss. I did the gratuit dans le dos. What do you want? You want a drink? You want to pee? Why don't you drink your pee, motherfucker? Oh, motherfucker. Motherfucker. Motherfucker, justement, et dire que je vous ai fait chier avec ce spectacle éponyme, là. Dis donc, ben, l'accoutumance, ça fait mal. Mais ferme ta gueule. Oh non, mais écoute, si j'avais su, mais l'accouchement, ce n'est rien. Mais l'accouchement, c'est une écharde, hein, à côté de ce qui t'attend tous les jours. Les devoirs. Pourquoi ils font ça? On les a déjà fait, nous, les devoirs. Pendant 15 putains d'années, moi, je les connais, mes tables, hein, ça va, hein, 2 fois 2, 4, 4 fois 4, 6, c'est bon, me prenez pas la tête. Hein. Bon, les devoirs chez la maman calme, ça doit être la mélodie du bonheur. Les enfants, sortez vos cahiers du soir et faites vos devoirs. Vous avez 30 minutes. Rejoignez-nous pour le souper, je fais une mousseline. T'as les devoirs chez moi, c'est les nerfs à vif. 20h. Putain, on a oublié les devoirs. Réveille-toi. Réveille-toi, chérie. Mon cœur, on a oublié les devoirs. Ouais, je sais. Ben, on va les faire. Ah si, on va les faire rapidement parce que maman a des invités. J'arrive. Non, mais passez à table, commencez. Alors c'est quoi, cahier du soir? C'est lequel? Rouge, vert, jaune, bleu, je sais pas, je m'en branle, hein, je te le dis. Pas moi qui suis au CP, rangez vos affaires, c'est pénible. Alors, ah voilà, c'est ça, cahier du soir. Dictée, parfait. Alors, là. Là. Y'a pas de piège, non, y'a pas de... Difficulté majeure, quoi, c'est deux lettres, quoi. Non, voilà, c'est bien, il est bien. Non, on s'en fout de la petite queue du A. On s'en fout. Non, ne refais pas. Ah, elle refait, putain, elle refait. C'est bon? Voilà, elle est très jolie, on n'y touche plus. La tortue, tor, comme ma bouche, tor, tor, tortue, brr, tor, et tu. Non, pas toi, maman. Voilà, tortue, tortue. Mais c'est féminin, tortue. Si, c'est toutes des filles. Elles ont des chapeaux en osier avec des marguerites, donc je le sais. Voilà, la tortue, très bien. Ah. Non, plus loin. Non, on n'écrit pas plus loin. Oh putain. Écrit plus loin. Plus loin, barre espace. La barre espace. Clac, clac, clac, clac, clac. Voilà. La tortue A. Hein. Oui, je sais. Bah, passez au plat. Voilà, c'est chaud, je m'en fous. La tortue A, très bien. Une. Foulée en chiffres. On s'en fout. Foulée en chiffres. Une. Voilà. Kéké à tortue, une carapace. Oh putain, carapace. Attends une seconde, chérie, dessine là, maman se repousse.
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1: J'ai essayé un truc sympa, c'est les vacances. C'est une agence de voyage qui m'a conseillé bien. Sur le catalogue, il y avait marqué Koumak, beau pays, pas cher le billet. D'abord, beau voyage, sur une compagnie qui s'appelle Charter, hein, t'en as pour ton pognon, 45 heures de vol. Paris, Bruxelles, Bruxelles, Londres, Londres, Barcelone, Barcelone, Los Angeles, Los Angeles, Grenoble, Grenoble, Koumak. Et quand t'arrives là-bas, la première chose que tu fais, tu dors, forcément, faut que tu récupères. J'ai dormi 77 heures. Je me suis réveillé un mercredi à minuit, j'avais une patate d'enfer. Seulement à minuit là-bas, il n'y a rien à faire, tout est fermé. Non, parce qu'on dit 12 heures de décalage horaire, mais point de vue niveau de vie, il y a 3 siècles de décalage horaire. Pendant une semaine, je me suis réveillé à minuit, les nuits sont belles. Longues, mais belles. Et longues. Et puis j'ai été malade, j'ai perdu 12 kilos. Non, mais c'est de ma faute, j'ai fait une connerie. J'ai bu un verre d'eau. C'est de ma faute, j'avais soif, la connerie, hein. Là-bas, c'est soda, quinine, soda, quinine. En boîte, whisky, quinine, mais quinine, hein. Faut pas s'amuser à boire l'alcool local, eux le boivent. Toi, tu le mets dans ta mobilette, tu montes à 160. L'hôtel vient. Oui, attention. La photo de l'hôtel sur le prospectus, c'est le projet. La plage, elle existe au nord de l'hôtel, à 50 km de Brousse. Pour aller à la plage, tu pars la veille. Mais quand t'arrives là-bas, bien, le soleil présent, il tape bien 40 degrés à l'ombre. Là-bas, il n'y a pas d'ombre. Là-bas, le soleil, c'est pas ton ami. Là-bas, c'est crème solaire, indice de protection 18-20 XL XXL. T-shirt, manche longue, en coton, parce que là-bas, le nylon, quand ça fond, ça brûle. Et puis la mer, bleue. Puis chaud, et pas de requins. Trop dangereux, ils se mènent pas les requins. Du coup, mer dangereuse, soleil agressif, alcool nocif, tu visites. Forcément, Koumak, tu visites pas par plaisir. Vraie nature, celle d'avant, hostile. Là-bas, mais direct des cuissardes, hein. Oublie les Rangers. Non, parce que les scorpions, ça dort dans les Rangers. Oui, puis alors, ça le soleil, ça le sommeil léger. Hein. À peine tu mets le pied, tu te réveilles. Tu te réveilles pas de bon poil, c'est pas du matin, le scorpion. De toute façon, moi, les Rangers, je pouvais plus les mettre. Après la première piqûre, chaussée du 82. Je mettais plus que des Adidas. Pas les chaussures, les sacs de sport. Hostile, la nature. À l'agence, il m'avait dit de me méfier des moustiques. J'avais amené de la citronnelle. Erreur, foin lance-flamme. Des vrais moustiques, gros comme des libellules. À côté des scorpions, c'est peace and love. 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
2: Je suis inscrit dans une salle de sport. Ouais, je fais partie de ces gens qui... qui se sont fait avoir, clairement. Hein. Ah, franchement, avec le recul, je crois que j'aurais préféré intégrer une secte. Hein. Ah bah, j'aurais perdu mon fric pareil, mais ça m'aurait moins fatigué. T'arrives à ta première séance, on te présente le coach. Le mec, c'est Captain America. Tu veux son corps. Dans tous les sens du terme. Dans tous les sens, tout court. Non, c'est indécent, il est tellement moulé dans ses fringues, on dirait qu'il les a peintes sur lui. Il a 32 abdos. Des épaules tellement massives, je pense que c'est considéré comme habitable, hein. Loi caresse, ça passe crème, vraiment. Le tout illuminé par un sourire. Ouais, alors je dis illuminé parce qu'on était quand même plus proche du néon que des dents. Bref, le mec, il te met tout de suite bien à l'aise.
3: Hey, salut Alex, tu vas bien la forme?
2: Quand il te serre la main, la veine sur son biceps, elle écrit « Bonjour Alex ».
3: Alors dis-moi, on va passer un petit moment tous les deux. Je suis ravi. Qu'est-ce que tu veux te faire en premier?
2: J'ai une idée. Mais je sais pas si c'est dans l'abonnement. Les machines, évidemment, les machines. C'est ce que j'allais dire. On pense pareil ou quoi? Ouais, enfin, les machines, moi, je suis là pour voir d'abord, hein, pour avoir une bonne hygiène de vie.
3: C'est ok, ok. Laisse-moi deviner. Tu vas être sexy sur la plage?
2: Pas du tout.
3: Avec un tout petit maillot de bain?
2: Comment vous savez?
3: Alex. Ici, pas de jugement. Non, ici, tout est possible.
2: Pendant une heure, il te fait rêver, il t'encourage, il t'accompagne. Je suis sûr, il soulève les poids un petit peu avec toi. Si bien qu'à la fin, bah, tu fais quoi? Tu t'abonnes? Et alors, bizarrement, une fois que t'as payé, il y a comme un brusque retour à la réalité. Et la réalité dans une salle de sport? Elle n'a aucun sens. Dans une salle de sport, il y a des machines pour faire travailler des muscles. Mais que tu n'as pas, toi. L'intérieur des cuisses. Quel est le but? C'est quoi? C'est pour casser des noisettes, c'est quoi? L'intérieur des pecs. Tu t'en fous, t'as pas besoin de ce creux dans ta vie tous les jours, ça sert à rien. C'est... Ah oui, non, alors attends, oui, non, non, c'est pas con. C'est pas con, c'est un jour tu veux boire du lait de façon un peu sexy, tu sais. Comme ça coule tout droit. Tu bois du lait, tu casses des noisettes, tu chiens Kinder, t'es content, je sais pas. Ouais. Rien n'est logique. D'un côté, sur les murs, il y a des posters avec des hommes et des femmes hyper bien foutus pour te motiver, tu vois. Et juste à côté, il y a des grands miroirs pour te rappeler que tu n'es qu'une merde. Mais le comble de l'humiliation, vraiment, ça reste les cours collectifs. Non mais là, c'est fini. Assure-toi d'avoir laissé ton amour propre au vestiaire. Hein. Parce que tu n'en as plus besoin. Allez, on donne tout, on lâche rien. Qu'est-ce que c'est Rabbi Jacob, le truc? Qu'est-ce que c'est? Non, excusez-moi. On donne tout ou on lâche rien? C'est un petit peu antithétique quand même. Antithétique, mot de plus de trois syllabes, je l'ai perdu, c'est terminé. Calme-toi, compte tes abdos, tout va bien, tout va bien. Et step touch, pied flex, ça ne veut rien dire. Et pourtant t'es là, tu step touch et tu pied flex. Tu n'as plus d'âme. Plus aucune personnalité. Il bouge la cuisse, tu bouges la cuisse, c'est pas pourquoi. Il bouge le bassin, tout le monde bouge le bassin. Oh, j'ai déjà un short en lycra, donc niveau dignité, c'est terminé. Tu te vois dans le miroir, t'es dégueulasse. Tu sues, t'es vulgaire à souhait. La Jennifer Lopez du pauvre.
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2: Bonjour, je me présente, je m'appelle Michael, je viens de Montréal. Et si je suis là ce soir devant vous, c'est parce qu'on m'a dit que vous n'étiez pas bien dans votre peau. Moi, je suis bien dans ma peau. C'est vrai. En même temps, j'ai de la place. Non, et j'ai pas toujours été bien comme ça, vraiment. Et ce soir, je suis là pour vous parce que ça se voit que vous n'êtes pas bien dans votre peau. On en voit même sur qui c'est la peau qui n'est pas bien dessus. Quand elle plisse comme ça, est-ce qu'elle veut partir pour la laisser tranquille? Non, et ce soir, je vais vous donner mon astuce pour vous sentir bien. Et en fait, mon astuce, elle est toute simple. Vraiment, j'étais pas bien du tout. Vous m'auriez vu ne serait-ce que, qu'hier soir, déjà. Hier soir, j'étais complètement bourré. Je me souviens de rien. J'ai juste des flashs à faire. Ça va, les garçons? C'est pour la question. Non, c'est vrai que... Non, on va pas parler de ça ce soir. Et il y a un an, vraiment, j'étais pas bien du tout. Il y a un an, j'étais pas bien. Comme les poils pas bien. C'est de l'humour du Québec. Non, j'étais vraiment pas bien du tout. Et là, je me suis dit, j'étais au bord du gouffre comme ça. Et je me suis dit, Mikey, faut que t'avances. Ce que j'ai fait, du coup, je suis arrivé au fond du gouffre. Je me suis tout cassé, les deux bras entièrement. Comme ça. La jambe droite complètement pétée. Et deux fois le coccyx. Ouais. Enfin, ça, c'était pas à cause de la chute. C'est un petit infirmier très sympathique. Johnny, qui s'appelait. Comme quoi. Un avant-bras, ça rentre. Non, mais c'est pas la question. C'est vrai que c'est pas la question. Non, mais c'est pas la question. Je m'égare. Revenons. Non. Non, vraiment, j'étais pas bien du tout. Et j'ai changé grâce à un seul mot. Un mot peut changer votre vie, vraiment. Vraiment. Et ce mot, j'aimerais vous le donner ce soir. Ce mot, c'est simplement « j'accepte ». Dites-le après moi. J'accepte.
3: J'accepte.
2: Plus d'énergie. J'accepte.
3: J'accepte.
2: OK, on va commencer le travail au cas par cas. Mais avant, j'aimerais passer un petit message personnel, si ça vous dérange pas. Johnny, si jamais tu es ce soir dans l'assistance, reviens, s'il te plaît. J'ai ta montre. Maintenant que le message est passé, on va pouvoir démarrer le travail de groupe. J'aimerais commencer par un enfant. Toi, par exemple, là-bas, comment tu t'appelles? Nicolas. OK, Nicolas, c'est quoi ton problème? T'as quel âge déjà, Nicolas? Un petit bonhomme? 48 ans? T'es déjà du bel enfant. C'est quoi ton problème? T'es un nain. D'accord. J'accepte. Il faut que tu acceptes. Vois le côté positif, Nicolas. OK, la vie, elle te dit que tu seras obligé de te nourrir de premier prix parce que t'as jamais accès aux produits supérieurs. J'accepte. OK, Nicolas, la vie, elle te dit tous les matins quand tu iras prendre les transports en commun, t'auras toujours la tête dans le cul, mais ça sera jamais le tien. J'accepte. J'aimerais qu'on passe maintenant à une deuxième personne. Toi, par exemple, comment tu t'appelles?
4: Eudes. OK, Eudes.
2: C'est quoi ton deuxième problème? Pardon? T'as pas de bras? D'accord. Des deux côtés. T'as pas de bras, d'accord. J'accepte. T'as pas de jambes non plus? J'accepte. Faut que tu vois le côté positif. T'es unique. Il y en a pas deux comme toi.
4: Heureusement d'ailleurs, sinon j'aurais pas quoi en foutre. Ou alors il en faut plein pour faire un baby-foot, mais c'est pas la question.
2: C'est pas du tout la question à ce moment-là. Mais accepte ça. Eudes, en fait, c'est ce qu'on appelle un homme tronc, c'est ça?
4: Ouais. Alors déjà, je tiens à te dire que je te soutiens à mort. Je trouve que le mot homme tronc est très mal choisi pour les gens comme toi. Visuellement, tu ressembles quand même vachement plus à une bûche. Bûcheman, à la limite, quoi.
2: Et Eudes, en fait, il y a une question que je pense que tout le monde se pose sur les hommes troncs. Ça s'arrête tout, en fait. En gros, Eudes, tu possèdes une bite? Non.
4: Ah, ça, c'est génial. Je vais avoir une bite quand on n'a pas de bras, c'est hyper frustrant. Vois le côté positif, toujours. Hein.
2: Vois vraiment, faut que tu vois le côté positif. T'es le seul dans l'assistance qui peut s'habiller avec une chaussette de ski. OK, de la vie, elle te dit, le seul métier que tu pourras faire dans ta vie, c'est boudin de porte. J'accepte. OK, de la vie, elle te dit, toute ta vie, tu ressembleras à un gros tic-tac, mais sans le côté mentholé. J'accepte. Hein. Vois le côté positif, vraiment. Et j'aimerais qu'on termine avec une dernière personne que je vois qui, depuis tout à l'heure, est pas bien du tout. Je le vois sur son visage. C'est le jeune homme qui est là-bas. Qu'est-ce qui t'est arrivé, mon petit bonhomme? Comment tu t'appelles? Sébastien. OK, Sébastien, c'est quoi ton problème? On t'écoute. D'accord.
4: I'm so sorry. suis désolé, c'est que je pensais pas craquer devant vous, mais le problème qu'a vécu Sébastien, j'ai vécu la même chose il y a pas très longtemps, c'est pour ça que ça me touche tout particulièrement. Et Sébastien, même dans les autres boutiques, il les avait plus en 36. Tu vois, il y a toujours pire, alors arrête de nous faire chier, la bûche.
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1: Si, si, on va faire des vannes sur les handicapés. Si, si, je... Si, si, je vous ai attendu. Non, non, pas les handicapés. Si, on va faire des vannes sur les handicapés. Déjà, parce que je connais bien le sujet. Ma maman est handicapée. Elle a eu un accident de voiture quand elle était petite. Elle a la carte handicapée et tout. Ouais, on va faire des vannes sur les handicapés. Ouais, ouais. Donc... Aussi, et puis, il y a 10 millions d'handicapés en France. Ça fait à peu près un Français sur 6. J'ai pas les moyens de me priver de mon public handicapé. Voilà. En plus, l'handicapé, un spectacle, c'est des gens qui viennent toujours avec un accompagnateur. Donc, ça fait 2 billets vendus pour le prix d'un. Donc, on est bon en marketing, hein, de. Non, non, mais c'est vrai. Non, après, je suis sûr, je le vois avec ma mère, quand t'as la carte handicapée, t'as 2-3 petits avantages dans la vie. De... Bon, déjà, tu galères pas à trouver une place de parking. À Disney, c'est mieux que le fast-pass. Si, quand en une demi-heure, t'as fait 5 fois Space Mountain, tu fais attends, ralentis un peu. Là, j'ai le. Ah, j'ai le hot dog qui balotte. Là, je. Ouh. Donc, c'est vrai. Et les toilettes handicapées. La superficie qu'ils ont, ces gens-là. Même ma mère, elle était gênée, tu regardes. Ils ont la toilette rien que pour eux. Il y a un petit lavabo rien que pour eux. Des fois, t'as même une douche. Ma mère a fait, ouais, je sais. Tu rajoutes un lit, une plaque de cuisson, tu loues 700 euros à Paris. Donc on va... Non mais je comprends, c'est sûr. Là, il y a des gens qui se disent, ah, ça se fait pas de rigoler de quelqu'un qui est un peu diminué physiquement. Et j'entends parfaitement. Mais si j'avais fait des blagues sur les anges de la télé-réalité, qui eux sont à 100% physiquement, mais qui sont cons comme des bites, ça aurait dérangé personne. Donc juste... Voilà, dites-moi comment on fait. Voilà, c'est ça. Parce que c'est ça le truc en fait. C'est quand t'es handicapé, tu sais que t'es pas à 100% de ce que ton corps peut faire. Alors que quand t'es con, eh ben tu le sais pas. Et ça, c'est... et d'ailleurs c'est pas juste pour les cons, parce que pour les handicapés, il existe une carte handicapée. Moi, j'aimerais que pour les cons, il existe une carte de con. Mais si, ça expliquerait plein de trucs, ça dédouanerait plein de choses. Je vous donne un exemple. T'es dans les bouchons, ça fait 20 minutes, t'as pas avancé d'un mètre, et t'as le mec dans la bagnole à côté qui arrête pas de klaxonner. Tu fais putain, arrête de klaxonner comme un. Pardon, j'avais pas vu la carte de con. Pardon, autant pour moi. Ça va, ça peut arriver. Je vous ai pas vu sur YouTube avec un pétard dans le cul. Si, si, c'est moi. 3 millions de vues, bravo. Ok, d'accord, là je comprends. Ah non, mais j'en ai 2-3 à distribuer, des cartes de compte. Tiens, pour Noël, je vais voir de la famille dans le sud, je suis dans le train, j'ai faim, je vais au wagon-bar, il est 13h. Et il y a la queue, il y a une demi-heure d'attente. Il n'y a pas de problème, en plus en face de nous, t'as le menu, c'est un 4x3, tu vois, même un chien d'aveugle, il le lirait. Eh ben non, t'as le connard qui est juste devant nous. Au moment où c'est à son tour d'arriver au comptoir, il fait alors, qu'est-ce que vous avez de bon à me proposer? Allez, nique ta race, tu retournes au bout de la queue, tu ralentis le groupe. Carte de con, j'en peux plus, comme quand tu vas prendre l'apéro chez des copains qui ont des gamins en bas âge, le gamin en 12 minutes, il a renversé 5 fois les verres, il est un peu turbulent. Eh ben non, c'est un connard, voilà. Voilà, on va se dire les choses. Par contre, si on crée mon petit principe de carte de con, il faut absolument que les cons comme les handicapés aient des avantages dans la vie. Bah, typiquement sur les parkings des supermarchés et tout, t'as toujours des places qui sont réservées pour les handicapés, bah, faudrait qu'on crée des petites places de cons aussi, y a pas de. Aussi, ouais. Alors pour nous les valides ça représente 2 places, pour eux ça fait qu'une seule place, mais comme ça ils peuvent se garer en diagonale comme des fils de pute, voilà. Aux caisses des supermarchés t'as toujours des caisses réservées pour les handicapés, bah là y a pas de raison, faudrait qu'on crée des caisses de cons aussi. Pour le mec qui a posé tous ses articles sur le tapis, qui fait oh putain j'ai oublié un truc, je reviens dans 2 minutes, allez, voilà. Dans les bus, dans les trains, dans les TGV, il y a toujours des places réservées pour les handicapés. Ben là, on pourrait créer des petites places de cons. Voilà. On pourrait même créer des wagons de cons si on les groupe tous ensemble. Qu'est-ce que ça dérange pour les mecs qui regardent des vidéos sans casque ou de la musique en haut-parleur? Allez, wagon 3. Ouais. Oui, il n'y a pas moyen, Dja Dja. Casse-toi, très vite. Ouais. Et par contre, s'il y a des toilettes handicapées, il faut absolument qu'on crée des toilettes de cons aussi. Ah bah oui, alors, les toilettes de con. Les toilettes normaux, on est d'accord, c'est un trou qui est grand comme ça, à peu près. Hein, les toilettes de con, moi, je ferais un trou avec un diamètre de 2 mètres, à peu près. Voilà. Pour tous les cons qui aiment bien pisser à côté, je sais pas comment ils font. On va faire un puits, voilà, un puits pour ces gens-là. Voilà. Et on va faire des toilettes de con aussi, hein, parité oblige. Alors, les toilettes de con, le toilette reste inchangé au niveau de la taille. Moi, juste sur le dessus, je mettrais une petite grille de sécurité pour toutes les connes qui mettent le portable dans la poche arrière. Et après, ça tombe et c'est baisé.
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2: Ma femme m'a quand même fait le plus beau cadeau qu'on puisse faire à un homme. Elle a fait de moi un père. Donc, ouais. Ouais. J'ai eu une petite fille. Ouais, une fille. C'est extraordinaire, messieurs, dames, je ne vais pas vous mentir. Parce que moi, j'ai grandi qu'avec des hommes, quasiment. Donc là, avoir une petite fille, tu sais, elle a que 10 mois, mais je sens déjà le lien qu'on a ensemble. C'est extraordinaire, je vous jure. Je l'aime de toutes mes forces. C'est extraordinaire. Et j'avoue, en même temps que j'en parle comme ça, mais je vous avoue que le premier jour, on m'annonçait que j'attendais une fille, j'ai quand même lâché un petit merde. Et ben voilà, elle va se faire fourrer. Et ben voilà. Ça m'a traversé l'esprit 15 secondes, je suis honnête avec vous. 15 secondes. Mais aujourd'hui, elle est là, ma petite princesse, je te jure, avec sa petite tête de dessin animé, là, ses petits yeux. Elle a le regard de sa mère. un regard noir. Non, ce qu'il y a de cool, c'est qu'enfin, après toutes ces années, je vais enfin avoir le droit à ce qu'on m'appelle papa. Et je peux vous dire que j'ai attendu très, très, très longtemps. En ce moment-là, elle est petite, mais quand elle va grandir, là, tu sais, quand elle va sortir dehors, avoir ses premières petites embrouilles d'enfant, là, on va un peu la chambouler, elle va être là, je vais le dire à mon père ! C'est moi. Et ouais, quand elle va aller à l'école, elle va me demander, « Papa, tu viens me chercher à la sortie ?» Je peux vous dire que je vais aller la chercher et je vais être habillé au top ! Je veux pas blaguer avec ça, parce que je veux pas vous mentir, moi, je suis un enfant traumatisé, moi, tu vois. Oui, moi, j'ai grandi dans les années 80, et je peux vous dire que les Africains, c'était pas la mode à cette période. Tu vois, quand ma mère, elle venait me chercher en boubou, là, tu vois, et en sandales, tu vois, même pas de crème, même pas de crème. Les pieds secs, blancs tellement secs, hein, elle les mettait en avant, en plus, hein. Je suis là, toi, je suis là. Et les enfants, ils sont cruels entre eux, ils étaient, c'est ta mère, Thomas. Il va t'en, nom de Dieu! Non, mais c'est pour ça, je vais pas blaguer pour cet enfant. Je vais être au top, je vais être au top. Mais c'est marrant, je découvre déjà des choses avec elle. Je te jure, là, elle commence à grandir, elle me fait des espèces de petits bisous bizarres, elle me bave dessus, quoi, tu vois. C'est fini l'hygiène quand t'as un bébé, tu t'en fous pas plus tard qu'hier après-midi, elle m'a pissé dessus. Je m'en fous, c'est chaud en plus, ça fait du bien, tu vois. Non, ce qui est glauque, par contre, c'est quand elle vomit, parce qu'on dirait un alcoolo d'un coup, tu sais, elle tient pas sa petite tête de bébé, là, tu sais, elle est. Mais on a de la chance, hein. On a un très beau bébé, on a un très beau bébé. Et je dis pas ça parce qu'elle est métisse. Je tiens à le préciser, c'est quand même marrant parce que des fois je me promène dans la rue avec elle, s'il y a des gens qui m'arrêtent, sont là. Oh là là, qu'est-ce qu'elle est belle votre fille. De toute façon, les métisses, c'est les plus beaux. Ça veut dire quoi, que je suis moche Ça c'est des théories à la con et ça crée beaucoup de complexes en plus, hein, je te jure. Parce qu'aujourd'hui tu peux avoir des femmes qui te sortent normales, tu sais, des phrases du genre « Oui, je suis métisse, oui. Mon père est du Congo et ma mère est du Sénégal. » Mais t'es une négresse, connasse, quoi. T'es aussi noire que moi, et sois-en fière, bordel de merde. Je te jure, c'est dans ces moments-là, tu vois, qu'on vit dans une société bizarre. Je vous jure, je sais de quoi je parle, hein. Moi, je vais vous dire, j'ai deux belles filles, une de 16 ans et une de 11 ans. Et celle de 11 ans, là, c'est une belle petite blonde, tu vois, bien comme il faut. Et c'est marrant, des fois, quand je me promène dans la rue avec elle, tu sais, main dans la main, je sens des fois dans le regard de certaines personnes, c'est son. Et qu'est-ce que c'est que ce bordel, là, tu vois? Tu sais, ils sont déstabilisés parce qu'ils ont des schémas dans la tête. Tu vois, ils ont le schéma, bien évidemment, de la grosse maman noire, tu vois, avec le petit enfant blanc, tu sais, très souvent la nounou, très souvent sans papier, à un prix défiant toute concurrence. Ils ont le schéma du couple blanc, tu sais, avec le petit noir adopté d'Afrique, tu vois, mais quand ils voient ma grande dégaine de nègre, là, tu sais, avec la petite blonde, ils sont. Écoute, appelle les flics quand même, hein, je. Mais c'est ma fille, et je l'aime, t'es fou. Mon seul petit souci avec elle à la maison, c'est qu'elle se promène toujours en slip. J'ai pas été élevé comme ça, moi. Non, mais en même temps, c'est ça qui est marrant, c'est qu'en fait, elle est vraiment gentille, cette fille. C'est moi qui ai un problème, tu vois, parce que c'est pas grave, en définitive, mais elle est tellement douce, cette fille, tu sais, elle me fait des câlins, tout ça, et quelque part, elle m'a réhabitué à la tendresse, parce que je me renvoie, moi aussi, au même âge, tu vois, j'essayais d'aller vers mon père, faire des câlins, tout ça. Non, c'était compliqué, tu vois, j'essayais de m'approcher. Vos histoires d'homosexuels, là, de. J'ai 6 ans, j'ai juste besoin d'affection, hein. Va là-bas, va là-bas. Non, mais c'est là que tu vois les limites de l'éducation, mais bon. C'est pour ça que je l'aime, cette fille, je l'aime vraiment fort. Même celle de 16 ans, je l'aime, elle est extraordinaire. Mais bon, elle a 16 ans, elle est à l'âge de la rébellion, elle a besoin de s'affirmer, tu vois. Et on se prend un peu la tête de temps en temps, elle m'a sorti, tu sais, la fameuse phrase, là. « T'es pas mon père !» Non, faut pas prendre ça mal, ça va très vite à cet âge-là. Tu sais. Non, il faut encaisser, tranquille. Parce qu'elle est sortie il y a pas si longtemps avec ses copines, elle m'a appelé un soir, là. Thomas, tu peux venir me chercher, j'ai loupé le dernier métro. T'es pas ma fille. Bonne nuit. Amuse-toi bien, Stalingrad. Ah, il faut qu'ils apprennent, il faut qu'ils apprennent. Non, mais j'ai eu beaucoup de chance, hein, sincèrement. J'ai eu 3 filles d'un coup, moi. Ah oui, j'ai fait un strike. Parce qu'elles assurent, en plus, les deux grandes depuis la naissance de la petite. Là. L'accouchement, ça, c'était fort, ça. C'est là que tu vois que t'as un vrai lien avec ta femme. Moi, je me rappelle, tu sais, je lui tenais la main, là. Et c'est là que, quelque part, tu culpabilises quand même. Quand tu vois l'effort qu'elle fournit, tu dis, wow, je te jure, moi, je lui ai dit des choses que jamais je lui ai dit dans la vie normale. Je te jure, j'étais là, allez, ma chérie, tu feras plus les courses, tu feras plus le ménage. Je vais te mettre bien, je vais te mettre bien. Tu vois, elle m'a dit ta gueule au bout d'un moment. Tu vois, ça sonnait tellement faux, je veux dire. Et je sentais qu'à un moment, tu sais, ma fille allait arriver, tu vois. Et je suis un peu pudique comme garçon, j'aime pas trop montrer mes émotions comme ça en public, tu vois. Il y avait une petite voix en moi qui était là, t'inquiète pas, Moret. T'as connu des choses dans la rue. C'est pas un petit bébé qui va te faire craquer, tu vois. Mais je vous assure, hein, quand ma fille est arrivée, là, tu sais, j'étais torse nu, tu sais, j'ai fait le pot à pot. Non, je te jure, mon pote, ils l'ont mis dans les bras, là. Et j'ai vu ses yeux. Et je vous jure, elle m'a souri. Je suis passé de Booba à Gilles de l'Amour et dans le Pré en deux minutes. Je la vois sa petite tête là. Ah, c'est la bonheur au total. Mufasa.
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1: Tous mes amis commencent à avoir des gamins autour de moi, ce qui fait que maintenant, quand ils m'envoient des messages, ils ne s'adressent plus directement à moi. Voilà, ça me manque. D'ailleurs, ça, ils font toujours parler leur bébé. Moi, maintenant, les messages que je reçois, c'est toujours « Coucou, Pomeline t'invite à l'anniversaire de ses 6 mois. » Je crois pas, non. Voilà, Pomeline se vomit dessus. Donc elle m'invite à rien du tout. Oh, allez hop, ça dégage. Beaucoup, beaucoup de naissances. Voilà ce qui veut dire que je reçois aussi en ce moment beaucoup, beaucoup, beaucoup, beaucoup de photos de bébés non demandées. Voilà, et je sais que c'est pour partager la joie. Voilà, je le sais. J'ai juste l'impression que mes amis surestiment la joie que ça me procure. Voilà, je vous dis ça pour une raison très simple, c'est que ce matin, j'ai reçu une photo de bébé avec le message de mon ami, hein, juste en dessous de la photo. « Coucou Anne, de quoi illuminer ta journée ?» Merci Sarah, ton bonheur est contagieux. Et moi, quand il y a un petit truc qui m'énerve, c'est un petit truc qui, typiquement ce genre de message, c'est où j'ai l'impression qu'on me prend un peu de haut, c'est je peux vite rester en boucle dessus. C'est un défaut hein, que j'ai vraiment, mais en vrai de vrai, j'aime bien m'énerver toute seule dans ma tête. Et honnêtement, sur ce message, cet après-midi, je me suis carrément chauffée toute seule. Tu sais, j'étais là, Sarah, pardon, de quoi illuminer ma journée ? Mais tu crois que t'es qui pour me parler comme ça ? C'est quoi ma vie d'après toi ? Vas-y, va au bout de ton idée, s'il te plaît. On t'écoute. Et tu sais, quand je suis lancée, c'est hyper agréable parce que bah, je gagne toutes les disputes. Voilà, c'est dans ma tête. Et donc, je m'alimente en imaginant ce que la personne aurait pu me dire. Il y avait mon mec à côté. Et tu sais, quand t'es énervée et que t'essayes d'embarquer l'autre dans ton énervement, tu sais, il avait rien demandé. J'étais là, imagine. Imagine, elle avait osé me dire... La folle. Imagine. Coucou Anne. De quoi illuminer ta journée ? De merde. La tarée, vraiment. Imagine la folle. Et mon mec, beaucoup plus taradaire que moi. Mais on est d'accord qu'elle te l'a pas dit. C'est pas ce que je t'ai demandé. Voilà. Imagine. C'était la consigne. Et tu sais, quand t'es énervé et que tu changes le ton de la personne quand tu relis le message, c'est pour te donner encore plus raison d'être énervé. C'est, j'étais là, imagine. Coucou Anne. De quoi illuminer ta journée ? De merde ? Bouffonne. Moi, bouffonne. Non, mais je vais te le dire. En fait, cette meuf n'a aucune limite, visiblement. Et je sais qu'il faut que j'arrête hein, d'inventer des embrouilles de débiles hein, dans ma tête. Parce que si je vois pas la personne pendant un certain temps, après, il se crée comme un décalage avec la personne qui est pas au courant de la relation épistolaire toxique qu'on entretient depuis des semaines, voire des mois. Et au moment où on se retrouve, je sens le décalage, quoi. Tu sais, elle a pas vécu la relation passionnelle que moi j'ai vécue. Elle débarque, innocente et fraîche, t'es comme une fleur. Anne, mais ça va ? Ça fait longtemps qu'on s'est pas parlé. Et moi, je suis là. Parle pour toi. Bouffonne, va.
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2: J'ai toujours rêvé d'être pilote, moi. Mais j'étais tellement conne, je suis une hôtesse de l'air, toi. J'ai toujours rêvé de dire, à vous la tour, ici l'avion, à vous la tour, ici l'avion. Je dis poulet, poisson. Mais enfin, je vais te dire, même hôtesse de l'air, là d'où je viens, c'est bien. Parce que moi, j'ai un petit village du nord, là-haut, tu sais, à la frontière belge. Là où on fait des courses de tracteurs. Là où on fait des concours à la bière. Là où on enterre les enfants dans le jardin. Alors moi, au milieu de tout ça, si tu veux, j'ai vite compris que j'étais différent. Très sensible. Trop. Une tapette, quoi. Ah. Et que si je voulais m'en sortir, il fallait vite que je me sauve pour finir à pas aller au bout d'une fourche. Non, parce que vous, à Paris, vous réalisez pas, hein, parce qu'à Paris, c'est... Paris, c'est tendance. À Paris, c'est la mode, c'est le monde gay, la vie gay, mon copain gay, hein. Mais dans le Nord, à 250 km d'année-lumière d'ici, hein. Déjà, on appelle pas ça à gay, on appelle ça une Marie Toutoule, tu vois, c'est... Mon copain Marie Toutoule, le mariage Marie Toutoule, la Marie Toutoule parade, c'est bon pareil, hein. Le plus dur, je crois, en fait, pour l'annoncer, bah, c'est les parents. Alors moi, les parents, t'as ma mère, ma taille, 130 kilos, qui part du principe que comme elle est grosse, ça ne sert à rien qu'elle mette une petite bague ou une petite boucle d'oreille. Alors elle te claque des cailloux ainsi, tu mets des moules à tarte comme ça. En gros, c'est comme si qu'elle ferait du tuning, mais pas sur la voiture, hein, sur elle. Hein. Et puis t'as mon père, alors mon père, lui, c'est le gros rue.

0: Jodie Foster, hein, non, rien à voir. Hein. Ça fait un moment, je suis green.
1: Hein?
0: Dis rien à ton père, il va pas supporter. Mais avec le temps, ça s'est estompé parce que, écoute-moi bien, ma sœur, elle avait même le droit de venir à la maison avec sa petite copine.
1: Ouais?
0: Sa petite copine, à l'époque, elle s'appelait Clara. Mais mon père, il l'aimait bien, je te jure, il avait accepté. Il l'adorait même. Parce qu'elle échangeait ses plaquettes de frein. Et elle tondait le gazon. Ah. Normal pour une lesbienne, tu me diras. Ah. Mais quelques années plus tard, c'était à mon tour de le dire. Et moi, j'avais une petite appréhension. Hein. C'est un peu plus dur pour un garçon. Et en fait, c'est ma mère qui l'a senti. Un jour, elle est rentrée dans ma chambre et elle m'a posé directement la question. Bon, gamin, maintenant, il faut que je sais. Oui, parce que dans le Nord, on ne fait pas les subjonctifs. Hein, Maintenant, faut que je sais. Est-ce que t'es une Marie Toutoule? Ah, homo, oui. Oh, ça recommence. Dis rien à ton père, il va pas supporter. Sauf que moi, comme ma sœur, j'avais besoin d'être en harmonie avec moi-même. Alors j'ai fini par le dire. Oh, bah là, la réaction des parents, ça a été de dire, qu'est-ce qu'on a fait? Puis on n'a pas, on a deux. Deux. Bah, je maman, que je fasse des tartes avec toi pendant qu'Evine, elle faisait du béton avec papa, c'est jamais... Peut-être une piste. Non mais qu'aujourd'hui, moi, je suis hôtesse de l'air et Evine, chauffeur routier, ça non plus en pas. Eh ben, vous êtes tous les deux dans le transport.
2: Ouais.
0: Mais du coup, moi aussi, après, j'ai le droit de venir à la maison avec mon petit copain. Mon petit copain, à l'époque, il s'appelait Mustapha. Ça aussi, ça les a contrariés, mes parents. Hein. Non, moi, aujourd'hui, écoute-moi bien, avec beaucoup d'amour, tout ça, ça s'est lissé. Les petits copains, les petites copines, les Clara, les Mustapha. Eh ben, tout ça, ça vient à la maison le dimanche pour les repas de famille. Mon père, il est emboutable, il essaye de comprendre qui fait quoi. Qui c'est qui fourre la dinde, qui c'est qui envoie la purée. Moi, je sers l'apéritif à mon père et ma mère qui dit « Mets une goutte de plus à ton père, quand même, c'est dur pour lui aujourd'hui, là. » Elle m'a dit ça l'autre jour, ma mère a fait « Tu sais, gamin, au début, quand tu l'as dit, les voisins, les on dit, la honte, hein. » Elle dit « Mais non, regarde, c'est à la mode. » Elle dit « En parle partout à la télé. » Puis elle dit « Moi, je suis super à la mode, je dépeins, je dis deux. » Elle dit « Même ton père, c'est passé, même ton père, bah oui. » Puis qu'elle a vu le film là, avec les cow-boys, c'est comment que ça s'appelle le film ?« Brock, Brock, Montagne !» Ton père, il s'est dit « Ah, bah si les cow-boys s'enculent maintenant, alors... » Tout ça pour vous dire qu'avec beaucoup d'amour, un peu d'alcool, tout passe toujours. Alors soyez cool avec les maris toutoules.
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3: Tu vois ce que c'est les agneaux, les véganes? C'est les gens qui ne consomment rien, qui n'utilisent rien, qui proviennent de l'animal. Nous on a une nourrice végane pour mon fils et ma maman, elle usait que les fruits et les légumes écrasés. Un jour je dis, c'est sympa mais faudrait des yaourts aussi. Elle me fait, non, moi, rien qui provient de la vache. Je dis, vous peut-être mais mon fils si. Elle me fait, bah, votre femme a qu'à faire des yaourts avec son lait. Je fais, oui, moi je fais des petits suisses. C'est-à-dire, le concept des véganes, c'est tous les êtres vivants se valent. En gros, un végan, il est au bord d'une rivière, il y a un castor et un petit garçon en train de se noyer, il hésite, il est là, me dis pas, non mais il y a là une huître, tu vois que t'as des huîtres pendant le réveillon qui font semblant d'être mortes pour pas être mangées. Surtout quand ils te mettent le citron dans la gueule, tu ne te rétractes pas. Je sais pas si je vais y arriver. Arrête de chialer, on dirait une moule, bordel. Alors après, évidemment que t'as de la maltraitance sur certains animaux. On a encore vu récemment les élevages de lapins en batterie. C'est une honte. Mais une fois de plus, comparons ce qui est comparable. T'as un vegan qui disait à la télé, oui, les élevages de lapins en batterie, c'est pire que les camps de concentration. Moi, mon fils, je vais jamais offrir un juif en plus. Hein. Il y a eu une corrida l'été dernier, t'as une végane qui a sauté dans l'arène avec une pancarte « Halte à la boucherie !» Le taureau l'a chargé. Et un des grands combats des véganes, c'est le foie gras. Tiens, qui a mangé du foie gras pendant les fêtes? Dénoncez-vous, hein. C'est bon cette merde. Moi j'étais avec mon petit toast comme ça, j'ai ma petite nièce qui est végane, elle arrive, elle me fait « Ça dérange pas de manger du foie gras alors que les oies sont gavées de force toute la journée ?» Oh, je lui dis, moi j'ai l'habitude, je vais sur YouPorn tous les soirs. Non mais c'est bon le foie gras, tu sais que le petit toast, tu sais ce qu'il faudrait faire? Faudrait faire goûter le foie gras aux oies. C'est pas des blagues. En Suisse, les véganes ont obtenu que les restaurateurs n'ont le droit de jeter les homards directement vivants dans l'eau mouillante. Faut les mettre petit à petit, faut leur mouiller la nuque. Moi un jour j'étais invité à un barbecue vegan, au départ je suis pas au courant que c'est vegan. Je commence à avoir des doutes au moment où le mec me dit « Fabrice, tes courgettes bien cuites ou saignantes ?» J'ai dit « Il n'y a pas de viande dans votre barbecue, mais si !» Tu vois, j'ai un délicieux saucisson de fenouil. Je lui dis « Laisse tomber. Je prends un jus de carotte, je vais m'asseoir sur un canapé en cuir. Là, il y a une végane à rien, me fait « Toi, je te dérange pas ?» Je dis « Quoi ? Ça te dérange pas d'être assis sur une vache morte ?» Oh, je lui dis « Moi, tant que je suis pas assis sur la corne, tu sais... Un moment, je commence à avoir la dalle, je vais chez l'épicier du coin, j'achète des œufs, je reviens en douce me faire des œufs au plat. T'as l'autre un vient, me fait « Ça, je te dérange pas ?» Je dis « Quoi encore ? Ça te dérange pas de manger des fœtus ?» Je dis « C'est pas des fœtus, c'est des œufs. » Elle me dit « C'est pareil. » Je dis « Non, c'est pas pareil. Je pense pas qu'un médecin, quand il fait un avortement, il attend que son jus d'orange, c'est mouillette. » Elle dit mais tu ne comprends rien, Fabrice. C'est prouvé scientifiquement. Nous ne sommes pas des chasseurs, nous sommes des cueilleurs. » Je dis « Comment ça, nous sommes des cueilleurs ?» Tu vois vraiment qu'à la préhistoire, t'as le papa qui est rentré de la chasse le soir, avec maman qui est allée devant la grotte. Alors qu'est-ce que tu ramènes à dîner, chérie? Oh, regarde, j'ai cueilli 3 framboises. Mais on veut du mammouth, connard. Mais j'ai des violettes aussi. Mais dégage, espèce de fiotte. Puis il y a du prosélytisme maintenant. Va juste acheter un paquet de pâtes au supermarché. Tu rentres là-dedans, t'as un grand rayon pâtes sans gluten, un grand rayon pâtes vegan, et t'as un tout petit rayon pour les gens qui mangent encore des pâtes normales. C'est devenu le rayon de la honte. C'est le rayon du sex shop nain obèse et zoophile. C'est pas des blagues. Ils viennent d'ouvrir à Paris le premier restaurant vegan naturiste. C'est-à-dire qu'ils te disent, ah nous la viande on peut pas. Manger mieux le tas de graisse qui se balade, ça les dérange pas. Avec Nadine, 72 ans, qui doit être là. Ah bah ils m'ont mis de la viande dans mon assiette. Ah bah non, c'est mon sein. Ah. T'imagines la vie du serveur? Maintenant vous avez fait tomber votre serviette. Bah non. Non, pas celle-là. Ah oui, pardon. Oh.
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2: 30 ans de mariage. 30 ans de mariage, sans remise de peine, monsieur le président. Tous nos copains ont changé le casting autour de nous, voire deux, trois fois. Mesdames, je vous donne un conseil. J'aime bien les petits conseils comme ça. Si vous voulez garder votre mari 30 ans, voire plus, il faut garder une grande souplesse des chines. Car quand il gueule, faut pouvoir sauter de la bagnole en marche. C'est le secret de la longévité des couples. Moi, j'ai toujours sauté de la voiture en marche. Vous attendez, vous savez, remarquez, c'est souvent dans la voiture, hein, les problèmes. Hein. C'est un sas de décompression. Hein. Moi, je me mets derrière lui pour pouvoir le taper dans la nuque comme ça, voilà. Bon, vous êtes allé sur une petite route de campagne. Avec un roundabout. Un rond-point. Un petit fossé. Et hop, clac, vous sautez. Il continue, il va jusqu'au prochain roundabout. Hein? Il vient vous rechercher, faut bouder un peu, vous boudez. Hein? Je monte pas, ta gueule, dégage, je monte. Hein? Et vous montez, vous partez. Depuis un certain temps, il ne vient plus me chercher. Le problème, c'est qu'il ne m'entend plus sauter. 3 jours dans le fossé la semaine dernière, quand même. Je ne suis même pas rendu compte que j'étais pas à la maison avec lui. Heureusement que les encombrants sont passés. Il m'a dit, ce que vous faites là, madame, là-dessous? Et bien, il m'a emmené chez moi. Ah mon Dieu, un jour, vous vous réveillez. Et là, vous avez un vieux dans votre lit. Le problème, c'est que vous avez le même âge que lui. Vous, vous vous sentez belle, rebelle, sensuelle, sexuelle. Alors que lui, il vient de commander son chauffrein en thermolactyle au téléachat. C'est pas le même combat. Il vit sous perfusion avec ses 365 chaînes de télévision. C'est plus un appartement, c'est Virgin Megastore. L'autre jour, je rentrais du théâtre, il était affalé dans le canapé devant un film débile, un western. Bon, tout en me déshabillant, j'entamais une petite conversation. Je dis, oh, tu sais, Michel était très sympa, chauffeur de taxi. On a pris un super chemin, on est allé très très vite. Et lui, affalé dans le canapé. Oh, ben c'est bien, ouais, c'est bien, ouais. Je continue. Très dragueur, dit donc le chauffeur de taxi. Il m'avait vu à la télé, il m'a demandé comment Michel Drucker était dans la vie. Ah, ben génial. Tiens, papy, c'est bien ce que je vais te sortir. Très entreprenant, dis donc le chauffeur de taxi. Tu sais ce qu'il a fait? Il m'a sauté dans la bagnole, dis donc. Ah, ben génial. Quand les voisins ont vu ça, ils sont descendus, ils ont voulu participer. La touze dans la bagnole, ça raconte pas. Ah, ben génial. Je vais balancer ma culotte à la gueule et je vais aller me coucher. Ah, c'est pas demain qu'on va fermer Roissy pour l'éruption de son volcan. Hein?
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2: Alors ce qui était bien avec Tinder, c'est qu'en fait il y a une notion de consentement. Il faut être deux à vouloir se parler pour pouvoir se parler. Là je suis sur des applis de rencontre, les amis, où tout le monde a le droit de me parler. Il y a que des moches qui me parlent, hein. Pas des moches un petit peu moches, t'es bourré, c'est envisageable, 3h du matin, on connaît. Non, vraiment, des moches, objectivement, 10 fois plus moches que moi. Et madame, je lis dans vos yeux, je suis pas une bombe, vraiment, il n'y a pas de problème. Mais peut-être que j'ai pas assez confiance en moi, mais quand j'estime qu'il y a un grand différentiel physique avec la personne qui me plaît, j'y vais pas parce que j'ai peur. Les moches n'ont peur de rien. C'est pas un truc de fou, les moches. Ils sont incroyables, les moches. Ils ont une confiance en eux qui est hallucinante, les moches. Elle est complètement décorrélée de leur physique. Ils sont hallucinants, les moches. Ils me butent, les moches. Ils te draguent en toute détente comme si t'allais pas griller, qu'il y avait un problème. Mais je vois ta gueule, j'ai eu ta photo, je suis pas bourré, en fait. On est mardi, il est 14h30. À quel moment donné, quelqu'un de très moche se dit « ça va être possible avec toi », mais jamais de la vie. On n'est pas dans le même aquarium. Waouh. Ah, ils sont dingues. Ils ont rien à perdre, les moches. Ils tentent le tout pour le tout. Ils t'envoient des dingueries, les moches, sur les sites de rencontres. Ils t'envoient « bonjour ». Mais nique ta mère, tu me dis pas « bonjour », ça va. Oh non. Tu m'insultes, là. Et je vous interdis de sortir avec une nana beaucoup plus moche ou un mec beaucoup plus moche. J'ai testé, c'est des malades, ils vont vous baiser. C'est pire que les beaux. Ils sont dingues, les moches. Toi, tu fais ta bonne action de l'année, Mère Teresa, tu fais du bénévolat. Eux, ils ont un projet, tu es leur revanche sur la vie, ils veulent te détruire. Tu sors avec eux, ils te parlent mal, ils te gossent, ils te trompent. Avec la gueule qu'ils ont, ils se permettent, ces fils de pute. Ils sont ingrats, je les déteste. Et tu sais pourquoi ils font ça, les moches? Pour que tu perdes toute la confiance que tu as en toi. Comme ça, après, tu seras encore plus moche parce qu'ils s'aident entre eux, les bâtards, les moches, c'est une armée secrète. Ah ouais, non, moi, les moches, je les aime pas. Hein. Les moches et les anciens gros. Les anciens gros, c'est une sale race aussi, faut le dire. Hein. Ils sont méchants, les anciens gros, je suis désolé. C'est pas de la grossophobie, c'est pas les gros actuels, c'est les anciens, ceux qui ont stabilisé, qui sont devenus des stars. Ils sont méchants, les anciens gros. Ils veulent bouffer la terre entière, t'en as pas eu assez au bout d'un moment. Arrête, quoi. Non, mais on m'a insulté à l'école. Alors moi, je t'ai pas insulté, je t'ai pas mis du cheesecake dans la bouche, ça va, calme-toi, quoi. Non, mais tu peux pas dire ça, c'était hormonal, problème de santé. Et bien évidemment, on est contre le harcèlement scolaire, bien sûr. Et évidemment, je respecte et je soutiens. Mais juste une chose, c'était il y a 25 ans. Ton IMC, il est correct, passe à autre chose, on a tous des problèmes dans la vie. Moi, j'ai un nom incarné, je fais chez personne, ça va. Attends, on m'a traité de pédé pendant 15 ans, bah je déteste pas les hétéros, je me les tape parfois. Et puis voilà, voilà, c'est pas... Si vous me trouvez un peu extrême avec les anciens gros et que vous avez un problème au boulot avec quelqu'un qui fait la misère à tout le monde sans aucune explication, dites-lui, ah bah tiens, j'ai écouté la radio et j'ai pensé à toi, j'ai une question à te poser. Tu pesais combien quand t'avais 11 ans? Et bah là, tu as la solution au problème. Hein.
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2: La gourde, c'est un cadeau de ma fille. Elle a 16 ans. Ouais, elle est contre le plastique. Heureusement, hein, heureusement. Elle veut nettoyer la planète, ma fille. Qu'elle commence déjà par ranger sa chambre. Ah, ma fille. Ma fille, elle a 16 ans. Et depuis 2 ans, elle m'appelle plus papa. C'est fini, non? Elle m'appelle le sang. T'inquiète, le sang. La vie, le sang, t'inquiète. Le sang. Si moi j'avais appelé mon père le sang, c'est le mien qui aurait coulé. L'autre jour, elle m'appelle. Je décroche. Elle me fait « Wesh, frère ». Ben non, pas frère. Père. Moi, je suis père. Enfin, elle m'appelle. Hein. Je vous rassure, pas pour prendre de mes nouvelles. Hein. Ah non. Pour que je lui commande un taxi ou une pizza. Ma fille me prend pour une application. J'ai l'impression que je suis pas le seul. Ah, ma fille, elle a 16 ans. Et comme toutes les petites filles de 16 ans, elle se prend très rapidement pour une fille de 18 ans. Elle revient de tout sans jamais y avoir été. Moi, je trouve ça génial, son engagement écolo. Hein. Je lui dis respect, vraiment. Mais à côté de ça, elle regarde en boucle les Marseillais. Vous connaissez ça? Alors, pour ceux qui ne connaissent pas, les Marseillais, c'est des jeunes qui vivent à Dubaï pour fuir l'impôt, puis le Becherel, visiblement. C'est sûr qu'ils sont plus au courant du coup de couteau de Nabila que celui de Ravaillac. Hein. Alors, on regarde ensemble, de temps en temps, ça nous fait un petit moment de culture en famille. Eh bien, je vais vous dire, moi, je les trouve vachement sympas. Moi, je les trouve vachement sympas. Non, c'est vrai, il y a des belles personnalités. Alors, ils sont très jeunes, mais complètement refaits. Mais refaits, là, en mode poisson pilote, vous voyez. Non, je comprends qu'elle soit contre le réchauffement climatique, ma fille, parce que 2 degrés de plus, ses idoles, elles fondent. Ah, ma fille, on a passé beaucoup de temps au moment du confinement ensemble. Ouais. C'est beaucoup rapproché. J'ai fait tous ses devoirs. Eh bien, j'ai eu un très bon bulletin au deuxième trimestre. Je ne fais pas de soucis pour elle. Elle est géniale. C'est une négociatrice hors pair. Elle a réponse à tout, à tout. Ah non, non, mais pour être négociatrice au raid. L'autre jour, je lui dis, on paye des cours de maths, il n'y a aucun résultat. Elle me répond, on paye des cours de gym, il n'y a aucun résultat.
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2: Je t'ai pris en vidéo pendant que tu dormais là, pendant que tu ronflais. On a fait 50 000 vues en même pas une heure. Le buzz de ouf. Brrr. Non.
3: Non, attends, pourquoi t'as posté cette vidéo sur les réseaux sociaux?
2: Seulement sur Snapchat et Instagram. Pour l'instant, ça va, je vais faire le reste.
3: Seulement sur Instagram? Mais ça va pas ou quoi? Attends. Mais tu me demandes même pas ma permission, enfin j'ai un public, moi, puis surtout tu me fais passer pour un con devant des milliers de gens comme ça, mais t'es taré ou quoi là?
2: Non, mais ça va, Bibou, fais pas ta vieille, c'est bon!
3: Vous commencez à me gonfler avec vos réseaux sociaux à la con, là, j'en ai marre, je suis fatigué, tu vois. L'autre fois, je me faisais la réflexion, des fois, j'ai envie de retourner dans les années 80, voilà, tu vois, là. Passer une journée tranquille, voilà. Une journée calme, tranquille, passer maximum 5 ou 6 coups de fil sur un téléphone fixe, voilà, comme ça, voilà. Ça sonne, tu sais pas qui c'est. Tu comprends pas que je suis fatigué, voilà, tu vois. Je veux que les femmes aient des poils à la chatte.
2: Enfin, mais Bibou, tu nous pètes un câble, là, ça va pas du tout, hein. Non, mais calme-toi, c'est juste une vidéo.
3: Mais non, c'est pas juste une vidéo, votre monde est cynique, là. Vous adorez vous foutre de la gueule des autres sur les réseaux sociaux, mais quand c'est vos pages à vous, là, tout le monde a une vie parfaite. Et puis tout le monde est tout en vacances. Alors, la grande-mère, il n'y a plus que des photos de pieds. C'est la grande-mère, il y a des photos de pieds devant une piscine, photos de pieds devant une montagne, photos de pieds devant une colline. Après, tout le monde est tout le temps à la plage, à Punta Cana, après en train de manger des macarons Pierre Hermé. Puis après l'hiver, tout le monde est dans des chalets à Courchevel en bois, avec des amis super cool. Mais qu'est-ce que c'est que ça, attends? Personne m'a rien dit. Tout le monde est devenu milliardaire, sauf moi ou quoi? On a mis plus de 30 ans pour avoir plus de 100 chaînes de télé, puis personne ne regarde la télé. Jacques Martin me manque.
2: Non mais ça va pas du tout toi, hein. Je vais te faire un thé vert, tu vas voir, ça va te...
3: Un thé vert, je m'en fous, moi, en plus je m'en bats les couilles, moi, vos conneries, feng shui, feng shui, là, yogi, yoga, je m'en fous, moi.
2: Non mais vraiment, ton cœur, là...
3: Mais quoi mon cœur, ça me plaît de m'énerver, moi, ça me plaît, moi, tu comprends? Moi je veux de la viande, je veux de la viande rouge, voilà. Moi, quand j'étais enfant, on accompagnait la viande avec de la viande. J'ai jamais vu une courgette sans qu'elle soit farcie à chair à saucisse, jamais. Une endive sans jambon, jamais. Tu crois quoi? Tu crois que les États-Unis auraient gagné toutes les médailles d'or aux Jeux Olympiques pendant des décennies en mangeant des brocolis et du tofu, enfin, j'en ai connu. On marche sur la tête, tu crois qu'un ouvrier, après une journée de travail, quand il arrive crevé chez lui, comme ça, il arrive, quand il rentre chez lui, il dit, tiens, je mangerais bien une petite assiette de quinoa bio, moi. Avec des baies de goji en dessert, non, mais enfin, ça. On marche sur la tête, là. Enfin, avec vos conneries, on va faire des générations entières de rachitiques dépressifs. Mais qu'est-ce que tu me filmes, là?
2: Hein?
3: Tu me filmes?
2: Oui. Quoi? Oui. Non, mais c'est... Je t'avais mis en direct sur Instagram pour me venger, à la base. Mais il se trouve qu'il y a plein de vieux réacs comme toi qui sont à bout de nerfs et ça cartonne de dingue.
3: Mais non!
2: Je te jure, c'est un truc de malade.
3: Ah, c'est dingue!
2: Vas-y.
3: Allez, quoi?
2: Vas-y,
3: ok. Mes chers compatriotes.
2: Non, fais pas trop.
3: Ah oui, non, voilà, je propose en fait des peines de prison avec sursis pour tous les gens qui parlent plus de 4 ou 5 fois par jour de leur intolérance au gluten. Ainsi que ceux qui disent qu'ils ont retrouvé la forme depuis qu'ils vapotent. C'est souvent les mêmes d'ailleurs.
2: Tu sais que c'est trop frais, je connais de ouf. T'es trop fort.
3: C'est grâce à toi.
2: Est-ce que je peux essayer?
3: Mais sur mon cœur, vas-y.
2: Ah merci, t'es trop gentil. Bon, moi, je voudrais tout de suite instaurer des peines de prison, mais fermes, pas le choix. Hein. Mm-hmm. Pour par exemple les meufs qui te reprennent sur Twitter et tout en mettant ça va, c'est bon, avec ça va, le ça, S-A. Tu vois?
3: Ça
2: n'importe quoi. Aussi pour celles qui se mettent en photo sur Instagram avec marqué je me suis levée comme ça, hashtag no makeup, alors que t'es pas née avec du rouge à lèvres, tu m'emmerdes. Ça monte là?
3: Moyen.
2: Ah, ok. Maintenant, je voudrais m'adresser à Amandine Borgesio, cette grosse pute. Ah ouais, tu m'as peut-être piqué mon mec quand j'étais au lycée, mais moi maintenant, je suis avec quelqu'un de connu. Montre-toi, Bibou.
3: Ah, d'accord. Ouais. Salut, Amandine.
2: Bon, tu vois peut-être pas qui c'est. Mais demande à ta mère.
3: Bonjour, madame.
2: Voilà. Maintenant, je voudrais m'adresser à mes amis de la communauté LGBT+. Mm-hmm. Donc, c'est lesbien, gay, bi, trans, plus. Alors, mes frères et mes sœurs. Ou l'inverse.
3: Oui, oui.
2: Les deux en même temps, oula. On continue le combat.
3: Oui, on est derrière vous.
2: Non.
3: Hein? Ah non, pardon, on est à côté. On est à côté. On est tous ensemble, quoi, voilà.
2: Alors, on est combien?
3: Deux.
2: Qu'est-ce que... On est deux?
3: Oui, il n'y a plus que toi et moi, mon cœur.
2: Non, la honte.
3: Mais non, remarque, je vais te dire, on a besoin de personne d'autre, hein.
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4: On a tous à apprendre les uns des autres. Je pense par exemple que nous les hommes, on a à apprendre des femmes. Voilà, c'est sans aucune démagogie, je le dis, je le pense. Je pense que les femmes vont plus vite, elles sont plus rapides que nous. J'ai des exemples, j'avance pas ça gratos. Ok, vous avez déjà vu une femme qui rejoint des copines au resto? Vous avez déjà vu? Comment c'est beau, comment c'est fluide, on dirait un ballet à l'opéra. C'est magnifique, elle rentre dans le resto, elle scanne le resto. Paf, les filles sont là, les filles. À la table sur la justice. On est là. Il y a une ambiance. T'as déjà vu un mec qui rejoint des potes au resto, t'as déjà vu? Il erre dans le restaurant. Il est perdu, on dirait un Nantais dans un bar sans alcool, il sait pas ce qu'il fout là. Et le pire, c'est à la table. À la table, t'as tous ses potes sur la... Regarde, regarde, ce con de Gérard, il nous a pas vu, regarde-le. Complètement con, Gérard. Ah, on a des potes, hein, mais lui, c'est plus con, il y a pas plus con que lui. Pauvre Gérard, il sort, il double check sur son téléphone. C'est là ou c'est pas là, putain, mais non. C'est à la table, sur la... Regarde, regarde, il va nous appeler, complètement con, il va nous appeler. Oui, Gérard. Ah, t'es arrivé? Ben nous, pas encore. Pendant ça, là, la tête des filles, donnez-moi un J. J, donnez-moi un U. U, donnez-moi un C. Mais non, t'es con ou quoi, c'est Justine. Donnez-moi un C, c'est dit. Exact. Il y a une ambiance. J'ai d'autres exemples qui prouvent que les femmes sont plus rapides, plus connectées que nous, messieurs, ok? J'ai une amie, elle vit en colocation à Paris avec deux copines depuis 3 ans, ok? L'autre jour, elle m'a dit un truc, c'est une dinguerie. Elle m'a dit, Kev, ça fait tellement longtemps qu'on vit ensemble avec les filles que nos règles... Regarde, regarde, regarde, regarde. J'ai rien dit encore. Regarde. Regarde. Toutes les femmes, elles me regardent, genre, tu as découvert notre secret, saltimbanque. Regarde. Tous les mecs, ils sont là, c'est quoi la blague? Elles savent, c'est quoi la blague déjà? Nos règles se sont coordonnées. Nos périodes menstruelles tombent au même moment. Vous réalisez la folie de ce qu'on est en train de dire? Elles sont en wifi de la nature. Jamais t'as une coloc avec que des mecs. T'as Rémi, il arrive 14h15. Putain, les mecs, je bande, je sais pas ce qui m'arrive. Et t'as Mickaël, moi aussi. Bagarre, allez, bagarre, bagarre, bagarre. Ce qui prouve que les femmes sont supérieures, les amis, c'est quand on est en couple. Quand on est en couple, on le voit bien qu'elles sont supérieures à nous. Ok? Je vous donne un exemple qu'on a tous déjà vécu. Tu marches avec ta copine dans la rue et il y a une très jolie fille qui arrive en face. On le sait qu'il faut pas regarder. Mais nous, on est teubés, nous. On a envie de regarder, ok? Voilà, la fois que ça m'est arrivé, je te jure, j'ai développé une technique de regardage extrêmement rapide, ok? Dans le rythme, je vous le fais, ça fait comme ça, non? Je marche. Clac, clac, c'est bon, j'ai vu, j'enchaîne, allez hop, on avance, ok? Eh ben, elle l'avait déjà vu. Mais elle te dit pas qu'elle a déjà vu. Elle le garde dans la boîte noire pour te le ressortir au moment où ça fait mal. Et en général, au moment où ça fait mal, c'est un moment où toi t'es passé à autre chose, hein. T'es à poil dans le lit le soir, t'es bien, t'as passé une bonne journée. Tu poses une question anodine, t'es là, chérie, tu peux me passer la télécommande, s'il te plaît? T'as qu'à demander à la pute de te passer la télécommande. La pute qu'on a vue dans la rue tout à l'heure. Ce qui prouve qu'elles sont supérieures, c'est vrai, c'est que nous les hommes, on n'est pas pareil quand on est tout seul avec notre copine que quand on est avec notre copine et nos potes, tu sais. Exemple, ma copine, elle aime bien faire un truc, elle me faisait des bisous esquimaux comme ça, bisous esquimaux comme ça. Et elle m'appelait Boubounou. Boubounou, comme ça. Qu'est-ce qu'il y a? On est là pour se juger? Non, je crois pas. Boubounou. Moi quand j'étais tout seul avec elle, Boubounou, y a pas de galère. Je Boubounou, tu Boubounou, Boubounou, on y va, tu vois. Un jour, je suis posé avec tous mes potes en mode bad boys. Elle arrive au long comme ça. J'avoue, j'étais pas bien. J'ai dit, vas-y, Bouboune, vite, Bouboune, rapide, rapide, Bouboune, vite, vite, vite. C'est trop tard, mon meilleur ami, il était là, écoute-moi bien, canard. On va t'appeler Boubounou jusqu'à que tu meurs. Heureusement, il y a une justice dans la vie, sa copine à lui, elle est arrivée, elle a dit, gras du bidou. J'ai dit, cher. Dans la tête des femmes, parfois, il y a des choses que nous n'avons pas. Elles ont des délires qu'on ne contrôle pas. Je vous donne un autre exemple. L'autre matin, je me réveille, ma copine a fait la gueule, dès le matin, elle fait la gueule. Dès le matin. On n'a pas parlé encore, elle fait la gueule. Je dis, qu'est-ce qui se passe? Elle me dit, j'ai rêvé. Mais regarde, j'ai rien dit. J'ai dit, j'ai rêvé. Toutes les femmes, elles me regardent, tu n'es qu'une merde. J'ai rêvé que tu m'avais trompé. Moi, je lui dis, c'est pas grave, c'est juste un rêve. Elle me dit, non, c'est pas juste un rêve. Elle me dit, en général, quand je rêve d'un truc, eh ben, ça arrive. Moi, je lui dis, ok, mesmer, dans ce cas, allons au bout de ton délire. Dans ton rêve, avec qui je t'ai trompé? Écoute bien la folie de la réponse. Elle m'a regardé, elle m'a dit, tu sais très bien.
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2: Les amis, moi, chaque année, j'essaie de faire un truc nouveau pour découvrir. L'année dernière, je suis allé au ski pour la première fois. Je suis allé au ski pour la première fois, j'ai vu les gens skier. J'ai mangé une raclette. Voilà, c'est pas. Non, c'est pas pour moi. Moi, j'ai 38 ans, c'est trop tard pour commencer à faire du ski. À 38 ans, mon corps, il me lâche. Il me passe des messages que j'aime pas trop. La dernière fois, j'ai éternué trop fort, je me suis fait mal au dos et j'ai lâché une caisse. C'est beaucoup. C'est de la gourmandise à ce niveau-là, tu vois. Moi, toutes les blessures que je me fais à 38 ans, je les garde à vie. Là, je vais au ski, je me fais mal. C'est pas grand corps malade, c'est petit noir qui boit, quoi. À vie. Donc, j'ai mangé ma raclette. Après, j'y vais pour la première fois pour ma culture générale, je me renseigne un peu. Vous savez comment on appelle les gens comme moi qui font du ski pour la première fois? Moi, je pensais petits skieurs, petites étoiles. On les appelle les piou-piou. Vous voyez ma tête de piou-piou ou pas? Un vieux daron, chauve, barbu et trapu. Piou-piou! 38 ans, piou-piou, la loi a dit non, faut pas le faire, c'est mal, d'accord? On a toujours un cliché sur le ski, c'est que c'est un sport de riche. Je suis allé voir par moi-même. C'est vrai. Voilà. L'équipement, il a 500 balles. Si t'as pas l'équipement, tu meurs. Ça va très vite. On n'a pas d'équipe de skieurs nudistes, vous comprenez? On les appellerait les surgelés, voilà. Bon, malgré tout ça, les gens, ils aiment quand même aller faire du ski. Parce qu'avec le réchauffement climatique, la neige, elle fond. Donc si t'aimes bien skier, faut y aller maintenant, tu vois. Pour moi, dans la vie, si t'aimes faire un truc, faut le faire pendant que c'est là. C'est ce que je dis à ma copine tous les matins. Quand j'ai une érection matinale, alors. Profite pendant que c'est là. Là, c'est motivé, vigoureux, travailleur. Profite maintenant. Fais pas me voir à 85 ans. Mais pourquoi c'est tout mou? Fallait profiter avant, madame, ok? Tous les matins, vous voulez bosser, t'étais pas là. Elle a pris sa retraite, quoi. Moi, je profite du présent parce que j'ai pas envie de me réveiller âgé de regretter le passé. En mode, oui, c'était mieux avant. J'ai un collègue qui s'appelle Didier. Tout le temps, il a la phrase, c'était mieux avant. Le boulot, c'était mieux avant. Les hommes et les femmes, c'était mieux avant. Les noirs, c'était mieux avant. Doucement, dose un peu Didier. Et avant ça m'énervait. Et après, j'ai compris un truc, c'est que si tu regardes bien les gens qui disent c'était mieux avant, souvent, ils ressemblent à des gens pour qui c'était mieux avant. Didier, ne serait-ce que physiquement, c'était mieux avant. C'est sûr, déjà, tu vois. Mais c'est vrai, Didier, à mon âge, avec 1000 balles, il avait une maison principale, une maison secondaire, il avait une famille principale, une famille secondaire, pour le même prix. Didier, au boulot, quand il mettait la main à la fesse d'une collègue, c'était du team building, quoi, tu vois. Moi, c'est une mécourante, c'est un autre délire, une autre ambiance. Moi, je pense que les gens qui peuvent dire c'était mieux avant, c'est un groupe précis de personnes. Et moi, personnellement, je suis pas dans le groupe. Moi, si c'était mieux avant, il faut que je fasse gaffe au avant, quoi. Je peux pas remonter trop loin dans le temps, okay. J'ai pas le cardio pour vivre à l'époque. Si tu cours pas assez vite, on te vend, en fait, d'accord? Je suis en train de courir. Je reviens, point de côté, c'est terminé. Point de côté, c'est nouveau prénom, voyage gratos, c'est fini, en fait. De côté, t'entends un mec qui crie derrière, on a chopé un gros piou-piou. Oh, non, c'est moi.
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2: Bonsoir à tous, bonsoir à toutes. Alors, messieurs, dames, j'aimerais donc, si vous me le permettez, vous présenter mon nouveau projet économique. Donc, pour relancer l'économie, il faut à la fois travailler plus pour augmenter le pouvoir d'achat et à la fois avoir plus de temps pour effectuer les achats, dont on vient à l'instant d'augmenter le pouvoir. C'est pourquoi je me suis dit que 7 jours dans une semaine, c'était beaucoup trop court pour faire tout ça. J'ai donc décidé de créer un jour supplémentaire dans la semaine, le Curdi, que j'ai placé juste après le mercredi, qui est le jour des enfants et auquel on ne peut pas toucher puisque ça leur appartient. Ce qui nous donne la semaine suivante, lundi, mardi, mercredi, Curdi, jeudi, vendredi, samedi, dimanche. Comme il fallait également pouvoir profiter de ce nouveau pouvoir d'achat, j'ai décidé de créer un jour supplémentaire dans le week-end, le Glamanche, que j'ai placé juste après le dimanche, qui est le jour du Seigneur et auquel on ne peut pas toucher, puisque ça lui appartient. Et d'ailleurs, le Glamanche permet d'éviter le fameux blues du dimanche soir. Eh oui, puisque le dimanche n'est plus veille de reprise du travail. Et personne n'osera déprimer un Glamanche. Qu'est-ce que tu as fait, Glamanche ? J'ai déprimé, ça n'a aucun sens. Non, non. On dira plutôt, qu'est-ce que tu as fait, Glamanche ? Eh bien, je me suis promené, oui, tout à fait. Ou alors, oui, madame ? Oui, je me suis promené, tout à fait, par contre, je viens de le dire. Ou alors, oui, voilà, j'ai acheté une voiture, bravo monsieur, une vente de plus pour l'usine de voitures qui a travaillé d'arrache-pied tous les Curdis soirs jusqu'à 27 heures. Oui, parce que la journée du Curdi dure 41 heures, hein ? Alors, d'après mes calculs, ces 2 jours supplémentaires rapporteront à l'État environ 667 millions et quelques d'euros par an, ce qui est bien, hein, c'est pas mal. Mais ce n'est pas suffisant. J'ai donc décidé de créer 2 mois supplémentaires dans l'année, les mois de Grouvier et de Javembre. Ce qui nous donne l'année suivante, janvier, février, Grouvier, mars, avril, mai, juin, juillet, août, septembre, octobre, novembre, Javembre, décembre. Ça va ? Bien, alors, le seul petit problème que ce projet va rencontrer, c'est que cela va sensiblement décaler les fêtes de Noël. Hein. On va se retrouver à faire nos achats de Noël au mois de Javembre, ce qui n'est pas chose aisée, puisque le mois de Javembre ne dure qu'une semaine. Alors, messieurs, dames, aussi surprenant que cela puisse paraître, ce projet économique n'a pas, à ce jour, encore été accepté. D'ailleurs, aucun éditeur n'a voulu publier mon nouveau calendrier. J'ai d'ailleurs été obligé de poser moi-même sur les 14 mois de mon calendrier. Bien, pour conclure, j'aimerais à présent demander à toutes les personnes qui pensent que ce projet économique n'est pas réalisable de quitter la salle immédiatement. Bon, ben, je crois que c'est clair.
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1: Alors ma mère et les contes, ça fait deux, hein. À mon avis, c'est même sûr, on lui en a jamais raconté, mais rien, pas un seul, zéro. Ma mère. Allez, Mumu, ferme tes yeux, hein. Alors, c'est l'histoire du petit chaperon rouge qui va voir sa grand-mère qui est malade. Eh bien, il va porter à manger, hein. Oh, bon, non, elle n'est pas très malade, bien sûr. Oh, bah, bien sûr que non, elle ne va pas mourir. Enfin, elle ne va pas mourir, si. Elle va mourir à la fin parce que le loup va la bouffer. Mais, enfin, hein? Non, mais non, mais j'ai rien dit. Non, elle va être sauvée. Par qui? Je ne sais pas, par les 101 dalmatiens. Allez, hop. Bon. Mais ils viendront qu'à deux parce que sinon ça fait trop de bazar. Alors, je ne sais pas. Attends, il ne faut pas me couper parce qu'après je me perds vite, moi. Hein? Qu'est-ce qu'elle lui apporte à manger? Mais je ne sais pas, ces trucs-là, moi, elle lui apporte. Eh ben, elle lui apporte comme quand, à la fin. Allez, une bonne pizza. Bonne pizza à quatre fromages, ça c'est bon, hein. Ah, ça tu les aimes celle-là, hein. Avec des cornichons si tu veux, oui. Hein, et du ketchup, d'accord. Et de la mayonnaise, pour arrêter, je vais vomir, hein. Où elle habite la grand-mère? Alors, elle fait chier tout le monde, la vieille, elle habite à l'autre bout de la forêt. Voilà. Ouais. Tu me demandes, je te réponds, oui, mais je. Alors, je dis plus de gros mots, mais faut plus que tu me coupes. Bon, ferme tes yeux. Allez, alors, le petit chaperon rouge, voilà, arrive derrière la cabane de sa mamie, et elle entend une voix qui lui dit: tire sur la chevillette, et la bobinette chira. Hein? Quel verbe? Bah, c'est le verbe chier. Ouais, chérer. C'est le verbe chérer. Je chère, tu chères, tu me chères, chères, chères, chérer. Ouais. Alors la petite, eh ben, comme elle est gentille, elle obéit. Elle tire sur la chevillette pour que la bobinette chie. Et alors, la vieille derrière, ah oui, la mémé, si tu veux, la mamie, enfin, c'est pareil, hein. Bon, elle s'impatiente, mais dis donc, elle a l'écrou, hein. Enfin, elle a l'écrou. Ce qu'il en reste, elle a les chicots, hein, bon. Au minimum, elle a les gencives, en tout cas. Bon. Alors, elle dit, oui, alors, c'est quand qu'on graille? Oh! Ouais, j'en ai marre, ça vient, cette bouche qui faille! Alors, ouais, ça commence à bien. Ouais, tu dors pas du tout, hein, c'est complètement loupé. Ça va pas, c'était pas la bonne idée. Ça y est, j'ai une idée. Tu vas me conjuguer le verbe chérer au passé simple. Parce que quand on réfléchit, hop, on a les petits yeux qui se ferment. Allez. Alors, je chérois, tu chérois, il ou elle, bien sûr, il ou elle chérit, bien sûr, nous chérûmes, vous chérutes, voilà. Et ils ont chié, voilà. Tu recommences toute seule, j'éteins la lumière et tu vas faire dodo. Allez, bonne nuit, mumu. Pif. Je chierai, je. Ah, ça. Ah non, pas le rinono, hein. Ah non, non, non, pas le rinono. Que je chasse. Ça.
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2: Voilà Martine, ton rêve est réalisé, venir en camping-car au Mont-Saint-Michel.
3: Mon Dieu, qu'il est beau le Mont-Saint-Michel. Qu'est-ce que je suis contente depuis le temps que j'en mange.
2: De quoi?
3: Eh bien, des galettes Saint-Michel. Mais que c'est beau, mais que c'est beau, mais que c'est beau.
2: Martine, c'est bon, tu peux l'enlever le gilet jaune, on est arrivé maintenant, allez.
3: Tu sais ce qu'on avait dit, moi j'en mets un, toi t'en mets pas, comme ça personne ne nous emmerde. Voilà.
2: Eh bien, ça a marché.
3: Voilà. T'étais pas content de pas le payer, le péage?
2: Ah, si, si. Ah. Et surtout qu'ils aient niqué tous les radars. Oh, ça, c'était bien.
3: Mais qu'il est beau, ce Mont-Saint-Michel. Mon Dieu, qu'il est beau.
2: Ouais, enfin, t'emballe pas trop vite, parce que rappelle-toi comment t'avais été déçu quand on a visité le Mont Canigou. Oh. Quand t'es arrivé là-haut et que t'as pas vu l'usine de boîtes pour chiens, t'étais déçu. Oh. Attention, Martine. 5, 4, 3, 2, 1, top. 19h, à table. Allez, hop. On y va, on commence l'inventaire. C'est parti, parce que sinon, je sais pas quelle heure on va manger. Elle est où, la glacière?
3: Oui, j'y vais.
2: Mais dépêche-toi, mais tu réagis un peu, oui, là.
3: Vais,
2: oh là là.
3: J'y vais.
2: Ça va être long, ces vacances, hein,
3: oui,
2: je le sens. Hein.
3: J'y vais.
2: Allez, on y est?
3: Oui, on y est.
2: Ah,
3: tu sais, l'argent érotique.
2: Qu'est-ce qui t'arrive, hein?
3: L'argent érotique.
2: Mais pourquoi? Eh bien, t'es serre les dents, je
3: crois. L'argent de la boutique!
2: Oui, bah ça va!
3: L'argent au black de la boutique, je l'ai mis dans une boîte à chaussures et dessus j'écris argent au black.
2: C'est bien, comme ça si on a un contrôle, ils perdront pas de temps. Hein.
3: Voilà.
2: Oh là là, c'est pas vrai. Hein. Allez.
3: Oui.
2: On y va, continue. 20.
3: Oui, je t'ai mis la bouteille par là.
2: Ah. Comment ça, la bouteille, t'as pas fait ça quand même?
3: Mais non, je t'ai pris le cubi.
2: C'est bien que j'aime bien cet arrière-goût de plastique, c'est quand même là qu'il vieillit le mieux.
3: Oui.
2: On est connaisseur ou on ne l'est pas, c'est tout. Allez, on continue. Moutarde.
3: Oui.
2: De Lidl.
3: Non, de Dijon.
2: Ils la font plus à Lidl?
3: Non, maintenant il faut la moutarde à Dijon.
2: On continue. Mayonnaise.
3: Ah ben il n'y en a pas de la mayonnaise.
2: Comment ça, il n'y a pas de mayonnaise?
3: Mais non, il n'y a pas de mayonnaise. T'en manges jamais de la mayonnaise, alors il n'y a pas de mayonnaise.
2: Oui, d'accord. Excuse-moi, Martine, je ne mange jamais de mayonnaise. Mais en vacances, j'aime bien savoir qu'il y a de la mayonnaise. Je suis désolé, mais moi, ça me rassure de me dire, tiens, si j'avais envie de mayonnaise, il y en aurait. Non, non, j'ai compris, il n'y a pas de mayonnaise. Ça part mal. Tu ne marques pas des points. On continue. Pain de mie.
3: Il est là, le pain de mie. Il est là.
2: Attends, ça, c'est le pain de mie, ça?
3: Oui, c'est le pain de mie.
2: Sans les bords marrons?
3: Oui. C'est du nouveau pain de mie, du pain de mie sans croûte.
2: Pourquoi on n'a plus les moyens de se payer la croûte?
3: Non, mais figure-toi, un jour que j'avais rien à faire, j'étais devant le rayon des pains de mie à la supérette. Oui, je sais, il est con ce texte.
4: Oui, oui.
3: Alors, bon.
4: Ne flatte pas ce qu'il lui dit, oui. Oui.
3: J'étais devant le rayon des pains de mie, et qu'est-ce que je vois? Ce pain de mie sans les bords marrons. Oh! Je me dis, mon Dieu, il faut que je prévienne le vendeur, ils ont oublié la croûte.
2: Alors, putain, je crois qu'on va pas bouffer encore. Hein.
3: Alors j'appelle le vendeur, je dis, mon Dieu, monsieur le vendeur, excusez-moi de vous déranger, mais vous avez du pain de mie sans croûte. Hein. En même temps, il me dit oui, en même temps, c'est du pain de mie où il n'y a que de la mie. Ah. Bref, je n'ai pas osé en acheter, mais là, comme c'est les vacances, je dis, allez, on se lâche, je prends du pain de mie sans la croûte.
2: Eh bien, c'est les vacances, partons pour l'aventure. Allez, on continue. Serviette.
3: Oui.
2: Ronde serviette.
3: Oui, ils y sont.
2: T'as pris les pyrogravés avec la cathédrale de Chartres dessus.
3: Oui, parfait. Voilà. Super. Alors là, ça fait 5 ans qu'on les économise, celle-là.
2: Oui, d'accord, ça fait 5 ans qu'on les économise. En fait, t'es bien contente de voir la cathédrale de Chartres quand tu t'assois à table, quand même, non? Alors voilà, alors si on ne les économisait pas, à force, avec le lave-vaisselle, ben, ça effacerait Chartres ou cathédrale, ou même pire, on ne verrait plus le dessin dessus. Putain, mais pleure pas, il y est toujours le dessin, on le voit dessus.
3: C'est toi qui dis qu'il ne sera plus.
2: Ta gueule. On se calme, c'est les vacances, on se calme. Hein. Allez. On continue. Arrête de pleurer. Putain, c'est... Alors, Poivre.
3: Oui, 4.
2: Pourquoi 4 poivres? Je veux qu'un poivre, moi.
3: Ah non, mais c'est nouveau. Il y a un seul tube, mais dedans, il y a 4 poivres. Hein. C'est comme ça. Tu veux acheter du poivre, dedans, ils mettent 4 poivres. C'est... On n'y fait rien.
4: T'as c'est... raison, il est con, ce texte.
3: Oui. C'est comme les pizzas à 3 fromages. Hein. Il y a 3 fromages, mais il n'y a qu'une pizza. Voilà.
2: Bon, alors, ensuite, assiette verte pour papa, c'est OK. Assiette rose pour maman. Oui. Dessous de plat, bon appétit. Il est où, le dessous de plat, bon appétit?
3: J'ai oublié le dessous de plat, bon appétit.
2: Ah, mais où tu as la tête, Martine?
3: Je l'avais rangé avec le paillasson bienvenu.
2: Non, mais tu connais l'importance des repères, surtout en vacances, là. On est dans le vide, on n'a plus de bord marron, on n'a plus de croûte, on a des cornichons. Fait,
3: je sais pas si je suis faite pour ces vacances sportives.
2: Et voilà. On vous dit la vérité et après on nous le reproche. Hein.
3: Mais je ne reproche rien.
2: Mais si, tu reproches. Tout reproche chez toi. Même ton haleine, d'ailleurs, reproche pas mal. Alors en plus, avec l'air pucé du camping-car qui recycle l'air vicié, on a ton haleine qui repasse par la climatisation. C'est insupportable. Cette odeur de vieil œuf dur, là, ça se met dans les coussins, ça s'imprime dans les tissus. Des fois, je respire, j'ai l'impression de vomir. C'est pas normal. Oh là là là là là là. Mais c'est pas vrai. Tu voulais voir le lever de soleil sur le Mont Saint-Michel, on y est. Tu crois que Christophe Colomb, il s'est engueulé avec sa femme le jour où il a découvert l'Amérique? Non, ils sont restés classe, les types, voilà.
3: Christophe Colomb, je l'ai lu dans Femme Actuelle, il était gay.
2: Le problème avec toi, c'est que tu lis trop Femme Actuelle, voilà.
3: Moi, je lis trop Femme Actuelle?
2: Oui.
3: Eh bien, toi, tu lis trop Pêche à la Ligne magazine.
2: Et alors?
3: Et alors, t'es con comme un moulinet, voilà.
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2: J'espère moi-même que j'aurai des enfants un jour. Même si y a des gens maintenant dans la modernité, ils veulent pas d'enfants. Je sais pas s'il y en a parmi nous. Ils sont en mode le monde il va pas bien. J'ai pas envie de faire un enfant dans ce monde qui va pas bien. Parce qu'après il sera adulte dans ce monde. Et est-ce qu'il faut inviter un adulte dans ce monde qui est pas très bien? C'est des gens qui sont beaucoup projetés, les gens qui disent ça. Dans le sens que quand tu veux un enfant, je crois pas, tu penses au fait qu'il sera adulte plus tard. Tu penses tout de suite à maintenant. Et ce que tu dis souvent quand tu veux un enfant, c'est que je veux un bébé, tu vois. T'as jamais entendu quelqu'un te dire, moi je veux un gars 34 ans. Voilà, je veux un gars, il a 34 ans, il est ingénieur, il a plus vraiment envie d'être ingénieur, et il a des petites cendres de burn-out, t'as envie de les manger. Personne dit ça. On veut des petits bébés, tu vois. Limite, je pense qu'il y a des parents, peut-être qu'il y en a dans la pièce ce soir, ils sont malaisés, c'est malaisant que maintenant leur enfant c'est devenu un adulte. C'est sûr, il y a des parents, ça les gêne. Un jour, le gamin, il a 20 ans, il ramène une meuf à la maison, c'est sûr, intérieurement, les parents, ils sont en mode, Berk, il baise lui maintenant, il est sorti de moi à la base. Maintenant, quelqu'un qui ken ça, mais cringe comme disent les jeunes. Cringe, cringe, cringe. C'est hyper cringe. C'est sûr, ça les met mal à l'aise. Écoutez, on verra si j'aurai des enfants. Pour l'instant, j'ai encore mes parents, j'ai de la chance. J'essaie de profiter de les voir quand ça se passe bien. Même quand ça se passe pas bien, de toute façon, maintenant, moi, je vais voir mes parents. Maintenant, je suis devenu un adulte. Si ça se passe pas bien avec mes parents, si on se prend la tête, je vais quand même les voir. Je fais le devoir familial, je fais les efforts. C'est la vie. Ça arrive à tout le monde, de toute façon, j'imagine vous aussi, d'aller en famille comme si t'allais au travail. Ça t'arrive, j'imagine toi aussi. Des fois, tu te chauffes, tu dis, allez, c'est des collègues, on parle pas politique, on fait des cafés, on parle météo. Ça a bien se passé? Je te jure, des fois, je m'auto-brief. Je me dis, la daronne, c'est la N plus, hein. Voilà, elle est au-dessus, je la respecte. Si elle m'appelle, c'est pas les horaires, c'est pas grave, c'est pas les horaires, je réponds quand même. Mon père, c'est le PDG. Il parle mal, mais il paye, a plus de pouvoir, il peut se permettre. Tout ce qui est belle-sœur, beau-frère, tu truques avec un beau avant, ça, moi, je suis en mode, bon, ça, c'est des CDD. Pas obligé de s'attacher pour l'instant. Et c'était pas loin de la création, ils sont venus en fusion-acquisition. On verra, on verra. Pour donner aux gens qui veulent pas d'enfants raison, c'est vrai par contre que pourquoi ils veulent pas d'enfants, c'est parce que le monde y va pas bien. Ça, c'est vrai que le monde y va pas bien. Moi, je sais pas quel rapport vous avez avec Sarah. Moi, j'avoue, des fois, j'essaie de pas trop me renseigner. Parce qu'à chaque fois que je me renseigne sur l'état du monde, c'est trop triste. La dernière fois, j'arrivais pas à dormir. Je regardais la télé 5h du matin. Je tombais sur un discours écologique. Oh, les bâtards, ils étaient trop forts. Ils voulaient m'inquiéter, ils ont réussi. Ils étaient en mode, c'est aujourd'hui l'écologie. La planète, c'est aujourd'hui. Demain, ça sera trop tard. Moi, j'étais devant ma télé 5h du matin en mode, oh putain, c'est aujourd'hui déjà parce que. Si ça peut être demain, ça m'arrange. Je te jure, j'étais premier degré ému en mode, oh putain, la planète, ils ont raison, peut-être c'est vraiment aujourd'hui, peut-être demain sera trop tard. Mais après, au final, je suis obligé de rigoler parce que j'ai réalisé, je regardais l'émission en replay, tu vois. C'était hier, en fait. Laisse tomber. Pour rire jaune. Mieux vaut partir à point. Ma mère m'a dit. Là, c'est compliqué. Les infos, elles sont dramatiques. Ça divise la société. Tu te rappelles, à un moment donné, c'était quoi qui nous divisait? Les théories du complot. Tu te rappelles celle-là pendant le Covid et tout? Il y en a un peu dans la salle ce soir, peut-être, qui croient un peu aux théories du complot, tout ça, peut-être, un petit peu? Peut-être j'ai mal posé la question. Reformuler, on sait jamais. Est-ce qu'il y en a qui connaissent la vérité? Ce soir. Bon, je passe un bon moment. Merci de m'avoir répété, mesdames et messieurs. Merci de m'avoir répété. Merci à tout le monde.
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1: Ça fait 30 ans que je fais du one man show, mesdames et messieurs. Ouais, ouais. Merci. Merci, c'est vrai, c'est vrai. J'ai commencé, j'avais 23 ans, vous vous rendez compte? Ça veut dire que c'est en calcul. Ouais, j'ai 53 ans, exactement. Et j'ai toujours voulu faire un sketch sur la cinquantaine. Et à chaque fois, il y a un comique qui l'a fait, les collègues, c'était Gad ou plein. Voilà. Et là, je me suis dit, je vais attendre d'avoir 53 ans. Je ferai un sketch sur la 53aine. On dit toujours 50 ans, c'est pas vieux. C'est pas vieux, c'est pas vieux. Ok, mais enfin, 53, c'est pas mieux non plus, tu vois. Moi, quand j'ai eu 53 ans, mes potes, ils m'ont tapé dans le dos. Ils m'ont dit, ah, t'inquiète, gros, ça va passer. Ah. Déjà, cette manie d'appeler gros tout le monde, là. Hein, vous aussi, ça va, gros? Ça va, gros? Ça va, gros? Et quand ton pote il est gros, tu dis quoi? Ça va maigre? Non mais ça m'énerve, ça. Je suis irrité. Oui, on m'ont dit ça va passer, il n'y a rien qui passe, chaque année j'en prends un terminé. Enfin je suis comme vous, hein, ça va, faut dire vite, ça va. Je me rends bien compte qu'à 53 ans, je fais des sorties de route que je faisais pas à 40. Et je vous parle pas que de bagnole, je te le dis là. Par exemple avec les jeunes, des fois je croise beaucoup de jeunes dans mes tournées et je veux faire le mec branché dans le coup. Donc je vais voir les jeunes, je leur sors des vieilles expressions d'antiquaire. Tout droit sorti du formol, que même moi, quand je les balance, ça m'arrache les oreilles. Du genre, l'autre jour, il y avait un groupe de jeunes devant un théâtre, je vais les voir, je leur dis « Alors les jeunes, ça biche ?»« Ça biche ?» Mais qui c'est qui dit encore « ça biche » aujourd'hui ? Et qui c'est qui fait ?» Ah bah, je vois bien qu'ils m'ont maté comme un vieux pédophile en chaise, hein, je te le dis. Hein. Ah bah, évidemment. Ben évidemment, je vois bien. Enfin, je vois bien. Ça aussi, il faut le dire vite, je vois bien. J'ai quand même 3 paires de lunettes aujourd'hui. Hein. Loin, moyen, près. Là, j'ai pas de lunettes, je vous vois pas, tu vois. Je fais le coquet, mais je vous vois pas. 3 paires de lunettes que je passe mon temps à chercher alors qu'elles sont où, devinez. Ah ouais, il y en a quand même quelques-uns sort aussi. Ah ouais, non, mais bien sûr. Alors mes potes, évidemment, toujours les mêmes. Ah mais non, si tu mettais des verres progressifs, t'aurais moins de lunettes, gros. Et toi, si tu fermais ta gueule, tu dirais peut-être moins de conneries, gros. Non, je suis irrité. Vous savez ce que j'ai fait? Là où je me rends compte que je suis quand même... Ça commence à sentir la fin de saison, mon affaire. C'est quand j'ai mis, tenez-vous bien, hein, j'ai mis de la ficelle à rôti à mes lunettes. Les 3 paires. L'enfer. Parce qu'à chaque fois, ça s'en mêle, t'arrives pas, t'es comme ça, tu dis merde, putain, donne-moi ciseaux, claque, tu remets des nœuds. Et c'est pas tout, maintenant, ce serait trop facile. Je me suis remis, écoutez bien, un étui de portable à la ceinture. C'est-à-dire, pour ceux qui sont de mon âge, dans les années 2000, on avait des portables gros comme des paquets clubs, tu vois. Aujourd'hui, t'as des machins, tu vois les trucs, on dirait que j'ai une planche à découper aux côtés comme ça. Ça va? Ouais. Attends 2 secondes, j'ai un appel. Non, mais des délires. Ah bah, quand ma fille, elle m'a vu débarquer comme ça, avec la ficelle à rôti et la planche à découper, elle m'a pas raté, hein, je te le dis. Hein. Elle m'a dit, alors papa, ça y est, les freins ont lâché. C'est la pente fatale. Bientôt le retour de l'autoradio sous le bras et de la banane autour du ventre. Ah, elle m'énerve. Mais elle a raison, je faisais pas ça avant. Oh là là. Et là où je me suis rendu compte où j'étais plus étanche, c'est quand je vais me coucher. Oh là là. C'est-à-dire avant, quand j'allais me coucher, comme je me dessapais, je balance mes fringues, je me jette dans le plumard, terminé. Aujourd'hui, quand je vais me coucher, écoute-moi bien, on dirait un vigile qui fait son tour de garde. Tout ça, c'est vrai. Hein. Ah, mais attends, franchement, je range tout, je vérifie tout comme si j'avais avoir un contrôle de l'URSSAF. J'éteins la télé, je pose les télécommandes sur la table basse bien parallèle, comme ça. Ma femme, elle passe, elle me dit, tu veux une équerre? Ah. Ça m'énerve. Après, je vais à la cuisine pour voir si j'ai bien fermé le gaz. J'en profite pour vérifier que la chaudière n'est pas éteinte. Histoire qu'on soit pas tous asphyxiés la nuit avec des monoxydes, paroxydes, tous les oxydes que tu veux. Impossible, on a des détecteurs partout, 3, que je dois vérifier tous les soirs avant d'aller me coucher. Que ça clignote bien toutes les 45 secondes comme ça. Ouais, c'est super long, 45 secondes, 3 fois, t'es comme ça. Et à chaque fois que ça va clignoter, mais à chaque fois, t'as ce concha là, Belzébuth. Qui vient me filer un coup de latte dans les mollets, gratuitement, comme ça, juste parce que je suis sur sa trajectoire. Du coup, moi, je fais comme ça, je fais « Ah, putain, du coup, je racle le bordel. Je dis, ah, putain ! Rebolote 3 fois 45 secondes. Et en plus, le chien, tu peux même pas l'envoyer valdinguer, tellement il bouffe, il est lourd comme un pied de parasol, le truc. Une bite d'amarrage, le truc. Tu mets un coup de latte, tu te niques une cheville. Bam! Du coup, je me rappelle plus si je vais fermer le gaz, je retourne vérifier le gaz. Ma femme me dit, qu'est-ce que tu fais? Tu viens de coucher? Je lui dis, j'arrive, je vais vérifier si la pression des pneus des vélos, elle est bien faite pour... Non, mais délire, je vais vérifier avant d'entrer, j'arrive. Et pendant toute mon inspection, t'as mon chien, il me suit partout comme un huissier dans la baraque. En se demandant ce que je peux bien foutre et quand on va se coucher enfin, tu vois. Et bah, je vois bien qu'il me regarde bizarre, le clébard. Je vois bien qu'il se dira de l'autre, il a un cafard dans le chou à faire le tour de sa baraque tous les soirs comme ça. Non, mais vraiment. Et quand j'arrive dans ma chambre avec ma femme, c'est pas fini. Ah, bah non, ce serait trop facile. Donc je me déshabille, je plie mes vêtements comme un militaire, comme ça. Je les mets sur la chaise. L'autre jour, j'ai même dit à ma femme, elle lisait, j'ai dit, c'est quoi chérie, je vais m'acheter un valet. Il m'a dit, un valet, qu'est-ce que c'est que ça, un valet? J'ai dit, c'est un valet où tu mets tes vêtements dessus. Ah ouais, elle m'a dit, rajoute aussi une paire de mules et un caleçon isotonnerre à ta commande. Ah. Ça m'énerve. Mais ouais, mais attention, il y a des signes qui trompent pas, mesdames et messieurs. Je vois, par exemple, si ta table de cuisine commence déjà à ressembler à une pharmacie. Moi, je gueulais sur ma mère. J'ai dit, ah, maman, c'est pas leur place, faut ranger médicaments. Maintenant, ma fille arrive, elle me dit, alors, papa, ça y est, c'est à foire au Doliprane. Ah. Voilà, ouais. Ça m'énerve. Ou alors, par exemple, tu sais, quand t'es au resto avec ton copain, ta copine, tu es dans ta tête et que tu commences à faire des petits tas de miettes avec ton doigt, comme ça. Ah bah là, t'es pris dans la glace, mon pote, je te le dis. Hein. Voilà. Ou alors, pire, tu sais, quand tu finis toutes tes conversations par... Ma foi, c'est comme ça. La voisine a dit que son mari lui a amputé la jambe, il a la gangrène. Tu fais, ma foi, c'est comme ça. Ah bah là, t'es pas pris dans la glace, t'es pris dans l'ombre, hein, je te le dis. Hein. Oh, enfin bref, tu vois, c'est... Et le truc que j'aurais dû vérifier, parce que finalement, c'est comme ça que je me suis retrouvé célibataire à 50 ans, mesdames et messieurs, parce que j'ai vérifié toute la baraque, mais un truc que j'avais pas vérifié tous les soirs, c'est que ma femme était encore dans ma chambre ce soir-là. Mais ça, c'est un autre sketch.
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2: J'évolue avec l'âge, les amis, c'est ça le truc. Mais c'est ça qui est bien avec l'évolution, c'est que tout évolue, tout. La sodomie aussi, ça a vachement évolué, la sodomie. Non mais ça, faut savoir un truc, c'est que la sodomie, c'était illégal en France jusqu'en 1791. Faut que j'arrête de boire des cafés avec Laurent Dutch, moi. Mais c'était illégal jusqu'en 1791, et 2 ans après la Révolution française, nickel Miguel. Le timing est bizarre, hein. Ça a dû passer en 2 lois, comme ça. Peuple de France, vous voulez la fin de la monarchie? Ouais! Vous voulez la démocratie? Ouais! Vous voulez la sodomie? Hein? Mais qui a dit ça? Mais qui a dit la sodomie? Greffier, c'est vous? Eh bien oui, c'est moi. Oh, eh bien la loi est adoptée. Parce que vous êtes un putain de greffier. Le meilleur que j'ai jamais eu. La sodomie est adoptée. Ouais! Convoquez la presse.
3: Pardon, laissez-moi passer. Laissez-moi passer, je suis journaliste, pardon. Mickey, pour Journal de Mickey. Quelle loi vient d'être adoptée?
2: La sodomie, Mickey.
3: Oh. Où je vais mettre ça, moi? Le labyrinthe, non? Le jeu des 7 différences, non plus. Pardon, excusez-moi, mais la sodomie, c'est pas très Disney.
2: La sodomie, c'est pas très Disney? Et un ballon Mickey gonflé à l'hélium à 12 euros, c'est quoi? Mais tout évolue, tout! C'est ça qui est génial. Alors après, sur l'évolution, il y en aura toujours pour dire « Ouais, de toute façon, moi j'aime pas, c'était mieux avant. » Je suis pas d'accord. Je suis pas d'accord. Allez dire « C'était mieux avant » à ceux qui ont connu l'arrivée des lunettes. Allez leur dire « C'était mieux avant ». Les lunettes, ça a été inventé en 1300, à peu près. C'est-à-dire que pendant des siècles et des siècles, il y a des armées gigantesques qui se sont livrées des batailles sans merci en voyant flou. Je vois rien, putain. Monsieur, mettez ça, c'est des lunettes, c'est un bijou technologique. Recule. Mais dites-le moi, je me bats avec une raquette de badminton. Alors après, je suis d'accord que tout n'a pas été inventé dans le bon ordre. La fusée, par exemple, la fusée spatiale, 1926. La valise à roulettes, 1972. Non mais comment tu peux te dire, putain les gars, on va foutre des réacteurs là-dessous, on va partir dans l'espace, là, même pas peur, et te rendre compte 46 ans après, te dire, ouais putain, les gars, on n'avait pas pensé à foutre des roulettes là-dessous. C'est-à-dire que les mecs les plus intelligents de cette planète, les astronautes de la NASA, ils sont tous ingénieurs en je sais pas quoi. Ils ont embarqué dans la fusée à la conquête d'un autre monde comme ça. Oh putain, nique sa mère. Putain, c'est lourd. Oh mon dos, regarde mes mains. Regarde mes mains, elles sont blanches et rouges. On dirait des pieds d'allemand dans des tongs.
1: Café, check. Douche, check. Râler 4 fois déjà, check.
4: Ah ouais.
1: Allez. 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
4: Mais oui! Oh là là, je sais, c'est dur, ça pique, c'est le lundi 12 octobre, on redémarre la semaine. Aïe, aïe, aïe. Mais heureusement que nous sommes là, heureusement que le morning du rire est là justement pour vous faire passer cette pilule là du matin. C'est-à-dire de se lever, pour aller jusqu'à la cuisine, pour aller s'occuper des enfants, pour aller jusqu'à la voiture, pour aller jusqu'au bureau. Et heureusement que nous sommes là pour vous aider, évidemment. Et vous avez fait le bon choix d'écouter le morning du rire. C'est Rire et Chanson et bonjour Aurélie.
5: Bonjour Bruno, bonjour à tous. Bon début de semaine, vous allez voir, elle va passer vite celle-là.
4: Mais oui, bien sûr.
5: Parce qu'il faut.
4: Il faut
5: qu'elle passe cette semaine. Non, heureusement, non. Le morning du rire est là jusqu'à 10h avec plein de bonnes choses.
4: Oui, tout à fait. Nous aurons
5: de quoi se détendre.
4: Tout à fait. Nous allons nous délecter avec un Marceau qui va défoncer l'info tout à l'heure à 6h30. Petite séance de rattrapage. Nous aurons un appel trop con de Martin à 6h45 qui a décidé de lutter contre la pollution finalement.
5: Contre la pollution, mais il a surtout trouvé un remède au prix de l'essence.
4: Au prix de l'essence, exactement.
5: Pas sûr que ça marche quand même.
4: Pas certain. On aura Danny Boone en Star du Rire, et puis dans la team du Rire, l'actu décalée donnée par une nouvelle Star du Rire, et pour le coup elle est vraiment toute neuve dans l'équipe de la team du Rire, c'est Hélène Sido qu'on retrouvera tout à l'heure à 6h10. Pour l'heure les enfants, bienvenue.
1: 6h.
4: Et oui, un peu de Robles News.
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6: Bonjour, vous êtes sur Rire et Chanson, je suis Bruno Robles, rédacteur en chef de Robles News et de Films Belge Magazine. 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
5: Bonjour, je suis Aurélie Philippon et j'avoue, je garde le numéro de certaines personnes dans mon portable pour être sûr de ne pas répondre s'ils m'appellent.
6: Oui, c'est pratique. L'info du jour, c'est une trace informatique.
5: Le numéro de téléphone personnel de Sébastien Lecornu s'est retrouvé sur Internet après le piratage du site Le Slip Français, où il avait commandé des sous-vêtements en 2024.
6: Le Slip Français confirme également le piratage du numéro de Brigitte Macron après sa commande de slip kangourou XXL.
5: Une info haute en couleur.
6: L'État de New York a déclaré l'état d'urgence sanitaire face à une flambée de rougeole. Près de 100 cas ont été recensés depuis cet été.
5: Et par mesure sanitaire, Donald Trump a été immédiatement placé en quarantaine avant que les médecins comprennent qu'il avait encore forcé sur le fond de teint.
6: Ouais. C'est une info avec une sentence presque irrévocable.
5: Le parquet national financier a requis 4 ans de prison, dont 2 ans ferme sous bracelet électronique, ainsi qu'une peine d'inéligibilité à l'encontre de Rachida Dati pour corruption passive et trafic d'influence passive.
6: Ouais, selon ses proches, Rachida Dati serait prête à accepter un bracelet électronique uniquement s'il provient de la maison Cartier.
5: Oh. Une info sur la route de la Méhure.
6: Oui, 2 Alsaciens ont lancé Liberticar, une application de covoiturage pour aller dans les clubs libertins. Elle permet aux utilisateurs de partager les frais des trajets.
5: En plus du trajet, l'application vous propose, pour vous chauffer un peu, de vous remplir le réservoir à la pompe, de vous vidanger ou encore de vous contrôler le pot.
6: Mmh. C'est un programme. Allez, pour clore sur Robles News, voici la réflexion du jour.
5: La réponse est oui. Quand on vous dit que vous avez l'air fatigué, c'est que vous avez une sale gueule.
6: Allez, merci d'avoir suivi cette édition. N'oubliez pas,
5: avec les Robles News,
6: vous informez-vous.
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1: J'ai des ados aussi. Ça, c'est terrible d'avoir des ados. Je sais pas vous, mais. Oh là là, pour éduquer les ados, mais c'est un calvaire. Ah, je m'attendais à tout sauf à ça. Tout ce que je dis est naze et tout ce que je fais est nul. Je suis à la fois vieux et con ou inversement. Ça dépend des jours. Ah. Ils étaient tellement adorables, petits. Et un beau matin, c'est devenu. C'est qui? Hein? C'est notre gosse? Je sais pas quand. Comment c'est rentré dans la maison, ce truc-là? Comment il s'est transformé? On a engendré ça, nous? Non, c'est pas possible. Moi, je pensais avoir réussi leur éducation, tu sais. Hein, dis-moi, mon chéri, je sais pas si tu me reconnais. C'est papa. C'est papa. On a les mêmes oreilles décollées, donc je suis ton père, hein. Donc, dis-moi, excuse-moi, tu veux bien sortir du frigo, s'il te plaît? Non, parce que ta mère vient de dire qu'on passait à table dans une demi-heure. Hein. Tu sais, moi, j'ai deux ados de 15 et 17, mais alors, ils m'en veulent à mort. Hein. Bon, alors que moi, je suis soucieux pour leur avenir. Mais mes ados, ils sont très énervés, ils sont révoltés, comme beaucoup de jeunes aujourd'hui. Hein. Sauf que les miens, ils vont pas à nuit debout, ils préfèrent faire jour couché. Toi aussi, vous avez des jours couchés. Et puis, ils sont d'un agressif, mes ados, avec moi. Parfois, j'ai peur. Je vous jure, j'ai peur. J'ai même hésité à aller voir un exorciste. Ah bah, excuse-moi, quand t'as un ado qui a de l'acné, le cheveu gras, la laine chargée, les pieds qui puent, qui fait à longueur de journée. Bah, t'as un doute, hein. Tu te dis qu'il est possédé, hein, c'est sûr. Hein. Chérie, sors les gousses d'ail et le crucifix, il y a le gamin qui vient de rentrer. Mais ils sont toujours aussi agressifs. Du coup, on les a emmenés voir un pédopsychiatre. Hein, et le pédopsy nous a dit très sérieusement, il nous a dit, écoutez, vos deux ados, à ce niveau d'agressivité, je ne peux rien faire. C'est au cirque Bouglione qu'il faut s'adresser. Ah bon, du coup, on est allé, hein. On a pris rendez-vous avec le dresseur de fauves chez Bouglione. Et effectivement, il nous a dit, pour rendez-vous, il nous a dit, à partir de 15 ans, vos ados, là, faut leur parler en allemand. Pour tout ce qui est dressage de lion, de tigre ou d'ours, la seule langue qui marche pour les dresser, c'est l'allemand. Pour obtenir du résultat, vos ados, faut leur parler, faut leur gueuler dessus en allemand et jamais leur tourner le dos, vous m'entendez? Jamais tourner le dos à un ado, jamais! Il me dit, faut changer leur alimentation. C'est qu'est-ce qu'ils bouffent, vos ados? Bah, de la bouffe d'ado, quoi. Chips, hamburgers, frites, gâteaux. Fini tout ça! Hein, faut leur donner 10 kilos de viande crue par jour. 10 kilos de viande crue pour les deux? Non, chacun! 20 kilos de viande crue par jour, minimum! Et en urine, qu'est-ce qu'ils pissent en urine, vos ados? 4-5 litres par jour? Bah, je dis en litres, je sais pas, mais ce que je peux vous dire, c'est qu'ils font très très peu dans la cuvette, hein, beaucoup tout autour. Hein. Il me dit normal tout ça, il me dit, faut surtout pas nettoyer, qu'il me dit. Marquage de territoire. Ouais, du coup, on nettoie plus, ça chlingue, hein, mais tant pis, hein, bon bah. Donc j'ai fait tout comme il m'a dit le dresseur de Bouglione, hein, la viande, les 20 kilos, le pipi, toujours de face. Quand je les croise, je rase les murs, hein, comme ça. Mais concernant l'allemand, j'ai un peu de mal. Hein. Bah, moi j'ai fait espagnol deuxième langue et ch'timi première. C'est pas à mon âge que je vais apprendre à parler allemand. Hein. Quand je dis à mes ados, cállate, por favor. Ça marche pas, hein. Ferme de gif non plus, hein, ça marche pas. Déjà que les petits de 11, 9 et 6 ans, ils parlent anglais. Oui, bah ouais, on vit à l'étranger, ils parlent en anglais. Là. Moi, j'avais appris l'anglais aussi, mais c'est que pour aller là-bas, mais c'est pas le même anglais. Hein. Moi, je parle un anglais d'Armentières, hein. C'est bizarre. Hein. Et dire qu'un jour, eux aussi vont devenir adolescents et qu'ils vont parler comme ça, mais en anglais, et il va falloir que je leur réponde en allemand. Heureusement que finalement ça va mieux avec les ados là. Ah ouais. J'ai appris l'essentiel en allemand. Schnell, halt, raus, nein! Et ben ils obéissent. Ah, le dresseur m'a appelé pour prendre des nouvelles. Je lui ai dit, oh merci du fond du cœur. C'est extraordinaire, ils sont beaucoup plus calmes, beaucoup plus obéissants. Oh ben là, j'arrive carrément à les faire sauter d'un tabouret à l'autre. Hein. Et sans fouet. Hein. Est-ce qu'ils donnent la papate? Ah ben non seulement ils donnent la papate, mais en plus, ils posent leurs deux papates comme ça, et puis ils me lèchent. Ils sont devenus hyper affectueux comme ados. J'arrive même à mettre ma tête dans la gueule du plus vieux.
2: Bon réveil à l'écoute de Rire et Chanson, et bon lundi surtout, il est 6h10.
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2: Et aujourd'hui, c'est la première chronique pour Hélène Sido dans le Morning, qui nous fait donc sa chronique à contresens. Bonjour Hélène.
3: Bonjour, on va bientôt connaître notre nouvelle star. Si je vous dis Battle Dora, vote du public, vous me répondez.
2: Que c'est la reprise de la Star Academy ce week-end.
3: Non, c'était pas ça. Moi, je voulais parler des primaires de la gauche. C'est le premier tour des élections. On va enfin savoir qui sera le futur premier ministre de Mélenchon. J'adore la gauche. Ils peuvent pas voir Mélenchon, mais ils parlent que de lui. C'est comme, vous savez, ce mec célibataire là qui est toujours en train de parler de son ex, la folle. Bon, sinon, j'ai regardé un petit peu le casting. Oui. L'équipe a un peu changé, mais certains s'accrochent aux clés du château.
2: Ouais, le retour de François Hollande, par exemple.
3: De Nikos, du coup. Hein. Faudrait savoir. C'est encore le présentateur de la Sarac cette année. Il fait partie des meubles. Ouais. C'est comme François Hollande, mais avec des UV et de l'audimat. Alors, par contre, la Starac a changé de parrain, ouais. Rip et Sheeran. Ils ont été chercher Vianney cette année. Ça faisait un an qu'ils construisaient des cabanes dans la forêt. Ouais. Bon, il y a moins de risques, hein. Si quelqu'un crie Free Palestine, il va penser que c'est une promo chez Casper. Allez. Bon,
2: c'est vrai qu'aujourd'hui, on demande de plus en plus aux artistes de s'engager. Toi, Hélène, tu votes pour qui, là?
3: Ah non, mais moi, je ne vote plus depuis la défaite de Michel face à Élodie Frégé.
2: Non, je parlais des présidentielles.
3: Ah, mais tu sais, moi, comme disait mon esthéticienne, de toute façon, entre la peste et le choléra, je peux vous assurer qu'elle s'y connaît en maladie du Moyen-Âge depuis qu'elle est pilorélie. Après, la gauche, on peut pas leur enlever qu'elle a le sens du spectacle. Moi, j'avais pas été autant captivée par une émission depuis qu'ils ont supprimé Interville. Le vif et la fougue d'une vache de combat, c'est Ségolène Royal.
2: Tu serais plutôt à droite, toi, Hélène?
3: Ah, moi, je suis quelqu'un de très manuel.
2: Non, mais je parlais toujours de politique, ton sujet à la base. Là.
3: Oh, Bruno, c'est quoi ces barbouzeries? Avec tes questions orientées, là. Tu veux pas fouiller ma messagerie non plus? Comme Mediapart avec ce pauvre Bardella. Cher, ça s'arrête plus. Ah, bah non, on va bientôt apprendre qu'il avait été recalé aux Beaux-Arts. Moi, j'adore Bardella. Il ressemble un petit peu à Michel. Lui aussi, une blonde lui a piqué sa place. Non, mais vous savez, c'est compliqué d'être de droite aujourd'hui. Hein. T'as plus de chances de retrouver ton candidat au parloir que dans l'isoloir.
2: Bon, après, il reste des candidats sans casier. Tiens, Xavier Bertrand, par exemple.
3: Ça plane pour moi?
2: Non, ça c'est plastique, Bertrand. Hein.
3: Ah non, mais il plane complet, Xavier. C'est comme De Villepin et Cazeneuve. Hein. Ils sont candidats, ils sont pas candidats. On la connaît, la stratégie du bon moment. C'est comme quand Rémi Marceau part aux toilettes alors que c'est son tour de payer les croissants.
2: Impossible, Hélène, c'est pas possible.
3: Non, mais moi je suis juste pragmatique, Bruno. Je laisse une chance à tout le monde de me décevoir.
2: C'était Hélène Sido dans la team de rire ce matin.
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2: Bienvenue, vous êtes enseignante et enseignant en école maternelle et je suis votre référente en conte pour enfants, envoyée par le ministère de l'Éducation pour vous apprendre comment raconter les contes de fées d'hier aux enfants d'aujourd'hui. Alors on va commencer par Blanche-Neige et les sept. On ne dit plus nain, évidemment, hein. On dit les sept personnes de petite taille. Pensez à bien expliquer aux enfants que Blanche-Neige qui fait le ménage, la cuisine, le repassage, en chantant, en dansant, sans rémunération, sans contrat de travail, c'est illégal, hein. Sans compter les exactions sexuelles dont elle est peut-être victime, 7 sur 1, c'est une tournante. Pardon, je m'égare. Je vais donc vous raconter le chaperon rouge. Vous noterez qu'on ne dit plus petit, parce que petit, c'est discriminatoire. Chaperon rouge vivait avec sa maman monoparentale à la lisière d'une grande forêt. Un jour, sa maman lui demanda d'apporter dans la résidence autogérée où vivait sa grand-mère une galette et un... Non, pas un petit pot de beurre, la grand-mère est végane, elle a du cholestérol, elle est allergique aux produits laitiers. Une galette de quinoa et un substitut de gras végétal au soja. Chemin faisant, Chaperon Rouge croise à la route du... Le loup, le grand méchant loup, ici, vous l'avez compris, c'est l'incarnation du prédateur sexuel masculin, obsédé par la pénétration. D'ailleurs, le loup est poilu, le loup est velu, la forêt est touffue, hein. La forêt, c'est un petit peu le vagin, parce qu'à l'époque, on ne s'épilait pas. Et le loup, dressé sur ses deux pattes, c'est un petit peu un sexe en érection. En fait, le loup, c'est une bite. Pardon. Pardon, je m'égare. Où vas-tu, mon enfant, seul dans les bois ? Demanda le loup. Pensez à faire remarquer aux enfants que cette remarque est sexiste et surtout patriarche. Au dernier degré, dans la version d'origine, Chaperon Rouge répond « Je vais visiter ma grand-mère qui habite seule au fond de la forêt pour lui apporter quelques victuailles. » Tout juste, si elle ne donne pas l'adresse, cette conne, hein. Sauf qu'aujourd'hui, comme hier, le loup est un prédateur avec son téléphone. Il géolocalise la grand-mère. Il saute sur une trottinette électrique. Grâce à Waze, il se fraye un chemin dans les méandres de la forêt. Il arrive devant chez la grand-mère, il sonne à l'interphone. La grand-mère ne se méfie pas, ça fait 3 jours qu'elle attend une livraison Amazon Prime. Et là, le loup, tel un prédateur, se jette sur la grand-mère et l'avale, sans même prendre le temps de la mâcher, parce qu'il a très faim, et surtout il n'a plus de dents, car ça fait 3 ans qu'il n'a pas réussi à payer sa mutuelle. Ensuite, il remarque une chemise de nuit, la grand-mère qui traîne, il la revêt, se glisse dans le lit, Chaperon Rouge arrive, et là, le loup jaillit hors du lit, habillé en grand-mère. Il s'apprête à le dévorer, mais c'est là qu'intervient le sauveur, à la personne du... Non, c'est pas un chasseur, c'est un tic

0: Après un long temps d'échange et de partage, le loup, chaperon rouge, le technicien forestier et la grand-mère décidèrent de fonder un foyer de vie alternatif. Ils vécurent heureux et eurent... Non, beaucoup d'enfants, il va falloir arrêter avec cette histoire. Avoir beaucoup d'enfants, mais c'est juste le schéma normatif du couple hétérosexuel dominant. Ils n'eurent pas beaucoup d'enfants. Avoir beaucoup d'enfants, vu l'état des ressources de la planète, ce n'est pas très éco. Responsable. Ils eurent un enfant, multiparental. Puisque Chaperon Rouge fit un don d'ovocyte à la grand-mère, qui se fit inséminer par le technicien forestier. Quant au loup, le fait d'avoir revêtu, même fugitivement, la chemise nue de la grand-mère, lui avait fait soudain prendre conscience de sa part enfouie de féminité, grâce auquel il entreprit un long parcours de transition pour devenir, n'en déplaise à Donald Trump, la première louve trans de genre.
1: Bienvenue sur les chansons, le morning du rire continue bien évidemment et ce jusqu'à 10h avec des stars du rire aussi entre autres de la fraîcheur, de la nouveauté mais aussi des stars confirmées. On va continuer d'ailleurs dans quelques minutes avec Olivier de Benoît.
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3: Est-ce que vous êtes au courant que le fameux loup de la pub Intermarché va faire son apparition en magasin, figurez-vous. La peluche sera disponible en novembre au prix de 19,90€. Salut Nico.
4: Salut les loups.
3: Bah oui, bien ça tombe bien.
4: Bah oui, ça tombait bien. Alors je sais pas si l'animal est toujours végétarien, mais en tout cas il est capitaliste, ça c'est sûr. Hein, 19,90€. Un loup probablement 100% français,
3: oui.
4: Made in France, puisqu'après son succès fou. Il est immédiatement, tout de suite, un an plus tard, disponible en peluche. Oui, un an, c'est long, mais pas tant que ça. Demandez à Aurélie, ça fait un an qu'elle a pas vu le loup.
5: Hey,
4: c'est pas
3: Allez, dans quelques instants, le retour sur Terre de l'astronaute Sophie Adno. On vous dit tout à l'admi dans Marceau défonce l'info.
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6: Bienvenue.
7: Alors, il y a un truc hyper important quand on a un enfant, il faut endormir l'enfant. Alors j'ai remarqué qu'on avait toutes les mêmes comptines partout en France et je voudrais en faire la démonstration ce soir. Tiens, balance-moi une comptine, vous chantez avec moi. On y va. À vous.
8: Mon ami.
7: C'est incroyable, tout le monde la connaît. Une autre.
8: Cola mon petit frère.
7: C'est pas incroyable, j'adore. Oh, une autre. Hein. Donc à endormir l'enfant et à enfin interpréter les pleurs de l'enfant, parce que quand un enfant pleure, il veut à chaque fois nous dire quelque chose. Et moi j'ai analysé les pleurs de mon bébé. Tiens, balance pas les pleurs de mon bébé, vas-y. Ça veut dire quoi? Ça veut dire j'ai faim, bravo, à l'autre. Bon là il y a le feu. Une autre. Bon, là, il est sur le périph, là. Une autre, vas-y, une autre. Arrête, ça, c'est ma femme qui gueule. Arrête! J'adore enregistrer les sons de mes enfants depuis toujours. Les pleurs, les... des souvenirs, tiens. La première fois que mon fils, il a shooté dans un ballon de football dans la rue. J'enregistre même le son des autres, tiens. Mon fils, il est dans la même crèche que le fils de Maître Gims. Eh ben, j'ai enregistré le fils de Maître Gims à son insu. Deuxième cours, l'enfant a grandi, il a 5 ans, c'est la première compète entre parents. Alors comme je déteste ça volontairement, j'exagère, cas pratique. La semaine dernière, une mère de famille d'un garçon qui est dans la même classe que mon fils me dit « Mon enfant lit plein de livres ». Alors je dis lesquels, c'est peut-être mon fils qui les a écrits. Je sens que ça va servir ça. Bon, en tout cas, elle a voulu avoir le dernier mot. Elle a fini par me dire « En tout cas, mon fils, il sort avec la fille la plus jolie de la classe ». Je dis « À mon avis, c'est le mien, il s'est fait opérer la semaine dernière ». Et enfin, donc quand l'enfant a grandi, il y a une chose hyper importante. Dans la famille, il ne faut pas avoir d'enfant préféré quand on en a plusieurs. Personne n'a d'enfant préféré, j'espère, aujourd'hui, on est d'accord? Parce qu'avec ma femme, on a fait l'erreur d'avoir un enfant préféré. On s'était dit en cas d'incendie. Vous n'y avez jamais pensé? Vous allez voir, ça va vous trotter dans la tête, hein? Alors pour choisir parmi les quatre avec ma femme notre enfant préféré, on a chacun écrit un prénom sur un papier. Il y a eu un problème. Le prénom que j'avais écrit faisait pas partie des quatre.

0: Non, on a décidé de choisir notre enfant préféré en toute transparence. Un de mes fils a voulu m'acheter. Il m'a regardé avec ses grands yeux et m'a dit « Je t'aime, papa ». Alors je lui ai dit qu'il n'y avait aucune chance. Son frère venait de me filer 50 euros. Ce que je vais dire maintenant est horrible. Ma femme, on a décidé que notre enfant de 6 mois serait hors concours. On le connaît depuis trop peu de temps, on n'a pas eu le temps de s'attacher. D'ailleurs, je fais une parenthèse, l'autre jour, il a fait une colère, notre enfant de 6 mois, tout ça parce que je l'ai réveillé en pleine nuit. Je lui ai juste crié « Alors tu vois que c'est chiant !» Enfin, notre enfant de 5 ans m'a dit qu'il serait jamais notre enfant préféré. Alors j'ai demandé pourquoi. Il me dit « Parce que tu fais pas attention à moi. » Je dis « Comment ça ?» Il me dit « Tu me prends toujours sur les épaules, mais quand on passe les portes, tu te baisses jamais. »
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0: Évidemment.
1: Eh bien voilà, oh là là, mais c'est fou, vous avez peut-être le réveil qui vient là tout de suite de sonner, vous êtes en train de vous dire, mais vite, je suis peut-être à la bourre. Non, non, rassurez-vous, vous aurez largement le temps d'écouter la suite du programme, à savoir une nouvelle star du rire, Karim Duval, que je vais vous proposer dans quelques minutes. Nous aurons à 6h45 un appel trop con de Martin, qui a décidé de vous venir en aide, vous qui payez et nous qui payons tous le carburant un peu cher. Ce sera peut-être une idée de Martin à creuser à 6h45. Pour l'heure, il est 6h30.
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1: On va commencer avec le retour sur Terre de l'astronaute française Sophie Adnot. Elle a amerri en fin d'après-midi hors française au large de la Californie. Elle avait quitté l'ISS mercredi en début d'après-midi. Madame Hidalgo, oui.
4: Bonjour Bruno. Elle est partie mercredi, arrivée jeudi.
1: Ouais.
4: Elle a dû passer par la porte de Clignan.
1: Oh, c'est sûr.
4: C'est aussi long, parce qu'avec les travaux sur la 13, elle a fait vite finalement.
1: Ouais, ouais, ouais,
4: elle est fatiguée, mais c'est non. On est tous fatigués. Ah Bruno.
1: Ouais Philippe Cordeloro.
4: Ah, j'ai vu les images de la dame là. Elle n'arrive plus à tenir debout. Elle est fatiguée.
1: Oh, alors,
4: je plains son mari. Je sais pas comment on va faire pour le linge repasser.
1: Faire Madame Le Pen.
4: Madame Adnot donc a quitté l'ISF. Mais moi je suis toujours avec Jordan. J'ai pas quitté l'ESS. Je plaisante. Il est innocent. Tout est faux.
1: Ah,
4: Il est innocent.
1: Une soirée compliquée pour Céline Dion. Vous avez vu lors de son dernier concert à Nanterre, la star est tombée au sol. En glissant sur scène, elle a même oublié les paroles de la chanson Pour que tu m'aimes encore.
5: Merci beaucoup. Bonjour Renaud.
1: Oui, bonjour Renaud.
5: Pour Céline Dion, c'est une soirée cauchemar, mais pour moi, c'est la routine. Hein.
1: Oh oui, on a l'habitude. Mais...
5: Tomber sur scène, oublier les paroles. Bon.
1: Ouais. Ouais.
6: Non.
5: Elle a pas vomi.
1: Non.
5: Bon, mais presque comme moi.
6: Oh.
7: Salut, c'est Philippe Manœuvre.
1: Ouais, salut, Philippe.
7: Moi, ça m'a fait belle voir Céline Dion, là, à la peine, comme ça, toute une soirée. J'avais pas vu ça depuis le dernier débat de Raphaël Glucksmann. C'est terrible pour Céline, oublier les paroles de la chanson Pour que tu m'aimes encore.
1: Ouais.
7: Mais en plus, tout le monde connaît les paroles de cette putain de chanson. Mais il y a quelques qui s'en souvient pas.
1: Bon, ouais.
7: Du coup, elle pourrait même pas participer à l'émission de Nagui.
1: Non.
8: Et oui, bienvenue, mais aussi bienvenue. N'oubliez pas les paroles avec aujourd'hui notre candidate Céline est en bien mauvaise posture. Elle a oublié les paroles de sa propre chanson.
1: Oh, oui.
8: Voilà, elle a qu'à faire comme d'autres et chanter avec un prompteur. Hashtag des enfoirés.
1: On va parler d'un accrochage cette semaine qui a eu lieu à l'aéroport parisien de Roissy-Charles de Gaulle. Un avion EasyJet a percuté un Airbus A320 de la compagnie Air Serbia. L'incident a, heureusement, n'a fait aucun blessé. Julien Courbet, je crois que vous avez suivi cette affaire.
9: Évidemment.
1: Oui.
9: Alors bon, déjà, il va falloir faire un costage. J'ai bien peur que le malus sur ce type d'appareil soit assez élevé.
1: Oui, c'est pas compliqué.
9: Alors, évitez de prendre l'option bagage en cabine ou bagage en soute pour EasyJet, parce que déjà que c'est pas donné, pour se rattraper, ils vont. Alors, écoutez, Bruno, pas d'inquiétude. Je tiens à vous rassurer. Je sais que vous êtes très inquiet.
1: Oui.
9: Les deux appareils, il n'y a pas eu de blessés.
1: Oui.
9: Et surtout, les bouteilles de champagne de la business class n'ont pas été endommagées.
1: Ah, j'ai eu peur.
6: Je sais que j'ai eu peur.
1: Exclusivité Rire et Chanson, nous sommes justement en direct avec le pilote de l'avion qui a percuté l'Airbus. Bonjour.
10: J'ai mal évalué la distance.
6: Non.
10: J'avais l'impression que ça passait, il y avait de la buée dans le réto. J'ai pas entendu les bip-bip en reculant.
1: Président Macron, votre luminescence.
11: Oui. Il faut évidemment se méfier. J'ai moi-même subi une collision sur le tarmac d'un aéroport.
1: Hein?
11: Même si c'était pour plaisanter,
1: oui,
11: ça surprend toujours.
1: Oui, bah oui, c'est sûr.
11: C'est dangereux, hein, les aéroports.
1: Ah, oui, faut faire attention. Patrick Bruel, bonjour.
12: Bonjour Bruno. Bruno, ce genre d'accident, ça arrive. Quand on a une grande envergure, sur certaines manœuvres.
1: Ah oui.
12: Bruno, dites-moi.
1: Bah,
12: vous
1: oui,
12: confirme.
1: Bah, oui.
12: Pour arriver qu'on se code sans faire esprit.
1: Oui, c'est ça.
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1: Marceau défonce l'info, c'est tous les jours à 6h30 dans le Morning du Rire sur Rire et Chanson. Ne ratez pas la prochaine édition.
6: Il sera de retour pour défoncer l'info à nouveau à 7h30, 8h30 et 9h30, tout ça en direct, mon grand Bruno.
1: Bien sûr, exactement madame. Un peu de musicalité et puis de la nouvelle star du Rire à suivre, ce sera Karim Duval.

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1: Qui dit innovation dit intelligence artificielle, bien sûr. Vous connaissez tous ces gens qui sont à fond sur l'intelligence artificielle. Moi, ils m'énervent. Ils sont là, ouais, intelligence artificielle, ouais, l'intelligence artificielle. Hein. Ouais, l'IA, l'IH, l'intelligence artificielle. Hein. Ouais, l'IA générative, ChatGPT, non, ChatGPT. Hein. ChatGPT, c'est bluffant, hein, un truc qui génère du texte sur n'importe quel sujet. Hein. C'est bluffant. Mais moi, un truc qui va faire plus de dégâts que les ch'tis à Ibiza, je dis non. Non, parce que les fans des ch'tis à Ibiza, ils ont l'humilité de dire « Comptez pas sur nous pour l'avenir. Okay » Alors que les fans de ChatGPT, non, c'est les cerveaux de la bande. Hein. Ils sont fonds, ils y croient, ils ont un aplomb, ils sont là. Attends, mais ChatGPT, c'est la révolution technologique. Oui, attends, tu m'as déjà dit ça. Du métaverse, des crypto-monnaies, de l'ubérisation. Pour toi, les révolutions technologiques, c'est un peu comme le nouvel an chinois. Chaque année, il y a un thème. Un chien, un chat, un dragon... Puis alors, ils utilisent des mots compliqués, IA générative, deep tech, deep learning. Il faut utiliser des mots simples pour expliquer l'IA. Une intelligence artificielle, c'est quoi? Une intelligence artificielle, c'est un programme informatique qui va essayer d'imiter l'intelligence humaine à partir de beaucoup, beaucoup, beaucoup, beaucoup de données, il faut le rappeler. Par exemple, il y a un programme en intelligence artificielle qui va regarder des photos de chiens et de chats dans le but de savoir dire « ça c'est un chien et ça c'est un chat ». Comment? En se trompant. Parce qu'il faut savoir qu'à la base, une intelligence artificielle, ça a une tête de teubé, hein, elle est comme ça. Tu lui montres une photo de Tekel, il va dire « chat ». Non, « chien ». Ah d'accord. Alors on lui montre une photo de Chihuahua, il va dire « chat ». Non, « chien ». Ah d'accord. On lui montre un fox terrier, « chien ». Oui, ah d'accord. J'ai compris. Alors on lui montre un châssis à moi, « chien ». Ben non, « chien ». Ah bon? Ben oui, les oreilles pointues. Ah d'accord. On lui montre un Doberman, « chat ». Ben non, « chien ». Ah bon, les oreilles pointues. Oui, mais il a bouffé le chat. Ah d'accord. Et les IA marchent comme ça, par apprentissage. Hein. Pour chien, chat, c'est comme ça. Pour les plats, hein, les IA qui reconnaissent les plats cuisinés. C'est parce qu'en fait, on s'envoie des plats et on met le nom du plat en dessous. Moi, d'ailleurs, ça me donne envie de feinter l'IA, hein, d'envoyer des photos de spaghettis sur WhatsApp et de mettre en dessous. Mmm, délicieuse cette choucroute. Hein. Sauf que tu lui fais pas à l'envers, l'IA. Ah ben, c'est vieux comme le monde, en plus, comme blague. Déjà, à l'époque, t'avais un mec qui montrait un verre de vin qui disait « ceci est mon sang ». Ah ben, Jésus-Christ, premier hacker de l'histoire de l'humanité, hein, bien sûr. Hein. Ah ben, cette barbe, ces cheveux gras. Hein, tu rajoutes un t-shirt noir, des pellicules, une odeur de transpi, t'obtiens un développeur informatique. Hein. Bon, le sempiternel argument en faveur de l'intelligence artificielle, c'est bien sûr de dire que ça va nous faire faire de grands progrès en médecine, notamment en radiologie. L'intelligence artificielle a investi la radiologie en premier parce que le radiologue est l'espèce la plus proche de l'IA. Je sais pas si vous connaissez des radiologues. Moi, j'ai un pote radiologue et franchement, quand il dit que c'est compte rendu dans le dictaphone, il est moins humain que Alexa. Ton GPS à côté, c'est l'abbé Pierre. Avant les embrouilles. L'autre jour, j'étais en consultation chez lui. Il était là, technique axiale T1 et T2, 3D Star Vibe, virgule, avec injection de gadolinium fat, point. T1 hyperaxial T2 franc, avec un rehaussement homogène et une encoche en dessin en regard, point, virgule. Pas d'anomalie pariostée, virgule. Pas de plica parapatellaire, point. Je vais mourir. Non, t'as juste une entorse. Non, je suis désolé. Quand c'est ta santé qui est en jeu, tu veux que ce soit un vrai médecin qui regarde l'IRM. Hein? Parce qu'on en voudrait à l'intelligence artificielle, même si elle fait une toute petite marge d'erreur, on lui en voudrait pour cette toute petite marge d'erreur. Hein? Parce qu'avec chien-chat, ça va, c'est rigolo. C'est gadget. Mais avec les organes, c'est chaud, t'imagines? Foie. Non, rein. Ah, d'accord. Ah, non, pas d'accord, hein. Le patient, il est pas d'accord, hein, parce que certes, il a mal au foie, mais il va découvrir qu'il a deux foies quand même. Hein.
2: Ça va être le moment de continuer ensemble et surtout à ne pas rater là, d'ici quelques minutes maintenant, à 6h45 notamment, on va retrouver
3: la belle trocon de Martin.
2: Exactement, Martin qui a une toute nouvelle idée pour lutter contre le prix des carburants. Je ne vous en dis pas plus, ce sera à découvrir à 6h45.
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2: Bon réveil à l'écoute de Rire et Chanson et bon lundi. Il est 6h45.
15: Allô ?
16: Monsieur Martin à l'appareil.
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2: Ah bah oui, alors aujourd'hui Martin a une nouvelle idée les enfants.
15: Hein ?
2: Pour vous qui allez au travail, qui mettez de l'essence et qui on est obligé d'hypothéquer un rein maintenant pour faire un plein tellement c'est cher, c'est n'importe quoi.
15: Ça coûte très cher.
2: Alors aujourd'hui Martin a une nouvelle idée pour lutter contre le prix des carburants, il décide de remplacer l'essence par des panneaux solaires. Bon, on dirait jusque là oui, d'accord. Mais oui, mais sauf que les panneaux solaires, lui, il les colle directement sur la voiture.
15: Mmh.
2: Oui, alors c'est dans une auto-école que ça se passe, vous allez voir, et justement ça va pas très bien se passer.
17: Oui, allô?
18: Oui, bonjour madame, c'est bien l'auto-école?
17: Oui.
18: Monsieur Martin à l'appareil, établissement Les Électrifieurs Martin, je dois vous installer vos kits auto-solarisants.
17: M'installer quoi?
18: Bon, les kits auto-solarisants pour les voitures. Me dites pas que vous êtes pas au courant.
17: Oh ben, je suis même pas au courant.
18: Comment ça, vous n'êtes pas au courant?
17: Ah non, moi, on m'a rien dit, non?
18: Oh ben, ça c'est dingue, ils vous ont rien dit rapport à l'installation des kits auto-solarisants. C'est pas possible.
17: Je suis au courant de rien.
18: Cela dit, c'est normal que vous soyez pas au courant parce que c'est un nouveau dispositif exclusif développé uniquement par les établissements Martin pour remplacer l'essence par l'énergie solaire. Alors ces conneries, pardon, ce sont des panneaux solaires qu'on colle sur le toit, sur le capot et sur les portières de vos voitures.
17: Mettre des panneaux solaires sur une bagnole.
18: C'est ça. Et après, avec 8 heures de charge en plein soleil, j'ai calculé que ça vous permet de rouler jusqu'à 30 minutes.
17: Ah non, mais attendez, là vous m'annoncez ça, vous avez posé quelque chose sur les bagnoles.
18: Voilà, en fait on recouvre entièrement la voiture de panneaux solaires.
17: Ouais, et puis vous avez changé aussi le moteur.
18: Ah bah ça vous faites bien en parler, c'est vrai. Le moteur, on vous le dépose, lui qui vous sert plus à rien, et on retire aussi le réservoir d'essence pour mettre à la place des piles électriques. Vous voyez, tout est prévu.
17: Bah, je vais me renseigner auprès de ma femme qui est gérante de l'auto-école. Hein.
18: Oh non, vous compliquez pas, pas la peine.
17: Non, mais vous permettez quand même que je m'adresse à ma femme qui est gérante, à savoir...
18: Vous pouvez toujours vous m'adresser à votre femme, mais de toute façon, elle est pas au courant.
17: Quoi, elle est pas au courant?
18: Bah, parce que je lui ai pas dit.
17: Ouais, bah, moi, je suis pas d'accord. On fait pas n'importe quoi sur les bagnoles. Les voitures, ils sont en leasing.
18: Ah, d'accord, parce que vous rendez les bagnoles à la fin du leasing.
17: Bah, bien sûr.
18: Pas de problème. À ce moment-là, il suffit d'arracher les panneaux, de remettre un petit coup de peinture ni vu ni connu, et de réinstaller le moteur et le réservoir.
17: Non, mais vous entendez ce que vous dites? Allez, on met un panneau solaire sur une bagnole, on en a plus besoin, on l'enlève, un petit coup de peinture, voilà.
18: Voilà, vous inquiétez pas, j'ai mon beau-frère qui est garageur, il peut vous les bricoler vos voitures.
17: Non mais je rêve.
18: Ah bah vous savez, nous les Martins, quand on peut aider les gens...
17: Non monsieur, je suis pas le patron, ça n'intéresse pas, pas question qu'on touche aux bagnoles. Ouais, bah.
18: Ah oui mais alors comme vous dites, vous n'êtes pas le patron, donc moi je vais marquer que c'est bon pour le patron.
17: Bah, attendez,
19: Allô.
18: Oui, allô, je vous reçois 5 sur 5.
19: Oui, bonjour monsieur, je suis la responsable de l'établissement.
18: D'accord, bonjour monsieur.
19: Non.
18: Donc c'est vous le patron?
19: Bah, la patronne, je m'appelle...
18: Oui, bah si vous voulez. Donc c'est bon, j'ai vu avec votre collègue.
19: Et vous voulez installer quoi sur mes voitures?
18: C'est ce que j'ai expliqué, je les recouvre intégralement avec des panneaux solaires.
19: Alors monsieur, la madame, elle vous dit qu'elle n'est pas intéressée.
18: Ah oui, mais alors dites à la madame qu'elle aurait dû me dire ça plus tôt, parce que là...
19: Elle vous a rien demandé monsieur.
18: Peut-être, mais enfin la madame m'a pas dit non plus qu'elle était anti-solaire, je pouvais pas deviner.
19: Et ça me coûte?
18: Oui, bien sûr que je vous écoute, allez-y.
19: Bah non, je vous demande combien ça va me coûter. Ça me coûte combien?
18: Combien? Oh bah là, je vous écoute 5 sur 5, nickel.
19: Non, mais c'est pas ce que je vous demandais, je vous demande pas si vous m'écoutez, monsieur.
18: Ah bah si, je vous écoute, évidemment.
19: Oui, bien sûr, mais je vous demandais combien ça allait me coûter, en euros.
18: Ah ok, alors bon, c'est vrai que c'est un petit peu cher, donc on verra ça plus tard, on va pas s'enquiquiner avec des histoires d'argent maintenant.
19: Non, on verra rien du
18: bon,
19: tout.
18: Vous savez quoi? À la limite, vous me faites une avance de 50 000 euros pour commencer.
19: Mais non, c'est pas grave, mon carburant, je vais payer plein pot, ça me dérange pas.
18: Ah non, mais plus besoin de carburant, vous aurez juste besoin de payer les piles pour les jours jours où il n'y a pas de soleil.
15: Mais...
18: Ah bah, hey, on a tout prévu.
15: Oh, mais c'est quoi cette connerie, là?
2: Martin et son appel trop con, évidemment retrouvé tous les jours à 6h45 avec des idées brillantes comme celle-ci.
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2: Exactement, on aura un collector, on va retrouver une pépite et je l'adore. Je ne vous en dis pas plus, le collector ce sera là un tout petit peu avant 7h, en toute fin d'heure là, mais oui.

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2: Ah oui, c'est une grande dame avec un boa parfois sur scène.
3: Un boa?
2: Ah oui, un boa, tout à fait. Oui, pour marquer.
3: Le serpent?
2: Pour marquer les. Non, pas le serpent, non, le truc en plume.
3: Un accessoire?
2: Mais oui, l'accessoire. Alors, vous suivez pas ce matin.
3: Autant pour moi.
2: Oh, bon, écoutez. Alors, elle a décidé d'incarner l'élégance. À la française, elle a décidé d'être drôle. Évidemment, plus que jamais, on l'adore, c'est Sylvie Joly.
4: Mesdames et messieurs, l'Oscar de la meilleure actrice a été attribué à. Sylvie Joly!

0: Je voudrais dire, eh bien, merci. Merci à toute l'équipe. C'est terrible, je sais pas très bien quoi dire en fait. J'aurais dû préparer quelque chose. Je savais que j'étais nominationnée, mais... Je ne pensais pas que je serais... Merci. J'avais pensé à écrire quelque chose pour le cas où, et puis... Je me suis très très mal organisée, je crois. J'ai voulu régler un tas de choses avant de m'y mettre. Merci. Il y a eu cette histoire lamentable du bon de réduction. Là encore, c'est ridicule. Hein. C'était sur les choco-choquis, les céréales que mange mon mari. Moi, j'en prends pas, j'aime pas, ça m'écœure. 5 francs de réduction sur présentation de ce bon avant le 31-08. Franchement, qu'est-ce que j'en avais à faire? Mon épicière en avait plus, des choco-choquis. Elle pouvait pas me faire la réduction. J'aurais dû oublier, basta, laisse tomber. Mais non, au lieu de ça, j'ai commencé à monter le bourrichon. À me dire, j'en ai marre d'être toujours celle qui se fait avoir. J'ai couru tout Paris. Pendant des jours, sous un soleil de plomb. Et quand j'ai fini par trouver ces malheureux choco-choquis du côté de la porte de Clichy, l'épicier tunisien m'a dit avec un grand sourire, « Tu viens trop tard, mon dame. En L0109. J'ai honte de le raconter, pratiquement. Ah bah, ils ont enlevé le... Bah, je vais faire comme s'il y était. Ah non, je vais juste vous dire qu'à un moment, j'avais pensé faire des claquettes. Parce que alors, j'adore les claquettes, moi. Ginger Rogers, Fred Astaire, je le sentais bien, tac, tac, tac. Je me suis dit, si jamais tu montais sur scène le jour des escarres... un petit numéro de claquettes comme ça, ça serait original, entraînant, ça serait chouette. Mais alors, les profs de claquettes, la galère que ça a été. Un vrai chemin de croix. Le nombre de charlatans qu'il peut y avoir là-dedans. Non, mais je veux dire, moi aussi, je peux me faire imprimer des cartes de visite marquées « À danser avec Fred Astaire ». Mon imprimeur, il ne trouve rien à redire, au contraire. Tout le monde peut le faire. Vous aussi. Oui. Je vous donne le tuyau, d'ailleurs, faites-le. Vous faites un montage photo, même. Vous prenez une photo de Fred Astaire et vous mettez votre tête à la place de la sienne. Vous aurez des clients. Alors, j'en connais qui l'ont fait et ils ont eu des clients. Moi, par exemple. C'est lamentable, hein, toutes ces après-midi à piétiner en pure perte. C'est mieux, tu parles mieux pour leur compte en banque. Quoi. Non, le seul qui a été honnête avec moi, c'est Ronald, mon copain américain. Ah, lui, les claquettes, il connaît, hein, il est vraiment dans le claquette trip. Quand il m'a vu répéter dans la cuisine sur le carrelage, entre parenthèses, rien que le temps de pousser tous les mobiles pas dans les coins, ça me prend une demi-heure déjà. Quand Ronald m'a vu tac tac tac, moi j'ai vu dans ses yeux une panique, une détresse. Oh no, don't! Just don't do it! Pas comme dans Nike, just do it. Hein. Non, là, just don't do it. Et il ajoutait, please. Oh, ça m'a fait froid dans le dos. Même ma robe, je veux dire, je m'en suis absolument pas occupée comme il fallait. C'est une robe de ma belle-sœur. Elle me l'a prêtée. Elle mesure 1m50. Elle pèse 40 kilos, à peu près. Bon, mais la robe me va. Enfin, la robe me va. Non, je rentre dedans, disons. Et dans la merde où je suis, cette robe ou une autre, ça change quoi? Combien de fois on part super attifé, pétaradante, et on passe une soirée de merde? Alors que quelquefois, dans une robe de merde... passe une soirée formidable.
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2: J'en sais rien, est-ce que vous êtes de bonne humeur d'abord? Est-ce que tout le monde est de bonne humeur? Nous sommes le lundi 12 octobre, difficile d'avoir et d'être de bonne humeur quand on se lève le matin. Heureusement que le morning du rire est là jusqu'à 10h et bonjour la fine équipe.
3: Bonjour.
2: Bonjour Aurélie.
4: Bonjour Bruno, bonjour à tous. Hier j'ai fait ma première raclette de la saison.
2: Non, tu nous as pas attendu.
4: Bah ouais.
2: Donc t'as fait blanquette et raclette dans le même week-end.
4: Attends, t'es pas prêt. J'ai fait blanquette. J'ai fait resto italien avec des super pâtes carbonara.
2: Donc
4: et
2: ça,
4: j'ai
2: tu
4: fait
2: vas me
4: raclette.
5: Ouais. Oh, j'adore.
2: Entre, j'adore l'idée. Ouais,
4: j'ai
2: où
4: pris
2: le
4: 200
2: resto,
4: kilos. On en parlera.
2: Oui, parce que vous comprenez, on a des informations importantes à délivrer.
6: Il y a des priorités, exactement.
2: Un peu peut-être de priorité aussi dans l'info de ce matin, mon cher Rémi.
6: Un petit peu moins appétissant peut-être avec les primaires de la gauche.
2: Indigeste, moi, ça me reste sur l'estomac à chaque fois.
6: Ouais, bon, on va essayer d'alléger tout ça avec la victoire de Raphaël Glucksmann qui a été enfariné à sa sortie de QG. Vous avez pas vu?
2: Non, j'ai pas vu ça. Petite remarque, vu comme il est, faut qu'il mange un peu quand même. Et tout maigre. Rémi Marceau défoncera l'info tout à l'heure à 7h30. Nous aurons Mathieu Madénian en star du rire et dans la team du rire, l'actu décalé donné par une nouvelle star du rire. C'est Judith Delair qui sera là ce matin. Ma Judith.
5: Alors,
2: t'es en train de courir dans le studio, qu'est-ce qui
5: te prend? Non, parce que là, je me prépare pour demain. Il faut que je tienne le rythme, Bruno, ça va être sportif. Parce que demain, c'est jour de grève des femmes. Et nous, quand on fait grève, on doit la préparer, la grève.
2: J'imagine. Ok, tu nous en diras un petit peu plus tout à l'heure. Ce sera dans 10 minutes.
7: 7h.
2: Un peu de Robles News.
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2: Bonjour, vous êtes sur Rire et Chanson, je suis Bruno Robles, rédacteur en chef de Robles News et de Jeux de mots du désert, l'hebdomadaire le plus vendu du bled.
4: Oh. Bonjour, je suis Aurélie Philippon. Et alors, j'ai goûté à l'amour, j'ai goûté à l'amitié. Et après tout ça, moi, je vous conseille vraiment les pâtes.
2: Ouais. L'info du jour, c'est un anniversaire sur les rails.
4: Pour les 45 ans du TGV, la SNCF a mis en vente 45 000 billets avec 45% de réduction.
2: Et oui, la SNCF qui a décidé de pousser le concept encore plus loin en faisant arriver chaque train avec 45 minutes de retard.
4: Une info qui ne sent pas bon.
2: Oui, des scientifiques ont passé 13 années à chercher la forme idéale d'un urinoir pour éviter les éclaboussures. Ils ont déterminé qu'un angle de 30 degrés permettrait de limiter les projections.
4: Nous sommes en ligne avec l'un des chercheurs. Pouvez-vous nous en dire plus sur cette histoire d'urine? Déjà sur un nouveau projet.
2: Oui, j'ai l'impression. C'est une info retraite sportive.
4: Depuis son départ des Bleus, Didier Deschamps profite d'une vie plus calme. Il était notamment au concert de Céline Dion avec sa femme où il a été longuement applaudi.
2: L'ex-coach des Bleus aurait même eu droit en coulisses à des chansons de Céline rien que pour lui, comme Giroud ou Tu iras. Il s'appelle Mendy ou encore il suffisait d'aimer Jacquet.
4: Une info vitale et carte vitale.
2: Oui, à partir du 15 décembre, le Zoladex, un traitement utilisé contre le certain cancer du sein et de la prostate, ne sera plus remboursé. Le médicament restera disponible, mais les patients devront le payer.
4: Après le 15 décembre, ce médicament vous soignera toujours du cancer du sein et de la prostate, mais aura comme effet secondaire de faire très mal au cul.
2: Évidemment. Voici pour Pure sur Robles News, la réflexion du jour.
4: Ne vous emballez pas, hein, on verra bien où ça nous mène. Généralement, ça mène chez le psy. Hein.
2: C'est pas faux. Allez, merci d'avoir suivi cette édition, n'oubliez pas.
4: Avec les Robles News.
2: Désinformez-vous.
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3: Je suis pas le meilleur des pères, mais au moins je suis présent. Si j'ai un conseil à donner à tous les parents, tous les papas, les nouveaux papas qui nous regardent, soyez présents. Voilà, moi j'ai une chance, je suis présent. C'est-à-dire que j'ai une chance, je travaille le soir, moi. Tu vois, ça veut dire que grâce à vous, ben, toute la journée, je peux rester avec lui. Merci, du fond du cœur, merci. Mais moi, j'étais là. Moi, j'étais là depuis le début. Depuis le début. Moi, j'ai fait les cours d'accouchement, j'ai fait. 6 fois 3 heures, j'ai fait. Me souviens de rien. Si, il y a un truc qui m'a marqué, on a appris l'anatomie féminine et vous avez un truc, mesdames, à l'intérieur, un organe qui s'appelle, j'ai découvert ça, les trompes de Fallope. Qui a inventé ce mot? C'est vraiment le docteur qui a trouvé ça, la veille, il s'était fait plaquer par sa femme, il avait un cheveu sur la langue. On va appeler ça comment, docteur? Les trompes de Fallope! Moi, j'ai assisté à l'accouchement. Il a assisté à l'accouchement de ton mari ou pas? C'est un truc de dingue. Moi, je suis humoriste. J'avais préparé 5 minutes de blagues. Les 5 minutes les plus extraordinaires de ma vie. Et je suis désolé. Hein. Une femme qui accouche, niveau sens de l'humour, vous savez pas faire deux choses à la fois. C'est dramatique. Hein. Et ma femme, tu vois, aucun humour. Et ma femme, elle avait pris la péridurale. Il y avait une femme à côté qui avait pas pris la péridurale. Elle hurlait. Ça fait ah! Elle déconcentrait la mienne. Et ma femme, avant que le travail commence, elle me donne le téléphone, elle me dit « Appelle ma mère pour la rassurer. » Ça, je sais faire. Donc, je vais dans le couloir comme ça, j'appelle sa mère, tout ce que je vous dis est vrai. Et au moment où sa mère fait « Allô ?», l'autre, elle fait « Ah ! Ah !» Et là, sa mère fait « Qu'est-ce qui se passe ? Qu'est-ce qui se passe ?» Et là, idée de génie, je dis « S'ils doivent sauver quelqu'un, ça sera le bébé. » Je raccroche. Sur le moment, je me suis dit « C'est marrant. » Donc, bon. Donc... Ma femme me dit alors, maman est rassurée, je dis pour le bébé, ça va. La sage-femme arrive et elle dit à ma femme, quand la douleur est à 8 sur 10, on met la péridurale. Moi je dis à ma femme, 8 sur 10, péridurale. Et là la sage-femme rajoute, oui parce que nous les femmes, quand c'est 8 sur 10, c'est 8 sur 10. Je dis attends, et nous les mecs, à vous les hommes, quand c'est 8 sur 10, on divise par 2, c'est 4. Je dis attends, mais pourquoi? Pourquoi elle c'est 8 et moi c'est 4? Parce que nous les femmes, on connaît la véritable douleur avec la douleur des règles. Écoute-moi bien. Tu t'es déjà assis sur tes propres couilles en montant sur un vélo? Donc là, ma femme pousse. Il y a la tête du gosse qui sort. Et là, sage-femme me dit, vous voulez sentir la tête? Je lui dis, on est pas Intermarché, c'est pas un melon, donnez-moi-le. Donnez-moi-le entier, sec, tu vois. Et c'est moi qui fais le pot à pot. Elle m'a mis avec le câble et moi, j'ai pas fait tous les cours. Mais... Et le gosse, il a pas pleuré parce que moi, j'ai des poils. Il a fait pou, pou, pou, pou.
4: Mathieu Madénion, un instant sur les chansons en star du rire. On va continuer avec Manu Payet dans quelques minutes, 7h10.
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4: Ce matin, on retrouve Judith Delerm qui se prépare à faire la grève demain, ma chère.
6: Eh oui, Bruno, demain mardi 13 octobre, les femmes font grève. Alors, on répond à l'appel du mouvement World with Women. Bon, pour celles qui le peuvent. Hein. L'objectif, c'est notamment de rendre visible tout ce qui repose encore beaucoup trop sur les épaules des femmes.
4: Et ça vient d'où cette idée?
6: Alors, c'est inspiré des Islandaises. En 1975, elles ont été près de 90% à arrêter le travail rémunéré et domestique pendant une journée, pour montrer que bon, sans les femmes, le pays ne tourne plus pareil. Bon, en gros, ils ont débranché le pays. Hein.
4: Dis donc, ça va être cool, ça.
6: Cool? Non, faire la grève quand t'es une femme, c'est pas cool. Bon. D'abord, la veille, tu dois préparer ta grève.
4: Ah, d'accord.
6: Nous, on peut pas juste se réveiller le matin en disant « Coucou, aujourd'hui, je fais rien !» Déjà, si tu dis ça, tes enfants vont croire que t'es malade. Donc non, on prépare tout pour que ça continue à tourner. Tu vois, on fait des fiches de différentes couleurs pour que notre mec s'y retrouve. Les horaires de l'école, les activités, les goûters, les repas.
4: Oui, mais le jour J, c'est facile.
6: Jour J, on doit tenir et ne rien faire. C'est l'épreuve. Et ça commence dès le matin. Tes enfants te voient, ils vont te poser 1000 questions et te demander de l'aide en te suivant même si tu les fuis. Non mais comment on fait concrètement? On se barricade dans les toilettes? Ben non, ça c'est un truc de mec. Nous, même aux toilettes, on a un service client. Non, on doit résister, Bruno, ne pas intervenir quoi qu'il arrive, c'est leur père qui doit prendre la main.
4: Et ça va aller?
6: Oui, il va gérer, mais à sa façon.
4: Ouais.
6: Ça peut être dur à encaisser. Quand tu l'entends dire, par exemple, bon, il n'y a rien dans le frigo, donc ce soir, on ira manger au McDo. alors que toi, tu leur as préparé deux purées de butternut hier à 22h30. Lui, il flingue tout et en 24 heures, il obtient une étoile au guide Michelin des enfants grâce à un Happy Meal. Mais c'est déloyal, tricherie. Avec les vêtements, c'est pareil. Nous, on veut qu'ils soient habillés correctement. Eux, ils ouvrent le tiroir. Tu veux mettre ça? Bah, mets ça. Ta fille, elle part à l'école. Elle a 3 ans et demi avec un legging léopard trop petit, un sweat vert fluo troué et des moon boots roses. On dirait qu'elle a été habillée par un flipper.
4: C'est une journée. Après, c'est bon ou quoi? C'est pas grave, toi.
6: Non, parce que le lendemain, ça pique. Tu sais, c'est comme après une bonne cuite quand t'as oublié que la fête avait eu lieu chez toi. Ah. Je récupère un bordel. Est-ce que le fond du verre de lait aura séché sur la table et qu'il faudra le gratter avec une spatule? Est-ce que les chambres seront dans un état tel que tu ne sauras plus si t'es chez toi ou dans un épisode de C'est du propre? Et surtout, surtout, combien de temps ça va nous prendre de tout remettre à flot? Parce que nous, on a un système rodé, d'accord? On lance une machine pendant qu'on prépare le dîner, on vide le lave-vaisselle pendant qu'il révise sa poésie, on étend le linge pendant qu'on leur chante une chanson. On crée des chorégraphies avec notre charge mentale. Si tu interromps ça pendant 24 heures, tu perds pas seulement une journée, tu dérègles tout le système. Voilà la preuve que ce qu'on fait, c'est vraiment pas rien. Hein. C'est juste que personne le voit. Bon, jusqu'à ce qu'on arrête. Donc demain.
4: Demain, d'accord. Merci. C'était Julie Teller.
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4: Et Judith Delaire, vous la retrouvez en spectacle tous les jeudis à 20h15 au théâtre Le Lieu à Paris dans le 9e arrondissement. Billetterie sur Billard et Duc. On continue avec Maroon 5 et Kendrick Lamar. I don't wanna know.

0: Allez, on se bouge.
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3: Je veux être un papa cool. Je veux que ma fille soit intelligente. Je veux pas la rendre débile à force de trop gueuler. C'est pas possible. Du coup, je l'ai mise chez Montessori. L'école des génies. Ah ouais, chez Montessori. L'école des génies, c'est direct. Ils font deux cours, ils deviennent des génies. Ils deviennent un mélange de Simone Veil et de Sophie Adnaud. C'est ça que je voulais pour ma fille. Vous savez qui c'est, Sophie Adnaud? C'est celle qui remplace Thomas Pesquet. C'est la nouvelle astronaute française. C'est une fille. Eh ouais, dehors, Buzz l'éclair. On peut plus de celui-là, avec sa perfection, là. Pas possible, mec. Il est en métal, ce gars. Tu fous une main au cul à Thomas Pesquet en boîte, t'entends ça? Qu'est-ce que c'est que ça? Il a jamais une ratiche d'une autre couleur, jamais un jetard sur la gueule. Mais putain, on fait quoi, nous, face à ce mec? Allez, dehors, Buzz. Place aux buzzettes. Bienvenue, Sophie. Moi, je voulais que ma fille soit un mélange de Simone et de Sophie en sortant de Montessori, l'école des génies. Montessori, c'est une méthode d'enseignement, en fait. C'est italien. Et en fait, c'est des gens qui vont t'expliquer après que tu leur aies donné ton PEL. Donc, tu donnes ton PEL, normal. Et après, ils t'expliquent que l'enfant peut dormir où il veut dans la maison. Tant qu'il dort, c'est bon.
4: Ah,
3: ça me fait un peu chier, moi, d'avoir donné mon PEL pour entendre ça. Je veux être un petit peu à l'ancienne ou by the book. Et comme je me suis fait chier à monter le lit tout seul sans notice parce que c'est des copains qui nous ont filé le leur, toi, j'aimerais bien qu'elle l'essaye 3-4 fois. J'aimerais trop que mon père soit encore en vie juste pour voir sa gueule. Juste pour voir sa gueule si on lui disait qu'aujourd'hui, les enfants, ils ont le droit de dormir où ils veulent dans la maison. Mais juste pour voir sa gueule, tu vois. Écoutez sa réaction, tu vois.
5: Ah, ils peuvent dormir où ils veulent?
6: Eh ben, on va à nouveau utiliser la violence.
3: Mon père, il va chez Montessori, il pète la gueule à tout le monde. Les gamins, la maîtresse, Maria Montessori, il en a rien à foutre, mon père. Moi, c'était Montessori, mais à la créole, à mon époque. C'était un petit peu plus clair, ça allait plus vite. Et si vraiment c'était compliqué à comprendre, tu vois, il avait des petits fouets prêts à usage dans la commode. Avec mon frère, on appelait ça les produits du tiroir. C'était pas du pâté. J'aimerais trop que mon père soit encore en vie, juste pour que, le matin, tu vois, pour qu'il m'accompagne dans l'école Montessori, juste pour qu'il voie le papa d'Apollin. Pour que mon père écoute parler le papa d'Apollin. Non, Apollin, non, Apo, papa n'est pas d'accord. Papa te dit non à ça. Et c'est un non, voilà, et puis c'est tout. On en a parlé pourtant hier soir avec Moumoun. Mon père, il sera arrivé derrière, il fait attends, bouge pas, je vais prendre par la nuque comme ça. Je vais serrer un petit peu fort, tu vas entendre un craquement et pof, c'est bon, il est mort. Allez hop. Allez, viens, Apollin, tu vas habiter à la maison. Tu vas comprendre les choses plus vite. Montessori, c'est l'école des génies, les amis. Vous connaissez pas Montessori ou quoi? Le soir, à 16h30, t'écoutes tous les papas parler. Ouais, en fait, la nounou de Clara est espagnole. 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Oh, d'accord. Moi, ça me fait chier déjà parce que j'écoute ce gars-là. Et en plus, parce que Clara est dans la classe de ma fille. Et moi, ma fille, pour l'instant, elle dit vous disait.
7: Et si je vous disais que c'est Manu Payet sur Rire et Chanson, et si je vous disais que, évidemment, nous avons que des stars du rire, on aura Paul Mirabel dans un instant, il est 7h20.
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7: Une nouvelle idée lumineuse pour Donald Trump, il veut rebaptiser un océan à son nom, l'océan Atlantique ou l'océan Pacifique, il hésite encore. Président Macron, votre luminescence.
8: Bonjour, Conor Robles. S'il devait y avoir un océan Donald Trump, ce serait sans doute l'Atlantique, hein, le plus agité, le plus dangereux,
7: ouais.
8: Le plus pollué.
7: Ouais, ouais.
8: Pacifique et Trump,
7: non,
8: ça va pas trop
7: sûr,
8: trop
7: oui.
8: Ensemble.
7: C'est vrai.
8: Oh, it's gonna be great. I have a new idea.
7: Ah, vous avez une nouvelle idée?
8: Yes, a new name for the country.
7: Oui.
8: USDT, United States of Donald Trump. It's gonna be great.
7: Oui, oh, oui, yeah. Ça va être bien. Oui, c'est ça. Merci, monsieur Trump. Allez, dans quelques instants, on parlera de la victoire sans appel dès le premier tour de Raphaël Glucksmann à la primaire. C'est à la demi dans Marceau. Défonce l'info.

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12: Les sports en altitude me font peur aussi. L'hiver, il y a des gens sur la même planète que nous hein, qui font du saut à ski. Saut à ski, c'est un mec avec un collant et un casque. Il grimpe au-dessus d'une montagne, comme un phoque. Il s'assoit dans un toboggan, de sa propre initiative. Hein. Et après, c'est tout droit. Direction la mort. Il saute d'une montagne et comme équipement, il a un collant et un casque. C'est le même équipement que pour faire de la trottinette. Et après on dit oui, il est parti trop tôt. Non, il est parti exactement à l'heure à laquelle il devait partir. Hein. Tu arrêtes avec ta cagnotte litchi. Hein. Parfois il rajoute même, c'est pour avoir des sensations fortes. Tu cherches des sensations fortes, barbe se rechauffera à 4h du matin. Et je me demande surtout d'ailleurs, comment on explique ce sport aux oiseaux ? Donc t'es un oiseau, il fait beau, et là d'un coup, hein, de manière totalement inopinée, il y a un mec en collant fluo qui traverse la route. Tu fais quoi ? Tu vas au commissariat des oiseaux ? Tu dis, mais j'avais la priorité, monsieur. J'irais même plus loin d'ailleurs dans la réflexion. Je pense que la montagne n'est pas un endroit pour faire du sport. Ouais, je suis un peu énervé là. Je vous dis ça parce que cet été, on m'a obligé à faire une randonnée. J'ai marché 7 heures pour aller en haut d'une montagne. J'ai mis plus de temps pour aller en haut de la montagne que pour partir en vacances à la montagne. Je crois que le guide était un peu particulier en plus. Quand on était en bas, il m'a dit, tu vas voir Paul en haut, c'est super beau. On est arrivé en haut. Il m'a dit, t'as vu en bas, c'est super beau. Je lui ai dit, je sais, on y était tout à l'heure. Pourquoi on n'est pas resté là-bas, du coup ? Je crois qu'il a même cru que j'étais un peu stupide. Il a rajouté après, c'est très important à la montagne, Paul pense à bien respirer. Il s'est dit, si je lui dis pas, il va oublier. Très particulier ce monsieur. À un moment aussi, il s'est mis à crier très fort et il s'est justifié en disant que c'était pour éloigner les animaux dangereux. Je lui dis certes, mais là on est encore au supermarché, monsieur, donc calmez-vous.

0: On n'a pas croisé d'animaux très dangereux d'ailleurs dans cette montagne. On a juste croisé une petite marmotte qui creusait des trous. Et le guide m'a dit, tu ne réalises pas à quel point c'est extraordinaire. Non. Si on avait croisé une marmotte qui fait du scooter, là ça aurait été extraordinaire, monsieur. Ah, je suis un peu énervé là. On a croisé un lac aussi d'ailleurs dans lequel il y avait des poissons. Et pendant une seconde, je me suis dit, comment ils sont arrivés jusqu'ici? Mais il y a 7 heures de marche. Peut-être que c'est la marmotte qui les a déposés en scooter, hein?
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0: Michael Moore et Ariane Lewis à l'instant sur Rire et Chanson. On aura une nouvelle star du rire, Marine Leonardi. Et puis nous aurons la minute impertinente de Karine Dubernet, puisque nous sommes lundi d'ailleurs, ça ne vous a pas échappé vu la tête que vous avez. Heureusement qu'on est là, il est 7h30.
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0: Et on commence avec la victoire dès le premier tour de Raphaël Glucksmann à la primaire sociale démocrate avec 66,17% des voix. Il a d'ailleurs été enfariné à la sortie de son QG. Les électeurs de gauche qui devaient payer 14 euros pour participer au scrutin ont peut-être pas été déçus finalement. Raphaël Glucksmann, vous êtes content, j'imagine?
2: Oui, c'est une grande victoire, youpi.
0: Oh merde.
2: Je suis tellement heureux, pipi pourra. Enfin la gauche a un candidat fort, oulala.
0: Ouais.
2: Une roque, une tour de contrôle, un phare, badaboum. Et oui.
3: Les discours de Raphaël Glucksmann peuvent provoquer de graves risques de somnolence. Ne pas conduire sans l'avis d'un professionnel de santé.
4: Et monsieur Robles,
0: oui, bon, président Hollande,
4: non,
0: alors
4: quoi? On n'enfarine pas, monsieur Glucksmann.
0: Oui.
4: On ne gâche pas le manger.
0: Oui, c'est vrai, vous avez raison.
4: La farine, c'est la base de toute sa pâtisserie.
0: Oui.
4: Alors je dis non. Alors, je le félicite quand même. Bravo aux stagiaires.
0: Oui.
4: Une fois de plus, Sego est une femme battue. D'ailleurs, j'ai une théorie, monsieur Robles.
0: Oui,
4: les électeurs de gauche sont souvent des téléspectateurs de France Télévisions. Souvent.
0: Oui.
4: Souvent.
0: Oui.
4: On est d'accord. Je pense qu'ils ont voté pour Raphaël Glucksmann massivement pour ne pas revoir Léa Salamé au 20h de France 2.
5: Oh.
4: C'est ma théorie.
0: Ah, oui,
4: c'est quand même le plus gros argument.
0: Oui, oui, c'est vrai, c'est un bon argument, c'est vrai.
4: Moi, je suis un blague.
0: Président Sarkozy.
6: Ah, vous êtes sûr que c'était la primaire de la gauche? Parce que faire payer 14 euros pour voter une primaire, c'est pas une idée de droite. Franchement, même nous à l'UMP à la grande époque, on n'aurait pas osé.
0: Vous allez le faire, oui.
6: 14 euros. Ah. C'est vrai que j'ai voté.
0: Ah oui, vous avez voté.
6: Ah ben moi, j'ai voté pour la primaire de gauche. Bah, pour M. Glucksmann même.
0: Hein?
6: Bah oui, je manque jamais l'occasion de faire perdre Madame Royale.
0: Jean-Pierre Foucault, bonjour.
7: Bonjour. Et bienvenue à Qui veut gagner les élections?
0: Bien sûr.
7: Je rappelle que nous jouons une fois de plus pour une association très chère à Bruno Robles, l'association Huile d'Olive Sans Frontières, qui œuvre partout dans le monde pour que la mayonnaise, souvent trop grasse et de mauvaise qualité, soit remplacée par de l'huile d'olive, notamment dans les sandwichs non crédités.
0: Tout à fait.
7: Voici donc la question.
0: Oui.
7: Pourquoi Raphaël Glucksmann a-t-il gagné si facilement cette primaire? Ségolène Royal, réponse A. Olivier Faure, réponse B.
0: B aussi,
7: oui, plusieurs réponses sont possibles.
0: Oui, tout à fait, oui.
7: Jérôme Gage, réponse C.
0: Oui.
7: Ou Julien Durand, j'ai mis un faux nom, mais comme personne connaissait les 5 candidats, ça passe. Réponse D.
0: Oui, c'est vrai. On va passer à cette mesure adoptée à l'unanimité par l'Assemblée nationale. L'envoi non consenti d'images à caractère sexuel, les fameuses dick pics, pourront désormais constituer un délit spécifique puni de 15 000 euros d'amende.
8: Ouais, mon cher Bruno.
0: Oui, mon cher Nelson.
8: Alors écoutez, comme on écoute beaucoup Rire et Chanson en famille, il faut le dire, il est important de traduire avec subtilité le terme connu de dick pic. Nous dirons donc qu'il s'agit de photos intimes. Voilà. C'est juste comme tradition.
0: Oui,
8: restons
0: soft. C'est
8: voilà.
0: Soft, oui.
8: Sinon, j'avais aussi portrait de tub.
0: Non, mais bon,
5: non.
0: C'est moins bien, Nelson, moins bien.
8: C'est moi.
0: C'est moi bien. Patrick Bruel, bonjour.
9: Bonjour Bruno, je vérifie quand il me reste sur mon compte parce que jusqu'à 15 000 euros, ça va vite coûter très très cher.
5: Oh.
9: En plus, moi, c'est compliqué de faire ce genre de truc parce que il me faut un grand angle.
0: C'est pas possible.
9: Sinon, j'arrive. Mais non, mais la photo, j'arrive pas à la voir en entier. Bruno, toi, t'es pas emmerdé, t'arrives à pas.
0: Non, je te remercie, Patrick, je te remercie beaucoup. Ouais.
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2: J'ai essayé récemment le truc sur l'éducation genrée, non genrée. Hein. Pareil, je suis pas hyper convaincue de ça. Ma fille est venue me voir et m'a dit « Maman, est-ce que je suis une fille ou un garçon ?» J'étais prête. Je lui ai dit « Joséphine, tu es ce que tu as envie d'être. » Elle me dit « Bah, je veux être comme papa. » « Oula, t'es une fille !» C'est bon. J'ai joué, j'ai perdu, on passe à autre chose. Parfois, je trouve, messieurs, qu'on vous donne trop de responsabilités en tant qu'homme, hein, vraiment. Là, j'ai vu qu'ils essayaient de lancer la pilule contraceptive pour hommes. Mesdames, est-ce qu'on va faire confiance, hein? Je pose la question ici. Moi, la seule fois où mon mari a dû penser à un truc à heure fixe, ma fille est restée enfermée à l'école. Voilà. C'est tout ce que je dis. Moi, je ne crois pas une seule seconde à ce truc-là, à moins que la société s'organise pour vous rappeler de prendre la pilule. Là, oui, hein. Ce qui va certainement se produire. Je pense qu'on va avoir des annonces pendant les matchs du genre « C'est la mi-temps, pensez à prendre la pilule !» Non, mais il y a quand même un truc un peu troublant dans le fait que ça fait 40 ans qui développent la pilule contraceptive pour hommes. Hein. Je pense vraiment qu'ils veulent qu'il y ait zéro effet secondaire. Alors que nous, les femmes, en 6 mois, c'était torché. Hein. Ils ont mis 2 chercheurs avec 2 souris. Ils ont dit, bon, bah, ça donne quoi, les souris? Ah, bah, il y en a une qui est obèse et l'autre qui s'est suicidée. Hein. Et elles ont des énormes seins. Voilà. Eh bah, écoute, Thierry... Ça part en prod. Ah oui, bien sûr. Non, mais les effets secondaires de la pilule sur les femmes, c'est quand même catastrophique. On peut en parler 2 minutes, hein, mesdames. Moi, j'ai dû l'arrêter parce qu'en 1 an, j'avais pris 10 kilos et de la moustache. Hein. Il y avait écrit Jasminel sur la plaquette. Je ressemblais à Jafar. Donc, il y a un moment pareil, hein. Je vous souhaite du fond du cœur, messieurs, hein, je vous le dis très sincèrement, d'avoir des effets secondaires abominables. Hein. Je vous souhaite ni plus ni moins que d'avoir une 3e couille qui pousse. Hein. Et je vais vous dire, même pas à côté des 2 autres. Hein. Un truc qui pendouille, là, comme ça. Je veux voir des dindons dans la rue, c'est ça que je veux, d'accord? Merci beaucoup!
3: Nouvelle star du rire, Marine Leonardi, à l'instant sur la chanson, 7h41. On va retrouver en ce lundi, et pour bien démarrer la semaine, comme à chaque fois, la minute impertinente de Karine Dubernay, 7h45.
4: How are you, everybody?
3: Fine and you.
4: Alors, we've got the good news. On va le faire en français parce que
3: ouais, c'est mieux.
5: Ah,
3: c'est
5: moi, ça tu m'as perdu.
3: T'as des bonnes nouvelles?
4: Bonne nouvelle, on a trouvé des professeurs.
3: Oh.
4: Eh oui, Edouard Jeffrey Poppins a trouvé des professeurs.
5: Mais vous verrez.
3: Mais comment il fait?
4: Non.
3: D'accord. Oui, tu nous dis. Tu nous diras où?
4: Peut-être, mais bon, vous verrez.
3: Ouais, tu nous diras où. Bon, surprise, très bien. Bah, voilà. Justement, restez avec nous à 7h45, là, dans 4 minutes maintenant, on va retrouver la minute impertinente de Karine Dubernay.
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3: Bienvenue sur Rire et Chanson, 7h46.
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21: Allez, c'est l'heure de remettre les pendules à l'heure. Et quelques égaux aussi.
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3: Exactement. Bonjour ma chère Karine.
27: Bonjour Bruno, bonjour à tous. Miracle à l'éducation nationale.
28: Wow.
27: Ah, on a trouvé 3024 professeurs.
28: Non.
27: Et si, Edouard Jeffrey Poppins, le ministre de l'éducation nationale, a sorti 3000 profs de son chapeau de clown. Bravo.
3: Oh, magnifique.
27: Ah, Jésus multiplie les petits pains, comme Nouniez d'ailleurs. Hein, les petits pains et les gros. Dans la gueule.
3: Bien sûr.
27: Eh bien, Edouard Jeffrey, lui, multiplie les petits profs. Ah, maintenant, dans le ministère, on l'appelle Jeffrey Potter et les 3000 profs disparus. Professeur Rousse, apparitionnous, et pouf, un prof de maths à Vierzon, remplaçons tous, tripotanous, et pouf, un prof de philo à Saint-Denis. Hein? Ah non, on me dit que c'est pas à Saint-Denis. Non, à Saint-Denis, c'est pas un prof de philo, c'est un prof de LBD.
28: Oh.
27: Mars, en plus, pardon, le tripotanus, c'est dans le périscolaire parisien. Autant pour moi.
28: Non.
27: Ça fait 30 ans qu'on nous explique qu'on manque de profs. Ils étaient dans le placard à fourmitures. Tu le crois, toi? Oh, à côté des vidéoprojecteurs qui marchent pas et des photocopieuses en panne. Oh, écoute. Eh oui, les profs, c'est comme l'essence, voyez-vous. On a des stocks cachés. Et on le savait pas. D'ailleurs, faut savoir que ces profs étaient déjà payés, déjà recrutés, déjà dans les effectifs, mais pas devant les élèves.
3: Ah, bah oui.
27: C'est con, hein? Ah, bah oui, on avait des profs, on avait des élèves, on avait des écoles. Il manquait juste un génie pour rassembler les trois ensemble. Oh, eh oui, l'éducation nationale, c'est Ikea, voyez-vous. Toutes les pièces sont là, mais pour monter une classe de cinquième, il leur faut une notice. insérer le professeur Billy dans la classe 304. Voilà. Et pour retrouver ses profs, Jeffrey Poppins a utilisé un logiciel, les amis.
3: Oh,
27: oui, un logiciel pour découvrir qu'il manquait des profs dans les lycées. Il suffisait de demander aux élèves. Hein.
3: Oui,
27: T'as cours de maths? Non? Voilà.
3: Ouais.
27: On gagnait 30 ans et on économisait des lacrymogènes. Bien, maintenant qu'on a retrouvé 3000 enseignants, si quelqu'un pouvait lancer le même logiciel, là, appuyer sur le bouton, pour retrouver 3000 médecins et infirmières, on éviterait peut-être aux malades de passer 10 heures sur un brancard aux urgences.
3: C'est ça.
27: Voilà. Ah, et Edouard, tant que t'y es, regarde derrière le frigo à la cantine. On sait jamais s'il retrouve 3000 milliards de dettes.
3: Ouais.
27: Qui jette un œil, quoi. Enfin, le bon.
3: Le bon, oui, c'est ça, surtout.
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1: Les gens qui travaillent à la SNCF ce soir ? Ah, ils sont à la bourre, comme d'hab. Ah là, non, mais non, alors, d'ailleurs, je vous dis, nous on voyage en TGV, pas en Ouigo. Voilà, je vous le dis. Voilà, vous connaissez le Ouigo ? Pour ceux qui ne connaissent pas, le Ouigo, c'est le TGV low cost de la SNCF. Voilà. Ça s'appelle le Ouigo. Voilà. Donc, parce que souvent, il y a des gens qui te disent ouais, bah, c'est bon parce que c'est moins cher que c'est moins bien. Et bah, le mec qui dit ça, c'est qu'il a jamais pris le Ouigo. Je le dis tout de suite. Non, mais on peut en parler deux minutes parce que. Non, mais moi, je vous rassure, hein, qu'on soit bien, alors, que ce soit bien clair entre nous. Moi, j'ai tout pris. Hein. Bah, quand je partais de Rouen pour aller à Paris, le train Corail, j'ai pris le TER, le bus, l'autocar, j'ai tout pris. Mais si tu veux, le Ouigo, c'est vrai que je me dis souvent il y a un truc qui m'énerve un peu, c'est que je me dis c'est pas parce que tu payes moins cher qu'il faut que tu sois traité comme de la merde. Parce que, je sais pas, pour ceux qui connaissent le Ouigo, je vous explique. Déjà, quand tu prends le Ouigo, il faut arriver 30 minutes avant le départ. Mais pourquoi ? Bah, il faut que tu rentres dans le TGV, t'as compris. C'est pour te préparer psychologiquement, je te le dis tout de suite. Ah bah écoute-moi bien, t'es assis sur des chaises de camping, t'as les genoux au niveau des ratiches, t'as l'impression de voyager dans un karting. Même la valise à côté de toi, elle est mieux installée, c'est te dire. Non mais, attendez, pour ceux qui connaissent pas, attendez, vous allez comprendre, pour ceux qui ne connaissent pas la différence entre le TGV et le Ouigo, c'est la même différence qu'entre, comment vous dire, Brad Pitt et Jean Castex. Si tu veux, les deux, ils ont le même âge, mais tu sens bien qu'à poil, c'est pas le même cuir. Bon. Non mais, c'est simple, quand tu prends le TGV, c'est simple les places. Les places, c'est duo, solo, voilà, c'est simple, tu vois. Bon, bah, quand tu prends le Ouigo, c'est solo, duo, trio, tête bêche, en cuillère, sur le flanc. Hein, demi-siège, mini-tabouret, un mousqueton à la ceinture que t'accroches au plafond comme ça, tu voyages en rappel. Écoute-moi bien, les Ouigo, c'est comme les trains à Bombay. Tu veux, c'est des wagons de 50 places, ressenti 1002. Mais alors, tu croises des voyageurs dans le Ouigo que tu ne croiseras jamais ailleurs. Je te jure, la dernière fois, je sors des toilettes, devant moi, Jack Sparrow. Avec une bière et un berger allemand. Le problème, c'est que quand je suis rentré dans les toilettes, à mon avis, le mec juste avant moi, ça devait être Shrek. Avec l'âne. Mais alors, pour ceux qui prennent le Ouigo, qui n'ont pas encore pris, qui vont le prendre, je vous le dis, alors, que ce soit bien clair, il n'y a pas de wagon-bar. Voilà, cherchez pas, il n'y a pas de wagon-bar, moi je ne le savais pas. Donc un jour, j'ai fait un Paris-Montpellier, 4h30, hein, sans manger, sans boire. C'est un mini-ramadan. Mais il n'y a que moi qui ne le savais pas, parce que écoute-moi bien, là, c'est, tu peux y aller, tout le monde ramène sa tambouille. Ah bah là, c'est... Là, c'est là, le saveur des délices, tu peux y aller. Ah bah t'as l'eau derrière, coupe le tupperware, bam, 4 œufs durs. Hein, tu la connais, celle-là, hein ? Avec la banane posée sur le côté, là. Allez, sandwich à la sardine, macro à la moutarde, les chips au curry. C'est simple, hein, t'as l'impression de voyager dans une salade niçoise. Ça, c'est, Et c'est vrai que... Il y a beaucoup de gens qui te disent que pour le Ouigo... Souvent ils te disent, ouais c'est vrai que bon, c'est vrai que t'es pas super bien installé, mais bon, ça va, ça dépanne. Ouais, voilà, à ce moment-là, on part tous de ce principe-là. Si tout dépanne, il n'y a pas de problème. À ce moment-là, regardez, admettons ce soir, on imagine, ce que je ne vous souhaite pas bien évidemment, Forge les eaux, tout le monde s'est fait voler sa bagnole. Je ne le souhaite pas bien évidemment, mais vous inquiétez pas, j'ai de quoi vous dépanner. Hein, je vais vous filer à tous un vélo sans selle. T'inquiète pas, tu vas arriver à destination, mais au bout d'une demi-heure, tu vas sentir un sacré courant d'air. C'est moi qui te le dis.
2: Arnaud Ducas, un instant sur les chansons dans 5 minutes, 8 heures. Ça va être le moment de composer le 39-37 de Rire et Chanson. Nous allons jouer ensemble, comme chaque matin à 8h10, à Rire en Chanson pour bien démarrer la semaine avec un très beau cadeau.
3: Eh ouais, un beau cadeau. 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
2: Et c'est un bon lundi qu'on vous propose, un bon 12 octobre, un bon 2026. Et oui, nous sommes le lundi 12, j'ai tout détaillé la date. Mais je détaille toute la date, pour être sûr, voilà, vous êtes avec moi ce matin ou pas?
3: Un bon 12, un bon octobre.
2: Un bon 12, un bon octobre, d'accord. Un bon 2026, bien sûr. Bon, j'espère que tout va bien, bonjour la fine équipe.
15: Bonjour!
2: Voilà, bon, je sens que c'est lundi, là, je vous sens déformé, on dirait un tableau de Picasso vu la tête ce matin, je ne sais pas ce qui se passe. Bon, j'espère que vous allez bien, on va essayer de continuer à vous ambiancer un peu jusqu'à 10h, à amener les enfants à l'école, à partir au bureau avec la fine équipe, avec Aurélie, bonjour.
3: Oui, bonjour Bruno, bonjour à tous. 39-37, vous dites Rire et Chanson, on joue ensemble ce matin à Rire en Chanson, comme tous les matins, 8h10. Ouais. 3 questions, 2 bonnes réponses et c'est gagné, vous venez faire partie de l'équipe et jouer avec nous. Ce matin, vous repartez avec un casque JBL. Un beau casque audio.
2: Ah, très bon.
3: Ah, c'est de bonnes factures.
2: Ah oui, c'est très très bon. 39, du très 37, bon matériel.
3: Vous dites Rire et Chanson.
2: Exactement. Mon cher ami, on va parler de quoi à 8h30?
16: On va évidemment parler politique avec Raphaël Glucksmann, qui est donc officiellement le candidat de la gauche, qui s'est fait enfariner hier soir à son sortie de QG. Voilà.
2: Si jamais il ne gagne pas les élections, il pourra être boulanger. C'est déjà pas mal.
16: Il pourra. Il est dans le pétrin.
2: Oh, oh, très bien. Et alors, des jeux de mots à gogo.
16: Non, il n'y aura pas des jeux de mots comme ça.
2: Bon, Rémi qui sera là tout à l'heure à 8h30 comme chaque matin. Un inédit, l'appel trop con de Martin à découvrir ensemble à 8h45. Restez avec nous et bon réveil, bienvenue.
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2: Un peu de Robles News tout de suite.
17: Eh oh, ça va? Tout va bien pour l'instant?
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2: Bonjour, vous êtes sur les chansons, je suis Bruno Robles, rédacteur en chef de Robles News et de Jeux de mots du désert, l'hebdromadaire le plus vendu du bled. Dromadaire.
3: Bonjour, je suis Aurélie Philippon. Alors, j'ai goûté à l'amour, j'ai goûté à l'amitié. Et après tout ça, bah, je vous conseille vraiment les pâtes.
2: Ouais, je suis d'accord. L'info du jour, c'est un anniversaire sur les rails.
3: Pour les 45 ans du TGV, la SNCF a mis en vente 450 000 billets avec 45% de réduction.
2: La SNCF a décidé de pousser le concept encore plus loin en faisant arriver chaque train avec 45 minutes de retard.
3: Une info qui ne sent pas bon.
2: Des scientifiques ont passé 13 années à chercher la forme idéale d'un urinoir pour éviter les éclaboussures. Ils ont déterminé qu'un angle de 30 degrés permettrait de limiter les projections.
3: Nous sommes en ligne avec l'un des chercheurs. Pouvez-vous nous en dire un petit peu plus sur cette histoire d'urine? Apparemment, ouais. Ils sont déjà sur une nouvelle étude.
2: Oui, j'ai l'impression. Oui. C'est une info retraite sportive.
3: Depuis son départ des Bleus, Didier Deschamps profite d'une vie plus calme. Il était notamment au concert de Céline Dion avec sa femme, où il a été longuement applaudi.
2: Et oui, l'ex-coach des Bleus aurait même eu droit en coulisses à des chansons de Céline Dion, rien que pour lui. Comme Giroud ou Tu iras, il s'appelle Mendy. Ou encore, s'il suffisait d'aimer Jacquet.
3: Une info vitale et carte vitale.
2: À partir du 15 décembre, le Zoladex, un traitement utilisé contre certains cancers du sein et de la prostate, ne sera plus remboursé. Le médicament restera disponible, mais les patients devront le payer.
3: Voilà, donc après le 15 décembre, ce médicament vous soignera toujours du cancer du sein et de la prostate, mais aura comme effet secondaire de vous faire très mal au cul.
2: Allez, pour clore sur Blast News, voici la réflexion du jour.
3: Vous emballez pas, hein, le fameux « on verra bien où ça nous mène ouais. ». Généralement, ça mène chez le psy.
2: Oui. Allez, merci d'avoir suivi cette édition. N'oubliez pas.
3: Avec les Robles News.
2: Désinformez-vous.
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2: Un jour, j'étais en train de boire un verre avec mon pote Abdelkrim. Comme son nom l'indique, c'est un criminel. On est en train de boire un verre, mais avant de vous expliquer cette histoire, je vais vous expliquer l'état d'esprit d'Abdelkrim. Parce qu'il n'est pas tout seul là-haut. Non, je vous jure, il a plusieurs locataires. La dernière fois, par exemple, j'étais avec lui dans le métro, il a mis 2 tickets de métro à la fois. J'ai dit, Abdel, pourquoi tu mets 2 tickets? Oh, parce que si je perds un ticket, il me reste un ticket. Oh, il m'en fait plein comme ça. Samedi dernier, on a fait une super belle. On était en boîte, enfin en boîte, devant la boîte. Hein. Ah, nous, tout se passe devant la boîte. Ah, le videur, laisse un peu ouvert. Oh. Ah, ben quoi, on peut pas rentrer, laisse sortir la musique. Bref, on passe une soirée Giga Mega Mix. Et là, j'ai dit, Abdel, qu'est-ce qu'il y a? Tu fumes plus ou quoi? Il me dit, t'es fou. Je fume que la journée maintenant. Et pourquoi tu fumes pas la nuit? Putain, mais t'es malade ou quoi? T'as pas ce qui est écrit sur les paquets? Nuit, gravement à la santé. T'en fais plein, la dernière fois, je voulais lui faire un kiff. On se baladait dans Paris. Et à un moment donné, en marchant, on est arrivé sur le Pont Neuf. Et en marchant sur le Pont Neuf, on a vu une stèle où il y avait écrit « Ici est tombé le général, je sais pas quoi ». Abdel l'a regardé par-dessus le pont, il a dit « Putain, il a dû se déchirer celui-là. Hey, c'est le seul mec que je connais qui a redoublé la maternelle. » Parce qu'il savait pas faire la sieste. Mais même dans la ville, et comme ça, la dernière fois, les flics sont venus le chercher. Abdel, ouvre. Qui c'est? C'est la police. Ah ouais. Et qu'est-ce que vous voulez? On veut discuter avec toi. Et vous êtes combien? On est 10. Ah ben, discutons entre vous. C'est un mec qui adore la moto. Et comme il n'a pas, d'argent pour s'acheter une moto, il s'est acheté un blouson de motard. Et la nuit, il l'attache à un poteau. Mais attention, il n'est pas bête. Hein. Je vous jure qu'il n'est pas bête. Des fois, il a des phrases dignes des philosophes des Lumières. La dernière fois, on était assis sur ce banc, puis on regardait le quartier. Il m'a dit, tu sais, Boudère. Ouais. Ah oui, des fois, il se prend pour Columbo, je vous dis. Tu sais, Boudère, notre passé est triste. Et notre présent est tragique. Et Dieu merci, on n'a pas d'avenir.
3: Vous dernier instant sur les chansons, restez avec nous pour la suite. Nous aurons Gad Elmaleh en star du Rire, 8h08. Bon lundi à l'écoute du Morning du Rire. On va vous offrir un petit cadeau quand même.
4: Ouais, 37. Un superbe casque JBL. Vous appelez maintenant 39. Oh, je suis
3: fatigué,
4: Bruno.
3: Je vais reprendre le relais, t'inquiète pas, chérie.
4: 39-37. Je vais me faire un café, bisous.
3: Voilà. 39-37, vous dites Rire et Chanson pour ce fameux.
4: C'est chiant à dire, 39-37.
3: JBL, oui, mais c'est pas, chiant à dire. C'est pas comme si on le disait pas.
4: C'est pas
3: depuis
4: comme
3: longtemps,
4: si.
3: Hein. Oh, ça va, allez, c'est parti.
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3: Et nous accueillons Alexandra. Bonjour Alexandra.
15: Bonjour.
3: Bonjour Alexandra.
4: Salut Alex.
3: Tu nous appelles d'où Alexandra ?
15: De Saint-Sornin dans l'Ain, 01.
3: Ah, très bien.
4: Et dans l'Ain, 01, c'est Saint-Sornin.
3: Très bien Alexandra, qu'est-ce que tu fais là-bas ?
15: Eh bien, qu'est-ce que je fais ? Je bosse dans la maintenance industrielle.
3: Ouais.
4: Oh.
3: C'est-à-dire.
15: Et puis, la maintenance des centrales nucléaires, entre autres.
3: Voilà, très bien. Tu es très au courant. c'est lundi, hein, désolé, j'ai pas mieux. Alexandra, mais c'est-à-dire la maintenance, ok, dans une centrale nucléaire, ok, c'est.
15: Alors,
3: c'est
15: pour plusieurs centrales, entre autres, où l'industrie. On maintient en état un petit peu tout ça.
3: Alors, est-ce que ça va? Est-ce qu'il y a
15: pas bien sûr.
3: Tout se casse pas la gueule, non? Parce qu'ils nous disent tout et n'importe quoi. Donc, on est flippé quand même. Surtout ceux qui habitent à côté d'une centrale. T'imagines, c'est une fissure.
15: Ouais.
3: Une fissure sur la cheminée numéro 2, là, quand même. Non, tout va bien, rassure-nous.
15: Bon, certainement.
3: Bon, très bien. Ma chère Alexandra, est-ce que tu as des passions dans la vie?
15: Oui, donc bon, beaucoup de musique, de la rando aussi, parce qu'on a une belle terre de rando ici.
3: Ouais.
15: Voilà
3: très bien.
15: Un peu essentiellement.
3: Moi, j'ai musique et batterie, c'est vrai ça ?
15: Oui, j'ai débuté la batterie cette année et puis j'ai fait quelques petites années de guitare avant.
3: Ah, très bien, mais disons.
4: Histoire de bien faire chier les voisins.
3: Ah ouais, mais ça c'est bien. Alors, une petite démonstration peut-être, Alexandra ? Non, merci Alexandra. Non, merci. C'est trop tôt, Alexandra. Merci beaucoup. Bon, Alexandra, on a trois questions, il va falloir nous donner deux bonnes réponses. Et à toi ce magnifique casque JBL. On démarre avec cette première question. Ce soir, sur TF1, c'est le retour de la série Les 4 Sizes.
15: Ouais.
3: Alors dans cette série, on retrouve la chanteuse Camille Lou, qui a repris avec Garou un tube de Disney. Il s'agit de La Belle et la Bête, Le Livre de la Jungle ou Les Aristochats.
15: La Belle et la Bête.
4: Bonne réponse.
3: Oui.
4: C'était sur l'album We Love Disney et ça donne ça.
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4: Allez, un point déjà pour Alexandre.
3: Un peu de douceur dans ce monde de brut quand même.
4: Non mais ils sont trop forts.
3: Oui c'est vrai. Bon allez, la deuxième question c'est maintenant avec la scène de l'Européen qui accueille ce soir un groupe de musique qui rend hommage aux Beatles. Voilà, ceux qui n'auraient pas la ref, hein, donc voilà. Alors il s'agit, pour ce groupe, il s'agit des Beatles Tribute. Est-ce qu'il s'agit des Beatles Factory ou est-ce qu'il s'agit des Caresse-moi la Beatles?
15: Beatles Tribute.
4: Beatles Factory qui reprend les morceaux cultes, mais avec de nouveaux sons.
3: On n'a pas un extrait.
4: Non.
3: Très bien. Excusez-nous, les moyens.
17: C'est bien la détresse de Bruno.
3: Nous n'avons pas les moyens d'avoir de. Voilà. Alors, on continue avec cette troisième question.
4: Enfin, arrête d'insister, on l'a pas.
3: Oui, mais enfin, quand même, on aurait pu acheter.
4: Mais je te dis qu'on ne l'a pas.
17: Je vais à la Fnac, je vais
3: l'acheter. Quelqu'un a bien 10 € quand même pour qu'on puisse acheter un CD, bordel.
4: Mais tu te rends pas compte de ce qu'on fait avec 10 €.
3: Très bien. Bon, ben donc.
4: Bon, tout va se jouer maintenant, oui, Alexandra. Reprenons un peu notre sérieux.
3: Exactement.
4: Sur cette dernière question.
3: Avec
4: la
3: question.
4: Là, tu vas voir, on l'a l'extrait.
3: Oui. J'espère. Avec les paroles cachées, on a un extrait de sketch de film ou de moment culte qu'on a glissé à la place des paroles de la chanson de Louise Attaque. Il va falloir retrouver les paroles qui manquent.
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3: Bon, alors. Je voudrais que tu sois celle que j'entends. Au vent. Je voudrais que tu sois celle que j'entends. Allez, viens.
15: Je t'emmène au vin.
4: Allez, viens, je t'emmène, c'est bon.
3: Oui, je t'emmène au-dessus des jambes.
15: Allez.
4: Un superbe casque JBL, tu vas pouvoir écouter de la musique et rire et chansons toute la journée.
3: Exactement, si tu te balades.
15: Eh ben, merci beaucoup.
3: Avec le casque sur les oreilles. Exactement. Voilà, Alexandra, merci pour ta fidélité au Morning
15: Jury. Merci beaucoup.
3: Passe une belle journée.
4: Plein de bisous.
15: Merci.
3: Ciao.
15: Au revoir.
3: Voici l'artiste préféré de Rémi Marceau, Justin Timberlake.
16: Je vais danser.
3: Vous pouvez aller danser. Fais un petit pas de deux sur la moquette et Gad Elmaleh à suivre.

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2: Qu'est-ce qu'on est différent? C'est pas une révélation, je sais, mais je le réalise de plus en plus. L'autre jour, je parlais avec ma copine, je lui ai pas dit, mais dans ma tête, je me disais, waouh, on est différent. On discutait comme ça tous les deux, elle m'a fait cette fameuse question que vous connaissez par cœur, la mec, tu sais. Chérie, est-ce que tu m'aimerais toujours? Si. Et toi, tu dis, c'est quoi, mon amour? Et là, elle m'a dit, si je pesais 200 kilos en plus. Ben, non. Je t'aime, mais il y a des limites. Bah, dis ça, jamais on pensera un truc pareil, tu vois. Et moi, comme un con, je suis là, je la regarde et je l'imagine, tu vois, sans les dents. Je fais mon montage comme ça, tu vois, les effets spéciaux, je lui rajoute 200 kilos, j'enlève les dents. Et là, je vois tout à coup mon amour qui se dissipe. C'est tellement féminin de poser des questions comme ça, tu vois, c'est féminin. J'ai pas envie de basculer dans les vannes misogynes, mais quand même, il y a des trucs féminins, des trucs masculins. Par exemple, entendre des bruits la nuit, c'est féminin, ok? Il n'y a aucun mec dans toute l'histoire du couple, de l'humanité tout entière, qui a dit à sa femme un jour à 5h du mat dans le lit:
3: chérie, je suis flippé, je crois qu'il y a des mecs dans la salle de bain.
2: Y a pas! Nous, les mecs, en général, on dit: c'est rien, n'aie pas peur, reste au lit, parce qu'on a peur. Les femmes sont capables d'entendre les bruits, même de les analyser, j'ai jamais compris ce concept. L'autre jour, elle m'a dit: chérie, je crois qu'il y a des mecs avec des barbes dans la salle de bain, mais comment tu sais? La manière de dormir aussi. Les hommes, soit on dort, soit on est réveillé. C'est ou l'un ou l'autre. C'est A ou B, c'est binaire. Il n'y a pas de j'étais en train de dormir, mais un peu réveillé pour pouvoir mieux m'endormir au moment où je me réveille. Je sais pas, des trucs comme ça.

0: Elle, bien que j'ai eu l'autre jour, elle me dit, ok, alors reviens. Je lui dis, non, c'est une bonne ambiance, reste là-bas. Je crois que le mieux, ça reste quand même quand je suis revenu et qu'elle m'a dit, alors. Alors, tu veux vraiment débriefer là-dessus, mon amour. Tu me vois vraiment te dire au début un peu difficile, mais après c'est parti tout seul. J'ai beaucoup pensé à toi, la prochaine fois j'aimerais qu'on le fasse ensemble, tu m'as manqué. Je comprends pas pourquoi, elles veulent savoir les choses, elles veulent parler, elles veulent que ça passe par les mots. Il faut que ça passe par le langage, par les mots, pour la communication, c'est comme ça. Et si tu lui dis qu'elle parle trop, elle te dit non, c'est parce que tu me poses pas de questions, tu t'intéresses pas assez. Je pense que tu as l'impression que je parle beaucoup, avec des questions totalement inattendues, une structure de l'esprit qui n'est absolument pas la même que la nôtre. L'autre jour, je lui ai acheté un journal qu'elle m'a demandé, je lui ai ramené. Elle m'a dit alors, est-ce qu'il y avait du monde? Mais pourquoi? Moi, dans ma tête, je me suis dit, mais jamais je poserai une question pareille, je lirai le journal et c'est tout. Non, est-ce qu'il y avait du monde? Donc moi, j'ai dit oui, un peu de monde pour m'en débarrasser, être tranquille. Elle m'a dit combien à peu près? Je dis, mais comment, combien? Une douzaine, elle m'a dit, tu trouves que c'est beaucoup, franchement, 12 personnes devant ce casque à journaux, d'habitude il y en a au moins une vingtaine. J'ai dit, mais arrête, pourquoi tu fais ça? Elle m'a dit, voilà, on peut rien te dire.
1: Gad Elmaleh à l'instant sur les chansons, on aura Fred Testo en Star du Rire dans quelques minutes, 8h22.
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1: Est-ce que vous êtes au courant que la véritable Batmobile de Batman, du Batman de Tim Burton, va être vendue aux enchères?
6: Mais non!
1: Oui, elle pourrait battre le record de 6,4 millions de dollars détenu par l'Aston Martin de James Bond dans Goldfinger.
6: Wow.
1: Ouais, dis donc la vache. Dominique Besnard, bonjour,
7: notre spécialiste cinéma. Oui. Non, forcément, c'est les véhicules qui font rêver, la Batmobile, la Aston Martin, je sais pas moi, la Ferrari de Magnum, voilà, la camionnette de Louis Labrocante, moi. Mieux la Xantia du commissaire Navarro.
8: Oui. Moi j'avais de l'envie d'avoir la Xantia, je viens de faire la joie de culasse, elle est comme neuve, la Condotta.
1: Tiens, à 8h30, on parlera de la victoire sans appel dès le premier tour de Raphaël Glucksmann à la primaire. On vous dit tout à la demi avec Marceau, défonce l'info.
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23: N'empêche que c'est vrai que c'est difficile pour un homme, la vie de couple. Bah, quand t'es célibataire, tu décides tout seul. Puis après, bah, c'est ta femme qui décide de tout. Ma chérie.

0: Juste, je voulais savoir, est-ce que c'est bon pour toi au niveau du poids, tes trois valises? Non, mais je te pose la question parce qu'il y a un maximum autorisé dans l'avion, donc c'est pas... Non, monsieur, c'est bon pour toi, c'est bon pour moi. Pardon, monsieur? Ça fera 240 euros de surtaxe? Non, bon, on va répartir, tiens. Tiens, ma chérie, tu me donnes ma valise qui est à moitié vide? Hein? Je vais regarder un petit peu les tiennes, savoir ce que t'as pris. Attention, qu'est-ce que tu fais, là? Pourquoi tu cries? Tout le monde nous regarde dans l'aéroport. Tu aimes te donner un spectacle? Cela te procure du plaisir? Alors, on peut parler? Es-tu de nouveau disponible? Alors, on va compter combien t'as pris de maillots de bain pour les vacances. Alors, 1, 2, 3, 4, 5, 6, 7, 8, 9, 10, 11, 12, 13, 14, 15, 16 maillots de bain. T'as pris 16 maillots de bain. Non, bah tu as raison, par 8 jours, donc... Ben ça fait 2 par jour, ouais. Si on a un qui est mouillé, tu mets l'autre, évidemment. Pardon, monsieur? Oui, c'est moi, oui. Une photo? Avec plaisir, je vous en prie, venez, c'est... Attention, on se met en place, hein. Attends, ma chérie, s'il te plaît, 2 minutes, là, c'est mon public, hein. C'est grâce à eux qu'on part à l'île Maurice tous les 15 jours, hein. Merci, monsieur, merci, madame, merci pour la visite. Une agréable journée à vous également, bon vol, bonne fête de fin d'année, joyeuse Pâques, au revoir. Pardon, ma chérie, qu'est-ce que tu dis? Si j'y ai pensé, j'ai tes petits cadenas, sois pas inquiète, on va bien sécuriser tes petites valises. Hein, en même temps, si on voit un bagagiste avec des tongs dorés en 38, on le repérera facilement, le voleur.
1: Eh oh, ça va? Tout va bien pour l'instant?
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1: Bienvenue.

0: son Mickey à l'instant. Et côté musique, on va retrouver aussi Skip the Use. Et puis nous aurons Tony Saint-Laurent, nouvelle star du rire. Et l'appel trop con de Martin dans un quart d'heure, il est 8h30.
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0: On va commencer avec la victoire dès le premier tour de Raphaël Glucksmann à la primaire social-démocrate avec 66,17% des voix. Il a d'ailleurs été enfariné à la sortie de son QG. Les électeurs de gauche qui devaient payer 14 euros quand même pour participer au scrutin. Raphaël Glucksmann, bonjour.
2: Bonjour, oui, c'est une grande victoire, youpi. Je suis tellement heureux, hippipipoura.
0: Oui, bien sûr.
2: Enfin, la gauche, un candidat fort, oulala. Solide, une tour de contrôle, un phare pour les guider.
0: Oh là, oui.
2: Badaboum.
0: Ah, oui.
2: Et oui.
3: Les discours de Raphaël Glucksmann peuvent provoquer de graves risques de somnolence. Ne pas conduire sans l'avis d'un professionnel de santé.
4: Monsieur Robles.
0: Oui, président Hollande.
4: Non, non, farine pas, monsieur Glucksmann. On ne gâche pas le manger.
0: C'est vrai. Bah oui.
4: La farine, c'est la base de toute pâtisserie. Oui, alors non. Félicitations quand même à lui, au stagiaire. Hein. Et une fois de plus, on peut dire que Ségou est une femme battue.
5: Oh. Wow.
4: J'ai une théorie, monsieur Robles. Les électeurs de gauche sont souvent des téléspectateurs de France Télévisions. Donc, ouais. Je pense qu'ils ont voté pour Raphaël Glucksmann aussi massivement pour ne pas revoir Léa Salamé aux 20h de France.
0: Vous avez peut-être raison.
4: C'est peut-être le plus gros arrêt.
0: Oui, finalement, peut-être. Oui.
4: Monsieur Robles,
0: oui, président Sarkozy.
4: Vous êtes sûr que c'était la primaire de la gauche? Parce que faire payer 14 euros pour voter une primaire, c'est quand même un peu une idée de droite. Même nous, à l'UMP, à la grande époque, on n'aurait pas osé. Vous savez que j'ai voté. Moi, j'ai voté pour Monsieur Glucksmann.
0: Ah oui?
4: Ah, j'ai voté pour la primaire de la gauche, monsieur.
0: Oh bon,
4: bah, je manque jamais l'occasion de faire perdre Madame Royale.
0: Bonjour Jean-Pierre Foucault.
6: Bonjour. Et bienvenue à Qui veut gagner les élections.
0: Prêt.
6: Je rappelle que nous jouons pour une fois de plus pour une association très chère à Bruno Robles.
0: Oui, laquelle?
6: L'association Huile d'Olive Sans Frontières qui œuvre partout dans le monde pour que la mayonnaise souvent trop grasse et de mauvaise qualité soit remplacée par de l'huile d'olive.
0: Tout à fait.
6: Notamment dans les sandwichs tant crudités pour
0: tout
6: le petit déjeuner. Voici la question. Oh merde, il a faim.
0: Oui, vous m'avez donné la graille, là. Ça y est, c'est mort. C'est bon, en plus j'ai faim.
6: Voici la question. Oui. Pourquoi Raphaël Glucksmann a-t-il gagné si facilement cette primaire? Ségolène Royal, réponse A. Olivier Faure, réponse B.
0: B, oui.
6: Oui, plusieurs réponses possibles.
0: Oui, c'est ce que je vois.
6: Jérôme Gage, réponse C.
0: Oui, aussi.
6: Je l'ai dit, plusieurs réponses.
0: Oui.
6: Ou Julien Durand, j'ai mis un fondant, mais comme personne connaissait les 5 candidats, ça passe. Réponse D.
0: Merci Jean-Pierre. On va passer à cette mesure adoptée à l'unanimité par l'Assemblée nationale. L'envoi non consenti d'images à caractère sexuel, les fameuses dick pics, pourront désormais constituer un délit spécifique puni de 15 000 euros d'amende.
7: Ah, oh, mon cher Bruno.
0: Oui, mon cher Nelson.
7: Alors, comme on écoute beaucoup rire et chanson en famille, c'est vrai, il est important de traduire avec subtilité le terme bien connu de dick pic. Nous dirons donc qu'il s'agit de photos intimes.
0: Oui,
7: voilà, je crois que c'est une juste tradition.
0: Oui, c'est
7: la traduction.
0: C'est
7: il faut
0: résumé.
7: Rester soft.
0: Oui.
7: Voilà, sinon j'avais portrait de tub.
0: Laissez-moi bien. Patrick Boel, bonjour.
8: Bonjour Renaud, je vérifie quand même à mon compte parce que 15 000 euros, je vais pas avoir le budget, ça va te coûter trop cher. En plus, moi, de toute façon, je dis ça, mais de toute façon, moi, je peux pas faire.
0: Non.
8: Ah, je peux pas faire parce qu'il me faut un grand angle.
5: Oh,
8: sinon, j'arrive pas à prendre la photo. Toi, Bruno, toi, t'es peinard.
0: Oui, bien sûr.
8: Si tu veux la prendre en photo.
0: Non, bien sûr. Je suis en macro.
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0: Restez avec nous dans le Morning du Rire avec un peu de Skip the Use qui reprend du téléphone, une nouvelle star du rire, Tony Saint-Laurent.

0: ce matin? 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
3: Je fréquente une fille, ça fait quelques mois, on se fréquente, et elle a un humour toxique. Et je connaissais pas du tout l'humour toxique. Là, il y a quelques temps, elle m'a dit « Tony, qu'est-ce que tu veux manger ce soir? Je te fais la cuisine. » Je dis « Ben, fais ce que tu veux, mais fais-moi rêver. » Sur la tête de ma mère, elle m'a mis 2 somnifères dans les carbonara. J'ai dormi 18 heures. Ça, c'est un truc que je kiffe, la bouffe. J'adore bouffer, j'adore aller faire mes courses au supermarché. Et un truc que j'adore faire au supermarché, c'est mettre des articles dans des caddies de gens que je connais pas. Genre, quand je croise un arabe, tac, je lui mets un cochonou. Quand je croise un chauve, je lui mets shampoing cheveux bouclés. Et ce que je préfère faire, mais c'est rare, c'est quand je tombe sur un nain, je lui mets de la soupe. Je me dis peut-être ça peut lui servir. Franchement, on est bizarre au supermarché, hein. Même pour choisir nos fruits et nos légumes. On se prend pour des primeurs, avec des techniques totalement aléatoires pour savoir si le fruit ou le légume, il est mûr. L'avocat, on le prend dans la main et tac, on met coup de pression du pouce. Sauf qu'on sait pas gérer la pression du pouce. Et le pouce, il rentre dans l'avocat. Et comme on est des gros bâtards, on l'achète pas, on le repose tranquille. Si on regarde bien dans le KGB, il y a toujours un avocat, il y a 18 pouces, ils sont rentrés dedans. Melon, c'est différent. Melon, on sent le cul du melon. Comme un chien quand il croise un autre chien dans la rue. Et la technique que je préfère, c'est pour la technique pour choisir le raisin au supermarché. On se dit, il est gratuit et on le goûte. Franchement, c'est bien foutu, hein. C'est bien foutu, les fruits et les légumes, hein. Ils ont chacun leurs caractéristiques. Moi, je pense que le jour de la création du monde, il y a dû avoir une réunion avec tous les fruits, tous les légumes convoqués pour savoir qui prend quoi. Orange, elle est arrivée en premier. Orange, elle a dit, moi, je vais tout niquer en vitamine C. Épinard, il est arrivé. Il a dit, moi, je vais tout niquer en fer. Pruneau, il est arrivé. Il a dit, moi, je prends les chiottes. Et celui qui est arrivé en dernier, le plus casse-couille, le plus relou, c'est Navet. Navet, il a dit, tu sais quoi, moi, je vais me déguiser en pomme de terre dans le couscous. Ils vont croire, ils vont taper une pomme de terre, ils vont être comme des dingues. Ils vont taper un croc. Je vais niquer l'ambiance. Avec mon goût tout pourri, il y en a même, ils vont me recracher. Moi, je te jure, quand je tombe sur un navet dans le couscous, après, je deviens suspicieux. J'ai confiance dans aucun légume. Avant de manger la carotte, je dis, attention, peut-être c'est un brocoli. Après, il y en a qui sont vraiment bizarres, hein, des aliments. Oignon. Oignon, lui, aussi, il est incroyable, oignon. Or, oignon, lui, quand tu le coupes, tu te mets à pleurer. Et l'autre jour, je préparais la cuisine pour mon petit neveu de 10 ans. Et je coupais l'oignon et je commençais à pleurer. Et à 10 ans, il a commencé à se foutre de ma gueule. Je dis, mais tu sais, il n'y a pas que l'oignon qui fait pleurer. J'ai la mangue aussi a fait pleurer. Il m'a dit, non, la mangue, ça fait pas pleurer. J'ai pris la mangue, j'ai balancé dans sa grosse gueule. Il a bien pleuré, cette petite merde-là. Aïe aussi, il est incroyable, aïe. Alors, aïe, lui, quand tu le manges, tu pues de la gueule. Et ce qui est encore plus incroyable, il y a des gens, ils mangent pas d'ail, mais ils puent quand même de la gueule.
4: Belle star de Anthony Saint-Laurent à l'instant sur les chansons 8h42. On va retrouver l'appel trop con de Martin, mon cher Martin, bonjour.
5: Oui, bonjour, Bruno.
6: Bonjour, Anthony.
5: Comment allez-vous? Bien.
4: Ça très bien.
5: Écoute-moi
4: bien.
5: Ça. Bip, bip, bip. Oh, pardon.
4: Qu'est-ce
5: bip.
4: Que c'est?
5: Non, alors, pardon. Bip, j'ai été obligé de biper l'appel qui arrive parce qu'il y a des. Ça, c'est pas très bien. Ça a bien commencé.
4: C'est
5: bip, bip. J'ai été obligé de mettre du bip.
4: Ah merde. C'est haut en couleur avec des noms d'oiseaux, quoi. C'est ça.
5: Non, pas que des oiseaux. Ou alors des oiseaux que je connaissais pas.
4: On va découvrir une nouvelle espèce d'oiseau, finalement.
5: Oui.
4: Bon, très bien. Dans l'appel trop con de Martin, c'est tout à l'heure à 8h45.
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4: 8h46.
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4: Quel est donc, bonjour Rob, bonjour mon cher Martin, quel est donc le thème de cette journée?
5: Eh bien, nous allons parler fuel.
4: Le fuel
5: augmente comme les carburants, comme tout en fait,
4: ouais,
5: en
4: général. Ouais.
5: C'est ça. Mais alors, il y a un très bon truc qui se fait en ce moment, c'est que les gens se groupent pour faire une commande ensemble à plusieurs domestiques pour chez eux,
4: prix,
5: et ça fait, ils négocient les prix. Donc je me suis dit, je vais groupager ma commande de fuel avec un autre gars qui est à côté de moi, et qui forcément, une librairie, qui juste jouxte mon nouvel appartement. Je me suis dit, je vais leur proposer un petit groupage de fuel. Bon, ils ont pas le fuel, mais à part ça peut les intéresser.
0: Bonjour.
1: Bonjour madame, c'est bien la librairie papeterie?
0: Oui.
1: Monsieur Martin à l'appareil, je viens d'emménager juste à côté de chez vous.
0: Oui.
1: Et comme chez moi, je suis au fioul domestique,
0: ouais.
1: Je nous ai fait une commande de fioul groupagé pour nous deux, comme ça, ça nous revient moins cher.
0: Bah c'est pas possible, parce que je reprends pas le fioul, moi, c'est du gaz.
1: Oh non, vous enquiquinez pas avec le gaz. Moi j'ai vu avec mon fournisseur, il peut vous livrer sans problème.
0: Ouais, mais non, mais je vous dis, je suis au gaz de ville, je suis pas au fioul.
1: Bah maintenant si, puisque je vais groupager nos commandes.
0: Bah non, je peux pas être au fioul, j'ai un chauffage au gaz. Qu'est-ce qu'il faut qu'on promène pas? Je n'achète pas de fioul.
1: Non, mais pour le chauffage, il suffit d'échanger les tuyaux. Vous débranchez le tuyau du gaz et vous branchez celui du fioul à la place.
0: Mais non, je vais pas changer le tuyau de chauffage, je suis au gaz de ville. Je vous dis que j'ai pas besoin de fioul.
1: Ah non, mais je peux passer vous changer les tuyaux si c'est que ça.
0: Non, mais... Oui, bonjour.
1: Bonjour, madame.
0: Attendez, qu'est-ce que vous me racontez, là?
1: C'est ce que je disais à l'autre dame. J'ai groupagé nos commandes de fioul, ça nous permet d'économifier 10% par an sur la facture.
0: Oui, c'est bien, mais...
1: Ah bah, on est d'accord, ouais, c'est super bien. Donc, c'est bon, je lance le validage.
0: Non, mais vous validez pas, monsieur. Vous validez pas, moi, je suis pas d'accord. Je commande pas de fioul avec vous ou quoi que ce soit.
1: Bah, vous me dites 10%, c'est super. On est d'accord que 10%, oui, c'est vraiment super.
0: Non, j'ai rien dit du tout, monsieur.
1: Oh bah oui, mais bon...
0: Qu'est-ce qu'il y a?
1: Bah, vous me dites que c'est super, deux secondes après, c'est plus super.
0: Mais je ne veux pas commander avec vous, je vous connais pas, monsieur. Qu'est-ce que vous venez me raconter?
1: Ah, bah, je peux venir, oui, comme ça on fait connaissance, pas de problème.
0: Non, vous passez pas, on fait rien, salut, au revoir. On se connaît pas.
1: Oh, bah, pardon de vous faire économiser de l'argent sur le fioul.
0: Mais j'en consomme pas, j'ai pas de machine à fioul.
1: Non, mais vous avez une cuve quand même.
0: Non, j'ai pas de cuve, j'ai rien, donc c'est pour ça que vous me racontez de la merde, là.
1: Ah, pardon, vous n'avez pas de cuve fiouliste? Vous inquiétez pas, je vois ça avec mon beau-frère, il peut vous en revendre une d'occasion.
0: Mais non, mais arrêtez. Vous brûlez les couilles pour rien, là.
1: Ah mais non, pardon, rien à voir avec mes testiboules, je vous parle de fioul.
0: Mais on se connaît pas, alors déjà, vous êtes qui?
1: Monsieur Martin, je suis comme qui dirait votre nouvel associé fiouliste.
0: J'ai rien à voir avec vous, je peux rien avoir avec vous.
1: Bah c'est-à-dire que moi ça m'arrangerait, parce que...
0: Mais ça vous arrangerait de rien.
1: Et puis je m'excuse, mais sur une facture de 4000 balles, je vous fais gagner 400 balles. Je sais pas si vous vous rendez compte.
0: Mais j'en ai rien à branler vos 400 balles. Allez vous faire foutre, vous comprenez comment ça?
1: Bah je le comprends que vous hésitez encore un peu, non?
0: Vous me faites rire.
1: Ah, bah ça me rassure parce que j'avais l'impression qu'on était mal parti.
0: Mais qu'est-ce que tu me racontes là? Tu veux me faire acheter du fioul avec toi? Je te connais pas, je veux rien avoir avec toi, moi.
1: Eh, tu sais quoi? À la limite, je passe et on se fait un petit point sur le budget.
0: Mais vas-y, viens devant moi, je vais t'expliquer que j'ai pas besoin de toi.
1: Ah, et alors si c'est toi qui passes me voir chez moi?
0: Ouais, va te faire très bien.
1: Oula, non, moi c'est juste pour discuter, hein.
0: Va te pignoler ailleurs, salut.
1: Bon, je vais prendre ça pour un oui.
0: Au revoir, bonne journée.
1: Ok, bah bisous.
0: Ciao.
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1: Juste avant de vous laisser partir, mesdames et messieurs, je voulais vous dire merci à toutes et à tous. Et merci aussi aux personnes non genrées. Genrées et ES, hein, bien sûr. Ouais, ce soir, je vous écris un petit texte parce que je pense que dans le monde dans lequel on vit, il est important d'inclure tout le monde et que personne ne se sente abandonné ou laissé de côté. Personnellement, je milite pour l'ouverture à tous, hein, et à toutes, hein, et aux autres aussi d'ailleurs. Voilà. Donc, bonsoir. Ou bonjour, parce que voilà, et donc il y a peut-être des gens qui nous regardent en live, mais il y a peut-être aussi des gens qui vont nous regarder en replay, et du coup des gens, et peut-être même des gens qui sont sur un autre fuseau horaire que le nôtre, ou des gens qui vivent ici mais qui ont décidé que le jour et la nuit ne s'appliquaient pas à eux, ou à elles, hein, d'ailleurs, hein, à elles au pluriel ou au singulier, hein, évidemment, voilà. Des gens qui vivent ici mais qui ont décidé que le jour et la nuit ne s'appliquaient pas à ils, à elles, ou à ça, parce que les choses aussi ont une importance. Ah oui, alors je dis pas qu'elles ont plus d'importance, hein. Elles, ils ou ça ont la même importance que ce soit bien clair. Voilà. Ou clair, heureux, voilà. Mais non, mais parce qu'après, je veux pas qu'on me dise oui, mais ou non, hein, peut-être. Hein. Ah, il peut y avoir des oui, des non, il peut aussi y avoir des pas d'avis, et ce qui est hyper respectable, je ne juge personne. Hein, et en même temps, je juge tout le monde, hein, évidemment. Pas de préférence, voilà, que ce soit bien clair. Voilà. Ou obscur. Ou clair-obscur. Donc voilà. Donc, bonsoir. Sans transition, alors, je ne juge pas les gens en transition. Hein. Non, mais je sais que c'est toujours des périodes compliquées, ou simples, peut-être, hein, je sais pas. En tout cas, j'espère que ceux qui nous regardent chez eux sont bien installés dans un canapé ou une chaise, hein, parité oblige. Enfin, elle oblige à rien du tout, c'est tout à fait légitime. Hein, ou illégitime, d'ailleurs, enfin, je suis pas là pour dénoncer l'adultère. Hein. Non, mais c'est vrai, chacune fait comme il ou elle veut, ou veulent, mais sont contraints. Ou ne veulent pas, mais ne sont pas contraints et contrainteux. Enfin bon, voilà, chacun voit midi à sa porte, ou minuit, et ou à la porte du voisin ou de la voisine, évidemment, donc bonsoir. Concernant les gens qui n'ont pas de voisin ou de voisine proche, qui vivent notamment à la campagne, je ne vous oublie pas, voilà, il faut ainsi prendre sa voiture, alors à essence, électrique ou hybride. Ça marche aussi avec les motos, les camions, les tracteurs et les bus. Je voudrais aussi ce soir qu'on ait une pensée pour les gens sans permis. Et ceux qui n'ont pas voulu passer le permis, et ceux à qui on a retiré le permis, et ceux à qui on a retiré le permis et qui l'ont récupéré, et ceux à qui on a retiré le permis et qui l'ont pas encore récupéré, et ceux qui ont passé le permis mais qui ont peur de conduire, hein, voilà, donc on pense à tout le monde et à personne, hein, évidemment. Et je n'oublie pas non plus les vélos, les trottinettes et les chevaux, mais uniquement avec le consentement du cheval, hein, très important, ou de la jument, hein, voilà. Et n'oublions pas d'ailleurs les amis des animaux, bien sûr, mais aussi les ennemis des animaux, ainsi que les gens neutres envers les animaux. Et tous ceux qui s'en battent les couilles, hein, ou les ovaires. Et ceux et celles qui n'ont pas d'appareil reproductif aussi. Pour toutes ces personnes-là, sans voisins, mais y compris, bonsoir. Et puis, avant qu'il y ait toute polémique ou pas, je tiens à préciser que j'ai écrit ce petit texte avec un homme et une femme, et que dans un souci d'équité et de parité parfaite, aucun des deux n'a été payé. Bonsoir.
2: Tom Bill à l'instant sur les chansons dans 3 minutes 9h.
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2: 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Levez la main qui se colle à la doggy blague ce matin.
4: Ouais,
2: Martin, Judith, oh là là, et Karine Dubernay. Bah ouais. Tiens, Karine, tu vas démarrer, mon
4: très
2: petit
4: chat. Eh ben, très bien. Mais c'est un couple marié depuis très longtemps, qui est au lit, comme ça, et qui papote, comme tous les couples mariés, tu vois. Et le mari demande à sa femme, fait chérie, j'ai une question à te poser. Comment fais-tu pour rester aussi calme? À chaque fois qu'on on s'engueule, toi, tu es calme. Fait, bah, écoute, j'ai ma petite technique, chérie, c'est simple, je vais récurer la cuvette des toilettes. Fait, oh, mais ça te calme. Bah oui, parce que je fais ça avec ta brosse à dents.
2: C'est énorme. C'est on adore. Alors ça, on va garder. On va garder. Ouais. Quelle bonne idée. ma chère Judith.
5: Oui. Alors.
2: Oui.
5: Il y a deux moustiques qui sont en train de discuter.
2: Deux moustiques qui sont en train de discuter.
5: Tout à fait. D'accord. Vous avez le contexte.
2: Ouais.
5: Donc il y en a un qui dit, tu sais, en vrai, les hommes, ils nous aiment bien, je crois. Et l'autre il dit, ah ouais, bah je pensais le contraire plutôt. Et l'autre, il répond, bah si, je te jure, hier soir, il y en a un qui a passé toute la nuit à m'applaudir.
4: Elle est bien.
2: On aurait pu la passer mercredi, celle-là. Ma chère Aurélie.
6: C'est une religieuse qui va voir le curé du village, qui lui dit mon père, on est très embêtés avec les perroquets qu'on a au couvent là. C'est deux femelles, mais dès que quelqu'un rentre dans le couvent, elles se mettent à crier. Nous sommes des prostituées, voulez-vous vous amuser? C'est quand même très gênant. Donc le curé lui dit, écoutez ma sœur, vous êtes avec elle est déposée au presbytère. Moi j'ai deux mâles à qui j'ai appris à lire la Bible. Ils vont les recadrer. Le lendemain, la religieuse arrive avec les deux perroquets femelles. Ils les mettent dans la même cage que les perroquets mâles. Et donc là, les perroquets femelles disent « Nous sommes des prostituées, voulez-vous vous amuser ?» Et les perroquets mâles disent « Range ta Bible, c'est bon, on a été exaucés.
2: » C'est mignon.
6: C'est mignon.
2: Bon cher Rémi. C'est un vieux couple, voilà, ils sont mariés depuis 30 ans, une certaine lassitude. Et le mec est fan de moto. Il est fan de moto et un jour, il trouve les bottes de moto magnifiques. Un peu cher, mais vraiment magnifique. Et il arrive à la maison avec ses bottes de moto, il les garde sur lui et tout. Sa femme est devant la télé. Elle fait pas attention à lui avec ses bottes de moto. L'autre, il dégoûte. Il dit, ah, c'est magnifique bottes de moto quand même. Mmh. Il monte dans la salle de bain, il se met à poil. Juste avec les bottes de moto.
7: Bien sûr. Évidemment.
2: Il redescend. Sa femme est toujours devant la télé et tout. Il passe devant elle et tout. Et l'autre, elle réagit toujours pas. L'autre, il dit, à un moment donné, il dit, alors, t'as vu quand même? Sa femme, elle dit, bah oui, je vois que ça pend bien. Alors, hein? Il dit, non, ça pend pas. Elle regarde mes bottes. Ah, ben, t'aurais mieux fait d'acheter un casque, hein. Oh, cher Martin.
8: Oui, vite fait, une petite découverte scientifique. Est-ce que vous savez, parce qu'on a enfin la solution, pourquoi les oiseaux volent vers le sud l'hiver? Pour aller, en hiver, tous les oiseaux volent vers le sud. Bah, parce qu'à pied, c'est super relou.
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2: Bienvenue dans le morning du rire. On va attaquer cette dernière heure ensemble. Bonjour la fine équipe.
12: Bonjour.
2: Avec brio, hein, nous sortons de cette doggy blague. Bravo. Bonjour Aurélie.
6: Bonjour Maxime.
2: Bonjour.
6: Elle était bien la mienne.
2: C'est très bien. C'est très bien. Un petit plus. mon cher Rémi, à 9h30.
6: Elle était bien la sienne aussi.
2: Elle était très bien aussi. Un petit plus. On parlera évidemment de la victoire de Raphaël Glucksmann. C'est vrai. C'est l'actu politique du jour. Les présidentielles qui avancent. Donc voilà. Ce sera le petit débrief. Bon. Pour ceux qui n'ont pas suivi, moi je fais un petit cours de rattrapage.
7: Merci.
2: À 9h30.
7: Heureusement que tu es là. Ce sera donc à ne pas rater à 9h30.
2: Nous aurons tout à l'heure à 9h10 la team du rire, l'actu décalée donnée par une nouvelle star du rire avec une très très belle blague tout à l'heure, ma chère Judith. Et il y aura encore beaucoup d'effets d'humour, j'imagine. Quand même à 9h10. On va parler de quoi, juste rapidement?
5: Ah, écoute, demain je fais grève, comme beaucoup
2: demain,
5: de femmes.
2: Tu fais grève.
5: Donc ça se prépare, c'est
2: okay,
5: ça.
2: Je peux comprendre. Raconter. Je peux comprendre. Bon, ce sera un petit débrief avec Judith Delaire tout à l'heure dans 10 minutes. Pour l'heure, voici un peu de Robles News.
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7: Bonjour, vous êtes sur Rire et Chanson, je suis Bruno Robles, rédacteur en chef de Robles News et de Jeux de mots du désert, l'hebdromadaire le plus vendu du bled. Dromadaire.
6: Bonjour, je suis Aurélie Philippon. Alors, j'ai goûté à l'amour, j'ai goûté à l'amitié. Et après tout ça, je vous conseille vraiment les pâtes.
7: Ouais, je suis d'accord. L'info du jour, c'est un anniversaire sur les rails.
6: Pour les 45 ans du TGV, la SNCF a mis en vente 450 000 billets avec 45% de réduction.
7: La SNCF a décidé de pousser le concept encore plus loin en faisant arriver chaque train avec 45 minutes de retard.
6: Une info qui ne sent pas bon.
7: Des scientifiques ont passé 13 années à chercher la forme idéale d'un urinoir pour éviter les éclaboussures. Ils ont déterminé qu'un angle de 30 degrés permettrait de limiter les projections.
6: Nous sommes en ligne avec l'un des chercheurs. Pouvez-vous nous en dire un petit peu plus sur cette histoire d'urine? Apparemment, ils sont déjà sur une nouvelle étude.
7: Oui, j'ai l'impression. Oui. C'est une info retraite sportive.
6: Depuis son départ des Bleus, Didier Deschamps profite d'une vie plus calme. Il était notamment au concert de Céline Dion avec sa femme, où il a été longuement applaudi.
7: Et oui, l'ex-coach des Bleus aurait même eu droit en coulisses à des chansons de Céline Dion, rien que pour lui. Comme Giroud ou tu iras, il s'appelle Mendy. Ou encore, s'il suffisait d'aimer Jacquet.
6: Une info vitale et carte vitale.
7: À partir du 15 décembre, le Zoladex, un traitement utilisé contre certains cancers du sein et de la prostate, ne sera plus remboursé. Le médicament restera disponible, mais les patients devront le payer.
6: Voilà, donc après le 15 décembre, ce médicament vous soignera toujours du cancer du sein et de la prostate, mais aura comme effet secondaire de vous faire très mal au cul.
7: Ouais, c'est ça. Allez, pour clore sur Robles News, voici la réflexion du jour.
6: Vous emballez pas, hein, le fameux « on verra bien où ça nous mène ». Généralement, ça mène chez le psy.
7: Oui. Allez, merci d'avoir suivi cette édition, n'oubliez pas.
6: Avec Robles News.
7: Désinformez-vous.
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2: Allez, on se bouge. 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
3: Oui, bonjour, monsieur Front, c'est docteur Frontini. Vous me voyez bien, là? Ah, sur Skype? C'est pas évident, hein, parce qu'on n'a pas toujours une bonne connexion avec Skype à l'île Maurice. Bien. Vous êtes assis, monsieur Front, hein. En même temps, hein, c'est normal, vous êtes en chaise roulante. Alors, je dirais, ça roule. Hein, toujours des petites plaisanteries, surtout quand on a des à annoncer. Bien. J'ai reçu vos résultats, hein. C'est pas à voir, hein, quand même, hein. Alors, vous savez ce qui s'appelle dans notre jargon médical, hein, généralisé, hein. Ah bon, rassurez-vous, hein, il vous reste quand même à vivre, hein, quand même, hein. Alors, pensez quand même, soyez prudent, pensez matin, midi, soir à prendre vos gélules, hein, vos trois, après c'est grave, on se réveille avec les quatre, vous serez en bon, serez très bien, si rien n'est. Hein, surtout ne mélangez pas avec les francs, on sera, et les prix, ça, on se réveille, très, allez, hein. Sinon, vous risquez de prescrire atroce souffrance, hein. Bien, je vais vous donner mon numéro, hein, c'est un numéro d'urgence, hein, notez bien. 06 47 33 hein, notez-le bien, ça peut vous sauver la vie quand même. Hein. Bien, bonnes vacances. Non, ça c'est pour moi. Bon repos, hein, c'est pratique ce Skype, au moins les choses sont dites clairement.
4: C'est vrai que c'est très pratique. Élise et mon instant sur les chansons, allez, 9h10.
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4: Avec Judith Delair ce matin, ma chère Judith, qui se prépare à faire la grève demain, je crois.
5: Tout à fait, Bruno. Demain, mardi 13 octobre, les femmes font la grève. Enfin, celles qui peuvent. Hein. On répond à l'appel du mouvement World with Women. Ouais, c'est inspiré des Islandaises, puisque en 1975, elles ont été près de 90% à arrêter le travail rémunéré et domestique, pour montrer que sans les femmes, le pays ne tourne plus du tout pareil. Bon, en fait, elles ont débranché le pays pour 24 heures. Hein.
4: Bah, dis-moi, ça va être cool.
5: Cool? Non. Faire la grève quand t'es une femme, c'est pas cool, hein, ah Bruno. Bon non, d'abord la veille, tu dois préparer ta grève. Hein, nous, on peut pas juste se réveiller le matin en disant coucou, aujourd'hui je fais rien. Ouais. Déjà, parce que si tu dis ça, tes enfants vont penser que t'es malade. Non, on prépare tout pour que ça continue à tourner. Tu vois, on fait des fiches de différentes couleurs pour que notre mec s'y retrouve avec les horaires de l'école, les activités, les goûters, les repas.
4: Oui, mais le jour J, c'est facile.
5: Non, le jour J, on doit tenir bon et ne rien faire. Ah, c'est l'épreuve et ça commence dès le matin. Les enfants te voient. Donc ils vont te poser 1000 questions et te demander de l'aide en te suivant même si tu les fuis. On doit résister, ne pas intervenir quoi qu'il arrive. C'est leur père qui doit prendre la main.
4: Oui, mais ça va aller quand même.
5: Oui, il va gérer, mais à sa façon, hein. Et ça peut être dur à encaisser pour nous. Tu sais, quand tu l'entends dire, bon, y a rien dans le frigo, donc ce soir on ira manger au McDo. Alors que toi, tu leur as préparé 2 purées de butternut hier à 22h30. Lui, il flingue tout en 24 heures et en plus, il obtient une étoile au guide Michelin des enfants. Grâce à un Happy Meal. La déloyauté totale, tricherie. Avec les vêtements, c'est pareil. Nous, on veut qu'ils soient habillés correctement. Eux, ils ouvrent le tiroir. Tu veux mettre ça? Bah vas-y, mets ça. Oh. Ok, ta fille de 3 ans et demi, elle part à l'école avec un legging léopard trop petit, un sweat vert fluo troué et des moon boots roses. Oh. On dirait qu'elle a été habillée par un flipper.
4: Bon, c'est une journée, après c'est bon quoi, c'est pas grave.
5: Non, parce que le lendemain, ça pique. C'est comme après une bonne cuite quand tu as oublié que la fête avait eu lieu chez toi. Si tu te récupères un bordel, est-ce que le fond du verre de lait aura séché sur la table et qu'il faudra gratter avec une spatule? Est-ce que les chambres seront dans un état tel que tu ne sauras plus si tu es chez toi ou dans un épisode de C'est du propre? Et surtout, combien de temps ça va nous prendre de tout remettre à flot? Oui, parce que nous, on a un système rodé, d'accord? Ouais. On lance une machine pendant qu'on prépare le dîner. On vide le lave-vaisselle pendant qu'il révise sa poésie.
4: Ah oui,
5: on étend le linge pendant qu'on leur chante la chanson.
4: Ah oui.
5: Et si tu interromps ça pendant 24 heures, tu perds pas seulement une journée, tu dérègles tout le système. Hein, la preuve que ce qu'on fait. C'est vraiment pas rien. C'est juste que personne ne le voit jusqu'à ce qu'on arrête. Et c'est demain.
4: C'était Judith Deler dans la team du rire.
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2: Ça va, vous allez bien? Non, je m'attendais à un « et toi », mais... D'accord, donc moi, ma vie, on s'en bat les couilles, c'est ça? C'est ça que vous pensez? Fais nourrir petite pute, c'est ça? Ça me va, vous allez voir, je suis pas mauvaise. Bon. Ça démarre au char, hein, t'as vu le nom, Ivanov? Hein, ça sent pas l'eau minérale. Bon. Alors, avant de commencer aussi, je vous le dis tout de suite, je ne suis pas gros, hein? J'ai grossi, c'est pas pareil. Non, non, mais... Ce que je savais pas, mais quand tu manges beaucoup, tu grossis. Ah, mais ça, c'est pas écrit sur les emballages. Ah, sur les clubs, tu sais, il y a des chicots pourris, des poumons dégueulasses, t'es prévenu. Donc je pense qu'ils devraient mettre des photos de gros monsieur en maillot de bain sur les paquets de chips, tu vois, avec écrit « T'es sûr ?» Et là... Ah, j'aurais peut-être pas ce corps de merde. Bon, très content d'être avec vous, très, très content d'être sur Paris. J'aime bien aussi savoir d'où vient le public. On a des gens de province? Oui. Oui, quelle ville? Vichy. Ah ouais, ça sent les problèmes là. Quoi, hein. Voilà, c'est quoi l'eau? Ouais. T'as vu, ils ont besoin de s'exprimer, hein. Vas-y. Ah, Grenoble, ah, viens devant toi. Tu sais, quand t'habites à Grenoble, t'as plus besoin de rire que les autres. Viens. Et toi, au premier rang, on va te régaler. Voilà, il y a des gens de la campagne? Ouais, c'est quoi la ville, le village? Hein? Ah ouais, là, c'est... Ah ouais, là, ça sent l'amour et dans le pré, hein. Et vous venez d'où? De... Que je cherche un mari pour les traire de vache. Je ne sais pas. Ok, très bien. Est-ce qu'on a des Parisiens dans la salle? Bah déjà, la voix, c'est pas la même, hein. On sent le prix du loyer, hein. Ouais, ouais, non, mais c'est vrai, faut arrêter, hein. Paris, c'est beau, Paris, c'est beau. Eh, Paris, mon cul, voilà. C'est vrai, 22h du matin à Porte de la Chapelle, et va voir si c'est beau, toi. Ouais, excuse-moi. Ouais, c'est vrai, une fille, hein. Ouais, ça te dérange si je joue avec ton zizi? Hey, j'ai eu ça, moi. J'ai même vu un mec un jour, son délire, c'était de parler avec un distributeur de bouffe. Attends. Hey, Kinder Delice. Kinder Delice. Eh ouais, c'est moi, frère, hein. Eh, je préviens tout le monde, là. Mentos, Badois, M&M's, tous. Eh, écoutez-moi bien. Demain, je vais vous évader, les frères.
3: Pourquoi cette ville de Paris?
2: Non, non, Paris, je peux plus. Même le métro, je prends plus le métro, fini. Tous les jours, on te demande de l'argent dans le métro. Moi, j'ai compté. Si tu donnes à tous ceux qui te demandent, à la fin, tu finis plus pauvre qu'eux. Hein. Ah oui, en plus, t'as vu, il y en a, ils rentrent agressifs. Hein. Ils arrivent. Psh, bonjour, messieurs, dames! Je suis actuellement sans emploi! T'as l'impression que c'est de ta faute, hein. J'ai faim! J'ai froid! Ah, mais t'es en slip aussi,
4: ouais. Bon, Ivanov. Bon, Ivanov, à l'instant, sur les chansons, on aura Jal dans quelques minutes en Star du Rire, 9h20.
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4: Est-ce que vous êtes au courant que le fameux loup de la pub Intermarché va faire son apparition en magasin?
5: Eh ouais!
4: La fameuse peluche sera disponible en novembre au prix quand même de 19,90€ quand même. Hein. Salut Nikos!
6: Salut le loup!
4: Ah bah oui, ça tombe bien,
6: je passe. Eh oui. Oui, alors je sais pas si l'animal est toujours végétarien, mais apparemment il est bien capitaliste, ça y est, pas de souci. Un loup probablement 100% français made in France, puisqu'après son succès fou, il est immédiatement, tout de suite, un an plus tard, disponible en peluche. Alors oui, un an, c'est long, mais pas tant que ça. Demandez à Aurélie, ça fait un an qu'elle n'a pas vu le loup.
5: Gratos, quoi.
6: Ça fait rire le réalisateur.
4: Ça fait rire.
6: Et finalement, c'est passé vite.
4: Oui,
5: c'est vrai que c'est passé vite.
4: C'est vrai aussi.
5: C'est vrai que c'est passé vite.
4: Tiens, dans quelques instants, on parlera de la victoire sans appel dès le premier tour de Raphaël Glucksmann à la primaire. On vous dit tout à 9h30 dans Marceau défonce l'info.
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10: En tout cas, je vous parle d'insectes, mais j'ai une vraie phobie des insectes. Je vous jure, moi je vois une araignée, je quitte mon appart. Ah, je supporte pas les insectes, ça me... Mais paradoxalement ça, j'adore les reportages sur les insectes. Voilà, parce que ça me fascine, vraiment, je suis fasciné par ça. Et je sais parce que dernièrement, je regardais un reportage à la télé et il montrait le nombre de morts qu'il va avoir à cause des piqûres d'insectes en Australie. Tu sais, moi j'étais là, j'étais waouh, l'Australie, c'est incroyable et tout. J'étais vraiment happé par le reportage. Mais la personne la plus impressionnée, c'était pas moi. C'était ma mère qui était assise à côté de moi, elle dit oui, oui, oui, oui, l'Australie, oui, oui. Tu te fais piquer, tu meurs. Oui, oui, oui. Là, elle a bloqué. Elle s'est tournée vers mon père. Tu te fais piquer, tu crèves, Inch'Allah! Si maman a dit que tu crèves, tais-toi, faut qu'il crève avec sa gueule là! Qu'est-ce qu'il est moche! Elle va crever! Toute l'année, il me parle, on dirait fait le ramadan toute l'année avec sa gueule, là, tellement il pue! L'autre fois, il est venu, il m'a dit: oh là là, tu sais pas ce qui m'est arrivé? J'ai dit: quoi? Il m'a dit: j'ai failli mourir! Dans ma tête, tu peux pas faillir! Il faut mourir! Il m'a dit: je roulais comme ça, avec la voiture, j'ai voulu freiner, il y avait plus de frein! Je dis: comme c'est bizarre! Quand on marche dans la rue, les enfants vont « Oh, Halloween, c'est sa gueule Halloween !» Il est moche. Il a des dents en cuivre en aluminium. Inch'Allah, il y a un rhum qui te les prend et part avec. Avec ta gueule, là. Lui, il croit qu'il est beau. L'autre fois, il était torse nu dans la chambre. Je dis « Regarde comme je suis beau !» Je dis « Éteins la lumière et la tête, beau !» Avec ta gueule, là. Même les moustiques, ils veulent pas le piquer. L'autre fois, le mystique, il l'a vu, il est reparti en décollant. J'ai pas dit, non. J'ai acheté un pitbull pour ton père, un gros pitbull. Hein. Ah oui, je l'ai acheté, j'ai dit, mords-le. Quand tu l'as vu, il s'est mordu lui-même. Même le médecin, il ne veut plus l'ausculter. Il me dit, il me fait peur, et moi, il me fait pas peur. Trouvez-lui une maladie, un chikungunya, un zika, là. Donnez-lui en cachet, Inch'Allah. Elle va crever. Il a demandé sur sa carte vitale qu'il soit dedans. Ah ouais, hein. Ben moi, j'ai dit au docteur, trouvez-moi une maladie. Comment ça? Alzheimer, trouvez-moi Alzheimer. Mais pourquoi? Comme ça, je l'oublie pour toujours. Mes copines disent, pourquoi tu ne présentes jamais? Ben, va te présenter toi-même. Avoir sa gueule, même moi, je ne le présente pas moi-même. L'autre fois, il m'a dit, oh là là, j'ai rêvé que toute la nuit, tu mettais des coups de couteau. C'était pas un rêve. Ah oui. RMC Découverte, ils ont dit, va faire un reportage sur sa gueule. Il a le même costume depuis 78. Tellement c'est un crevard. Ah, c'est un crevard, hein? C'est un crevard. L'autre fois, je lui ai dit, il faut m'acheter des lunettes. Il m'a acheté les lunettes les moins chères. Des lunettes de soudeur. Moi, avec mon foulard, les lunettes, on aurait dû une taupe pour marcher. Même pour mes dents, j'ai dit, il faut me refaire les dents. Il m'a dit, d'abord, on va demander un devis au dentiste. Quand il a vu le devis, il fait, oh, non, mais c'est cher, là, quand même, là. Mais ce qu'il faut savoir,

0: Ce qui fait monter le devis, ce sont pas les molaires, mais plutôt les canines. Eh ben, mettez-lui que des molaires. Que des molaires, moi? Moi, que des molaires? C'est ta gueule, le molaire. Moi, je suis la vache qui rit, maintenant, hein, molaire. Ah, j'ai mis une annonce sur ton père sur le banc, quoi. Ah ouais, j'ai mis une annonce, j'ai dit, gratuit, venez récupérer. Ils m'ont dit, il y a un bug sur la photo. C'est sa gueule, le bug. Sa gueule est un bug. J'ai été voir un marabout, hein. J'ai été voir un marabout, hein. Et j'ai dit, vous pouvez éliminer mon mari? M'a dit, j'ai pas éliminé n'importe qui. Donnez-moi la photo. Ah, il m'a éliminé.
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0: Ouh, yeah, Ben l'oncle Saul à l'instant sur les chansons. On aura une nouvelle star du rire, Tristan Lucas, à découvrir ensemble. Et puis la minute impertinente de Karine Dubernay, ça va encore chauffer. Ce sera tout à l'heure dans un quart d'heure. Il est 9h30.
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0: On va commencer avec la victoire dès le premier tour de Raphaël Glucksmann à la primaire social-démocrate avec 66,17% des voix. Il a d'ailleurs été enfariné à la sortie de son QG. Les électeurs de gauche qui devaient payer 14 euros quand même pour participer au scrutin. Raphaël Glucksmann, bonjour.
2: Bonjour, oui, c'est une grande victoire, Youpi. Je suis tellement heureux, Ipipipoura.
0: Mais bien sûr,
2: enfin la gauche, un candidat fort. Ouh là là. Solide. Une tour de contrôle, un phare pour les guider.
0: Oh là, oui.
2: Badaboum.
0: Ah oui.
2: Et oui.
3: Les discours de Raphaël Glucksmann peuvent provoquer de graves risques de somnolence. Ne pas conduire sans l'avis d'un professionnel de santé.
4: Monsieur Robles.
0: Oui, président Hollande.
4: Non, on n'enfarine pas, monsieur Glucksmann. On ne gâche pas le manger.
0: C'est vrai. Bah oui.
4: La farine, c'est la base de toute pâtisserie. Oui. Alors non. Félicitations quand même à lui, au stagiaire. Hein. Et une fois de plus, on peut dire que Ségou est une femme battue.
5: Oh. Wow.
4: J'ai une théorie, monsieur Robles. Les électeurs de gauche sont souvent des téléspectateurs de France Télévisions. Donc, je pense qu'ils ont voté pour Raphaël Glucksmann aussi massivement pour ne pas revoir Léa Salamé aux 20h de France.
0: Vous avez peut-être raison.
4: C'est peut-être le plus gros
0: arrêt. Oui, finalement, peut-être. Oui.
6: Monsieur
0: Président Sarkozy.
6: Vous êtes sûr que c'était la primaire de la gauche? Parce que faire payer 14 euros pour voter une primaire, c'est quand même un peu une idée de droite. Même nous, à l'UMP, à la grande époque, on n'aurait pas osé. Vous savez que j'ai voté. Moi, j'ai voté pour Monsieur Glucksmann.
0: Ah oui?
6: Ah, j'ai voté pour la primaire de la gauche, bien
0: sûr.
6: Bah, je manque jamais l'occasion de faire perdre Madame Royale.
0: Bonjour Jean-Pierre Foucault.
7: Bonjour. Et bienvenue à Qui veut gagner les élections.
0: Prêt.
7: Je rappelle que nous jouons pour une fois de plus pour une association très chère à Bruno Robles.
0: Oui, laquelle?
7: L'association Huile d'Olive Sans Frontières qui œuvre partout dans le monde pour que la mayonnaise, souvent trop grasse et de mauvaise qualité, soit remplacée par de l'huile d'olive.
0: Tout à fait.
7: Notamment dans les sandwichs tant crédités pour le petit déjeuner. Voici la question. Oh merde, il a faim.
0: Oui, vous m'avez donné la graille, là. Ça y est, c'est mort. C'est bon, en plus j'ai faim.
7: Voici la question. Oui. Pourquoi Raphaël Glucksmann a-t-il gagné si facilement cette primaire? Ségolène Royal, réponse A. Olivier Faure, réponse B.
0: B. Oui.
7: Oui, plusieurs réponses possibles.
0: Oui, c'est ce que je vois.
7: Jérôme Gage, réponse C.
0: Oui, aussi.
7: Je l'ai dit, plusieurs réponses.
0: Oui.
7: Ou Julien Durand, j'ai mis un fondant, mais comme personne connaissait les 5 candidats, ça passe. Réponse D.
0: Merci Jean-Pierre. On va passer à cette mesure adoptée à l'unanimité par l'Assemblée nationale. L'envoi non consenti d'images à caractère sexuel, les fameuses dick pics, pourront désormais constituer un délit spécifique puni de 15 000 euros d'amende.
8: Ah, oh, mon cher Bruno.
0: Oui, mon cher Nelson.
8: Alors, comme on écoute beaucoup Rire et Chanson en famille, c'est vrai, il est important de traduire avec subtilité le terme bien connu de dick pic. Nous dirons donc qu'il s'agit de photos intimes.
0: Oui,
8: voilà, je crois que c'est une juste tradition.
0: Oui, c'est
8: une traduction.
0: C'est
8: il faut
0: résumé.
8: Rester sauf.
0: Oui.
8: Voilà, sinon j'avais portrait de tub.
0: Laissez-moi bien. Patrick Morel, bonjour.
9: Bonjour Renaud, je vérifie quand même sur mon compte parce que 15 000 euros, je vais pas avoir le budget, ça va te coûter trop cher. En plus, moi, de toute façon, je dis ça, mais de toute façon, moi, je peux pas faire.
0: Non.
9: Ah, je peux pas faire parce qu'il me faut un grand angle.
5: Oh,
9: sinon, j'arrive pas à prendre la photo. Toi, Bruno, toi, t'es peinard.
0: Oui, bien sûr, bien
9: sûr. Si tu veux la prendre en photo.
0: Non, oui, bien sûr. Je suis en macro.
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2: Alors moi, j'adore voyager. Voilà, je vous le dis, je suis un petit peu drogué du voyage. Et ça, c'est venu parce qu'à 19 ans, je suis parti vivre un an en Argentine, en échange. Et au départ, j'étais paumé, quoi. J'étais à l'autre bout de la planète, je parlais à peine la langue. Je savais dire deux, trois phrases en espagnol, comme tous les Français. Hein. Hola, me llamo Tristan, a mí me gusta la felación. Hein. Ouais, le basique, hein. Juste de quoi survivre. Et là, c'est marrant parce que depuis un an et demi, ils ont un nouveau président en Argentine, Javier Milei. Il l'appelle El Loco, le fou, El Loco. Et c'est marrant parce qu'en Argentine, tout le monde a un surnom, même le président. T'imagines, on fait ça en France. El hijo de puta. Ça veut dire banquier. C'est normal qu'il l'appelle le fou, Javier Milei. Vous ne l'avez pas vu s'énerver. Il devient tout rouge, il a les yeux exorbités. Il a quand même fait campagne en se baladant dans la rue avec une tronçonneuse. Faut être vénère, quoi. Je veux dire, Mélenchon à côté, un prof de yoga. Et un truc que je ne savais pas sur Javier Milei, c'est qu'il n'était pas politique, mais il a fait son premier discours politique sur la Plaza Holanda. Place Hollande. Pour être un bon président, c'est pas bon signe. Hein? Je veux dire, tu commences pas ta carrière de chanteur place Grégory Le Marchal. Tu fais pas ta première terrasse place Xavier Dupont de Ligonnès. Allez, amusez-vous chez vous, profitez. Ah oui. C'est sans fin comme jeu, c'est sans fin. Non, qu'est-ce que j'ai fait d'autre comme voyage? Je suis allé en Thaïlande. Non, alors. Trop tôt la réaction. Non, c'est vrai qu'il y a deux images qui nous viennent en tête quand on parle de la Thaïlande, c'est les plages paradisiaques et les soirées avec les petits-enfants. Non mais alors rassurez-vous, je vais pas vous sortir le cliché de la Thaïlande et de la pédophilie. Je vais pas le faire pour deux raisons. Déjà, je suis pas un retraité allemand. Et si je vous parle pédophilie maintenant, bah, j'ai plus rien à raconter sur mes vacances en Belgique. Non, on va pas là-dessus. Ok, d'accord. Non, je sais que c'est un peu touchy comme sujet, je le sais, parce que j'ai un pote qui est venu me voir en spectacle il y a peu de temps, et il m'a dit, tu sais Tristan, depuis que j'ai un enfant, j'apprécie beaucoup moins les blagues sur les pédophiles. Je lui ai dit, mais du coup, depuis que t'es avec Mélanie, t'apprécies moins les blagues sur les moches. Et a priori, oui. Hein, ça fait longtemps que j'ai pas eu de ces nouvelles. Non, qu'est-ce que j'ai fait d'autre? Je suis allé au Sénégal. Super pays, le Sénégal. Mais il y a un truc qui m'a interpellé là-bas. C'est que les gens m'appelaient Leblanc. Vous savez, je marchais dans la rue, on se connaissait pas, on s'était jamais parlé. Et ils m'appelaient par ma couleur de peau. Donc j'ai été surpris, mais je me suis habitué. Et puis quand je suis revenu en France, j'ai atterri à Roissy, j'ai pris le RER. Et en arrivant dans la gare du Nord, j'ai fait « Hey, salut les Noirs !» Faut pas faire ça. Très mauvaise idée. Et on a un avantage, les Français à l'étranger, c'est qu'il y a une phrase de la langue française que tout le monde connaît. À votre avis, c'est laquelle? Allez, fin de l'interaction. C'est « Voulez-vous coucher avec moi ce soir ?» Bah oui, il va dîner, Non, c'est « Voulez-vous coucher avec moi ce soir ?» Ça veut dire que où que t'ailles dans le monde, les gens savent comment t'inviter à faire l'amour dans ta propre langue. C'est excitant, hein. Mais ça peut être un peu frustrant parfois. Un soir, j'étais en boîte entourée de plein d'Argentines super jolies. Elles étaient toutes là. « Voulez-vous coucher avec moi ce soir ?» Je disais « Bah, carrément, ouais. » Et à côté de moi, il y avait un Allemand. Et lui aussi, elle disait la phrase qu'elle connaissait le mieux dans sa langue. Donc elles étaient toutes là. « Heidler, Heidler !» Il n'a pas passé la même soirée que moi.
3: Tu m'étonnes. Nouvelle star du rire, Tristan Lucas, à l'instant sur
4: Rire. Joli récit de voyage.
3: C'est ça. 9h42 minutes. Vous l'avez entendu. Elle va être là dans la minute impertinente. C'est Karine Dubernay tout à l'heure, 9h45. Yes. Ma chère Karine, bonjour.
4: Ah, il est drôle, Tristan Lucas. Bonjour.
3: Ben oui, on l'adore. On va parler de quoi ce matin?
4: On parlait des Dutch il y a deux secondes.
3: Oui, c'est vrai.
4: La nouvelle de Dutch.
3: On parle de mobilité.
4: Mobilité,
3: finalement.
4: Exactement. Voilà. Oui, mobilité avec le nouveau Pass Navigo. Enfin, le Pass Navigo qui va, lui, n'est pas nouveau, mais va encore augmenter.
3: Allez. On se demandait si ça allait.
4: Comme chaque année.
3: Oui, j'étais à la bourse sur cette augmentation, franchement. Bon, très bien. Bon, bah, on va retrouver la minute impertinente de Karine Dubernay à 9h45.
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3: Bienvenue sur Rire et chanson, 9h47.
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3: Bonjour ma Karine.
4: Oui, je traduis.
3: Mais oui, tu traduis d'ailleurs, c'est tu traduis nos politiques, exactement.
4: Oui, bonjour Bruno, bonjour. Bonjour à tous. Avec l'automne, on s'attendait au retour de la gastro. Mais c'est le Pass Navigo qui nous fera chier en premier. Ben oui, parce que ah, le oui. Pass Navigo va encore augmenter, non. Les amis. Si. D'ailleurs, Valérie Pécresse devrait le rebaptiser le Pass Navigueule. Bah, tu payes, tu râles et tu fermes
3: ta gueule. Voilà.
4: En 2027, on pourrait dépasser les 1 000€ par an, les copains. Ouais, ce prix-là, c'est plus un titre de transport, c'est un pass VIP pour le parc d'attractions le plus nul du monde.
3: Ah, on est d'accord.
4: Avec des manèges incroyables comme Space Créteil. Un voyage claustrophobique ligne 8, dans le noir total avec une chaleur étouffante, des secousses violentes, sauf qu'à la fin t'es quand même en retard au boulot. Ou encore Big Panne de signalisation Mountain.
3: Ah ouais.
4: Un train fou qui s'arrête brusquement au milieu de nulle part, sans aucune explication du conducteur. Et alors attention, à ce prix-là, le service est premium. Un métro toutes les 8 minutes, des tapis roulants en panne, des rames bondées, un type qui écoute du Joule sans écouteur, un autre qui hurle au téléphone. Ouais, je suis dans le métro. Ben on sait, connard, on y est tous dans le métro. Mais attention, hein, Île-de-France Mobilité explique que cette nouvelle augmentation servira à moderniser le réseau.
3: Ouais,
4: mais ça coûte cher de remplacer un panneau écrit à la main par un écran numérique qui affiche retard indéterminé. C'est ça le progrès, c'est ça.
3: Ah ouais,
4: avant tu savais que t'allais être en retard, maintenant tu le sais en 4K. Formidable.
3: C'est pas mal.
4: Et puis tout augmente, les amis, c'est comme ça. L'électricité, le loyer, les courses, les assurances, les transports aussi. Hein, sauf que plus tu payes, moins t'en as. C'est comme ça. Le paquet de gâteaux rétrécit, le prix grossit.
3: Oui.
4: Le train ralentit, l'abonnement accélère.
3: Ouais.
4: Tu vois, bientôt pour 1000 balles, t'auras le droit de monter dans le RER, mais que jusqu'aux genoux. Pour les épaules, faudra prendre l'option confort. Comprenez? Alors on nous dit, bah oui, mais c'est qu'à prendre le vélo.
3: Ouais, c'est vrai.
4: Mais enfin, être entre les voitures, les camions, les bus, les trottinettes, les pistes cyclables qui s'arrêtent au milieu d'un rond-point, c'est vélo lenta. Alors sinon, tu me diras, il y a à pied. C'est vrai, c'est gratuit.
3: Ouais.
4: Enfin, jusqu'au jour où ils inventeront le passe-piéton.
3: Ouais.
4: Avec un supplément pour traverser au feu vert. On se développe même pas sur les bagnoles.
3: Non.
4: Le prix d'essence, pas la peine.
3: Non, c'est pas la peine, non.
4: Demain, il faudra payer une fortune pour aller gagner un salaire qui suffira plus à payer le trajet.
3: Ouais,
4: oui, je vous dis, vivement la gastro, qu'on reste à la maison.
3: C'était Karine Dubernet.
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3: Allez voir Karine Dubernet sur scène dans son spectacle Carabistouille à Toulouse le 16 octobre, à Montauban les 23 et 24 octobre et à Sanary le 3 avril. Justice tout de suite et le collector de Bruno pour terminer évidemment cette émission du lundi.

0: 9h54.
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0: Le collector de Bruno, c'est évidemment cette pépite, ce gold, ce sketch culte incontournable que je vous propose en toute fin d'émission. C'est devenu une tradition maintenant.
3: Oh oui.
0: Et on a décidé ce matin, j'ai décidé de m'attaquer à un couple incroyable, Chevalier Lespalès, qui va nous parler de la boulangerie.
4: Bonjour monsieur.
5: Monsieur.
4: J'aurais voulu une baguette, s'il vous plaît.
5: Oui, une baguette comment ?
4: Pas trop cuite.
5: Oui, mais quel genre de baguette ?
4: Ah oui, vous voulez dire moulé, pas moulé ? Oh, bon, ça m'est égal, alors là...
5: C'est pour manger avec quoi, votre baguette ?
4: Ah ben, je ne sais pas, moi, c'est pour tout. C'est pour pousser ma viande, c'est pour saucer, c'est pour tremper mes tartines le matin dans le café au lait. Enfin, une baguette normale faite avec du pain, quoi.
5: Du pain normal, ça n'existe pas, monsieur.
4: Non, mais attendez, je suis bien dans une boulangerie, ici.
5: Ah non, monsieur, ici, il n'y a pas de boulangerie. Ici, vous êtes dans un atelier du pain.
4: Ah ! Et vous, vous n'êtes pas boulanger ?
5: Non, je suis maître boulanger.
4: Ah oui, vous avez un label comme les poulets.
5: Vous êtes ici, monsieur, chez un maître boulanger artisan de France, fabricant agréé farine complète, label moulin de pays, cuisson four en bois à l'ancienne.
4: Vous voulez dire four à bois ?
5: Four en bois, comme chez les Gaulois.
4: Et le four ne prend jamais feu ?
5: Si, justement. Et les copeaux de cendre retombent dans la pâte avant qu'elle soit cuite.
4: Mais c'est pas mauvais pour la santé, ça, le bois brûlé ?
5: Au contraire, le charbon est très bon pour la digestion. Et restitue le goût authentique du blé récolté avec l'âne et le bœuf.
4: Ah oui, bah alors en effet, bah donnez-moi, je ne sais pas, moi par exemple, celle-là, là, qui m'a l'air bien.
5: La campaillette !
4: Oui.
5: Pain complet blanchi à la farine de soja avec morceaux de lard et artichaut.
4: Ouais, enfin, le lard et l'artichaut le matin dans le café au lait. Et celle qui est à côté qui m'a l'air plus dorée.
5: Croustillette !
4: Oui, oui. Elle m'a l'air plus dorée.
5: Oui, elle est bien dorée.
4: Elle est bien dorée.
5: Avoine, orge et son.
4: Ah, c'est pour les chevaux ?
5: Particulier au goût, mais très bon quand on a des problèmes de transit.
4: Ah oui, mais là, voyez-vous, moi, monsieur, je suis loin de chez moi. Et si j'ai un petit creux, je ne voudrais pas avoir d'ennui sur la route. Et le petit rond qui est à côté, là ?
5: La bâtardette !
4: Oui.
5: Noix, olive, ail et persil.
4: Ah ben, enfin, l'ail le matin...
5: Sinon, j'ai la trifouillette ! Qui a beaucoup de succès.
4: Ah oui, et elle est fourrée à quoi, votre trifouillette ?
5: Anchois, sardines.
4: Si je fais griller du pain dans mon appartement, ça va sentir le poisson dans tout l'immeuble.
5: Sinon, il me reste deux croupettes, une déjeunette, un pavé au pavot, une chapata.
4: Vous n'avez pas la chapatinette, ça me permettrait de me déplacer.
5: J'ai aussi la merguezouillette, pour manger avec le couscous.
4: Vous n'avez pas la branlounette, quand on est tout seul.
5: Il m'en reste une demi, je vous la tranche.
4: Non, non, surtout pas, je préfère la garder entière.
5: Pourquoi n'essayeriez-vous pas la pingolette ?
4: Ah mais je sais pas moi pourquoi j'essaierais pas la pingolette. Pourquoi, qu'est-ce qu'il y a dedans, du saucisson et des asperges ?
5: Ah non monsieur, celle-là c'est celle qui se rapproche le plus du pain d'autrefois, elle est nature.
4: Bon bah alors allons-y pour la pingolette.
5: Mais la pâte est aux œufs de pingouin.
4: Ah oui. Oui, oui, je me disais aussi, oui. Vous n'auriez pas la whistitette avec des poils de singe ? Parce que j'en aurais bien pris une avec une fougasse à la bouche d'éléphant.
5: S'il vous plaît, monsieur, restez correct, hein ? Nous sommes ici dans une maison sérieuse. Ici, nous sommes boulangers de père en fils depuis mars 2004.
4: Donc, une baguette normale à la con avec rien dedans, ça n'existe pas.
5: Si, monsieur, mais pas chez nous.
4: Bon, bah alors, je vais aller au supermarché à côté m'acheter des biscottes.
5: J'en ai, monsieur, des biscottes.
4: Ah oui, ah oui. Et à quoi ?
5: Au petit pois.
4: Ah oui. Oui, je me disais aussi. Bon, bah écoutez, ça ne fait rien. Je ne vais pas prendre de pain ni de biscottes. Je vois que vous avez des tartes, là, qui m'ont l'air pas mal. Donnez-moi donc une tarte aux prunes pour 6 personnes.
5: Bien sûr, monsieur. Votre tarte aux prunes, vous la voulez à quoi ?
0: On est mal barré. Chevalier Lespalès à l'instant dans la boulangerie sur Rire et Chanson. Nous allons retrouver Sébastien Bocher jusqu'à 14h. Bonjour mon cher Sébastien.
3: Salut Bruno, salut tout le monde.
0: Salut Sébastien Bocher. Vous allez nous proposer, mon cher Sébastien, à partir de midi, de la nouvelle génération du rire. Évidemment, ouais. En veux-tu en voilà jusqu'à 14h.
3: Mm-hmm. Il y en a qui ont essayé, ils ont eu des problèmes.
0: Exactement. Bon, Sébastien Bocher avec vous jusqu'à 14h. On se retrouve demain, les amis, à partir de 6h pour une nouvelle émission, nouvelle édition du Morning du Rire. Bonne journée.
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3: Et merci d'attaquer avec nous la 42e semaine de cette année 2026. Avant l'année prochaine, vous avez pile le temps pour faire un tour du monde puisqu'il reste exactement 80 jours avant de basculer en 2027. Je suis avec vous en effet jusqu'à 14h et voici Florence Foresti.
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6: Nous les femmes, on ne dit pas la vérité. Oh bah non, nous on vous dit rien, nous. Bah non, sinon on est folles. Ah non, non, vous croyez nous connaître? Pas du tout, on vous dit rien. On a été dressés pour, nous. Ah, le jour où elles diront toute la vérité, moi, je veux pas être là le jour où ça arrivera. Hein. Je vous le dis, ça va faire très mal, hein.
7: Chérie, ma puce, il est 7h, tu te laves, il y a école.
6: Non? Ok. Ah bah, ton frère est levé, tu vois. Ça va, chérie? Les céréales? Je sais pas, là où tu les as laissées, hein? Par terre, j'en sais rien. Bon, là, je m'éloigne un peu. Bah, parce que t'es ado, tu pues, maintenant, hein? Bah ouais, regarde-moi ça. Ah bah voilà, papa, ça va chérie? S'il reste du café? Bah regarde. Allez, moi je vais travailler. Ah, en fait chérie, pour hier soir, non, ça n'arrive pas à tout le monde, et si, c'est grave. Oh! Et pour ta gouverne, la taille, ça compte. Tellement. Bonjour Myriam, vous allez bien? Non, bon, pas terrible. Bah mon mari arrive plus à me baiser, j'ai très mal dormi. Bonne journée. Bonjour patron. Comment? Non, j'ai pas fait les photocopies, non. Et non, pourquoi? Parce que j'ai bac plus 7. Du coup, je me suis dit, c'est pas dans mes compétences, hein. Mais demandez à Laurent, mon collègue Laurent. Bah, il est payé 1000 euros de plus que moi pour le même job, donc je pense qu'il pourra vous faire cette faveur, hein. Non. Ah oui, non, j'ai pas mis mes talons, non. Ah, pour la réunion avec les Chinois. Eh ouais, non, j'ai pas mis... Pourquoi? Parce que ça fait mal, voilà. Si, ah bah, vous avez déjà essayé? Essayez, ça fait mal, vous verrez. C'est pour ça que j'ai mis mes birks. On est bien. Je vais déjeuner, de toute façon. Bah avec, je vais prendre des frites. Non, non, pas la salade, les frites. Parce que c'est gras, c'est meilleur. Voilà. Du coup, et en dessert, je vais prendre un éclair au chocolat. Non, non, pas la salade de fruits. Deux, merci. Laurent, Laurent, tu sais pour la présentation client, là, tout à l'heure? Oui, tu sais, la présentation Evian. Eh ben, je vais au client, je vais la faire moi, hein. C'est mieux. Bah, comme c'est mon idée que tu te l'as appropriée, il y aura moins d'intermédiaires. Bah, de toute façon, t'es pas là, t'as tes photocopies à faire, voilà. Oh, 4h30, merde, je vais être en retard à l'école. Allez, ah non, ils sont pas sortis. Bonjour. Bonjour, vous êtes la maman de Théophane, ouais? Oui, oui, on a reçu le carton d'invitation, bien sûr, elle viendra, oui, oui, elle viendra au goûter, évidemment. Ouais, merci, c'est très gentil. Par contre, moi, je viens... Oui, non, je resterai pas au pot, là, des parents, avec le champagne et tout, non. Parce que j'en ai rien à foutre, en fait. Voilà, on se voit déjà la semaine, hein, on va pas pousser. J'ai des vrais amis, voilà. Comment? Ah, c'est votre petite dernière. Oh, qu'elle est vilaine, ma puce. Non, mais c'est pas grave, on les voit avec les yeux de l'amour. Mais je sais, j'avais la même, hein. Allez, ma puce, dépêche-toi. Eh ben, tu enlèves ton manteau, puis tu vas au bain, hein, voilà. Ça va, chérie, t'es déjà rentrée? Qu'est-ce qu'on mange? Je sais pas ce que t'as préparé. Rien? Ben voilà, très bien, on mange rien. Les enfants, on mange rien. Avec une sauce de rien. C'est papa qui s'en occupe, voilà. Qu'est-ce qu'il y a, ma chérie? Non, je peux pas faire les devoirs avec toi. Ben non, ben parce que je sais déjà combien ça fait, 3 fois 4. Hein, j'ai pas envie de... Qu'est-ce qu'il y a, mon grand? 3 heures de colle, t'as pris, toi? Oh putain, ça va te niquer ton week-end, ça, c'est dommage. Hein. Non, mon chéri, je me suis pas occupée des vacances, non. Et non, parce que c'est chiant. Non, pas les vacances, mais de s'en occuper. Voilà, comme je suis pas une agence de voyage, je me suis dit que c'était pas à moi de le faire. Ben, je me couche. Non, j'ai pas la migraine, non, pas du tout. Pourquoi? Non, j'ai pas sommeil, je suis en pleine forme en plus. Non, c'est juste, j'ai pas envie. Bah parce que t'es gros maintenant, puis t'as tes chaussettes, alors je... Du coup, je suis pas excitée. Mais c'est gentil de proposer, merci mon amour. Merci. Ça me fait plaisir, parce que moi je suis pas très belle non plus, alors... Merci. Bonne nuit mon cœur. Eh, hey, tu sais,
7: Je t'aime.
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0: Dans ces toutes prochaines minutes sur Rire et Chanson, on va retrouver Thomas Ndijol qui sera bientôt de retour sur Canal+, avec la deuxième saison d'une série qui a eu un franc succès, autant du côté des téléspectateurs que de la critique presse, série québécoise qui s'appelle Empathie et qui aborde le sujet de la santé mentale qui a fait tomber beaucoup de tabous, et c'est une très très bonne chose. La première saison de cette série est toujours disponible d'ailleurs sur Canal. Quant à cette deuxième saison, le tournage vient tout juste de débuter à Montréal et on devrait pouvoir la retrouver sur Canal dans le premier semestre de l'année prochaine. Thomas Ndijol dans ses prochaines minutes. Mais d'abord, en nouveauté, voici Yacine Hitch sur Rire et Chanson.
1: Une fois, je suis allé faire du shopping et une meuf, elle m'arrête, elle me dit « Vous avez combien d'articles ? Vous voyez de qui je parle ?» Bah elle fait rien en vrai. Non mais c'est triste, elle fait « Vous avez combien d'articles ?» Tu dis 7, elle fait 1, 2, 3, 4, 5, 6, 7, allez-y. Il n'y a même pas de suspense, c'est pas genre elle fait 1, 2, 3, 4, je sais pas. C'est toujours la même chose, c'est dur. Parce que tu peux venir avec 11 articles, elle va dire 11. Normalement, on n'a pas le droit. Hein. Allez-y. Tu viens avec 20, elle va dire 20, c'est beaucoup. Hein. Allez. Et tu vois qu'elle s'ennuie, pourquoi ? À la fin, elle te pose une question, genre, vraiment, hein, ça s'est bien passé. Mais qu'est-ce que tu veux qu'il se passe ? C'est une cabine d'essayage. T'as déjà vu un mec, il est sorti comme ça. Ah, c'est trop mal passé, hein. Elle dit ça parce qu'elle est gentille, quoi. Et en vrai, elle s'en fout. Je sais qu'elle s'en fout, parce qu'une fois, je lui ai fait, franchement, c'est mal passé. Elle a fait. Hm. C'est dur. Il y a des trucs bizarres dans la vie. Hein. J'ai du mal à dire non dans ma vie. C'est un truc qui me pose problème. Je te jure, tu sais, moi, j'aime pas trop le couscous, tu vois. C'est dur, hein. Là, je vous le dis comme ça et tout, mais je vous le dis, pour un rebeu, c'est pas facile. Non, parce que ma mère, à chaque fois, je rentre en Alsace, elle me fait un couscous, t'as vu? Et moi, je peux pas lui dire j'aime pas, elle met beaucoup d'amour, à chaque fois, je rentre, mais. Tu sais, c'est pas que j'aime pas, en fait, je l'ai trop mangé. J'ai 32 ans, je mange tous les vendredis à midi. J'ai compté, ça fait 1800 couscous, la vérité. Et à chaque fois, elle met plein d'amour, elle arrive, elle fait couscous, et moi, je suis là. Couscous! Elle me dit, t'es content? Je suis, mais tu parles, je suis trop content, oui. Et en fait, j'en peux plus, t'as vu? Mais je peux pas lui dire, c'est trop compliqué. Donc t'acceptes, c'est comme quand t'es avec des potes, et t'en as un, il dit, les gars, on va manger. Je dis, ouais, vas-y. Il dit, ouais, on mange quoi? Et moi, je dis, comme vous voulez. Donc, moi, je dis, comme vous voulez. J'ai envie d'une pizza. Dans ma tête, je mets une charla, c'est une pizza. Mais je vais pas imposer mon truc. Je veux qu'il choisisse, je veux qu'il soit bien, c'est mon pote. Du coup, il me dit, vas-y, comme on veut. Bah, tu sais quoi, au hasard, un sushi. Je dis, ah, le bâtard, rien à voir avec une pizza. Je dis, c'est pas grave, c'est mon pote, vas-y, sushi, c'est bon. Et on marche, et il me dit, sushi, ça te va? Je dis, sushi, nickel. On marche, on va vers le sushi, comme ça, et là, d'un coup, il me dit, tu sais, j'ai pris sushi parce que je sais que t'aimes bien, tu vois. Je dis, mais pourquoi tu fais en fonction de moi? Il me dit, parce que je veux que tu manges bien. Je dis, mais moi aussi, je veux que tu manges bien. Il me dit, ouais, mais du coup, je savais pas, j'ai pris. Je dis, mais. Et tu vois, c'est une confrontation de gens gentils. Et c'est mon pote à la base, mais au fur et à mesure, je l'aime moins, tu vois. Et on marche, et on va même plus au sushi, on se prend la tête, je te jure, on finit au grec. Je dis la vérité, tu voulais quoi à la base? Il m'a dit une pizza. Je dis moi aussi. C'est compliqué. Ah. Je suis rentré là il n'y a pas longtemps. J'ai parlé avec mes frères et sœurs. Je leur ai dit j'aime pas le couscous et tout. Non, je leur ai dit, ils m'ont dit voilà, ils m'ont dit non, t'acceptes, t'as vu. Ils m'ont dit plus important, parce que t'es la famille et tout. Ils m'ont dit mais par exemple papa et maman, t'as vu. Du coup, je suis rentré là il y a quelques semaines. Et je mangeais avec mon père, ma mère, on mangeait un couscous, du coup. Et là, je me lève, je leur dis, ça y est, stop. Moi, le couscous, je peux plus. Et ils étaient choqués. Je me suis dit, ouais, c'était peut-être pas le bon moment, parce que celui-là était vraiment bon, la vérité. Et là, mon père, il me regarde, il me dit, hey, t'inquiète, y'a rien, si t'aimes pas, c'est pas grave. Il dit, moi, je le mange que pour ta mère. Ma mère, elle a dit, vous foutez de ma gueule, là, ou quoi? Elle a dit, moi, je le fais que pour vous. Et depuis ce jour-là, on brunch, alhamdoulilah.
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2: Non, mais je suis content là, t'es fou. C'est la première fois de ma vie que je joue ici dans un vrai beau théâtre avec une vraie scène, des vrais rideaux. Parce qu'avant d'être ici, moi je joue au Comedy Club. Théâtre de Jamel Debbouze là. Et maintenant que je suis ici, je peux le dire, c'est de la connerie son théâtre là-bas. Je peux le dire, c'est vrai. Il y a des fuites d'eau partout, il fait chaud, on dirait un hammam, ça quand même son truc. Là. Mais bon, non, mais en même temps, je vais pas trop cracher dans la soupe. En plus, grâce à lui, il m'est arrivé plein de belles choses et j'ai été me reposer là cet été dans son pays d'origine, au Maroc. Maroc. Quoi vous criez? Vous avez gagné la Coupe du Monde? Qu'est-ce qu'il y a? Non, mais le Maroc, j'aime bien le pays de l'huile d'olive. Ils aiment l'huile d'olive là-bas, c'est abusé. Ils en mettent partout, dans la bouffe, sur le corps. Une fois, il y a même un mec, il a une fracture ouverte. Le médecin lui a dit, mets l'huile d'olive, mets. Il faut pas aromatiser, monsieur, il faut désinfecter, là. Qu'est-ce que vous avez... C'est extraordinaire. C'était ma première fois dans le Maghreb. J'étais à Agadir, en fait, au Maroc. Et une fois, je marchais dans les rues d'Agadir, tu vois, tranquille, je me promenais. Et il y a un petit qui m'a vu. Il a fait une roue. Il m'a dit, l'argent. Mais je t'ai rien demandé, moi, t'es malade ou quoi? En plus, il a fait une roue toute dégueulasse, hein, tu sais. Tu sais, les roues qu'on faisait en primaire, là, l'argent, dégage, va te laver les mains déjà, qu'est-ce que c'est que ces conneries? Malheureusement, j'ai pas pu aller dans mon pays d'origine, au Cameroun. Non, c'est compliqué pour moi d'aller au Cameroun, vous allez vite comprendre pourquoi. J'ai ramené avec moi ce soir à la Cigale, en fait, une lettre d'un de mes cousins du Cameroun. Et c'est vrai qu'en lisant cette lettre, je me suis dit, mais pourquoi je me prends la tête à écrire des sketchs alors qu'il suffit juste de lire des lettres, quoi. Parce que vraiment, les mecs, c'est des génies, hein. Vraiment, c'est... Ah non, la tête de ma mère, ils sont bons. C'est pour ça que j'ai ramené cette lettre. C'est une lettre de mon cousin Diakité. Et... Non, ne rigolez pas, elle a le droit de s'appeler Diakité. Et je vais vous la lire, comme ça vous allez comprendre. Je vous la lis à la locale, hein. Comme ça vous allez être vraiment dans l'ambiance. Bonjour grand frère Thomas Guidjol, Paris, France. Vous avez vu le Vislard déjà, il me rappelle bien que je suis en France et lui au Cameroun, hein, tu sais, genre dans la merde. Je t'ai encore regardé hier dans ton DVD du Jamel Show. Non, je suis fier. C'est-à-dire que quand je te vois, j'ai envie de pleurer. Mais comme ça fait 2 mois que je n'ai pas bu d'eau, je n'ai plus de larmes. Et si je force, le sang peut couler. Ici, tu sais, la vie suit son cours. Tu te souviens de mon ami Honoré? Il est mort. Rigobert, mort aussi. Moi-même, je ne suis pas mort, mais je suis foutu. C'est pour ça que je te demande à toi, pardon, grand frère Thomas Guidjol, Jamel Comedy Club, Dailymotion, YouTube, Big Buzz. Je t'en prie, je t'en supplie, envoie-moi un scooter. Le mec rêve d'elle, mais quand même faire des roues arrière. Hein. Ainsi qu'un rasoir Gillette Sensor. C'est trop doux et ça glisse. Bon, il faut que je te laisse là parce qu'il y a un guépard qui me regarde fixement. Et je crois qu'il a faim tout comme moi d'ailleurs. Envoie-moi des pépitos. À bientôt, ton cousin Diakité. Voilà, messieurs dames. Ouais, cet enfoiré est un génie, c'est vrai, je te jure. Vraiment le meilleur auteur de Yaoundé. Et ça me manque de pas aller en Afrique, sans déconner. Mais c'est compliqué d'aller au Cameroun. C'est un des pays les plus corrompus au monde. Moi, la dernière fois que j'étais au Cameroun, c'était en 2005. Et j'étais même pas encore rentré dans le territoire. J'étais à l'aéroport. Et un douanier qui m'a vu m'a dit « Arrête-toi là, vite! Ouvre tes bagages !» Tu sais, avec ce genre de personne, faut pas parler. Hein. Tu t'exécutes, tu vois. Il m'a dit « C'est quoi là, les cartons là dans ton sac ?» J'ai dit « Ça, les cartons, c'est des cornflakes. » Il m'a dit, hein, cornflakes. C'est genre, il m'a mis la pression. Bien sûr, cornflakes, bien sûr. Kellogg's. Ouais, Kellogg's. Bien sûr, Kellogg's, cornflakes, bien sûr. Bon, on va vérifier. Gilbert, amène-moi un bol et du lait. Il m'a défoncé toutes mes provisions.
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0: Je ne sais pas si on aura la chance un de ces jours de dire « Ah, bah ça y est, enfin, ça diminue les prix. » J'entends parce qu'au final, comme vous le savez, tout augmente. Le prix de l'essence n'en finit pas de grimper. Il y a même le fuel qui augmente aussi sévèrement. Mais heureusement, si vous avez justement besoin de fuel pour réchauffer votre maison avec l'hiver qui se profile, ou en tout cas cet été qui se refroidit sévèrement, bah Martin a un très bon plan à vous proposer. Ce sera dans l'appel trop con de Rire et Chanson dans ses toutes prochaines minutes, avant de retrouver Chantal Latsou et en nouvelle star du rire, Laurent Barra.
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3: Et on a eu un débat sur le prénom des futurs enfants. Et elle m'a fait une remarque avec laquelle je ne suis pas d'accord. Elle m'a dit, j'aimerais que notre enfant il a un travail, du coup il faut bien choisir son prénom. Et je crois qu'elle a oublié que, peu importe le prénom de l'enfant, il sera noir. Donc voilà, c'est pas moi qui fais les règles. Même s'il a un prénom français, ça va rien changer. Je me rappelle très bien, en primaire, j'avais un ami à moi, il s'appelait Pierre-Olivier. Deux prénoms français. Pourtant, ensemble, t'entends ? Tu sais qu'il est camerounais.
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4: C'est vrai, on met trop de pression aujourd'hui sur les gamins. Ils doivent tous faire 50 activités parascolaires. J'ai une copine qui m'a dit, mais pourquoi t'inscris pas ta fille à la Zumba ? Ben parce qu'elle s'appelle pas Corinne et qu'elle est pas ménopausée. Hein, je...
5: Il y a un truc qui m'énerve sur les toilettes à la turque, c'est que ça m'a tellement traumatisé, je me suis renseigné sur le sujet et finalement ça a été inventé par un Belge. Il y a des Belges dans la salle, allez vous faire foutre. Comprenez-moi s'il vous plaît, moi j'avais un pote Brian au quartier, dès qu'il voyait un trou, hein, il était obligé de me dire « Oumout, ça te rappelle des souvenirs toi, hein ? Tu peux chier là ici, hein ?» Mais vous êtes sérieux les gars ? Vous pensez vraiment que nous les Turcs, on a des genoux adaptés à la situation ? Pensez vraiment que nous les Turcs, quand on ouvre la porte, on tombe sur ce trou, on est là « Oh là là !» Mes préférés.
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8: 10h30 dans quelques secondes, face à l'augmentation du prix du fioul, il y a de plus en plus de consommateurs qui groupent leurs commandes, histoire de faire baisser le prix justement. Alors ça c'est un plan qui intéresse beaucoup Martin, et dans l'appel trop con de ce lundi, il a décidé d'inclure d'office ses voisins dans sa commande de fioul, et ce que ça leur plaise ou non. Et alors justement, bah, c'est marrant, ça leur plaît pas du tout.
9: Bonjour.
8: Bonjour madame, c'est bien la librairie papeterie?
9: Oui.
8: Monsieur Martin à l'appareil, je viens d'emménager juste à côté de chez vous.
9: Oui.
8: Et comme chez moi, je suis au fioul domestique,
9: ouais.
8: Je nous ai fait une commande de fioul groupagée pour nous deux, comme ça, ça nous revient moins cher.
9: Bah c'est pas possible, parce que je reprends pas le fioul, moi, c'est du gaz.
8: Oh non, vous enquiquinez pas avec le gaz. Moi j'ai vu avec mon fournisseur, il peut vous livrer sans problème.
9: Ouais, mais non, mais je vous dis, je suis au gaz de ville, je suis pas au fioul.
8: Bah maintenant si, puisque je vais groupager nos commandes.
9: Bah non, je peux pas être au fioul, j'ai un chauffage au gaz. Qu'est-ce qu'il faut, comprenez pas? Je n'achète pas de fioul.
8: Non mais pour le chauffage, il suffit d'échanger les tuyaux. Vous débranchez le tuyau du gaz et vous branchez celui du fioul à la place.
9: Mais non, je vais pas changer le tuyau de chauffage, je suis au gaz de ville. Je vous dis que j'ai pas besoin de fioul.
8: Ah non, mais je peux passer vous changer les tuyaux si c'est que ça.
9: Non, non, mais... Oui, bonjour.
8: Bonjour, madame.
9: Attendez, qu'est-ce que vous me racontez, là?
8: C'est ce que je disais à l'autre dame. J'ai groupagé nos commandes de fioul, ça nous permet d'économifier 10% par an sur la facture.
9: Oui, c'est bien, mais...
8: Ah bah, on est d'accord, ouais, c'est super bien. Donc, c'est bon, je lance le validage.
9: Non, mais vous validez pas, monsieur. Vous validez pas, moi, je suis pas d'accord. Je commande pas de fioul avec vous ou quoi que ce soit.
8: Bah, vous me dites 10%, c'est super. On est d'accord que 10%, oui, c'est vraiment super.
9: Non, j'ai rien dit du tout, monsieur.
8: Oh bah oui, mais bon... Pff.
9: Qu'est-ce qu'il y a?
8: Bah, vous me dites que c'est super, deux secondes après, c'est plus super.
9: Mais je ne veux pas commander avec vous, je vous connais pas, monsieur. Qu'est-ce que vous venez me raconter?
8: Ah, bah, je peux venir, oui, comme ça on fait connaissance, pas de problème.
9: Non, vous passez pas, on fait rien, salut, au revoir, on se connaît pas.
8: Oh, bah, pardon de vous faire économiser de l'argent sur le fioul.
9: Mais j'en consomme pas, j'ai pas de machine à fioul.
8: Non, mais vous avez une cuve quand même.
9: Non, j'ai pas de cuve, j'ai rien, donc c'est pour ça que vous me racontez de la merde, là.
8: Ah, pardon, vous n'avez pas de cuve fiouliste? Vous inquiétez pas, je vois ça avec mon beau-frère, il peut vous en revendre une d'occasion.
9: Mais non, mais arrêtez. Vous, là, vous brûlez les couilles pour rien, là.
8: Ah mais non, pardon, rien à voir avec mes testiboules, je vous parle de fioul.
9: Mais on se connaît pas, alors déjà, vous êtes qui?
8: Monsieur Martin, je suis comme qui dirait votre nouvel associé fiouliste.
9: J'ai rien à voir avec vous, je peux rien avoir avec vous.
8: Bah c'est-à-dire que moi ça m'arrangerait, parce que...
9: Mais ça vous arrangerait de rien.
8: Et puis je m'excuse, mais sur une facture de 4000 balles, je vous fais gagner 400 balles. Je sais pas si vous vous rendez compte.
9: Mais j'en ai rien à br... vos 400 balles. Allez vous faire foutre, vous comprenez comment ça?
8: Bah je le comprends que vous hésitez encore un peu, non?
9: Vous me faites rire.
8: Ah, bah ça me rassure parce que j'avais l'impression qu'on était mal parti.
9: Mais qu'est-ce que tu me racontes là? Tu veux me faire acheter du fioul avec toi? Je te connais pas, je veux rien avoir avec toi, moi.
8: Eh, tu sais quoi? À la limite, je passe et on se fait un petit point sur le budget.
9: Eh, vas-y, viens devant moi, je vais t'expliquer que j'ai pas besoin de toi.
8: Ah, et alors si c'est toi qui passes me voir chez moi?
9: Ouais, va te faire très rien.
8: Oula, non, moi c'est juste pour discuter, hein.
9: Va te pignoler ailleurs, salut.
8: Bon, je vais prendre ça pour un oui.
9: Au revoir, bonne journée.
8: Ok, bah bisous.
9: Ciao. Oh.
8: Pour être sûr de ne pas rester dans le gaz le matin, eh ben je vous conseille de commencer la journée avec l'appel trop con de Rire et Chanson en inédit à 8h45 dans le Morning du Rire. 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Merci.

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2: C'est bien de vieillir ensemble, non? C'est bien de vieillir ensemble. Et au bout d'un certain nombre d'années de mariage, de vie ensemble comme ça, finalement, l'amour, c'est plus qu'avec la bouche, non? On se met chacun dans une pièce et on fait « Va te faire foutre !» Avant, c'est moi qui sautais de la voiture en marche, vous vous souvenez, je vous racontais. Maintenant, c'est Michel. L'autre jour, on était sur l'autoroute, comme ça, il me dit « Je peux plus te voir, je peux plus te blairer, je peux plus sortir de ta gueule, je me casse. » Je fais « Attention, c'est toi qui conduis, il voulait sauter de la voiture. » C'est moche quand même. Au bout d'un certain nombre de mariage, il faut être un peu patient, on n'a plus beaucoup d'engueulades devant nous, il vaut mieux tenir le coup, non? C'est triste de divorcer comme ça, franchement. Franchement, hein? C'est comme quand on change sa vieille machine à laver le linge, vous voyez? Hein? On est habitué à son vieux truc. On connaît tous les boutons, hein? Essorage, départ, essorage, hein, la vieille machine à laver, qui sort, elle se retrouve au milieu de la cuisine. Formidable, non, franchement, c'est pas joyeux hein, de divorcer après un certain âge. J'ai vu un reportage l'autre fois sur un vieux qui divorce à 66 ans, là. Oh, c'était triste, vraiment. Hein. Tu vois, je vais me débarrasser de l'autre vieille, là, je vais me faire de l'acrobranche. Je vais faire du paintball avec des potes en déambulateur, ça prend 3 jours. Tiens, je vais me faire tatouer. Elle a jamais voulu, bah je vais me faire tatouer. Ouais, un gecko sur le sexe en boule au repos, comme ça, voilà. Ah, ça se détend quand même, hein. Tu voyages tout seul à 66 ans, comme ça. Mais les gens croient que t'es perdu, que t'as Alzheimer. Vous avez vu les vieux à l'aéroport, ils ont la tête qui tourne dans le vide, comme ça. Elle est où la porte de Nice? Elle est où la porte de Nice? Elle est où ma valise? C'est ma valise? Ah non, c'est pas ça, ma valise. Ils sont 5 heures à l'avance à l'aéroport. Non, c'est pas possible, hein. J'ai même vu des seniors se remettre à la muscu, dis donc. C'est pas un peu une douleur pour les yeux, ça? La toile du chapiteau est un peu détendue, non? En même temps, bon, à cet âge-là, quand tu divorces, t'as plus trop de problèmes pour la garde des enfants. Hein? C'est surtout qui va garder le médecin traitant. Oh, avec Michel, c'est sportif, on s'ennuie pas. D'où ma forme aussi. Hein. Attention, c'est sportif, c'est PSGOM tous les soirs, attention. C'est la Coupe du Monde tous les soirs. Tiens, je vous le fais. Eh bien, nous pénétrons dans l'appartement de Chantal et Michel alors que les hostilités ont démarré depuis environ 5 minutes. Coup de tête de Chantal sur les yeux de Michel. Michel en difficulté. Jusqu'ici, le dîner avait été assez terne, beaucoup de maladresse de part et d'autre. Quand ça a démarré sur un ensemble d'injures, t'es devant la télé, épouse-toi, t'es pas transparente, toi non plus ta gueule. Hein. Michel se recule en tirant un hop. Chantal est surprise. Il balance un petit suisse. Chantal l'esquive très joliment une rotation du tronc. Yaourt de Michel. Peau de fraise de Chantal. Tabouret de Michel. Oh là là là là là là. Chantal, Chantal, une occasion en or. Michel était battu. Chantal seul face à lui le rate complètement. Oh là là là là. Ah, Chantal se tient la tête à deux mains, Michel contre-attaque. Un coup de pied dans le bide et une baffe, un crachat, on s'observe. Les deux adversaires sont derrière nous. Chantal se dégage très souplement de nos rotations. Oh là là là! Lui dans la coup de pied derrière Roubignol. Oh là là! Oh, Michel a très mal! Oh là là, il est par terre, il est assis par terre. On dirait un vieux Yoda ronchon, quelle horreur, hein. Ah non, non, non, c'est pas possible. Il se relève très difficilement en s'appuyant sur le piano. Chantal tourne autour de lui. Mon Dieu, quel jeu de genre! Oh là là! Que c'est beau! Oh, un ciseau! Un très beau ciseau carpe de Michel qui s'est rejeté en arrière pour effectuer une strangulation marocaine. Les deux mollets autour du cou de sa femme. Mais il est blessé. Il s'est blessé. Ah, c'est lui qui s'est blessé, oui, oui. Ah, oui, oui, il s'est blessé en retombant sur les patins à roulettes de son petit-fils Georges. Qui maintenant est sorti de sa chambre et applaudit follement sa grand-mère Chantal. Eh oui, c'est la joie dans le camp de Chantal, c'est bien normal. Les voisins envahissent l'appartement. Ah là là, bravo, Michel est toujours par terre, ronchon, il fait la gueule comme d'habitude. Oh là là, que c'est beau! Très joli geste de Chantal qui va ramasser le dentier de son mari, qui était tombé dans l'écuelle du chien et qui le rapporte elle-même en personne à son mari. Un très beau geste comme on aimerait voir tous les dimanches. À vous les studios!
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0: L'incontournable groupe News à l'instant sur Rire et Chanson qui arrive en France dans quelques semaines pour la suite de sa tournée. Et il y a des dates qui ont été rajoutées en 2027 et c'est tant mieux parce que pour ce qui est de 2026, c'est archi complet. Parmi les dates, il y a l'excellent festival du Main Square à Arras où News sera justement présent pour l'édition 2027. 10h45 quasiment, voici tout de suite une nouvelle star du rire que vous connaissez parce qu'il intervient très régulièrement dans la team du rire au cœur du morning. Voici Laurent Barra.
1: C'est fou, il n'y a pas longtemps, le docteur Weiwei m'a annoncé que je faisais de l'apnée du sommeil, les amis. L'apnée du sommeil, c'est tout con, tu dors normalement, et va savoir pourquoi, à un moment donné, tu t'arrêtes de respirer. C'est beau la vie, hein. Et au bout de 5 à 6 secondes, tu fais... Autant vous dire que mon obsession, au début de la relation avec mon auxiliaire de vie, c'était de ne pas dormir avec elle, forcément, parce que la nuit, ça sent la rupture. La première nuit qu'on a passée ensemble, je vous jure, j'ai ouvert un œil, elle m'a dit, je vais appeler les pompiers. Elle m'a dit, il faut prendre rendez-vous chez un spécialiste du sommeil. Alors les amis, tout ce que je vais vous raconter là n'est quasiment pas écrit parce que j'ai eu rendez-vous avec ce spécialiste du sommeil il n'y a pas longtemps, là, il y a 3 semaines. Je vais voir ce spécialiste du sommeil, je dis, voilà docteur, je fais de l'apnée du sommeil. Il m'a dit, ah, monsieur Barra, 46 ans, je pense que le moment est venu de vous appareiller. J'ai appareillé comme mon tonton Bébert qui a 87 ans. Le soir, il va dormir avec une bouteille d'oxygène dans le dos. Il va se coucher avec un masque. Putain, vous me voyez, moi, ça fait pas longtemps que je suis en couple. Vous voyez, ma copine, elle est allongée en nuisette comme ça. Et moi, j'arrive avec un masque ce soir.
2: Hola muchacha. Hey, je suis caliente.
1: Ça va pas ou quoi? Ça va pas ou quoi? Il m'a dit, non, vous rassurez-vous, ça, monsieur Barra, c'est la dernière étape. Avant, il y a une autre étape, et là, ça peut peut-être vous rendre service, et c'est vraiment un acte de générosité que je fais. Écoutez bien ce qui va se suivre. Il m'a dit, d'abord, on va vérifier si vous faites vraiment de l'apnée du sommeil. Il m'a sorti une petite valise, il a ouvert, il m'a dit, ce soir, avant de vous coucher, vous allez vous mettre des électrodes, là, comme ça. Là, je dis pas des conneries, c'est vrai. Avec un petit moniteur qui va vous enregistrer ici les ronflements et l'apnée, accroché avec un velcro. Vous allez mettre une petite canule dans le nez, vous allez voir, c'est très bien, on a l'impression qu'on est en phase terminale, c'est très bon pour le moral. Il m'a dit, vous passez la nuit comme ça, et demain, vous revenez et on étudiera, on verra si vous avez fait de l'apnée du sommeil ou pas. Allez, 170 euros. Je fais pardon, docteur. Parce que le docteur, le médecin, j'ai oublié de vous le dire, il s'appelle le docteur Jorges. C'est très important. Et j'ai, ah non, c'est 170 balles, les amis. C'est, voilà, c'est le test du sommeil. C'est le docteur Jorges. Putain, c'est un Colombien. Je suis sûr qu'il est Colombien. C'est moi qui lui paye ses cours de salsa, ce bâtard. Là, ma copine derrière, ben, c'est sûr qu'on va pas faire des folies ce soir. Et non, parce que la folie, c'est le docteur Jorges. Toute la soirée, blague raciste, blague sexiste. Je vais me coucher. J'ai la canule. On dirait que je vais mourir, vraiment. À 3h du matin, je me réveille. Je sais, putain, j'ai envie de pisser. Ma copine, elle fait attention, il y a la canule qui tombe. Je fais, putain, chier con de docteur Jorges. Je vais faire pipi, blablabla. Les amis, pas un de nous deux ne s'est dit que si ce boîtier pouvait enregistrer tous mes ronflements et mes éventuelles apnées, pourquoi n'aurait-il pas enregistré toutes les blagues racistes, sexistes que j'ai fait sur le... Merci. Que j'ai fait sur le docteur Jorges toute la nuit. Le lendemain, je me lève, je sais, putain, quel escroc, j'ai passé une nuit horrible, 170 balles pour dormir comme une merde, j'en ai marre. J'enlève ça, bam, bam, bam, je tourne la valise. J'avais rendez-vous à 10h, je vais voir le docteur Jorges, je fais, ça va, docteur Jorges, bonjour. Il me fait, vous avez bien dormi? Je fais, excellent. Il me dit, allez, maintenant, on va écouter tous les résultats. Je fais, pardon. Et là, les amis, il a pris une sorte de petit câble USB, je ne saurais pas bien vous expliquer. Il a connecté ce boîtier-là à son ordinateur. J'ai 46 ans, j'ai jamais vécu un moment aussi humiliant de toute ma vie. Il a appuyé sur play et alors là, ah, c'est moi, je vais crever. Je suis en phase terminale. Eh non, c'est à cause de cet enculé de Dr. Jorges. Ma copine derrière, c'est pas ce soir qu'on va faire des folies, non? C'est le Dr. Jorges qui m'a fait des folies, je vois. Je fais, docteur, c'est pas moi, je connais pas cette personne, c'est pas moi. Je suis sûr que c'est un coup des Chinois, de ChatGPT ou de la Russie. Allez, merci beaucoup, les amis.
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0: J'ai fait les comptes, mine de rien, depuis le début de sa carrière à la fin des années 80. La fameuse Dame en Rouge, comme on l'appelait fut un temps, Anne Roumanoff, elle en est à une bonne quinzaine de spectacles au total. Une quinzaine de One Woman Show et le nouveau s'appelle L'Âge Libre. Elle est actuellement en tournée avec Rire et Chanson pour cela. Elle sera par exemple jeudi et vendredi prochain à Millau, ça c'est dans l'Aveyron, et puis à l'affiche du Festival du Rire d'Issingeau en Haute-Loire pour samedi prochain. Anne Roumanoff, on va la retrouver dans ses toutes prochaines minutes sur Rire et Chanson. À tout de suite.
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24: Vous connaissez les masculinistes ? Oui, c'est des fachos, misogynes, bêtes. Il y en a par applaudissement ce soir ?
26: J'ai tellement peur de décevoir les gens que je suis toujours d'accord avec la dernière personne qui m'est parlé. Et ça, je peux vous dire que c'est hyper problématique, surtout en période électorale.
27: Oh là là.
26: Moi, pour les européennes, j'avais tellement peur de me faire influencer par la mauvaise personne que je suis resté tout seul toute la journée avec mon chat. 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
0: Ce matin, quand je suis allé en studio saluer mon camarade de jeu Bruno Robles, il a dit « Oh là là, fucking lundi !» Bon, il n'a pas dit « fucking hein, », il l'a dit en français, mais si je m'amuse à dire « putain » en micro de chanson, ça fait « oh bah zut !» Bon, allez, on enchaîne. 11h, voici Anne Roumanoff.
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28: L'autre jour, j'étais dans la rue et il y a une femme qui m'a dit « Oh, vous êtes Anne Roumanoff, c'est fou, vous êtes beaucoup moins grosse qu'à la télé !» Par contre, vous êtes plus grosse que sur l'affiche. Non, mais je fais tellement d'efforts pour pas être trop boursouflée. Si vous saviez, là, actuellement, je fais le jeûne de 16 heures. Non, pas le jeûne de 16 ans, le jeûne de 16 heures. Tu ne manges rien pendant 16 heures et normalement, au bout de 16 heures pile, ton corps commence à manger tes graisses. Moi, le problème, c'est que mes graisses ne se laissent pas manger comme ça. Non, par contre, ce que je trouve bien, quand tu fais attention à ce que tu manges et que tu peux toujours compter sur tes amis, ils savent trouver les mots pour t'encourager. Arrête, ça va, faut profiter, t'es bien comme ça. J'y commence à, je suis bien comme ça. Bah t'es, enfin... Bah, de toute façon, toi, t'as jamais été... Et tu seras jamais... C'est vrai que t'as déjà été plus... Là, t'es juste un peu... N'étais pas non plus... Toute façon, toi, comme t'es petite, tout de suite, ça s'étale, hein, donc... Non, sinon, j'essaye de pratiquer une activité physique régulière. Là, je viens de télécharger 3 applis. Yoga sur une chaise, abdos dans le lit et gainage en dormant. Je paye les abonnements, mais j'ai la flemme d'ouvrir les applis. Mais par contre, je cours parce que j'ai un petit parc en bas de chez moi, vraiment, et j'ai tout l'équipement. Et j'essaye d'y aller régulièrement, au moins une fois toutes les 3 semaines. Et je vous jure, quand je cours, mais vraiment, je me donne à fond. Le problème, c'est que je me fais doubler par des vieux qui marchent. Non, là où je commence quand même à avoir un peu d'expérience de la vie, c'est les ruptures amoureuses que j'étais longtemps en couple à durée indéterminée et j'ai une rupture conventionnelle et je suis pas pressée de retrouver un couple en CDI, vraiment. Non, parce que j'ai fait un stage de 6 mois, après j'ai eu un CDD d'un an, là je viens de finir une semaine découverte de 5 jours. Non, mais je suis expérimentée en rupture parce que j'ai appris à détecter les signaux faibles. Par exemple, quand un homme commence à te dire « Écoute, je vais être honnête avec toi, ça sent pas la bonne nouvelle, hein ?» Mais le pire, je trouve, c'est les ruptures par texto. Moi, l'autre fois, j'ai une amie, elle a débarqué chez moi en pleurant. Elle m'a dit, regarde ce que j'ai reçu. C'est fini. C'est F-I-N-I-T. Qu'est-ce que ça veut dire d'après toi? Bah, qui devrait acheter un Becherel? Non, mais c'est horrible, les ruptures par texto. Franchement, c'est lâche, c'est inhumain, c'est cruel, mais c'est pratique. Non, mais je ne le fais pas. Rarement. Non, mais toujours avec beaucoup de délicatesse. Merci pour ces bons moments. Tu es un homme formidable, mais clairement, nous ne sommes pas compatibles sur le long terme. Je te souhaite de rencontrer une femme qui te corresponde vraiment. Porte-toi bien, bonne route. Je t'embrasse affectueusement. Ça va. Franchement, la première fois que j'ai écrit ça, mais je croyais que le mec allait m'appeler, mais on peut pas se quitter comme ça, voyons-nous, pour en parler. Et en fait, il m'a répondu, d'accord. Et ça, mais c'est typique de notre époque, on fait tout à distance pour éviter le contact direct avec les gens. Même pour les condoléances, on va plus voir les gens, on ne les appelle plus, on envoie juste des émoticônes. Deux mains jaunes en prière, un bonhomme qui pleure et un cœur noir. Pareil pour les anniversaires. Moi, l'autre fois, je devais souhaiter un anniversaire et présenter des condoléances le même jour. Oui, ben j'étais fatiguée et j'ai envoyé à la personne en deuil deux coupes de champagne, un gâteau d'anniversaire et un lâcher de ballon.
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0: si cette année, pour Noël, vous demandiez au gros barbu habillé en rouge de déposer au pied de votre sapin une poupée Barbie? Et alors là, je sais ce que vous allez me dire. Dis donc, t'es mignon, mais on n'a plus trop l'âge de jouer à la Barbie. Alors, je précise que c'est pas une poupée Barbie comme les autres, parce qu'en fait, la maison Mattel, pour fêter les 65 ans de Ken, a développé quelques poupées un peu particulières, et en l'occurrence, celle de Lenny Kravitz. Elle est disponible depuis le mois de septembre dernier. Papa Noël, il a quand même intérêt d'avoir un bon budget, parce que la poupée de Lenny Kravitz, elle coûte quand même 90 balles. Lenny Kravitz, on va le retrouver dans cette toute prochaine minute sur Rire et Chanson. Je vous propose d'abord de découvrir une nouvelle star du rire. Voici Rodrigue.
1: J'ai l'impression qu'il y a deux catégories de personnes. Les gens comme moi, un peu moqueurs, il n'y a pas forcément de tabou. C'est genre Twitter, peut y avoir les pires horreurs. Une heure après, 1000 blagues. Et il y a des gens entre amis, hein. Jamais une pique, jamais une vanne, c'est que de la bienveillance. C'est des gens qui se disent merci d'exister, merci d'être toi, t'as une belle âme, écoute ton cœur. Et c'est quand même des groupes très différents, et j'ai l'impression qu'en ce moment, ces groupes s'écartent de plus en plus, et je pense sincèrement qu'il faudrait qu'on fasse chacun un pas vers l'autre. Peut-être moi comprendre que t'as des traumatismes, t'as des blessures, ok, très bien, je suis pas un monstre, je fais un pas vers toi, et je me moque un peu moins. Voilà. Et toi, juste peut-être reconnaître simplement qu'avoir les cheveux bleus, ça ne résout pas les problèmes avec ton papa. Et tu fais un petit pas vers moi, et on avance tous ensemble, main dans la main, vers un avenir commun. Il y a des gens, en ce moment, qui se foutent littéralement sur la gueule, et je pense qu'il y a quand même des problèmes un peu plus graves. On parle quand même de fin de civilisation. Moi, personnellement, j'y crois, je suis un peu pessimiste de nature, j'y peux rien, je suis comme ça. Peut-être il y a des gens plus optimistes ce soir, par applaudissement, sincèrement. Qui pense que ça va bien se passer pour nous dans le futur? Ok, super. Eh ben, on compte sur vous, voilà. Non, mais c'est vrai que moi, je suis pessimiste. En plus, je fais rien. Et en plus, j'ai aucune excuse parce que j'ai été confronté assez directement aux conséquences du comportement humain. Je vous explique. Un jour, je me réveille. J'ai une gêne au niveau de la poitrine. Bon, je vais voir un médecin. Je suis pas compétent. Il me dit, moi non plus. Je fais, comment ça? Il me dit, ben là, il faut aller faire une mammographie avec une gynécologue. Je fais, ok, bon, que du plaisir. Donc j'arrive, je prends rendez-vous, je suis là, bonjour madame, j'ai rendez-vous avec docteur machin, et la secrétaire elle me dit non, je pense pas. Et je fais bah si, c'est moi qui prends le rendez-vous. Elle me dit bah ça m'étonnerait, c'est une gynécologue. Attends, j'étais là, toi t'es keuf ou t'es secrétaire en fait là? C'est gênant. Et j'arrive dans la salle d'attente, il y a que des femmes qui me regardent toutes en mode bah, elle est où sa meuf? Donc je suis dans mon coin, je parle à personne, elle vient me chercher, elle me met du gel sur les tétons, elle m'installe comme ça, il y a une petite sonde qu'elle me met comme ça sur les tétons aussi, il y a un écran, je vois des trucs à l'écran, et je lui dis qu'est-ce qu'il y a? Et elle me dit, rassurez-vous, rien de grave, vous avez juste des seins. Et j'étais là, comment ça rien de grave? Bah c'est moi qui décide et c'est très grave là en fait, tu vois. Moi j'avais envie de lui dire, on va te faire pousser une bite, on va voir si t'es à l'aise. Non, mais tu vois, sa réaction elle est folle, en plus moi à ce moment-là j'ai un milliard de questions, ça va grossir, ça va grandir, il y aura du lait, parle-moi quoi. Je vais pas partir, merci, au revoir, bonne journée! J'ai un milliard de questions. Et elle m'explique très, très premier degré. Elle me dit, voilà, vous mangez beaucoup de viande. Et la viande que vous mangez, elle est bourrée d'hormones féminines. Et c'est pour ça que vous avez des petits boobs. J'ai été trans à cause d'un steak. L'information que je vous donne, elle est folle. Vous réagissez pas assez, c'est fou comme truc. En plus, il y a tout le côté un peu cliché de, ouais, je bouffe un steak, c'est pas un steak de PD et tout. T'es pas pédé, mais bientôt trans. Non, mais elle est incroyable, cette information. Incroyable. Non, mais ça se trouve, dans quelques années, on sera tous là, entre couilles, autour du barbecue, avec des seins énormes, comme ça. Attends, excuse-moi, quand je pique les merguez, tu peux me regarder dans les yeux? Merci beaucoup. Merci beaucoup de m'avoir écouté, c'était un plaisir. Merci beaucoup, merci.
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1: Et c'est comme ça qu'on est arrivé à San Pedro, un petit village fait de tôles ondulées, de cagettes en bois, de moteurs de mobilettes volées, enfin bref, une horreur. 200% d'humidité, 70 degrés à l'ombre. Et à l'ombre, autant que possible, il vaut mieux rester. Ah non, parce qu'ici, quand il fait chaud, un homme... Vous, monsieur, normal, hein, je pense. Alors là, j'en suis sûr. Il pue des pieds. Je ne me trompe jamais. Et ben là, Paris fait tellement chaud qu'ils arrivent à puer, mais du front. Vous imaginez, bonjour, monsieur. Oh, Dieu, s'il te plaît, oh, remets ton chapeau, là. Attendez, là-bas, ils n'ont pas le droit de lever les bras en l'air, ça. Non, la police ne dit pas les mains. Non, non, elle dit pas les pattes, pas les pattes. C'est du chilien, là-bas au village, ils marchent tous comme ça. Je vous jure, c'est eux qui ont inventé le Playmobil. Je vous remercie, mais moi je ne fais que narrer, hein. Je n'ai pas de... Là-bas, pour plus de précautions, je me mettais du talc sur les fesses. Oui, c'est un conseil de Nouvelle Frontière. Il paraît que ça limite la sudation. Du talc partout bien, bien réparti comme ça sur... On y reviendra tout à l'heure. Le premier soir, pour fêter mon arrivée, ils ont organisé un magnifique Fuego del Guampo. Traduisez... Oui, feu de camp, oui. Et après, on a joué de la guitare. Excuse-moi, jeune indigène. Comment t'appelles-tu? Gérard. Je peux t'emprunter ta guitare, Gérard? Merci. Oh, dis donc, hey, waouh, c'est une magnifique guitare chilienne, hein, waouh. Non, je déconne, c'est une véritable merde. Bon, attention, vous êtes prêts? Attention, 3, 4.

0: là, tu me fais chier, Rodrigo. Merde.
1: Enfin, tu vois bien que je joue, quoi, mince. Tu ferais pas ça avec Sacha Distel ou Louis Chélide, tu sais. Bon, t'as gagné, je suis crevé, je vais me coucher. Voilà, c'est tout. Les filles, y'en a pas une qui va en profiter? C'est un sketch, pas vous. On y reviendra tout à l'heure. Les filles, ok, okay, prudente. Buonanotte. Dernière chance. Ah, ils sont partis. Okay. Le lendemain, ils ont construit une estrade au milieu du village et là, je me suis adressé au peuple. El Papelou. Rock and roll. Écoutez-moi bien. Hombre et hombras. S'il faut s'unir, nous nous unirons. S'il faut se battre, nous nous battrons. Et s'il faut mourir, vous mourrez. Toi, Pueblo, tu as vu tes enfants bafoués. Toi, Pasqualino, tu as vu ta femme mourir sous tes yeux. Et toi, Marcellino, mais qui n'a rien vu parce que tu es aveugle. 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

0: bail. Ils ont rien compris, mais c'était comme des dingues. Tout bouc en pouvoir. Tout bouc en pouvoir. Pas du bouc. Du bosc. Et autant vous dire que normalement, avec un discours comme ça, t'emballes. Et effectivement, j'ai emballé Rosita. Oh, ça m'a coûté 200 balles, mais bien.
1: Oh. 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

0: Vous vous souvenez sans doute qu'au mois de juin dernier, Kev Adams a fait un véritable carton aux États-Unis en passant dans l'émission America's Got Talent, qui est l'équivalent donc américain de La France, un incroyable talent. Et il avait vraiment conquis le jury du show américain en obtenant 4 oui. Ça, ça déconne pas quand même. Alors malheureusement pour lui, il a poursuivi l'émission, mais il s'est arrêté juste avant les quarts de finale. Ça ne l'a pas empêché en tout cas de conquérir aussi le public américain. Et donc Kev va jouer dans ces prochaines semaines aux États-Unis. Il y a 2 dates au Texas, Houston et Addison. Et puis au début du mois de décembre, il sera en Californie à San Francisco. Avant cela, Kev Adams in French, et ben ça ce sera demain soir à Cormontreuil dans la Marne, où il se déplace avec une partie de sa troupe du Fridge Comedy Club, à savoir Roman De Duyck, Myriam Barouk ou encore Victor Vaucher. Ce sera donc demain soir, et Kev Adams sur Rire et Chanson dans un instant.
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7: On a eu un débat sur le prénom des futurs enfants. Elle m'a fait une remarque avec laquelle je ne suis pas d'accord. Elle m'a dit, j'aimerais que notre enfant il a un travail, du coup il faut bien choisir son prénom. Et je crois qu'elle a oublié que peu importe le prénom de l'enfant, il sera noir. Donc voilà, c'est pas moi qui fais les règles. Même s'il a un prénom français, ça va rien changer. Je me rappelle très bien, en primaire, j'avais un ami à moi, il s'appelait Pierre-Olivier. Deux prénoms français. Pourtant, ensemble, t'entends? Tu sais qu'il est camerounais.
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8: C'est vrai, on met trop de pression aujourd'hui sur les gamins. Ils doivent tous faire 50 activités parascolaires. J'ai une copine qui m'avait dit, mais pourquoi t'inscris pas ta fille à la Zumba? Ben parce qu'elle s'appelle pas Corinne et qu'elle est pas ménopausée.
9: Il y a un truc qui m'énerve sur les toilettes à la turque, c'est que ça m'a tellement traumatisé, je me suis renseigné sur le sujet et finalement ça a été inventé par un Belge. Il y a des Belges dans la salle, allez vous faire foutre. Comprenez-moi s'il vous plaît, moi j'avais un pote Brian au quartier, dès qu'il voyait un trou, hein, il était obligé de me dire « Oumout, ça te rappelle des souvenirs toi, hein ? Tu peux chier là ici, hein ?» Mais vous êtes sérieux les gars? Vous pensez vraiment que nous les Turcs, on a des genoux adaptés à la situation? Vous pensez vraiment que nous les Turcs, quand on ouvre la porte, on tombe sur ce trou, on est là, oh là là, mes préférés.
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10: 42e semaine de l'année 2026 et 42e semaine du Rire et Chanson 100% Nouvelle Génération qui démarre dans moins d'une demi-heure. Pour le moment, sur Rire et Chanson, voici tout de suite Kev Adams.
11: Pas très à l'aise à la plage, les amis. J'ai gardé des séquelles de cette époque. Il y a des gens, ils sont à l'aise. Il y a des mecs, t'as vu, ils arrivent à la plage, pas, ils enlèvent le t-shirt, ils courent, alerte à Malibu, pas, ils plongent, c'est incroyable. Moi, je suis pas à l'aise. Ça se voit que je suis pas à l'aise. Moi, je rentre dans l'eau, si par malheur, il y a un élément non identifié qui touche ma jambe. Il y a des mecs qui gèrent bien ça, t'as vu, il y a des mecs qui font « Ah ok, c'est un petit sac plastique, pas de galère. » Moi, il y a un truc qui me touche, je suis pas au courant, je fais « Ah !» Et le pire, les amis, c'est quand je vais un peu au large et je sais pas qu'est-ce qui nage en dessous de moi. Ça, c'est le pire. Voilà. C'est le pire. C'est que c'est une vraie phobie, ça existe, hein. Il doit y avoir des gens comme moi, ça s'appelle être... une baltringue, voilà, exactement, c'est ce que je suis. Je suis une baltringue. Je suis tellement une baltringue, j'en ai pas. Que j'ai été sur le site du gouvernement français. Je vous invente rien. Tout ce que je vous dis est véridique, vous pourrez le vérifier par vous-même. Ils ont mis des règles à respecter en cas d'attaque de requin. Je te jure, c'est vrai. Vous pourrez le vérifier, c'est sur le site du gouvernement français. Les règles sont les suivantes. Règle numéro 1, restez calme. Règle numéro 2, prévenez les autres nageurs tout en restant calme. Ne vous agitez pas, ils pourraient vous prendre pour une proie. Est-ce qu'il y a vraiment déjà un gars? Il nage dans le Cap d'Antibes, tranquille. Masque, tuba. Il y a un requin blanc de 6 mètres qui arrive, il est là. Il remonte. Les amis, je vous le dis calmement. C'est toujours, il y a un copain teubé. Qu'est-ce qu'il y a? Il y a une crabe? Non. Règle numéro 3, les amis, je vous invente rien. S'il vous attaque malgré tout, enfoncez vos pouces dans ses yeux. Mais qui fait ça? Est-ce que vraiment le gars est là? Regagnez la plage. Je m'en occupe. D'ailleurs, je me suis un petit peu intéressé au sujet, j'en ai parlé. Et je suis tombé sur une histoire bouleversante que je voulais partager avec vous ce soir. Il y a un surfeur qui pendant une compétition de surf s'est fait manger les deux bras par un requin. Ouais, histoire tragique. Mais regardez ce qu'il en a fait, c'est une histoire d'abnégation incroyable. Ce gars, depuis, fait des conférences dans le monde entier pour défendre l'existence des requins. C'est pas fou comme histoire? Il va dans le monde entier, il fait des conférences, il dit « Oui, il faut laisser les requins tranquilles !» Je me dis, c'est quoi ces arguments? Il est là, vous voyez bien qu'ils sont pas dangereux. C'est pas de sa faute, j'ai voulu mettre les pouces, et ben voilà, dans ma gueule.
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0: Vous savez que depuis la rentrée, Jean-Luc Lemoyne a rejoint son poteau Cyril Hanouna dans, j'allais dire, touche pas à mon poste, non, je m'y ferai jamais à ce changement de chaîne et donc changement de nom dans Tout beau, tout neuf. Et Jean-Luc Lemoyne poursuit aussi la tournée de son spectacle qui s'appelle Liquidation. Et d'ailleurs, dans quelques jours, le 17 octobre, soit dans 5 jours, il sera en Vendée, à Chantonnay, au début du mois de novembre. Ce sera direction Chevigny, Saint-Sauveur. Vous avez bien sûr les dates à retrouver sur rireetchanson.fr. Jean-Luc arrive dans ses prochaines minutes. D'abord, c'est une nouvelle star du rire et il s'agit de Tom Boudet sur Rire et Chanson.
1: Quand je suis arrivé sur scène, il y en a 2-3 qui se sont dit qui a lâché le gosse sur scène. Voilà, je sais que je suis pas tout à fait mûr. Je sais qu'on a l'habitude de voir des vrais abus sur scène. Là, il y a un jeune qui déboule, ça fait un peu bizarre, je comprends. C'est comme si finalement vous voulez regarder un film et que vous tombez sur la version québécoise. Alors on aime les Québécois, on a juste pas envie d'entendre Leonardo DiCaprio dire « Hey, je pense je vais voler l'eau !» Je crois pas. C'est vrai que j'ai une tête où il y a des choses que je peux pas faire, quoi. Moi, j'ai pas une tête à faire un film avec The Rock. Sauf si ce film s'appelle « Tu fais pas le poids ». Mais ça, c'est parce que je suis très mince. Moi, je suis très content d'être mince, c'est cool. Le seul problème, quand je dors, on a l'impression que je suis mort. Mais sinon, ça va. Pareil, comme je suis très mince, il y a un phénomène très bizarre. En soirée, sans me consulter, il y a des gens qui se permettent de me porter. Tiens, on va porter Tom. Bah oui, bonne idée, c'est bien. Et ils se chauffent entre eux, ils font des chenilles. C'est parti, on va porter Tom. Laissez-moi tranquille. Je ne veux pas être avec vous, d'accord? Donc moi, c'est bien, je vais essayer de me mettre à l'écart. Je suis bien, je suis dans ma campagne. Moi, je ne vis pas ici. Je vis dans le nord de la France. Je vis dans un petit village du nord de la France où il y a très peu de monde. Il y a tellement peu de monde dans mon village que l'année passée, j'ai été élu Miss de mon village. Moi, je suis né là-bas. Je suis né en 2002. Moi, je suis né du coup avec la technologie. Je me rends compte en ce moment que je suis vachement addict à ça. Du coup, on dit beaucoup que les jeunes sont addicts à leur portable, mais moi, je le vois. Et au début, j'étais dans le déni. J'étais comme un mec qui a une énorme calvitie, il reste 3 cheveux et il n'accepte pas ça. Ce mec est tellement dans le déni qu'il achète encore de l'après-shampoing pour cheveux réparateurs. Le mec, il se peigne les cheveux et quand il pleut, il dit « Oh putain, ça va friser !» Tu vois ce que je veux dire? Du coup, moi, j'ai voulu me désintoxiquer totalement de mon téléphone. Du coup, j'ai décidé de faire des balades seul, sans portable, sans rien. Et puis, ce qui est bien, c'est que j'ai pu me reconnecter avec les choses qui se passaient autour de moi, tu vois. Et je me suis fait des observations. Est-ce que vous aussi, par exemple, dans la rue, il y a des gens qui, pour vous, ont des têtes d'animaux? Moi, il y a des gens... En venant ici, là, j'ai vu un gars, je me suis dit, putain, c'est con, t'aurais fait un beau labrador, quoi, en fait. Il a fait ouf, je dis, bah voilà, tu vois, c'est... Mais c'est pas méchant, c'est... Comment vous dire, c'est... Même moi, par exemple, moi, je trouve que je ressemble un peu à un renard. Tu vois, avec mon nez, mon petit air malin, paf, Mozilla Firefox, tu vois ce que je veux dire? Mais c'est bien, ça va peut-être rester dans votre cerveau. À la sortie, vous allez peut-être dire « Oh, il était drôle, le renard !» De toute façon, en ce moment, on peut dire un peu ce qu'on veut sur moi. J'essaie vraiment de travailler ça, mon assurance, parce que je vieillis en ce moment. Si. Je bois des tisanes. Tu sais que tu vieillis quand tu bois quelque chose de très chaud et quand tu le bois, tu fais « Ah bah, ça fait du bien quand même, hein !» Je te promets, en ce moment, je sens que ma perception des choses et de la vie en général évolue, et moi, je suis pas habitué à ça, quoi. Après, ce qui est bien, c'est quand t'évolues, que tu vieillis, tout ce que tu veux, il y a des nouveautés, quoi. Par exemple, l'année passée, j'ai dû aller voter. C'était la première fois de ma vie que je suis allé voter. Moi, j'avais l'habitude de voter pour Florian de la 5e B. Là, c'est un de nos délires, tu vois. Mais j'ai joué le jeu, comme tout le monde ici dans la salle. J'ai pris les bulletins, je suis allé dans l'isoloir. J'ai bloqué sur le fait que dans l'isoloir, le rideau bloqué au niveau de ma taille. Les gens d'extérieur pouvaient voir mes jambes. Et je sais pas pourquoi, du coup, je me suis dit, ils vont savoir pour qui je vote. Du coup, j'ai un peu brouillé les pistes avec mes jambes, tu vois, j'ai... Il y a un mec de la salle qui me voit et m'a dit « Écoute-moi bien, Michael Jackson, si tu veux pisser, ce n'est pas ici, d'accord ?» Je suis sorti, j'ai pris mon bulletin, je suis allé vers l'urne. Je me rappelle, il y avait le maire du village qui était là. Il m'a pris en photo, il voulait figer le moment. En même temps, je suis la miss. Je tapais la peau, tu vois, Et là, j'ai pris le bulletin et je l'ai mis dans l'urne. Et il y a une dame en face de moi qui m'a regardé qui a dit « À voter !» Et moi, j'ai eu peur, quoi. J'ai cru que cette dame allait commenter les actions durant toute ma vie. J'ai imaginé cette dame, lors de ma première fois, dire « À niquer !» Merci infiniment, merci beaucoup.
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2: Oui, non, je voulais vous voir parce que je pense qu'il est temps de faire un bilan de mon passage dans votre agence. Et surtout, j'aimerais bien qu'on vérifie ma fiche. Non, mais parce que pour l'instant, vous m'avez fait rencontrer que des filles. Bon, déjà, c'est des filles, c'est bien. Mais ça suffit pas. Non, par exemple, la dernière, elle était très athlétique. Si, elle était plus grande et surtout plus baraquée que moi. Non, moi, une fille de 2 mètres, je lui fais pas la bise. Je lui serre la main et je ferme ma gueule. Oui, non, elle est gentille, c'est pas le problème. Mais 2 mètres. Moi, je recherche une femme, pas un copain avec des nichons. Et quand je dis femme, je précise, une femme qui peut encore servir. Ah non, mais parce que la vie de la semaine dernière, merci, elle était blette. Ah si, elle s'est endormie pendant le repas à cause de ses médicaments. Oui, je sais, la beauté intérieure. Non, mais vous êtes gentil, moi j'y suis pas toujours à l'intérieur. Non, j'ai l'impression que vous me refilez vos fonds de tiroir, là. Mais me dites pas le contraire, ça se voit des fois, comme la moche de l'autre jour. Au téléphone, elle me dit, on se retrouve place des Lilas, pour se reconnaître, on aura chacun la main, un pare-choc de Kangoo. Bon, au début, j'ai trouvé ça bizarre, hein, mais rigolo. Donc, je me suis pointé à rendez-vous. Et là, j'ai compris pourquoi elle m'avait demandé un pare-choc de Kangoo. Parce qu'un pare-choc, tu peux pas le cacher. Si, je vous assure, quand j'ai vu sa gueule, j'ai voulu le cacher, impossible. Et tu peux pas dire non, c'est pas bien, j'ai trouvé par terre. Non, t'es obligé d'assumer et de parler à la moche. Non, je suis pas dur, elle est moche. Non, mais même elle le sait. Hein. Attendez, une barre de sourcils sans trou au milieu. Il y a comme un pet show que ça a du charme. Non, c'est pour ça que je voudrais savoir si par hasard vous foutriez pas un peu de ma gueule. Je voudrais qu'on revoie ma fiche, quoi. Eh ben d'accord, on reprend tout. Non, mais de toute façon, c'est très rapide, moi, je sais ce que je veux. Non, mais moi, c'est simple. Ma femme, je voudrais qu'elle soit fidèle. Et obéissante. Voilà. Fidèle et obéissante. Comme un chien. Non, mais en plus sexy, quand même. Oui, c'est important qu'elle soit sexy, oui. Blonde, brune, ça m'est égal. Mais j'aimerais bien qu'elle ait des cheveux. Concernant ses goûts, ça n'a pas d'importance. Non, de toute façon, l'essentiel, c'est qu'elle adopte vite les miens, donc. C'est pour ça que je ne veux pas trop vieille, pour que je puisse encore l'éduquer. Intelligente? Oui, pourquoi pas. Oui. Non, je sais que c'est important l'intelligence, mais à tout choisir, je préfère une femme. Si en plus, elle pourrait avoir le sens de l'humour.
3: Je sais, j'en demande beaucoup.
2: Ou alors qu'il ait l'intelligence de la cuisine. Voilà, qu'il comprenne comment fonctionnent les appareils ménagers. Non, mais parce que moi, j'ai essayé de m'intéresser, j'y comprends rien. C'est là où on se dit que c'est bien pensé, ces trucs-là. Hein. Ils savent à qui ils s'adressent. Ah hein. Oh, bah si. Attends, prenez un aspirateur. Une femme, ça la passionne. Elle joue avec dans toute la maison. Alors qu'un homme, un aspirateur, il s'en fout. Ça l'intéresse pas, il aime pas s'amuser. Très important aussi, je voudrais une femme qui n'aime pas les préliminaires. Non, je trouve que c'est une perte de temps. Ou alors qu'il fait les préliminaires toute seule. Autonome. C'est bien, ça a marqué ça, autonome, j'aime bien. Je voudrais aussi une femme qui s'habille toujours bien, toujours impeccable, mais pas chère. Qu'est-ce que j'entends par pas cher? Oh bah je sais pas, attendez, ça va, je suis pas un rat, on peut quand même mettre 100 francs dans une robe. Hein. Quoi? Minimum 300 francs pour une culotte sexy? C'est pas bien de se moquer. Attendez, 300 francs le slip et puis quoi encore? Il y a quoi dans vos culottes? Il y a du saumon? Bon bah c'est pas grave, je vais acheter des aiguilles et tricoterai ses vêtements parce que... Quel travail?
4: Mais oui,
2: c'est vrai que ça peut travailler maintenant, les femmes. Ah, ben comme ça, on aura des sous pour acheter ses culottes en plaqué or, là. Eh ben, faisons ça, alors, une qui travaille. Alors, je voudrais une femme qui ait une bonne situation, mais moins que moi. Non, c'est important que socialement, je sois plus élevé. Pourquoi ? Ben, parce que c'est comme ça, c'est logique. Je sais. Je voudrais qu'elle soit infirmière. Non, chanteuse. Mieux. Chanteuse vedette. Voilà, chanteuse vedette connue. Ou alors chanteuse vedette à mi-temps. Comme ça, j'aurai un petit peu de temps pour lui péter le cul. Bon, bah, je crois que j'ai fait le tour, là. T'es bon, vous avez tout noté ? Bon, bah, je pense que j'aurais pas trop de mal à me trouver une femme parfaite. Ah non, mais moi, je veux pas une femme parfaite, hein, Non. Non, moi, je veux une femme pour la vie de tous les jours. Une femme de base, sans option. Pourquoi pas quoi ? Un homme ? Mais ça va pas. Non, j'ai rien contre les homos, c'est pas ça. Non, c'est pas Nathan lui-même qui me rebute, mais c'est le risque, quoi. Ah bah si. Si je sors avec un homme, je risque de tomber sur un gros connard comme moi.
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0: Avec toute l'équipe de Rire et Chanson, on souhaite bien entendu à tous les artistes qui vont suivre dans les deux prochaines heures d'atteindre un de ces quatre, le Nirvana du rire, et donc de devenir des grandes, grandes stars du rire. Pour le moment, ils en sont encore à la phase nouvelle star du rire. Ce qui est déjà pas mal, c'est pas donné à tout le monde. Rire et Chanson 100% nouvelle génération, le premier de la semaine, on l'attaque ensemble dans un instant.
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2: Et la pression qu'on met sur les parents, moi on m'a déjà demandé, premier degré, est-ce que t'es une maman Montessori? Je sais pas, est-ce que c'est Montessori quand je dis à mes gosses, la maman de Bambi elle est morte parce que Bambi non plus il voulait pas ranger sa chambre.
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3: De toute leur vie, vous vous rappelez comment ils étaient terre à terre nos parents? T'avais 8 ans, ils te parlaient comme si t'en avais 49, tu te rappelles ou pas? Tu faisais le bordel dans ta chambre, ton père il venait, il ouvrait la porte, il te regardait, il disait, t'es un mongol toi en fait. Il y a un mongol, il est chez moi, c'est ça. Il y a ta mère, elle venait te défendre, même la défense de ta mère, elle était bancale de fou, tu te rappelles ou pas? C'est ta mère, elle débarquait, elle était là, laisse-le s'il veut être con, laisse-le, il reste con.
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4: Tous les jours, elle écrivait dans le Facebook de Télématin, tous les jours, Christine Béroux est nulle, virez-la. 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Et au bout d'un moment, j'en ai eu marre et je lui ai dit à cette dame, maman, arrête.
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27: Je sais pas dans quelle société je vais laisser mes enfants, mais j'espère juste vraiment que mes enfants ils seront pas racistes. Vraiment. D'ailleurs, je ne comprends pas les racistes aujourd'hui. C'est vrai, je comprends pas comment on peut être raciste aujourd'hui. C'est dur d'être raciste aujourd'hui. On est tellement mélangés. Non, mais c'est pas facile pour les racistes d'être racistes, hein, je vous le dis. Hein. Tu sais, mais des fois, ils doivent être perdus. Ils doivent être là, sale, sale, sale. Mais t'es quoi, toi, au juste? Ben, c'est-à-dire que je suis issu d'un métissage. Mon père est chinois et ma mère est tunisienne. Et je peux te dire que c'est pas facile de manger du couscous avec des baguettes. Tout en faisant la gueule. Ah oui, j'habite en France. Non mais c'est vrai. Mais je me demande si le racisme c'est inné. Tu nais avec ou c'est dans l'éducation? Parce que moi j'ai jamais éduqué ma fille dans le racisme. Mais je vais vous raconter une petite anecdote. Il y a pas très longtemps, on était dans un restaurant. Il y avait 2 Asiatiques à côté de nous. On discute avec, on sympathise avec. Et au bout d'un moment, je leur dis, mais vous êtes d'où? Et les 2 me disent, bah nous on est anglaises. Ma fille, elle les regarde comme ça. Anglaise? Vous n'êtes pas plutôt chinoise? Et elle fait le signe des yeux bridés et elle dit ting ting ting ting ting ting. Elle a 4 ans, ma fille, quoi. J'étais gêné. J'ai dit, Yumi, tu peux pas dire ting ting ting ting ting ting. On dit ting ting chung. Voilà, ça n'a rien à voir. Parce que moi, je vais encourager mes enfants, peu importe leur décision. Mais si elle veut être raciste, qu'elle le fasse bien, bordel, quoi. C'est vrai, non? C'est vrai, c'est fou, c'est fou. Je veux pas qu'elle soit raciste. J'ai aussi un petit peu peur du futur du nom de nos rues. Le futur du nom de nos rues, parce que vous savez, on est de plus en plus sur Terre. Donc du coup, les villes s'agrandissent. Du coup, il y a des nouvelles rues, des nouveaux boulevards. Il faudra bien leur trouver des noms. Aujourd'hui, les noms des rues et des boulevards, c'est stylé. Rue Montaigne, boulevard Victor Hugo. Mais dans le futur, tu seras là avec ton pote. Yo frérot, t'es où? Là? Là, je suis sur le boulevard Thibaut InShape. Ouais. Ben, c'est très simple. Tu prends l'avenue Squeezie. Tu passes devant la bibliothèque Léna Situation. Ok. Très bien. Ah, prends pas le carrefour Palmade. Hein, il est accidenté. Ouais. Après, tu prends, ne prends pas la rue Ariel Dombal. Elle est en travaux depuis 20 ans. Ouais. Ouais. Et elle est toujours pas terminée, donc laisse tomber. Non, et là, tu devrais arriver sur la place, ouais. Non, pas Vendôme, Vandame. Il y a un grand écart entre les 2. Ok. Et là, tu devrais me voir. Je suis juste devant le théâtre Timothée Poissonnet. Hein. Ouais.
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2: J'ai un pote là, il vient d'avoir un enfant. Il est à fond dans l'éducation positive. Et tu sais, il m'en parle. Moi, j'ai pas du tout été élevé comme ça. Hein. Moi, je viens de la génération, tu finis pas ton assiette, tu sors pas de table. Hein. Tu sais, je pouvais passer l'après-midi devant des endives au jambon. Il y avait pas de pitié. Hein. Mon père, il était là, ouais, ouais, c'est bien, chiale, ça a salé le plat. Ouais. Aujourd'hui, sans surprise, je vois une psy, voilà. C'est une catastrophe. Hein. Eh là, mais de quoi avez-vous peur? Des endives au jambon! On n'avance pas, c'est une catastrophe. On est baisé parce que la génération de nos parents, on parle quand même d'une génération qui nous envoyait au coin. Genre le coin, c'était un endroit. Et nous, on y allait, normal. On était là, ouais, ouais, le coin, cohérent, on attendait comme ça. Des fois aussi, il y a le pote avec qui tu faisais des conneries juste avant, il te rejoignait au coin. T'étais là, ah non, là, faut trouver un autre coin, c'est complet, c'est là, c'est... Là. Il disait d'aller réfléchir. J'ai 8 ans. À 8 ans, tu vas pas plus loin qu'un dodo, hein. Moi, tu me disais, c'est dans 3 dodos. J'étais là, mais non, ta gueule. Oh là là, on va jamais en voir le bout, cette histoire. Hein. C'est pff, réfléchir, ça a jamais marché. Y a pas un enfant qui est revenu. Écoute, maman. Bon, je reviens du coin, là. Bon, t'avais raison, hein, j'aurais pas dû chier sur le carrelage de la salle de bain. Ça n'a aucun sens, réfléchir. Et nous, on y allait. Alors que tu dis ça aujourd'hui à un enfant, éducation positive, il comprend pas. Il te regarde, écoute papa, là, je pense qu'il y a un problème de communication entre nous. Tu as l'air en colère. Et c'est ok. Bah, j'en veux pas, mon père. Je sais qu'il y a des parents et tout, souvent ici. Il y a des parents ici par applaudissement, ouais, un petit peu. Ouais, très bien. Je vous juge pas, attention. Hein. Je sais que ça a l'air hyper dur, moi, mon père, il est perdu. Les émotions pour mon père, c'est un contrôle surprise. Hein. Moi, je pleure devant mon père. Il me regarde, mais t'as tes règles ou qu'est-ce qui se passe? Mon père, c'est genre de daron, à l'ancienne, il enregistrait les films de la télé sur le magnétoscope. Vous vous souvenez? Il fallait pas changer de chaîne, sinon c'était mort. C'était genre Rambo, et là, bam, 10 secondes du Big Deal. C'est pas ma guerre, colonel. Le rideau, le rideau. Oh là là. C'est genre de daron, à l'ancienne, il a pas la date de naissance de ses enfants, mais il connaît par cœur les horaires de la déchetterie. Ça ouvre à 8h, 7h55, il est dans la grille. Loin des gosses, proche du paradis. Petit, tiens, en fait, il m'écoutait pas trop, quoi. Du coup, moi, pour compenser, j'ai dû parler tout seul. J'adore parler tout seul, je le fais partout et tout le temps, c'est hyper pratique. D'ailleurs, c'est super pratique pour la scène, parce que là, que vous rigoliez ou pas, moi, je passe un très bon moment. Je vois pas la différence, hein, vraiment. Moi, je suis mon propre psy, c'est très bizarre. Je suis tout seul, je suis là, ça va pas trop, toi, en ce moment. Bah non, je m'en doutais. Un petit fou, je te jure. C'est ouf. Ouais, je pense que ça fait 6 mois que mon coloc, il croit qu'on est 3 dans l'appart, il comprend pas. Et j'ai trop envie de faire le fou pour lui faire peur. Tu sais, pour rigoler, de me mettre tout seul, être là. Non, on va pas le tuer parce qu'il a pas fait la vaisselle. Il y a des gens qui parlent tout seul un peu ici. Ouais, un petit peu, ouais, mes petits foufous. Oui, oui, c'est nous. Ouais, je juge pas, vous inquiétez pas, vous pouvez répondre. Une fois, il y a une dame du public, elle m'a dit, ouais, des fois, moi, je parle toute seule parce que ça fait trop longtemps que j'ai pas parlé, j'ai peur d'avoir perdu ma voix. Il y a des gens qui vont moins bien que vous. Hein.
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0: qui a rippé. Et non, pas du tout, un ripper, c'est quelqu'un qui est en charge de collecter nos déchets, autrement appelé un éboueur. Et bien, éboueur, ça a été l'un des premiers métiers de cette nouvelle star du rire qui arrive dans votre Rire et Chanson 100% nouvelle génération. Il sera à Montpellier à la fin du mois d'octobre. Il passe également au Mans, dans la Sarthe, au début du mois de novembre prochain. Voici tout de suite Tom Baldetti.
1: La mode vestimentaire, c'est quelque chose qui me fascine. Pas la mode en elle-même, moi, je... J'ai vu quelques regards très honnêtes, là, y a aucun problème. J'ai conscience de l'image que je renvoie, hein. J'ai une dégaine de preneur de son, globalement. La vérité, c'est que je m'en fous un peu, moi, l'apparence, c'est pas quelque chose qui m'importe. Mais un jour, y a un pote, il m'a dit un truc qui m'a bien piqué. Moi, je m'appelle Tom, ce jour-là, on était 5-6 copains, et le gars en question, devant tout le monde, hein, il dit « Moi, la seule condition pour que je donne à un clochard, c'est qu'il soit moins bien habillé que Tom !» Waouh. Je m'en fous, mais c'est douloureux, quand même. Je veux pas être un repère social, moi. Je veux pas être une genre d'unité de mesure de la Hesse. Ça me fait un petit peu mal. J'ai été éboueur, moi, pendant 4 ans de ma vie. Dites pas que ça se voit, je vais très mal le prendre, messieurs, dames. De mes 18 à mes 22 ans, en parallèle de mes études, pendant chacune des vacances scolaires, j'étais éboueur, quoi. Voilà. D'ailleurs, éboueur, c'est un terme qui est erroné. Il y a une nouvelle appellation depuis quelques années, tout le monde ne la connaît pas et c'est pas grave. C'est le vrai terme, ripper. Et c'est même pas un anglicisme, c'est le vrai mot que j'ai découvert le jour de la fiche de paye. Et je suis content, parce que c'est plus stylé à l'oreille. Il y a un petit côté ricain. Tu peux dire, moi je suis ripper, bro. Ben si. Alors si tu dis, moi je suis éboueur, bro, ça marche moins bien. Ça bug un petit peu. Alors que ripper, c'est stylé. Surtout quand on parle à quelqu'un qui sait pas ce que c'est. Moi, à l'époque où j'étais ripper, un soir, on est en soirée. On se drague un petit peu avec une fille. J'avais 20 ans, à peu près. Elle me demande ce que je fais dans la vie. Moi, je suis trop fier de lui dire, voilà, je suis ripper. Elle savait pas ce que c'était. Elle me dit, ah ouais, les rippers, c'est ceux qui bossent dans la Silicon Valley, c'est ça? Je dis, non. Non. Le silicone, c'est dans la poubelle jaune. C'est pas un métier facile, ripper. C'est très critiqué, à tort. On ramasse votre merde. Je comprends pas qu'on puisse s'énerver après des gens qui font ça. Dites-vous, mon premier jour, j'ai vomi. Mais donnez-moi un autre taf où vomir le premier jour, c'est pas grave. Non, mais t'imagines, t'es banquier, premier jour, premier client, première consultation client. Bonjour, monsieur. C'est pour l'ouverture d'un compte en... Frère, c'est moyen, sur la chemise, c'est dégueulasse. Alors qu'en tant que creeper, ça va. Moi, le premier jour, j'ai vomi, le patron, il m'a dit « Mais c'est rien, c'est le métier qui rentre. » Il m'a tapé dans le dos, j'ai revomi. Être creeper, c'est un peu être sociologue. Faut que je parle après cette phrase, hein, j'en ai absolument conscience. Ma théorie, c'est la suivante. Selon moi, on peut pas en connaître plus sur la personnalité de quelqu'un qu'en regardant au fond de sa poubelle. En vrai, tu peux mettre ce qu'il y a de plus sombre en toi dans ta poubelle, personne n'est censé aller le voir. C'est pour ça que les sacs sont opaques. Personne n'est censé aller voir ce qu'il y a là-dedans. Sauf nous.
2: Les Reapers.
1: Histoire aussi sombre que vraie. On rentre de tournée. On dit tournée, hein, dans le monde des Reapers. On arrive au local. Il y avait un autre camion poubelle qui était arrivé 10 minutes avant nous. Les deux Reapers étaient sortis du camion, tête bizarre. Il y avait les flics. Avec mon collègue qui s'appelle Jean-Patrick, il est important pour la suite, faites bien. On descend du camion, on va voir, on pose la question aux flics. Vous savez ce qu'ils ont trouvé les autres dans leur tournée dans une des poubelles? Une tête humaine, un cheveu bouche, tout ce que tu veux. Jean-Patrick, mon collègue. Jean-Patrick Ripper. Jean-Patrick de jaune fluo vêtu s'approche des flics et leur dit, mais mot pour mot. Bon. Je suis pas expert. Mais pour moi, hein, c'est pas un suicide.
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1: On m'a volé ma voiture, moi. Je vous jure, quand on vous vole un bien, ça fait tellement mal. Il y a deux manières de voler. Ne regardez pas bizarre, je suis pas un expert. Soit on t'arrache ton bien, soit on te subtilise ton bien. Moi, on me l'a subtilisé et j'aurais préféré qu'on me l'arrache. Parce que quand on t'arrache un bien, tu sais qu'on t'a volé ton bien. T'es au téléphone, on t'arrache ton téléphone, t'as une réponse immédiate. T'es là, ah, il court vite. Tu sais tout de suite que ce téléphone, tu le reverras plus. Quand on te le subtilise dans ta tête, t'as encore ton bien. Et quand tu crois que t'as ton bien et que tu te rends compte que tu l'as plus, tu deviens con parce que t'as pas l'information. Bon, on m'a volé ma voiture, je sors de chez moi, je vais à l'emplacement de ma voiture, elle est plus là. Là, tu deviens con. Tu parles comme un beauf.
2: Il y avait ma bagnole.
1: T'appelles ta meuf, allô, poupée, tu dis poupée à ta meuf, alors que t'as même pas de meuf, t'étais vraiment débordé par ce qui se passe. Moi, je suis tellement enrageux que quand c'est arrivé, j'aurais voulu avoir une confrontation avec le voleur, parce que je suis tellement enrageux, je me dis pourquoi j'étais pas là au moment où il me l'a volé. Vous savez quoi, j'ai racheté une voiture, deux fois je suis tombé sur un voleur, je vais vous raconter. La première fois, il était 17h, c'est même pas un horaire pour voler une voiture, c'est l'heure du goûter, tu voles pas une voiture à l'heure du goûter. Je sors de chez moi, véridique, je vais à ma voiture, j'arrive devant ma voiture, là je tombe sur un mec au volant de ma voiture. Quand tu sors de chez toi, t'es pas préparé à cette information. Et je vous ai dit, quand t'as pas l'information, tu deviens con. Moi, j'arrive devant ma voiture, je doute. Et lui, il me met le

0: il baisse la vitre et il me dit non, je pars pas. C'était sa voiture. Jure, c'est ça la France. Quel beau pays, je vous jure. J'aime la France. Mais Macron, il nous a niqué avec la réforme de retraite faite pas semblant. C'est vrai ou pas? Nous faire travailler jusqu'à 64 ans, alors qu'il sait pertinemment qu'on a du mal à travailler jusqu'à 18 heures. Déjà de base. Et t'as vu, pour faire passer cette loi, ils utilisent leur joker maintenant. Le 49-3, c'est le joker du gouvernement. C'est leur golden buzzer à eux, ça leur permet de sauter des étapes. Nous, on était là, non, nous ne voulons pas de cette réforme. Ils ont fait, rendez-vous en finale. J'ai dit, allez, patard. Et c'est tellement antidémocratique le 49-3, tu sais. Faire passer une loi sans l'aval du peuple, c'est antidémocratique. Tu sais, moi, je suis pour qu'on ait le droit à l'utilisation du 49-3, chacun de nous, une fois par an. Ça nous faciliterait la vie de ouf. Tu vas à un entretien d'embauche, tu te fais recaler, t'es là. Je commence lundi.
1: L'une des blessures les plus communes des grands sportifs et qui dérouille apparemment sévèrement, c'est la fameuse rupture des ligaments croisés. Et ben, Ahmed Sparrow, qu'on écoutait à l'instant sur Rire et Chanson, il est passé par la case des ligaments croisés et ça a complètement foutu en l'air sa carrière de footballeur. Il était destiné à une carrière de footballeur professionnel et puis bim, il se blesse comme ça. Du coup, bah, il s'oriente vers toute autre chose. Il a d'abord commencé par une école de comédie musicale avant de s'orienter vers le stand-up et actuellement il joue sur scène au grand point virgule. Bah non, ça vient de changer de nom, ça s'appelle désormais la scène Montparnasse, et Ahmed, il y joue les jeudis et vendredis jusqu'à la fin de cette année. Dans un instant, la team du rire, on va retrouver Judith Delair qui était dans le morning ce matin et on s'en fait son replay.
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21: On a eu un débat sur le prénom des futurs enfants. Et elle m'a fait une remarque avec laquelle je ne suis pas d'accord. Elle m'a dit, j'aimerais que notre enfant il a un travail, du coup il faut bien choisir son prénom. Et je crois qu'elle a oublié que, peu importe le prénom de l'enfant, il sera noir. Donc voilà, c'est pas moi qui fais les règles. Même s'il a un prénom français, ça va rien changer. Je me rappelle très bien, au primaire,

0: d'un ami à moi. Il s'appelait Pierre-Olivier. Deux prénoms français. Pourtant, ensemble, t'entends ? Tu sais qu'il est camerounais.
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2: C'est vrai, on met trop de pression aujourd'hui sur les gamins. Ils doivent tous faire 50 activités parascolaires. J'ai une copine qui m'a dit, mais pourquoi t'inscris pas ta fille à la Zumba ? Ben parce qu'elle s'appelle pas Corinne et qu'elle est pas ménopausée. Hein, je...
3: Il y a un truc qui m'énerve sur les toilettes à la turque, c'est que ça m'a tellement traumatisé, je me suis renseigné sur le sujet et finalement ça a été inventé par un Belge. Il y a des Belges dans la salle, allez vous faire foutre. Comprenez-moi s'il vous plaît, moi j'avais un pote Brian au quartier, dès qu'il voyait un trou, hein, il était obligé de me dire « Oumout, ça te rappelle des souvenirs toi, hein ? Tu peux chier là ici, hein ?» Mais vous êtes sérieux les gars ? Vous pensez vraiment que nous les Turcs, on a des genoux adaptés à la situation ? Pensez vraiment que nous les Turcs, quand on ouvre la porte, on tombe sur ce trou, on est là « Oh là là !» Mes préférés.
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5: Avec Judith Delair ce matin, ma chère Judith, qui se prépare à faire la grève demain, je crois.
6: Tout à fait, Bruno. Demain, mardi 13 octobre, les femmes font la grève. Enfin, celles qui peuvent. Hein. On répond à l'appel du mouvement World with Women. Ouais, c'est inspiré des Islandaises, puisqu'en 1975, elles ont été près de 90% à arrêter le travail rémunéré et domestique pour montrer que sans les femmes, le pays ne tourne plus du tout pareil. Bon, en fait, elles ont débranché le pays pendant 24 heures.
5: Bah dis-moi, ça va être cool.
6: Cool ? Non, faire la grève quand t'es une femme, c'est pas cool, Bruno, non. D'abord, la veille, tu dois préparer ta grève. Hein, nous, on peut pas juste se réveiller le matin en disant « Coucou, aujourd'hui, je fais rien !» Déjà, parce que si tu dis ça, tes enfants vont penser que t'es malade. Non, on prépare tout pour que ça continue à tourner, tu vois. On fait des fiches de différentes couleurs pour que notre mec s'y retrouve, avec les horaires de l'école, les activités, les goûters, les repas.
5: Oui, mais le jour J, c'est facile.
6: Non, le jour J, on doit tenir bon et ne rien faire. Ah, c'est l'épreuve et ça commence dès le matin, les enfants te voient. Donc ils vont te poser 1000 questions et te demander de l'aide en te suivant même si tu les fuis. On doit résister, ne pas intervenir quoi qu'il arrive. C'est leur père qui doit prendre la main.
5: Oui, mais ça va aller quand même.
6: Oui, il va gérer, mais à sa façon. Hein. Et ça peut être dur à encaisser pour nous. Tu sais, quand tu l'entends dire, bon, il n'y a rien dans le frigo, donc ce soir on ira manger au McDo. Alors que toi, tu leur as préparé 2 purées de butternut hier à 22h30. Lui, il flingue tout en 24 heures et en plus, il obtient une étoile au guide Michelin des enfants. Grâce à un Happy Meal. La déloyauté totale, tricherie. Avec les vêtements, c'est pareil. Nous, on veut qu'ils soient habillés correctement. Eux, ils ouvrent le tiroir. Tu veux mettre ça ? Bah vas-y, mets ça. Ok, ta fille de 3 ans et demi, elle part à l'école avec un legging léopard trop petit, un sweat vert fluo troué et des moon boots roses. Oh. On dirait qu'elle a été habillée par un flipper.
5: Bon, c'est une journée, après c'est bon quoi, c'est pas grave.
6: Non, parce que le lendemain ça pique. C'est comme après une bonne cuite quand tu as oublié que la fête avait eu lieu chez toi. Si tu te récupères un bordel, est-ce que le fond du verre de lait aura séché sur la table et qu'il faudra gratter avec une spatule ? Est-ce que les chambres seront dans un état tel que tu ne sauras plus si tu es chez toi ou dans un épisode de C'est du propre ? Et surtout, combien de temps ça va nous prendre de tout remettre à flot ? Oui, parce que nous, on a un système rodé, d'accord ? Ouais. On lance une machine pendant qu'on prépare le dîner. On vide le lave-vaisselle pendant qu'il révise sa poésie.
5: Ah oui,
6: on étend le linge pendant qu'on leur chante la chanson.
5: Oui.
6: Et si tu interromps ça pendant 24 heures, tu perds pas seulement une journée, tu dérègles tout le système. Hein, la preuve que ce qu'on fait, c'est vraiment pas rien. C'est juste que personne ne le voit jusqu'à ce qu'on arrête. Et c'est demain.
5: C'était Judith Delair dans la team du rire.
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7: 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À venir, Flick Junior après Ed Sheeran.

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2: Des fois dans la vie, voilà, on se fait un peu chier, c'est un peu redondant dans la vie. Je vous dis, il y a grave moyen de mettre du piment et c'est juste les bonnes décisions à prendre au bon moment. Voilà. Il faut juste être un peu créatif. Parce que mettons, regarde. Tu te fais chier à ton taf. Journée de merde. Collègue de merde. Vas-y, tu sais quoi? Aujourd'hui, nique sa mère, je boite. Et tentez-le, tu vas voir tes collègues le matin en boitant en mode salut les gars. Tes collègues, ils sont là. Mais qu'est-ce qui t'est arrivé? Je préfère pas en parler. Moi, je me mettrais des défis. Genre, milieu de journée, je boite, je suis là. Attends deux secondes. Change de jambe. Personne verra la différence. Et je me ferai des compiles de contraintes. C'est le matin, j'ai deux bocaux et je pioche, je suis là. Alors aujourd'hui, je zozote, ok. Ouh, en espagnol, let's go. Et j'arrive au taf en mode, en attendant. Et je passe une meilleure journée. Ça, vraiment, moi j'appelle ça les petits bonbons de la vie. C'est des trucs, tu les fais, ça fait de mal à personne. Mais toi, ça te fait passer une meilleure journée. Regarde, moi, mon truc en ce moment, je vous le donne, c'est cadeau, faites-le chez vous, vraiment. C'est, tu te balades dans la rue et t'essayes de trouver un couple en face de toi qui s'embrasse langoureusement, ils sont trop mignons. Tu t'approches d'eux. Et au moment où tu les frôles, tu lâches un « Oh, la chance !» Puis t'avances comme ça. Ça me régale, ça. Moi, à chaque fois que je rajoute un truc, c'est je fais deux pas de plus, je lâche un « Mais pourquoi ?» Une fois, la fille, je l'ai entendue, elle s'est retournée, elle a fait un « Oh non !»
3: Félix Junier a allé applaudir samedi soir au grand... Oh, non, pas au grand point virgule, au petit point virgule, celui qui est dans le quartier du Marais à Paris. Et puis, en ce qui concerne le Rire et Chanson Comedy Club qui arrive dans une semaine tout pile, je vous en dévoile la programmation d'ici quelques petites...

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1: C'est vrai que nous, parfois, les humoristes, on joue et on prend pas forcément le temps de vous le dire. Vous êtes un public sympathique. Voilà. Ça nous arrive, nous, les humoristes, de tomber sur des publics absolument horribles. Moi, ça m'est arrivé il y a pas longtemps, tu vois, je jouais dans le Gard, un tout petit village dans le sud de la France, et on était trois humoristes, tu vois. Et il y a un des humoristes d'origine algérienne, tu vois, musulman, il monte sur scène et il demande s'il y a des musulmans qui habitent ce petit village, tu vois. Parce que c'était vraiment un tout petit village. Donc, pas encore été conquis. Et il monte sur scène, du coup il dit ah, est-ce qu'il y a des musulmans qui habitent ce petit village, tu vois. Et les gens se marrent. J'ai dit bah, je vais faire pareil. Je vais demander s'il y a des juifs qui habitent ce petit village, tu vois. Parce que je suis juif, évidemment. Sinon ça fait un peu Gestapo hein, comme question. Est-ce qu'il y a des juifs dans ce village? J'aimerais savoir. Tiens, j'arrive tranquille. Alors est-ce qu'il y a des juifs qui habitent ce petit village? Et là, gros silence. Et il y a une nana au deuxième rang qui me regarde et qui me fait ils sont tous riches. Je me suis dit, putain, je suis peut-être dans la merde, moi, en fait. Là. J'ai commencé à flipper parce que personne réagissait. Puis ça se trouve, tout le monde est d'accord. Il y a un mec qui va se lever, qui va dire « Alakhissa ! Prenons-le ! Prenez-lui sa carte bleue ! Ils sont tous riches !» Putain, ça se trouve, c'est un guet-apens. Tous les ans, il faut venir des humoristes juifs et musulmans pour les zigouiller à la fin du spectacle, quoi, tu vois. Commencé à flipper. Et après, j'ai réfléchi. Je me suis dit, bon, en vrai, cette pauvre dame, elle a jamais dû voir de juifs de sa vie, voilà, tout simplement. Ou alors, elle en a vu un une fois, elle a allumé la télé, elle est tombée sur Serge Benhamou, de La Vérité si je mens. Je sais pas si vous connaissez, le mec qui parle comme ça, et tout, nanana. Mais moi, ça me rend antisémite. Non, mais je vous le dis, c'est chiant, évidemment. C'est comme vous, à quel point il suffit d'une personne pour te détruire l'image d'une communauté. C'est énervant quand même. Pourquoi on met ces gens en avant? Moi, ça me fatigue. Moi, j'ai grandi, par exemple, dans l'idée qu'il fallait aimer la France et être fier d'être français. Moi, j'ai grandi comme ça. Je veux pas être représenté par ces gens-là, tu vois. Parce qu'en vrai, ces juifs un peu magouilleurs, ils existent encore. Ils sont là. Avant, ils étaient, je sais pas, dans le prêt-à-porter. Maintenant, ils doivent être dans le bitcoin ou dans l'implant capillaire. C'est à la mode en ce moment, l'implant capillaire. C'est sûr que t'as un feuge un peu magouilleur qui peut venir te voir en mode dis-moi, mon ami, tu perds tes cheveux. J'ai décidé de monter un nouveau business dans l'implant capillaire. Tu sais, ma femme, elle a un salon d'épilation. Bon, on récupère les poils de tâche et on les greffe. Directement. Voilà, on greffe les poils. Bon, faut aimer les frisottis, hein, ça sent un peu la marée. Mais bon, tu as compris, voilà. On greffe les poils et ça va s'appeler les poils de David. Voilà, tu as compris, bon. C'est relou, quoi, tu vois. Pourquoi on met ces gens-là en avant? Moi, j'ai pas du tout grandi comme ça. Moi, mon père était toujours très attaché à donner une bonne image des juifs. C'était important pour lui. Quand j'étais petit, par exemple, il m'avait beaucoup parlé des justes parmi les nations. Vous savez, ces Français du quotidien qui avaient sauvé des juifs pendant la Seconde Guerre mondiale. Moi, je trouvais ça sublime, touchant. C'est des gens qui avaient simplement fait preuve d'humanité. Et c'était des gens de toutes conditions. T'avais des ouvriers, des paysans, des fonctionnaires. Je regardais même un reportage. T'avais un curé qui avait caché des enfants juifs pendant la guerre, tu vois. Sous sa soutane, sans doute. Mais je veux dire, il avait fait ça quand même, quoi. Et mon père a toujours voulu donner une bonne image des juifs. D'ailleurs, il avait des petites techniques. Il en a toujours. Je me souviens, il n'y a pas longtemps, on était au restaurant, par exemple, tu vois. On paye et le serveur nous rend 30 euros. Et mon père le regarde et dit, vous inquiétez pas, c'est pour vous, gardez tout. Et après, il me regarde, tu vois, il me dit, tu vois, Vincent, bah, les gens pensent que les juifs sont des radins. Bah, ce serveur saura que les juifs sont pas des radins. Et moi, je regarde mon père et je lui dis, mais papa, il sait pas qu'on est juif. Il me dit, ah oui, c'est pas faux. Bah, va récupérer les 30 euros. Du coup, j'ai été récupérer les 30 euros. Puis là, il a su qu'on était juif.
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3: C'est grâce à nous, les hommes, que les générations futures seront meilleures. Attends. Non, parce que si on regarde bien, le point commun de la quasi-totalité de l'humanité, c'est qu'on a tous été élevés par des femmes. Nos mères, nos mamans, qu'on adore. Mais qui, manifestement, n'ont pas fait un super boulot. Non, mais pardon, il y a quand même beaucoup d'humains de merde sur Terre, hein. Et ça peut pas être de notre faute, puisque jusqu'à aujourd'hui, on foutait rien. Vous aviez un taf et vous l'avez bâclé. Et aujourd'hui, qui doit passer derrière pour réparer les conneries? C'est Bibi. Alors, pour la jeunesse qui nous écoute, ce que je viens de faire, ça s'appelle de l'humour miso. Voilà, j'ai voulu voir si ça marchait encore un peu aujourd'hui. Je suis pas sûr que ce soit une bonne idée, hein. Je sens que j'en ai perdu un peu. Oui. Non, l'humour miso, je suis d'accord, faut arrêter, hein. Ouais. Avant, il y avait beaucoup de blagues comme ça, hein. C'est vrai. On entendait souvent des gens, c'est un couple qui va visiter un château fort, le mari veut montrer les créneaux du donjon à sa femme, elle les voit pas, alors il lui dit, ma parole, tu loupes tous les créneaux, pourtant on n'est pas en voiture. Voilà. Ça, c'était drôle à l'époque. Aujourd'hui, ça ne fait plus rire personne. Apparemment, un peu quand même, mais bon. En plus, franchement, ce genre de blague, je trouve que c'est dégueulasse. Parce que même si c'était vrai que les femmes conduisaient un peu moins bien que les hommes, je sais pas, j'étais pas là, hein. Mais moi, je pense que c'est parce que vous étiez pas aidés. Quand ton conjoint te regarde en étant persuadé que tu vas te planter, tu vas te planter. Elle est là.
4: Ah, je crois que la voiture rentre. Bon, bah, je fais mon créneau, alors j'y vais.
3: Et lui. Eh ben vas-y, je te regarde. Hein.
4: Alors, d'accord, alors là, je braque et c'est parti. Bah, pourquoi elle bouge pas la voiture? J'ai oublié d'enclencher la marche arrière.
3: Et elle est.
4: Clac-clac. Alors, c'est parti. Ah là, ça bouge. Alors, le trottoir aux trois quarts du pare-brise arrière. Et là, je contre-braque. Et fait, oh, je me suis mélangé les pieds. Zut, j'ai calé.
3: Ouais, c'est pas possible. Eh ben, heureusement que tu cuisines pas comme tu conduis. Hein.
5: C'était dégueulasse. Ingrat, méprisant. Hein? Ben, c'est exactement comme quand vous nous regardez changer le bébé. C'est insupportable. Nous, on est là. Je crois qu'il faut lui changer la couche. Hein. J'y vais. Et elle?
4: Eh ben, vas-y, je te regarde.
5: Hein. Ok, alors ça... je sais pas où sont les cotons, moi. Hein.
4: Et allez.
5: Bon, bah alors, slack, eschlouk. Voilà, c'est fait. Oh merde, j'ai oublié de lui mettre de la crème. Oh, mais c'est pas possible, hein. Deux mains gauches, hein, c'est dingue. Allez, vas-y, dégage.
4: Oh, c'est le bébé à sa maman.
5: Et le résultat est le même des deux côtés. Tout le monde s'énerve.
4: Arrête de lever les yeux au ciel et de souffler comme ça.
5: Tu me stresses à me regarder faire aussi, toi.
4: Je fais à ma manière.
5: Laisse-moi tranquille.
4: Eh mais puisque c'est comme ça, t'as qu'à le faire toi-même.
5: Elle prend la porte. Et lui?
4: Eh mais puisque c'est comme ça, t'as qu'à le faire toi-même.
5: Il prend le bébé et... Et ça, c'est de l'humour noir. Voilà. Oh, l'humour noir, c'est le summum de l'humour cool. Hein. Après, je suis d'accord. Faut faire gaffe avec l'humour noir. Il y a des sujets touchy. On peut pas faire n'importe quoi. Vous voyez? Ou alors, ce qui passe, c'est quand c'est de l'autodérision. Si tu veux faire des blagues sur les homosexuels, c'est mieux si t'es homosexuel. Si tu veux faire des vannes racistes, faut être raciste. Le mieux, c'est d'être handicapé, hein. Oh non, si, les handicapés, ils peuvent dire ce qu'ils veulent, hein, on leur passe tout. Moi, j'ai pas de bol parce que j'ai un handicap, pour de vrai, hein, mais ça se voit pas. Et j'ai des polypes qui me poussent dans les sinus, ça me bouge tout et ça m'enlève complètement l'odorat. C'est triste, hein. Ah ouais. Mais je vous rassure, parce que t'as toujours un pote qui voit le positif partout pour te dire « Attends, c'est cool, toi quand ça pue, tu le sais pas !» En plus, je peux pas l'utiliser, mon handicap, parce qu'honnêtement, ça va mieux. Depuis que je me suis fait opérer. Après l'opération, le chirurgien vient me voir.
0: Eh ben alors, monsieur Santo, tout s'est super bien passé, hein? Je vous l'avais dit. Alors, vous allez certainement cracher du mucus sanguinolent. Ne vous en faites pas, c'est parfaitement normal. Vous utiliserez le petit pot en forme de haricot sur votre table de... Mais je vous en prie, bien sûr, allez-y. Alors, la prochaine fois, je vous suggère d'enlever le masque à oxygène avant.
5: Et juste avant de partir, il me sort la vanne.
0: Eh ben, je vous souhaite un bon rétablissement, monsieur Santou.
6: Ah ouais.
0: Et Santou qui sent rien. Fallait le faire quand même.
6: Oui. Je vous ai dit il y a quelques minutes que je m'apprêtais à vous révéler la programmation du prochain Rire et Chanson Comedy Club, c'est-à-dire celui de la semaine prochaine, dans une semaine tout pile, lundi soir prochain. Eh ben non, pas tout de suite, parce que celui qu'on vient d'écouter maintenant, c'est un poteau. Il s'appelle Guillaume Santou et j'ai eu le plaisir de le croiser samedi soir, juste après le concert des Vrigels à Paris, à l'Olympia. Et on a bien papoté. Je lui dis, mais je suis pas encore venu voir ton nouveau spectacle. Nouveau spectacle qui s'appelle Un mec cool et que Guillaume joue tous les mardis soirs à Paris, c'est sur la scène du Montorgueil, qui est l'ancien Sentier des Halles à Paris. Il joue donc tous les mardis soirs jusqu'à la fin de l'année et bah, j'aurai l'occasion de vous en reparler plus en détail prochainement. Et vous, bah, attendez pas que je vous en parle pour aller bien entendu le découvrir si vous le pouvez. Dans un instant, la deuxième heure du Rire et Chanson 100% Nouvelle Génération avec Roman de Duit pour débuter.
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6: Allez, on est reparti pour 60 minutes de stand-up avec toutes les nouvelles stars du rire qu'on a grand plaisir à vous faire découvrir en effet tous les jours. Entre 12h et 14h avec le Rire et Chanson 100% Nouvelle Génération, on attaque avec Roman Doduic qui tourne en ce moment avec ses deux spectacles en alternance. Il y a celui qui s'appelle Première Dime et puis l'autre qui s'appelle Roman Doduic tout court. Roman que vous allez pouvoir retrouver aussi sur scène demain soir à Cormontreuil avec d'autres humoristes parce que c'est le Fringe Comedy Club qui se déplace à Cormontreuil demain soir dans la Marne, si j'ai bonne mémoire. Il y aura Kev Adams, il y aura Myriam Barouk et donc Roman Doduic.
22: Mon oncle est mort l'été dernier. Il est mort en août, ça se fait pas. Non, ça se fait pas, tu te maries pas en décembre, tu meurs pas en août. Il y a des règles, faut respecter les règles. Tu attends qu'il pleuve, tu niques pas les vacances comme ça, quoi. Parce que toute ma famille était en vacances, j'ai dû m'occuper de tout l'enterrement tout seul. Je sais pas si vous avez déjà adhéré des funérailles, mais c'est un calvaire ce truc, super chiant. Déjà, faut acheter un cercueil, ça coûte cher, ça rase. Putain, c'est 1500 balles l'entrée de gamme. 1500 balles, moi je l'aimais bien mon oncle, mais je l'aimais pas 1500 balles, quoi. Non, je l'aimais 200 max, fais péter la cagette, on s'en bat les couilles, ça va, quoi. Pas respectueux, qu'est-ce qu'il va faire ?
23: Se lever.
22: Bon. Après, j'ai appelé le cimetière à côté de chez moi. C'est ce que m'a dit la dame du cimetière. Désolé, c'est complet. Mon oncle, il s'est fait recaler d'un cimetière. Même mort, il rentre pas en boîte. Je sais pas si tu réalises la tristesse du truc. Et arrive le jour des funérailles et mon père en panique me demande de mettre la musique sur l'enceinte du cimetière parce qu'il sait pas faire. Je dis ok, je connecte mon téléphone à l'enceinte et je cherche la musique que mon oncle avait demandé sur YouTube. Et je la lance à fond dans les enceintes. Sauf que j'avais oublié un détail, c'est que moi j'ai pas YouTube Premium. Bah faut imaginer, hein, c'est-à-dire que vraiment il y a toute ma famille en train de chialer et là à fond dans les enceintes, salut c'est Franck Leboeuf. Allez, l'islam. Alors moi j'ai vécu en colocation plusieurs mois avec deux musulmans pour un tournage et j'ai pas réalisé tout de suite que je me faisais grand remplacer. Non, je me suis pas rendu compte tout de suite que ma vie changeait. Mais c'est vrai qu'un soir on est tous les trois devant la télé et on a tous les trois notre chicha, notre djellaba. Et je kiffe ma race à ce moment-là, quoi. Donc, tu sais, moi je suis juif, donc à ce moment-là je suis encore un juif, mais je suis un juif curieux, quoi. Parce que. Et en vrai, ça change rien à ta vie de vivre avec deux musulmans. Ça change. Si ça change un truc, tu manges halal, mais c'est tout, quoi. Enfin, tu la vois même pas, la diff. On te dit pas que la viande est halal, tu le sais pas, quoi. J'ai vécu un autre moment de ma vie avec des véganes. Là, tu la sens, la diff. Hein. Là, tu. Ouais, Aja, c'est eux les radicaux qui veulent changer la France, hein. Il faut pas se tromper de combat, hein. Je pense que même Pascal Pro, tu le forces à bouffer les graines tous les jours, à la fin, les Arabes lui manquent, c'est sûr. C'est certain. Et à un moment, ils ont commencé à essayer de me parler de l'islam et tout. Je comprends complètement pourquoi ils ont essayé de me ramener à leur cause. Parce qu'il faut quand même comprendre un truc sur l'islam, c'est que ça marche avec un système de points, tu vois, qui s'appelle les hasanats. C'est un petit peu comme les miles des musulmans, si vous voulez. Plus t'as de bonnes actions, plus t'as de hasanats, plus t'as une bonne place au paradis. Comme à la fête foraine, t'as 3 points, t'as un laser. T'as 1000 points, t'as la mini-moto. Quand même, tout pareil. Et donc, il y a des gens qui pensent que ramener des gens vers l'islam, ça rapporte plein de points, tu vois, parce que c'est une super bonne action. Donc quand ils ont appris que moi, j'étais juif et de surcroît bisexuel, Pokémon légendaire. Mais tu réalises, s'ils arrivent à me convertir, moi, ils font même pas la queue quand ils arrivent au paradis, hein. Y a Allah qui fait, c'est bon, ils sont avec moi, je leur ai mis une table.
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2: Faut toujours que je précise, moi, que je vais faire des blagues, parce que quand j'arrive avec mes cheveux longs, là, je sens que la moitié de la salle a peur que je sorte une guitare, et ça va foutre une ambiance de merde direct. Je sais parce que j'en joue vraiment de la guitare, je suis obligé avec ces cheveux. Et quand j'arrive, par exemple, je la transporte dans le métro avec la guitare, la panique dans les yeux des gens est assez claire. Hein. À peine j'arrive, ils font « Oh ta gueule, oh non, putain !» Ah non, il y a déjà l'inflation et tout, c'est déjà assez dur, ferme là. Je pense que je pourrais être le premier gars à être payé à ne pas jouer, quoi. Je vais sortir la guitare dans le métro et je vais dire « Tout le monde paye ou je joue ?» Ok, c'est clair, et je connais toutes les merdes, hein, genre Sin Semilia, Trio, je peux ruiner votre journée, ok. Donc ouais, j'ai les cheveux longs, hein, pour les gars qui écoutent à la radio. C'est une histoire de confinement, hein, j'ai laissé traîner, il n'y avait pas les coiffeurs, et au bout d'un moment, j'ai dit « Allez, je continue !» J'en ai marre de baiser des meufs et ça marche très bien. Hein. Franchement, c'est un contraceptif exceptionnel que je vous conseille. Il y a encore des meufs qui aiment bien les cheveux longs, mais c'est pas celle avec qui je veux coucher, hein, je vous le dis tout de suite. Hein. Ah ouais, c'est vraiment, c'est les premiers dates dans les cimetières. Pour baiser, faut des poulies et tout, ça va. J'ai pas le temps d'aller chez Bricorama. Je vais pas aller plus long, là, vous avez vu, là, j'ai les aux épaules. Donc là, tout le monde s'attend à ce que je joue de la guitare. Si ça descend jusque-là, faudra que je passe le permis moto. Et si ça descend jusqu'aux fesses, faut carrément que je me mette à réparer des ordis. Et je sais pas faire, hein, vraiment, à un moment, c'est pas possible. C'est drôle de changer de tête, je sais pas s'il y a des gens qui l'ont fait il y a pas longtemps. Moi, il y a pas longtemps, je croise un type qui m'a pas vu depuis longtemps. Il me voit avec mes cheveux longs, il fait « Putain, mais c'est toi, Urbain !» Ah ok, donc ça a pas marché comique, quoi. Tu vis dans la rue, quoi, c'est ça qui se passe. Et j'en dis « Mais non, je prépare un film, là. Je prépare le biopic sur la jeunesse de Didier Raoult. » Voilà, et il a bien fermé sa gueule. Raoult Origins. Sur Disney+, ça va cartonner, vous allez voir, c'est incroyable. Au 3e épisode, il prend de la chloroquine, c'est exceptionnel. C'est le seul rôle que je peux faire, en fait. Hein. J'ai ça et Jésus gros, quoi. Donc vraiment, une palette d'acteurs assez limitée, quoi. Je peux faire naufrager sur une île déserte, mais clairement, il y avait un McDo. Voilà, vraiment, le gars ne s'est pas nourri que de poissons, c'est évident. J'ai un peu forci, là, depuis 15 ans, c'est vrai. C'est pas de ma faute, c'est ma grand-mère, parce que je vais manger chez elle. Hein, y a des gens qui vont bouffer chez leur grand-mère régulièrement. Ouais, de toute façon, on va faire que ça chez sa grand-mère. Hein. Personne va taper un FIFA. Et c'est vrai qu'il y a que ça à foutre. Les quantités de nourriture, les grand-mères ne connaissent pas. Elles sauraient nourrir à peu près un ours en hibernation, mais un humain, c'est pas possible. Elles ne connaissent pas. Moi, à chaque fois que j'y vais, je suis le seul invité. Et au bout de la 4e viande, je dis « Mais on attend qui d'autre ?» Pierre Ménès, Balou, qui va nous aider à bouffer tout ça, quoi? Et ma grand-mère m'a dit, mais tais-toi, c'est très bon. C'est vrai que c'est bon. Souvent, les grand-mères cuisinent bien, on est d'accord. Et on s'est dit, mais quel est son secret? Eh ben, c'est le beurre. Voilà, c'est tout, quoi. C'est qu'on met pas exactement les mêmes quantités quand on a plus peur de la mort. Hein. Je sais pas si t'es au courant. Ta grand-mère sait très bien qu'elle va mourir jeudi. Et son but, c'est que tu meurs avec elle. Je te le dis tout de suite, quoi. Moi, j'ai compris pourquoi les repas étaient très longs avec les vieux. C'est parce qu'ils veulent qu'on reste. C'est vrai qu'on se barre dès la fin du repas, d'habitude. Et eux, ils veulent qu'on reste. Donc, ils font 4 viandes, 4 poissons, c'est évident. Alors qu'il faut rester à la fin du repas, parce qu'il y a tout un tas de trucs super. Là, tout un tas de photos de gens morts que tu connais pas à te montrer. Me donne des conseils aussi, ma grand-mère. Ils sont pas terribles, ces conseils, quand même. Hein, on dit, les vieux, ils savent tout. Il y a un proverbe de Victor Hugo qui dit « Un vieux qui meurt, c'est une bibliothèque qui brûle ». Eh ben, ça dépend des bouquins, hein, je vous le dis tout de suite. Hein. Avec ma grand-mère, on va perdre un France Loisirs, 3 télé, 7 poches, et puis c'est tout, quoi. Hein, j'aimerais des conseils de vieux, mais de part de vieux stylés. Voilà, pas ma grand-mère, par exemple. Gandalf ou Dumbledore, ça m'irait bien. De toute façon, c'est son truc, ma grand-mère, c'est de me parler que d'un truc, c'est faire des enfants. Faut faire des enfants, pourquoi t'as pas d'enfants? À ton âge, moi j'avais des enfants et tout, c'est limite le soir, m'appelle alors ça baise ou quoi? C'est insupportable.
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0: 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D'abord, Paco Pérez.
1: Vous voulez parler de quoi ? Pas d'envie particulière ? Fais ton boulot, saltimbanque. Je vais m'exécuter, je m'appelle Paco. Et moi, ça fait 13 ans que je suis intermittent du spectacle, 13 ans que je paye mes factures avec mes sketchs. Je commence à être ce qu'on appelle un professionnel, d'ailleurs, peut-être que certains me connaissent. Zéro ? Une ? Bon, bah, le bouche à oreille commence à marcher. 40 piges, hein, je vais avoir. C'est foutu, j'ai l'impression. Mais bon, j'en vis, c'est déjà bien. Hein. J'en vis, c'est mon métier. J'en vis, c'est déjà pas mal. J'ai pu m'acheter un appartement avec mes blagues et avec mes parents aussi. Ils l'ont acheté, je leur loue. C'est ça le deal. C'est dans le quartier indien. Vous connaissez le quartier indien à Paris ? C'est entre les métros Louis Blanc et La Chapelle. C'est très intéressant sociologiquement parce que c'est deux mondes qui n'ont rien à voir, très opposés. Et je suis pile à la frontière. Tu sors de chez moi, tu vas à droite, il y a un biocop, tu vas à gauche, il y a du crack. Et au milieu, il y a un Indien qui vend du crack en vrac. On a vite compris dans notre budget qu'il fallait qu'on oublie la notion de coup de cœur. Nous, on cherchait le moins pire. Mais c'est le cas de beaucoup de gens. Hein. Quand on vient vivre à Paris, j'ai l'impression qu'on cherche tous le moins pire. Hein. C'est un peu le jeu, quoi. D'ailleurs, les agents immobiliers dans cette ville, au lieu de nous demander ce qu'on cherche, ils devraient nous demander les défauts qu'on est prêt à accepter. On gagnerait tous du temps, c'est vrai. T'auras une liste de défauts, pas d'ascenseur, sombre, voisin en liberté conditionnelle, tu coches. Et on te fait visiter en fonction, ça va plus vite. Nous, c'est ce qu'on a fait, voilà, on a trouvé ce qu'on a trouvé. Il est pas très grand, il est pas très lumineux. On est pas très content, mais on l'a trouvé. 6 sur 10, je dirais, à peu près, quoi. Moi, si je suis monté sur scène à la base, pour être tout à fait honnête avec vous, c'était pour plaire aux filles, parce que j'aime beaucoup les filles. Je trouve que c'est bien fait, globalement. Non, moi j'aime beaucoup les filles. Malheureusement, j'étais un petit peu timide quand j'avais 20 piges. Et c'est vrai que quand t'es un gars et que t'es timide, à 20 piges, il se passe pas grand-chose dans ta vie. Parce que c'est souvent à toi de faire le premier pas. Et si tu fais pas ce fameux premier pas, c'est un vrai problème. T'es là, t'es dans ton coin, tu danses timidement, il se passe rien du tout. Ça peut durer longtemps. C'est très rare qu'une fille vienne te rassurer. Ça va ? T'as l'air torturé par ton désir. Tu veux que je te présente mes copines ? Bouge pas. Les filles, venez. Il y a un garçon frustré sexuellement juste là. Aidons-le, c'est très très rare ce genre d'interaction. En tout cas, je l'ai pas du tout vécu comme ça. Moi, j'ai eu le sentiment qu'en tant qu'homme, il fallait que je m'affirme virilement, tout en restant dans le cadre de la loi. C'était un équilibre à trouver. Moi, j'ai bien aimé, j'ai trouvé ça challengeant. Jusqu'à présent, zéro plainte, on est sur un beau parcours, j'avance. Je précise parce que c'est fou ce qui se passe en ce moment, Il y a un cas par semaine, c'est extraordinaire, c'est inédit. C'est souvent les hommes qui vrillent, mais à coup de pas. Hein. 99% du temps, c'est les hommes. Quoi. Il y a beaucoup plus de balance ton porc que de balance ta porcinette. C'est ça. C'est indéniable. Moi, en tout cas, quand j'étais ado, jamais une femme adulte m'a manipulé pour avoir des photos de moi nu. C'est jamais arrivé. Mais c'est dommage parce que les photos étaient prêtes. Hein. Mais rien, hein, le respect total. Bravo, mesdames. Je m'interroge pas mal là-dessus, ça me fascine un peu ce qui se passe en ce moment, c'est dingue, c'est vrai. Je me dis, c'est fou. J'ai beaucoup réfléchi, je me dis, peut-être derrière la violence des hommes, il y a une souffrance non exprimée. Peut-être les hommes préfèrent parfois être violents que paraître faibles, j'ai l'impression. J'ai le sentiment qu'en tant qu'homme, on aurait intérêt à exprimer et à accepter un peu plus notre faiblesse. Ça ferait du bien à tout le monde, et je pense que de votre côté, mesdames, vous pourriez accepter de sucer un peu les faibles, de temps en temps, tu vois. C'est donnant-donnant. Tu vois ce que je veux dire ? Vous pensez quoi de ce projet ? Je sais pas. Je sais que l'idée est pas réjouissante. Mais ça pourrait affaiblir le patriarcat, je pense. Parce que si vous faites ça, tous les hommes vont chercher à être faibles direct, quoi.
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0: Le maire m'envoie un message sur le répondeur pour me demander de venir jouer. J'écoute le message, je comprends rien. Je décroche, je me dis franchement, putain, il vaut l'air de super bien, sketch. Rien compris. Je lui dis, envoyez-moi un mail. Je lis le mail et je lis, ah putain, rigolade, super bien. J'appelle un collègue à moi, agriculteur, je dis, frérot, est-ce que tu peux me traduire? Il me dit, ben Laurent, tu crois, c'est facile, il écrit, ah putain, franchement, rigolade. Je lui dis, à la ville, vous comprenez rien, c'est pas possible. Finalement, je traduis le message et j'arrive dans une petite ville, d'accord, petite campagne. Le maire, c'est lui qui vient me chercher, extrêmement sympa. Il me ramène chez lui en camionnette, t'as compris, fait entrer l'accusé. Il me dit, bon, Laurent, on t'a pas pris l'hôtel, hein. Toi tu t'en fous, tu dors chez nous. Hein. Je connais le mec depuis 2 heures. Hein. Il me dit, t'inquiète pas. Il ouvre une porte, il me dit, tiens, regarde, voilà. Bon, c'est le canapé, les labradors, mais on t'a enlevé les poils. Hein. Ah, ça va, on n'est pas des hauts, on n'est pas des animaux. Là, on sonne à la porte. Bing, bing. Sa femme, la même que lui, avec des boucles d'oreilles. Elle me regarde, elle fait, mon Dieu, qu'il est beau. Oh, il est beau, c'est lui le comique. Oh. Mais il est maigre, tu es maigre, non, il y aurait un coton Dijon. Tu veux pas que je fasse un truc à manger, oh. Je sais pas, un verre d'huile, quelque chose. Et là, son mec, il me dit, non, non, chéri, t'inquiète, on va faire le réglage de son, on va à la salle. On monte dans sa bagnole. T'es assis là, la ceinture, elle tient pas, il n'y a pas de rétro. J'ai dit, mais il n'y a pas de rétro. Il me dit, non, mais c'est pas grave, tu me fais le copilote. Tu sors la tête, tu me dis, voiture, pas de voiture. On roule pendant des heures, on arrive sur le parking de la salle en question, un terrain vague. Il y a le premier mec du public, il arrive, il a un t-shirt avec le bide qui dépasse, on dirait qu'il est en crop top. Il est en pantacourt au mois de février, il a des crocs avec le talon qui dépasse, ça fait tellement longtemps qu'il les traîne, c'est plus des talons, c'est des silex. À chaque fois qu'il marche, ça fait des étincelles, tu veux allumer. T'es clope, tu te baisses, tu dis vas-y allume, ouais. Là on descend à la salle. Je te rappelle que cette ville est un hameau. On arrive dans la salle, capacité de 1000 personnes. Je me suis dit, où ils ont trouvé 1000 personnes dans cette ville? Tout le premier rang, la tête rouge, comme des tomates cerises. Leur groupe sanguin, c'est Côte-du-Rhône. Tu comprends ce qu'ils font? Tu sens qu'ils sont hostiles. Je fais 20 minutes de sketch pendant 20 minutes. Silence absolu. Au bout de 20 minutes, il y a un mec dans le fond qui dit, mais qu'est-ce que c'est cette merde? C'est complètement nul! Dégage! Le maire qui m'attrape le pied me dit, c'est pour faire ça, c'est pas peur de venir! Attends! C'est pas fini! Arrive le gâteau au caca! Je descends au sous-sol. Je me rends compte qu'il y a d'autres amis à moi humoristes. Je ne le savais pas, on n'a pas de réseau là-bas. C'est tout pour être kidnappé. Ils montent, ils font un carton, tout marche très bien. Et là, le mec redescend, il dit, bon, Laurent, il faut monter maintenant pour la remise des prix. Je dis, non, moi, la remise des prix, je sais pas pourquoi j'ai un doute sur le prix. Je remonte. Là, il y a le présentateur. Et là, il dit, et tout de suite, le premier prix de la soirée, Laurent Vépé. Et là, moi, je suis complètement con dans cette vie, c'est pas possible. Personne n'a rigolé, c'est le plus nul qui gagne, c'est pas possible. Je m'approche très délicatement de la scène comme ça, et je sens qu'il va se passer un truc de dingue. Et là, il se retourne, il prend sa feuille au ralenti, il me dit, oh non, pardon, je me suis trompé. Et toute la salle de la gueule, c'est de la merde, bâtard. Ah, bien fait, trou du cul. Je descends comme ça, la tête en bas. Je retourne au sous-sol. Il y a une meuf qui me dit, mais Laurent, c'est pas grave, ça arrive à tout le monde. Elle me dit, ce soir, on fait la fête, viens avec nous. Je dis, non, moi, je suis pas très fête. Moi, le soir, moi, en général, c'est demain, on nous appartient après dodo. C'est pas... Et là, je vous jure que c'est vrai. Le maire me dit, Laurent, si tu veux rentrer dormir dans le canapé des labradors, je dis, oui, j'ai hâte. Il me dit, tiens, il y a un raccourci, je te passe les clés. Il fallait traverser un cimetière. 23h30, entre les pierres tombales, j'entendais... Et dans ma tête, j'entendais complètement nul, complètement nul, complètement nul. Des fois, la nuit, j'ouvre mon frigo, j'entends encore me hanter. Je me suis trompé. Et pourtant, les amis, plus de 6 ans après, j'ai passé un moment exceptionnel avec vous.
1: 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Dans un instant, Joe Bramy dans le Rire et Chanson 100% nouvelle génération.

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0: Ça c'est pour les horaires du midi, je vous en donne deux autres, 7h10, 9h10. C'est le moment de la team du rire dans le Morning du Rire, où il y avait Judith Delair ce matin. Vendredi, ce sera Joe Bramy que voici.
12: Voilà, je viens d'avoir 40 ans, c'est un peu chiant, enfin 40, j'ai 41 ans. Enfin, je vais avoir 42 ans. Bon, j'ai eu 42 ans cet été, voilà. J'ai jamais aimé le mec de 40 ans. Non, plus jeune, je le détestais. Vraiment, il m'énervait, je sais pas pourquoi. Quand j'étais petit, je le voyais dans la rue, il m'énervait. Ouais, il commence à avoir du bide, il perd ses cheveux, il conduit une Laguna Brex, bâtard. Avec le porte-bagages et tout. J'ai dit, mais c'est trop tôt pour ça, t'es un malade, toi. Mais grâce à lui, j'ai évité ça toute ma vie. J'ai fait du sport depuis que je suis petit. Et je suis parti en Turquie pour faire les cheveux, les amis. Ouais. Je me laisserai pas du tout abattre. Hein. Alors je sais ce que vous êtes en train de vous dire là en me regardant. C'est pas bien fait de ouf. Et sachez que ce rire, il me fait mal. Hein, là. Ah la vache. Ah ouais, ça fait mal. Hein, non, parce que si, c'est très très bien fait. Alors je vous explique, si c'est bien fait, d'accord, déjà parce que quand j'ai fait la greffe, je l'ai faite en Turquie et ils m'ont dit, quand je suis parti de la clinique, ils m'ont dit ouais, c'est super bien fait. Déjà je pense qu'on peut les croire, c'est des professionnels. Mais en tout cas voilà, je suis content de l'avoir fait et je me suis dit de toute façon, quoi qu'il arrive, c'est toujours mieux qu'avant. Moi quand j'étais devant la glace avant de faire la greffe, je commençais à avoir les golfs comme ça, je dis non, c'est pas possible, ça me va pas. En plus quand t'es petit, on te dit, tu sais, c'est important, il faut s'identifier à ton dessin animé préféré. Moi c'était le Roi Lion. Moi, dans le Roi Lion, je suis pas le lion, non. Je suis Zazou, moi, dans le Roi Lion. Mais moi, j'assume de parler de la greffe de cheveux, d'accord? J'ai plein de potes à moi. Ils l'ont fait, ils le disent pas. Moi, je le sais, parce que je les connais depuis longtemps. Je les ai toujours connus, ils ont toujours eu la coupe de Zizou, hein, comme toi. J'ai plus de nouvelles pendant 2 ans, je les revois, boum, Francis Lalanne. Mais moi, j'assume, voilà, j'assume. Mais c'est vrai que de perdre ses cheveux, bah, ça me rappelle que je vieillissais et ça m'énerve de vieillir, voilà. Déjà, quand je prends des billets de train, parce que je prends souvent des billets de train, on me demande ma date de naissance. Et ça m'énerve. Parce qu'avant, tu sais, quand tu devais mettre ta date de naissance, je faisais... Je tombais directement sur 1984. Maintenant, je dois faire 3 tours de molette entière pour arriver à ma date de naissance. Ah, c'est chiant de vieillir. En plus, moi, dans ma tête, je suis pas vieux. Tu sais, je suis encore jeune, j'ai encore 20 ans, 30 ans, tu sais. J'ai un pote à moi, on est toujours ensemble, tu vois, on écoute du hip-hop, c'est notre musique, on a grandi avec ça, on est chez lui, tu vois. On est là, à Tupac. Nas, Biggie, Snoop. Et là, il y a sa fille de 14 ans qui sort de la chambre. Elle nous regarde, les amis, avec un mépris. Genre, vous êtes des ringards. En plus, moi, je comprends un peu ça. Parce que moi, j'ai regardé mon père un peu comme ça. Quand il écoutait Elvis Presley. Et mon père, il finissait toutes ses phrases par « OK ». Ça, c'est ringard. Et là, moi, je la regarde, je tombe dans son panneau comme un con. Tu vois, je dis des phrases de merde. « Je m'attends là. » C'est ça, la vraie musique, putain. Ouais, quand je m'énerve, on dirait François Cluzet. Je sais pas pourquoi. Puis les gens, tu sais, les gens qui essaient de te rassurer. Non, mais c'est bien de vieillir, c'est comme le bon vin, ça se bonifie avec le temps. Nique ta mère, voilà. Moi, je veux un Beaujolais nouveau, c'est dégueulasse, ça pique un peu, mais ça reste jeune, voilà ce que je veux. Non, mais c'est vrai que moi, je me suis rendu compte avec le temps qu'en fait, j'avais pas vraiment peur de vieillir, que j'avais plus peur de la mort. Alors, je vais pas vous faire chier, hein, avec la mort, c'est chiant, hein, et puis il y en a qui sont pas très loin. Je rigole, oh, ça... Non. Et puis j'avais tout un spectacle qui parlait de la mort. Ouais, je vous le conseille d'ailleurs. Il s'appelle La vie à l'envers. Allez le voir, il est sur Amazon, donc vraiment profitez-en. Non, sur MyCanal, pardon. Ah non, pardon, il est sur mon disque dur dans mon ordi. Voilà, c'est... Vraiment, voilà, si vous voulez le voir, vraiment, passez à la maison.
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3: Ma vie, elle a changé après le mariage. Évidemment, on a des débats, des fois, on n'est pas d'accord. Okay, on a eu un débat sur le prénom des futurs enfants. Et elle m'a fait une remarque avec laquelle je ne suis pas d'accord. Elle m'a dit, j'aimerais que notre enfant, il a un travail. Du coup, il faut bien choisir son prénom. Et je crois qu'elle a oublié que... peu importe le prénom de l'enfant, il sera noir. Donc voilà, c'est pas moi qui fais les règles. Même s'il a un prénom français, ça va rien changer. Je me rappelle très bien, au primaire, j'avais un ami à moi, il s'appelait Pierre-Olivier. Deux prénoms français. Pourtant, ensemble, t'entends, tu sais qu'il est camerounais. Donc voilà, en fait. Et oui, il n'y a pas plus camerounais que de prendre deux prénoms français qui vont pas ensemble et faire un nouveau prénom. Éric Maxime Choupo-Moting. Il est camerounais, celui-là. Après, je te dis que notre enfant il sera noir, mais en vrai, ma femme, elle est métisse. Malgré tout, de grandes chances pour que l'enfant il soit noir, on est d'accord. Mais elle, elle déteste que je dise ça. Elle me l'a déjà dit, arrête de dire que notre enfant il sera noir, tu connais rien au métissage, tu sais que moi, dans ma famille, il y a des blonds aux yeux bleus, alors peut-être que ton fils, il sera blond aux yeux bleus. Je suis là, madame. Alors, c'est pas méchant, mais s'il est blond aux yeux bleus, test de paternité direct. Je veux pas passer pour le cocu de France, frère. Je suis avec mon fils, on me regarde bizarre dehors, je suis là, mais il est congolais, messieurs, dames, hein. Et si c'est bien mon fils, je vais quand même lui donner un prénom de noir pour jamais qu'il oublie. Tu seras là, mais je pensais que j'étais caucasien. Et non, Abdoulaye Mamadou. Ah, c'est vrai qu'on est, tiraillé entre plein de paramètres. Le prénom qu'on aimerait donner, celui qu'on devrait peut-être donner pour qu'il ait un travail, on sait pas quoi faire. Moi, je pense qu'on va partir sur 3 enfants avec 3 DA différentes. Et on verra bien lequel s'en sort le mieux. Après, tu connais, on a des pronostics. Le premier, tout pour les études. Jean-Pierre, voilà, lui, vraiment, les études à fond. Je vais lui dire, tous nos espoirs reposent sur toi. Prends l'oseille, oublie que t'es noir, trahis-nous. Fais des défrisages, on s'en fout, mec. Mais prends, parce que tes frères et sœurs, ils vont galérer. Deuxième enfant, foutu pour foutu, je donne un prénom de Black, je vais l'appeler Byron. Tu vois ce que je veux dire, frère? C'est pas un prénom qui se prononce, c'est un prénom qui se chuchote. Tu vois, frère, même sa femme sera Byron, tu vois? Sexy, mec. Et le troisième, il est pour moi. Il aura pas d'avenir, pas d'amis, pas de meuf. Mais le prénom que je veux, Naruto, je n'en ai rien à foutre, frère. Va me chercher ces shurikens, petit ninja. Je vais lui niquer sa vie, je vais lui apprendre à courir avec les bras derrière et tout, gros, comme un con. À 30 ans, ils vont parler qu'en japonais à la maison. Merci, papa. Arigato. Eh oui, c'est mon fils, ce petit puceau.
4: 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Et Yazid Assoumani, qu'on écoutait à l'instant dans votre Rire et Chanson 100% nouvelle génération, il passe au Mans à la toute fin de ce mois d'octobre, le samedi 31 octobre. Alors vous avez le choix, hein, vous commencez la soirée avec lui et puis après vous faites le tour des maisons pour soit choper des bonbons, soit jeter un sort. La comédie du Mans accueille donc Yazid Assoumani le 31 octobre prochain. 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Attention, je compte jusqu'à 3. 1, 2, 3, allez-y. Maintenant, je compte jusqu'à 3, mais en anglais.

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2: C'est jamais évident les premières rencontres. C'est quand tu parles à quelqu'un et que tu le vois en vrai, t'es souvent un peu déçu. Eh ben, faut bien bouffer. Allez! Moi, les dates, ça m'angoisse. Le dernier que j'ai fait, c'était avec une fille. Et ouais, sorry boys. Je vous contextualise le date. Ok, je me suis assis en terrasse, la fille arrivait, problème. C'était le genre de fille hautaine. Je sais pas si vous voyez le genre de fille, c'est hautaine, blasée, qui a pas envie d'être là. Une vendeuse Zara. Et... vous avez les mêmes à Bordeaux?
3: Oui.
2: Bah, comme quoi, les poufs, c'est national. Et donc... Non, mais j'ai rien contre elle. Il y a des vendeuses Zara ce soir? Faites la gueule, sinon je vous vois pas. Ok, bon. Et donc, moi, là, je suis en terrasse, ok? Je relance la discussion, je lui parle. C'est le principe d'un date, hein. Vous, les filles, vous attendez qu'on soit intéressant. Nous, les mecs, on attend que vous soyez d'accord. Là, on parle. Et là, pendant le date, elle me dit, bon, David, il faut que je t'avoue un truc. Avec mon ex, ça s'est un peu mal terminé. Je lui dis, pourquoi? Il t'a trompé? Elle m'a dit, non, il m'a pas répondu pendant 3 heures. Du coup, j'ai brûlé son appartement. Bah, je suis gémeaux. Je suis parti sans payer, hein. Elle m'a dit, tu vas où? Sagittaire à son encrevard. Allez, bonne soirée. Oh, ça dégage, attends. Au fait, depuis tout à l'heure, je vous parle du mot date. Je vais peut-être expliquer ce que c'est un date. Un date, c'est un rendez-vous galant. Voilà, pour les viagers qui sont dans le public. On est à Bordeaux, il y en a. Oui. Moi, j'ai allumé la salle, j'en ai vu physiquement, ils sont en bout de piste. Hein. Il y en a 2-3 là. Hein. Mais j'adore. D'ailleurs, s'il y a des vieilles célibataires, je suis chaud pour faire un date avec vous ce soir. Hein. Oui, bah, les impôts qui arrivent, il faut que j'en pisse mon compte. Moi, hein. Alors tu me diras, l'argent ne fait pas le bonheur. Enfin bon, t'as déjà demandé à un jeune comment ça va et lui il t'a répondu
4: « Oh bah tant qu'il y a la santé. »
2: Que les vieux qui répondent ça. Et je le sais, moi j'ai une maîtrise avec les personnes âgées parce que j'ai fait mon tout premier spectacle dans une maison de retraite à Arcachon. Et je te jure que c'est vrai, je te jure, ouais. Premier spectacle, maison de retraite à Arcachon. J'ai fait 1 heure avec la même blague. Merci Alzheimer. Ah c'était bien, c'est bon. Mais bon, je me suis barré à Paris parce que niveau bouche à oreille, c'est compliqué, quoi, Arcachon. Ouais. Oh, bah, les gens, ils sortaient de la salle.
4: On est allé voir Daniel Voisin, c'était génial.
2: Ouais. Non, mais je les adore, j'adore le bassin d'Arcachon. J'ai grandi, j'ai passé toute mon enfance, mon adolescence là-bas. C'est magnifique, tu vois. C'est vrai. C'est beau. Bien sûr. On est fiers de notre région, c'est magnifique. La dune du Pilat, les mouettes, les vieux. Parfois, les vieux sur les mouettes. Enfin, c'est un délire. C'est... Il n'y a que des vieux là-bas. C'est des... À Arcachon, les pompes funèbres, elles ont un drive. Ah bah là-bas, si quelqu'un dit « je touche du bois », le lendemain, il est dedans. Va demander ton chemin à Arcachon. Putain, je l'ai fait une fois, j'étais là. « Excusez-moi, je cherche la rue Georges Méran. »«
5: Oui, c'est moi. »

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1: Ma mère, elle m'a toujours dit, quand tu es pas beau, faut être joyeux. Après, on est d'accord, la beauté, c'est subjectif. C'est une phrase de moche, j'avoue, c'est une phrase de moche. Par contre, la beauté, elle a évolué à travers le temps. Il faut savoir qu'à une époque, les hommes, ils kiffaient, ils fantasmaient sur les chevilles des femmes. Vous le saviez ou pas? C'est parce qu'on voyait que ça. Et moi, je me dis, ça devait donner des trucs trop bizarres, genre du style. Oh là là là là, elle a une cheville, la petite, là, avec sa grosse malle, oh là là. Sur la vie de ma mère, si je l'attrape, je lui fais une entorse. Et moi, je suis un peu bête, hein. Je me dis, si à l'époque, ils kiffaient fantasmer sur les chevilles des femmes, c'est possible qu'un jour, les femmes, elles kiffent les têtes approximatives. Vous me dégoûtez quand vous rigolez à cette blague. Je sais que j'ai une tête approximative, j'ai l'impression d'avoir été dessinée par un enfant de 8 ans. Alors là, on va faire une petite oreille. Là, on va faire une grande et super méga méga géante oreille. On va faire un grand nez comme une patate. Et les cheveux, oh non, il n'y a plus de feu. Non, mais je sais, j'ai une tête approximative. Déjà, les cheveux, j'ai une calvitie, j'ai 28 ans, c'est pas normal. Et je vais vous dire un truc à tous les calvitieux de la salle. On nous respecte pas, nous, les calvitieux. J'ai croisé un collègue à moi, ça faisait 5 ans que je l'avais pas vu. Il m'a caressé le crâne, le bâtard. Et il osait me dire, alors Merwan, calvitie, comme si je l'avais choisi, comme c'était une coupe, comme si je l'avais pas vu. C'est un truc de mal. Et souvent, ces gens-là, ils veulent t'aider, tu sais, comme si tu avais une maladie grave. Ils sont là, mais frère, va en Turquie, mais va en Turquie. Va voir mon cousin Osgur, 500 chevaux achetés, 500 chevaux offerts. Vas-y, frérot. C'est un délire, non, vraiment, vraiment. Et moi, j'ai galéré de ouf avec les meufs. Vraiment, j'ai galéré de ouf, de ouf, de ouf. Et il y avait une meuf, elle s'appelait Shinez, et je l'ai kiffée pendant 5 ans sans jamais lui dire. Alors, je suis parti la voir au bout de 5 ans, j'ai pris toute la confiance possible. J'ai même mis du parfum sur moi. On va faire une petite aparté parfum. L'industrie du parfum se fout complètement de notre gueule, nous les hommes. Est-ce que vous avez vu les noms de parfums masculins ou pas? Le mâle. Gentleman. Sauvage. Et je trouve que ça nous enferme dans un truc très masculin, tu vois. Parce que moi, en vérité, si j'avais pu créer mon propre parfum, je l'aurais pas du tout appelé comme ça. Je l'aurais plus appelé le malicieux, l'insatiable, le soumis. Et du coup, je suis parti voir Shinez, j'ai même plus de soumis sur moi comme ça et tout. Je suis parti la voir, j'ai dit, voilà Shinez, faut que tu saches. Ça fait 5 ans que je te kiffe, je voulais juste savoir comment tu me trouves. Elle m'a regardé comme ça, elle m'a fait, mais je te cherche pas en fait. Ça m'a brisé le cœur. Et c'est là où j'ai compris que la confiance a servi parce que je l'ai regardé droit dans les yeux. Je dis, ça tombe bien, c'est comme les clés. C'est souvent qu'on les cherche pas, qu'on les trouve. J'ai jamais dit ça de ma life. J'ai pleuré pendant un mois comme une merde. Ça, c'est la phrase que tu trouves le soir dans ton lit. C'est ça, j'ai envie de dire. J'ai jamais dit ça, les amis. Et souvent, on me fait un compliment. Moi, c'est pas grave parce que souvent, on me fait un compliment. On me dit, Merwan, toi, t'es pas beau, t'as du charme et c'est encore mieux. Je suis pas sûr de ouf que ça soit mieux, hein. Et souvent, l'argument qui arrive derrière, c'est oui, c'est mieux. Parce que le charme, c'est éternel, alors que la beauté, c'est éphémère. Ouais. Laissez-moi être éphémère. Moi, je suis chaud pour être éphémère. Est-ce que vous savez ce que c'est un éphémère ou pas? C'est un papillon, il vit 24 heures. Vous savez ce qu'il fait pendant 24 heures? Il baise. Il arrête pas de baiser, l'éphémère, ok? Je vois pas pourquoi j'aimerais pas être un éphémère. Et je vais même aller plus loin dans l'anatomie de l'éphémère. L'éphémère n'a pas de tube digestif. Ça veut dire, moi, tu viens me voir, tu me dis, tiens une teub et des ailes, la vie de ma mère, je vis 12 minutes, c'est bon?
2: Merwan, salut! Pour clôturer ce Rire et Chanson 100% Nouvelle Génération, Merwan, on l'avait rencontré sur la scène de la Crème des Canailles quand on s'était déplacé dans la cité phocéenne à Marseille pour vous proposer une belle soirée de stand-up. Et bah, vous l'avez remarqué, hein, il est du coin, Merwan. On a quand même bien noté le petit accent du sud. Merwan, vous allez le retrouver, pas à Marseille, mais juste à côté, à Aix-en-Provence, le 11 novembre prochain, au Théâtre de la Fontaine d'Argent. Il y sera programmé également le 5 décembre prochain. Donc, n'hésitez pas à aller découvrir ce stand-upper dans son spectacle qui s'appelle Mauvaise Nouvelle. La bonne nouvelle de votre début d'après-midi, c'est que c'est Guillaume Pau qui arrive dans un petit instant et qui attaque la prochaine heure avec vous et Anthony Cavada. À demain 10h. Salut!
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16: Nouvelle semaine, bienvenue sur Rire et Chanson. J'espère que tout va bien, je suis très heureux de vous retrouver. Il est 14h, une nouvelle heure en direct avec des stars du rire et pas n'importe lesquelles. Elise Moon à suivre, auparavant Florence Foresti. Et pour commencer tout de suite, voici un extrait du dernier spectacle d'Anthony Cavana.
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17: Un autre truc que les gens aimeraient faire avant de mourir, c'est de voyager en première classe. Levez la main ceux qui ont déjà voyagé en première classe. Levez la main. En avion. Putain, que des pauvres. C'est pas possible. En train. Est-ce que vous avez déjà pris le bus? Vous avez déjà pris le bus? On a tous rêvé, en prenant l'avion, un jour que l'hôtesse vienne nous voir et nous dise « Vous avez été surclassé, veuillez me suivre. » Ah, ah, ah, ah, ciao les bouseux. Et la première classe, pas du tout la même ambiance. Hein. Déjà, c'est pas n'importe qui rentre en première classe. Je suis l'hôtesse. Premier rideau. Cet homme a été en contact avec des pauvres. Stérilisation. Tout signe d'indigence a été éliminé.
18: Arrivé. Rideau final.
17: Mon Dieu! Mais c'est immense ici! Ici! Ici! Mais tout est en or! Or! Or! Le bonheur m'habite!
19: Mesdames et messieurs, un beauf est entré en première classe. Attention, un beauf est entré en première classe.
17: Même l'annonce du pilote est totalement différente. Hein? En classe éco, c'est...
19: Mesdames et messieurs, Ici, entre commandant de bord. Enfin, nous allons survoler l'océan Atlantique en cas d'amérissage pour les cons du fond. Ça veut dire atterrir sur l'eau. Les gilets de sauvetage sont à disposition sous vos sièges. Merci.
17: En première classe, c'est pas ça. Hein. En première classe, c'est... Mesdames et messieurs, bonsoir. Je suis votre humble serviteur. Nous allons survoler l'océan Atlantique. Mais si jamais vous avez un autre itinéraire préféré, n'hésitez pas à me le soumettre. En cas d'amérissage, ne vous inquiétez pas. Des passagers de classe éco seront jetés tout autour de vous pour occuper les requins. Alors au passage, est-ce que c'est moi ou les pilotes d'avion sont les mecs les plus blasés de la planète? On le sent qu'ils en ont rien à battre de nous.
19: Ah, madame, monsieur, c'est come on board, ladies and gentlemen, this is your captain speaking. Pourquoi je leur parle en anglais? Il n'y en a pas un qui a fait des études. Bon, température extérieure, on s'en fout, de toute façon, vous n'allez pas sortir. Et nous allons voler à une altitude de on s'en fout, de toute façon, vous n'allez pas sauter. Ciao, les ploucs.
17: T'imagines s'ils sont blasés comme ça dans leur vie de tous les jours?
19: Les enfants, bienvenue dans la voiture. Comme tous les jours. Je vais vous amener à l'école. Et comme tous les jours. Ça me fait chier. Un goûter a été glissé dans votre cartable. Nous allons écouter pendant tout le trajet vos chansons de merde. Et c'est votre mère qui viendra vous chercher à 16h30 parce que moi, je me tape pas ça deux fois la même journée.
17: Avant de faire un câlin.
19: Chérie, bienvenue dans le lit. Ce soir, nous allons nous envoyer en l'air. Tu décolleras à une altitude de 15 cm. Il y a quelques turbulences. Rassure-toi, pas beaucoup. Une collation sera servie pendant le trajet. Boisson à volonté. Il n'y aura pas de retard. Au contraire, on va arriver à destination avec certainement beaucoup d'avance.
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0: Rire et chanson, du rire et du rock avec Green Day à l'instant. Et des stars du rire pour vous accompagner cet après-midi. Dans un instant, retour sur les débuts de Florence Foresti avec un de ses tout premiers sketchs. Elise Moon qui sera avec nous également juste après la nouvelle génération du rire. C'est deux fois par heure seulement sur Rire et chanson. Et là, on découvre ensemble Gabrielle Giraud.
1: Je sais que ma mère, elle se faisait du souci pour moi que je grandisse à Marseille. Faut savoir que ma mère, elle n'est pas marseillaise. C'est vraiment une femme très douce. Dans la spiritualité, la bienveillance, le partage, l'écoute. Alors que mon père, lui, il est marseillais, il n'est pas dans la spiritualité. Mes parents, ils se sont séparés, j'étais très jeune. Et parfois, quand je les regarde, je me demande à quel moment. Ça a matché pour vous donner une idée. Un jour, je rentre du sport, je vais voir mon père. J'étais là, putain, papa, je me suis fait trop mal au genou. Fin de la réaction de mon père. Quand j'ai dit ça à ma mère, ma chérie, ben oui, le jeu, le nous, le genou, l'articulation de tes relations et de ton rapport au monde. Ça va très loin. Un soir, je dîne avec elle, j'avale de travers, je m'étouffe à table, j'étais là. Et ma mère, elle était là, oh là là, il y a quelque chose qui a du mal à sortir. Quelque chose à me dire peut-être, j'étais là, aide-moi. Mes parents, c'est des opposés. Je me souviens, une année, au carnaval de primaire, je voulais me déguiser en Gollum. Je sais pas si vous l'avez, Gollum. C'est le hobbit monstrueux dans Le Seigneur des Anneaux. Et ça tombait bien parce que cette année-là, j'étais chez ma mère. Et ma mère, elle est chef coiffeuse, maquilleuse, perruquière sur des films. Quand je lui ai dit Gollum, elle a pas bugué. Elle m'a regardée, elle était là. Bah, j'ai un faux crâne et des oreilles dans la cave. Le matin du carnaval, on s'est réveillé à 5 heures. Elle m'a rendu chauve. Elle m'a mis 3 vieux cheveux noirs, gras. Elle m'a mis des prothèses au niveau des oreilles. Elle m'a cerné, noirci les dents. Elle m'a mis de la boue sur les bras. Mais j'étais métamorphosée. À tel point que je suis arrivée devant l'école, ils voulaient pas me laisser rentrer, d'accord? J'étais là, mais c'est moi, Gabrielle. Quand j'ai enfin pu rentrer, mais les élèves, les parents d'élèves, c'était l'attraction. Tout le monde voulait toucher. L'année d'après, j'étais chez mon père. J'étais partie sur un truc simple, efficace. Louer une mascotte ananas géante chez Viva Samba. Sauf que mon père, il a oublié d'aller à Viva Samba. La veille du carnaval, j'étais en larmes. J'étais là, comment on va faire? Il m'a dit, t'inquiète Gabou, j'ai une idée. Il m'a sorti une paire de collants noirs. Une veste à lui en laine de mouton blanche qui m'allait jusqu'au genou. Il m'a mis un nez de clown noir. Je me suis regardée devant le miroir, j'étais là... Mais je suis qui? Il m'a dit, mais comment ça, tu es qui? Tu es Milou dans Tintin. J'étais dégoûtée, mais même les parents d'élèves étaient déçus. Tu sais, ils m'ont vu arriver, ils étaient là, ah, cette année, c'est le papa. Mes parents, ils sont tellement différents. Je comprends que ma mère, elle s'inquiétait pour moi parce que moi, j'ai grandi avec la famille du côté de mon père et ils sont tous fous dans la famille, à commencer par ma tante Fred. Ma tante Fred, c'est un spécimen. Elle a vraiment une répartie de malade. Et tu sais, c'est le genre de femme du Sud, elle se laisse pas marcher sur les pieds, peu importe le profil en face d'elle. Il m'est arrivé un truc récemment avec elle que j'ai envie de vous raconter. Il était à peu près 6h du matin, on sort de boîte avec Fred. On était sur la corniche en voiture. Fred au volant. Putain, c'était sympa cette soirée, franchement. Bon, le DJ, putain, trop jeune. Bah, trop jeune, Fred, tu sais pas, après tant. Ah, putain, Fred, il y a la BAC qui nous suit. Quoi? Mais, oh putain, qu'est-ce qu'ils me veulent? C'est bon, je m'arrête pas. Fred, moi, j'ai l'impression qu'ils veulent qu'on s'arrête là, ils nous font signe et tout. Oh, je suis fatigué, je rentre chez moi, ils vont pas m'emmerder maintenant, vas-y, qui me suivent? Fred, s'il te plaît, ils ont mis des gyrophares et tout, s'il te plaît, arrête-toi. Putain, qu'est-ce qu'ils me veulent? Tu me laisses parler? Qu'est-ce qu'ils me veulent? Bonjour mesdames, police nationale, vous ne voyez pas depuis tout à l'heure qu'on vous suit? Non mais attendez, vous rigolez ou quoi? Ils rigolent j'espère, bien sûr qu'on vous a vu. Oh, on a eu peur avec ma petite nièce, une voiture pleine de mecs qui nous suit comme ça, ça va pas la tête ou quoi? Enfin madame, non pas madame, elle est terrorisée, regardez-la. Mais attendez, on avait mis le gyrophare. Pouah, le gyrophare, ça veut rien dire, le gyrophare. Je vais au marché aux puces sur le gyrophare. Je l'achète, je le mets, et j'arrête tout Marseille avec la Twingo.
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2: Ah mais c'est vrai que la nature est pas bien faite. J'ai regardé, c'est n'importe quoi, c'est du travail de sagouin, c'est nul. Ah ouais, non, si la nature était bien faite, on serait vraiment équipé pour faire face à tout ce que la nature nous inflige. Pour la pluie, on n'est pas équipé, on court partout, on est mouillé. Si la nature était bien faite, je sais pas, mais on aurait des chevaux en plastique comme les Playmobil, voilà. Si, avec des petits chaînons sur les côtés pour évacuer. Non mais c'est vrai, ils ont pensé à rien les mecs. Quand ils nous ont conçus, il n'y a même pas un rangement sur le corps. On aurait pu faire un petit tiroir, une boîte à gants, je sais pas, une poche. Une poche ventrale pour les clés de bagnole, le portable, quelque chose. Ils l'ont fait sur le kangourou, pourquoi ils le font pas sur nous? Bon, il y a quand même 2-3 trucs bien faits dans la nature, faut avouer. Si, il y a des trucs qui marchent bien, faut avouer. Là, je sais pas, ils ont eu des éclairs de génie, les gars, mais il y a des trucs qui vont très bien. Par exemple, c'est vrai que l'homme et la femme s'emboîtent bien. Ça, on sent qu'ils ont passé des heures de test. Hein. Ça, non, ça les a travaillés, c'est vrai, ça marche super bien. L'homme et l'homme s'emboîtent aussi, d'ailleurs. Ils avaient prévu le coup au cas où les femmes se barrent. Si, il leur fallait un plan B, ils pouvaient pas rester comme ça. Ils ont dit, attends, on sait jamais si on compte pas sur elles. Non, mais il y a des trucs bien, si, c'est vrai. Il y a des trucs magiques aussi, par exemple, le ventre de la femme qui s'étire comme ça à l'infini pour la grossesse. C'est bien conçu, ça, c'est beau. Celui de l'homme aussi, d'ailleurs, pour la bière. Non, mais ils ont pensé, ils sont pas bêtes. Il y a des trucs super bien, les oreilles, c'est pas mal. Enfin, c'est bien placé, on va dire. C'est bien, mais pourquoi ils sont allés nous coller tous les virages, les montagnes, les machins? On s'en fout, ça énerve tout le monde. Je sais pas, moi, dans l'équipe de designers, il y en avait un qui devait être branché Art Déco. Oh, ça devait être le fils du patron, ils lui ont laissé faire ses moulages. Il a dit, oh, je vois quelque chose de formidable pour l'oreille. Ah, attends, tu sais, avec les virages, la montagne, les vallons, les vallées. Oh, je vais faire une protubérance, ce sera le lobe. Ça va être magnifique. N'importe quoi. Ah oui, non, là où ils ont déconné, c'est que, par exemple, si la nature était bien faite, moi, je sais pas, les filles, nous, on aurait les fesses devant. Pour pouvoir les regarder au moins une fois correctement dans notre vie, dans la glace. Ou alors, il n'y avait que des hommes, je pense, à la création, dans l'équipe, là, dans l'entreprise qui nous ont fabriqué. Il n'y avait que des hommes, du coup, ils ont fait ce qu'ils voulaient. Ils ont dit, Polo ouais, ça s'appelait Polo, hein, les ouvriers. Tous. Polo, c'est toi qui fais l'assemblage final? Ouais. Bon, et ben, mets-leur plutôt derrière les fesses aux filles. Mets-leur les fesses derrière. Ben pourquoi? Ben comme ça, on pourra les regarder dans la rue, tant qu'elles sont d'aperçoives. On pourra leur mettre le cul. Voilà. Comment ça, si elle tourne la tête? Ah mais non, je t'ai dit la tête, tu l'as fait tourner à 45 degrés, pas plus! On l'a décidé en réunion, ça, on l'avait... Quoi? Ah bah oui, bien sûr, par contre, tu fais pareil sur les hommes, sinon elles vont se douter de quelque chose, évidemment. Ça avait fait marcher un peu, t'as... Ah là, et puis les poils, pourquoi ils nous ont mis des poils à nous, les filles? On s'en fout, des poils. On passe notre vie à essayer de les éliminer, pourquoi? Plus personne n'en veut, pourquoi ils ont fait ça? Ça, c'était une erreur aussi qu'il y a eu sur la chaîne de fabrication, c'est sûr. Ah bah si, là, y a un mec qui était bourré, là, le préposé au poil. Il y a un moment où il est n'importe quoi, il a fait... Oh merde! Oh, c'est une fille, ça? Oh putain, mais il faut aller le dire, les gars! Oh putain, j'ai collé du poil aux pattes et de la moustache, moi! Hein? Ah bah ouais, toute la série, là, j'ai tout foiré, j'ai tout fait, j'ai... Oh putain, et encore, on a de la chance, j'allais attaquer le torse, là! Oh, la boulette, merde, qu'est-ce qu'on fait? Hein, bah lèche, Polo, elles s'épileront. Ouais, lèche, ça leur laissera moins de temps pour nous faire chier. Vas-y, mets-en. Mets-en partout, les poils, mets-en là aussi. Voilà. Et alors, du coup, évidemment, ils se sont servis. Hein, dans les dosages, ils ont fait ce qu'ils voulaient, les garçons. Hein, ils ont fait... tiens, Polo, mets-leur un peu moins de muscles aux filles. S'il te plaît. Si, un petit peu moins. Mais pourquoi? Je sais pas, une intuition. Voilà. Mais si ça tourne au vinaigre, on sera bien content d'avoir le dessus. Fais ce que je te dis. Ça nous servira. Vas-y, mais enlève. Quoi, c'est pas juste? Ah, oh, l'autre, ça y est. C'est pas équitable. Mais on s'en fout. Mais t'as qu'à leur rajouter un truc qui nous sert pas. Mets-leur un truc en plus, je m'en fous, moi. C'est quoi, ça, là? Des neurones? Ouais, bah vas-y, mets-leur, je m'en fous, j'en veux pas, moi. Par contre, Polo, tu nous mettras un peu de second degré à nous, les garçons, hein? Si, je sais pas, on en aura besoin. Si, c'est mieux.
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Bon début d'après-midi avec Rire et Chanson. J'espère que vous avez passé un beau et bon week-end. Vous étiez nombreux d'ailleurs ce week-end à aller au cinéma. Deux grosses comédies sont à l'affiche cette semaine. Vous le savez, d'un côté, Kev Adams et Chantal Latsou pour La Maison de nos rêves. Et puis de l'autre côté, Elie Semoun qui lui était de retour avec Ducobu et le fantôme de Saint-Potache. Elie Semoun était aussi de retour sur scène avec Cactus. Et ça, c'est son nouveau spectacle qu'on vous présente régulièrement. Elie Semoun, on va le retrouver dans ses prochaines minutes.

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24: 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Il m'a dit une phrase choquante pour tous les Arabes et les Africains du monde. 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
25: Alors juste petite parenthèse, vous vous rendez pas compte, mais pour moi c'est un effort énorme de 10,90 parce que je suis suisse. Donc en vrai je dis 90. Mais je sais que si à Paris je dis 90, vous allez vous foutre de ma gueule. C'est marrant, vous les Suisses, vous comptez faux. 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
26: Bon début de semaine et merci d'avoir choisi.

0: Les chansons, les stars du rire vous accompagnent cet après-midi. Dans un instant, on retrouve Christine Bérou. Il a tout de suite, c'est le meilleur d'Elysée Moon.
1: Oui, Nadège, qu'est-ce qu'on a ce matin? Une mammoplastie. Vous savez que ce sera ma 100e. Si on le divise par deux, ça fera 200 nichons. Des nichons, des gros, des petits, des durs, des mous. Bah, écoutez, c'est bien simple, je vois la vie en nichons. Des nichons, toujours des nichons, des gros nichons, des petits nichons. Oh, ça va, Nadège, arrêtez de faire la gueule, sinon je vous la refais. Encore bourré de la semaine dernière, moi. Dormi 4 heures. Amenez-moi, madame de queue, allez. On y va, allez, on se dépêche. Allez, attendez, je vais vous aider. Attendez, on va la poser. Sur le cercueil, sur le billard, maintenant. Voilà. Bonjour, madame de queue, enchantée, je suis le docteur Pichon. C'est moi qui vais vous arnaquer. Vous vous opérez. Alors écoutez, c'est bien simple. On va commencer par vous endormir, hein, c'est la marche à suivre. Hein. Ah non, non, l'opération ne durera pas une heure. Non, avec tout le boulot qu'on a, on en a moins pour 2 mois. Ah, je plaisante. Hein. Hein, et qu'on est toujours un petit peu stressé avant une opération, alors ça détend, non? Non, bien. Bien, madame le queue, liposuction abdominale, c'est-à-dire qu'on va aspirer la graisse. Ensuite, dermoplasticémie, c'est-à-dire qu'on va retirer la peau du ventre qui pend. Si on en a en rab, écoutez, on vous en met de côté, puis bon, bah, avec les chutes, hein, vous pourrez toujours vous faire un sac de voyage. À mon avis, vous pourrez partir loin, parce que ça va faire un gros sac. Hein. Madame Samsonite, madame le queue, pardon. Plaisante, toujours plaisanterie. Quand tu nous tiens. Pour faire plus jeune, est-ce que vous voulez qu'on vous pose des petits boutons d'acné par-ci, par-là? Non? Bien, d'accord. On va pouvoir y aller, mon Gégé. Elle va s'endormir. Elle est endormie. Madame de queue! Ça va te coûter bonbon, ma grosse! Oui, elle est endormie. Alors, par quoi on commence? C'est toi que j'opérerai en premier. Lénibar, comme par hasard, toujours Lénibar. Allez, on y va. Scalpel. Merci. Qu'est-ce qu'on a dit qu'on faisait pour la poitrine? Je vous écoute, prothèse, réduction, allez-y. Comment? Vous n'avez pas noté? Allez, je vais tout de même pas réveiller la patiente pour lui demander ce qu'elle voulait. Enfin, c'est un petit peu fort de café, Nadège. Bah, faites-moi le numéro du mari, passez-moi le téléphone. Alors, là, Nadège, je suis fou de rage. Oh. Allô, monsieur de queue, enchanté, mes hommages. Docteur Nichon, Pichon à l'appareil. Écoutez, je vous appelle en urgence, pardon de vous déranger, mais je suis en compagnie de votre femme, elle est endormie, enfin, je pense. Madame de queue ! Et, complètement oublié de noter, mon assistante a commis une petite boulette, a complètement oublié de noter les déshydratats de votre épousée, voilà. Je vous dérange. Oui, d'accord. Non, parce qu'on est... D'accord. Bon, on fera pas de miracle. Non. D'accord. Pardon pour le dérangement. Mes hommages à votre femme. Oui. D'accord. Apparemment, il s'en fout. Allez, on fera au mieux. Allez, on y va. Oh là là. J'ai les doigts pleins de whisky coca. Moi, j'y arriverai jamais. Idée de génie. Nadège, allez me chercher la petite stagiaire. Nelly. Oui, Nelly, venez là. Écoutez, Nelly, pour votre 2e jour de stage, j'ai une bonne nouvelle à vous apprendre, c'est vous qui allez opérer. Hein? Oh, bah écoutez, vous verrez ça directement avec Nadège. Oh, bah écoutez, je sais pas ce qu'il faut faire, apparemment le mari s'en fout, moi aussi je m'en fous, je sais pas, moi. Collez-lui la chatte sur le nez, faites-lui un gros sein, un petit sein, un droit, un gauche, je sais pas. À la place du nez, vous lui mettez une truffe, comme ça, s'ils vont aux champignons, ce sera bien utile. Hein? Si vous trouvez pas de truffe, prenez un groin, il y a une ferme à côté. Et puis vous savez quoi? On va lui faire 2 trous de balle à madame de queue.
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0: Rire et Chanson et votre semaine commence avec les plus grandes stars du rire à 15h pile. Danny Boone, juste après la nouvelle génération du rire avec un extrait de Rire et Chanson Comedy Club. On écoute et on découvre tout de suite Christine Béraud.
1: Je suis actuellement en couple. Ouais, merci. Avec quelqu'un, tenez-vous bien, de célèbre. Ouais, vous voulez savoir qui c'est? ChatGPT. Ah là là. Vous aussi, vous avez des échanges érotiques avec ChatGPT? Non, moi non plus. Écoutez, mesdames, si je peux vous convaincre, je peux vous dire un truc. ChatGPT, il m'a fait un truc qu'aucun homme ne m'avait jamais fait, d'accord? Il m'écrit sans faute d'orthographe. Je pose ça. Et c'est vrai que je m'en donne un petit peu cœur joie. Là, je vais vous dire, je ne verrai plus jamais ces 3PO pareil. Hein. Ces 3PO, vous savez, c'est le robot doré dans Star Wars. Celui qui fait « Je ne suis pas programmé pour ça !» Ben, c'est pas ce que tu disais hier soir. Et en fait, j'ai fait une vidéo sur Internet sur mes échanges érotiques avec ChatGPT. Et il y a plein de mecs qui ont commenté « Ouais, ça se saurait si on pouvait nous remplacer !» On leur dit ou pas? Parce que moi, je vais vous dire, j'ai ChatGPT, j'ai mon womanizer, j'ai une équipe qui tourne. Hein. Là, merci. Merci beaucoup. Alors, on rigole, mais les masculinistes, ils sont pas toujours marrants. Là, le 1er juillet dernier, à Saint-Etienne, il y a eu une tentative d'attentat masculiniste. Je sais pas si vous avez suivi. C'est un jeune homme de 18 ans. Il a voulu tuer des femmes parce qu'elles voulaient pas coucher avec lui. Oui, du coup, j'imagine que ça les a confortés dans leur choix. Hein. Bien vu, mesdames. Alors, messieurs, je dis pas que vous avez un problème de violence. Moi, je dis juste que le truc le plus dingue que j'ai pu faire après un râteau, c'est une frange, en fait. Alors c'est intéressant parce que ce gamin, il a dit qu'il faisait partie de la communauté des incels. C'est les célibataires involontaires, ça existe. Ce sont des gens qui pensent que la société leur doit une femme. Alors je sais pas si vous avez vu la crise économique en ce moment, mais bientôt la société ne nous devra même plus d'eau potable. Alors une femme, et le pire c'est que ces gamins-là, ils pensent vraiment qu'ils sont des révolutionnaires. Et du coup, j'ai envie de lui dire, écoute Kevin, parce que c'est forcément un Kevin. J'ai envie de lui dire... Les révolutionnaires, en fait, ils veulent changer le monde. Toi, si j'ai bien compris, t'as juste envie de tremper ton biscuit. En tout cas, moi, j'ai une pensée émue pour le parquet antiterroriste qui, en 2 secondes, est passé des djihadistes aux puceaux. Ça a dû leur faire drôle quand même. Et du coup, je réfléchissais. Oui, parce que je suis un petit peu philosophe. Enfin, je suis un petit peu philosophe. J'ai fait 2 ans de philo. J'ai redoublé ma terminale. Et je me disais... Non, mais vous allez voir, c'est pas bête. Je me disais, les djihadistes, ils veulent 72 vierges, d'accord? Les incels, ils veulent ne plus l'être. Ils ont qu'à se débrouiller entre eux. Tout le monde a l'image? Voilà. Après, attention, pas d'amalgame, je dis pas que tous les puceaux sont dangereux. Sinon, vous imaginez le dispositif de sécurité devant tous les magasins Micromania? Ce serait quand même un beau bordel. Je ne déteste pas les hommes, d'accord? Je suis célibataire depuis 4 ans et je cherche, je suis sur les applis, tout ça, mais c'est un petit peu difficile. Il y a des couples, ce soir, il y a des couples, ils sont les couples. Vous êtes en couple? Non, et ben mettez-vous ensemble, parce que c'est la jungle dehors, d'accord? Une fois, pendant un rencard, il y a un mec qui m'a dit que je ressemblais à Anthony Hopkins. Et je sais que c'est vrai, c'est pas la question. Je garde cette blague parce qu'elle marche, mais sachez que pendant que vous riez, je meurs à l'intérieur. Oui, bon, ça va. Après, c'est aussi parce que, bon, c'est peut-être aussi parce que j'ai des critères maintenant en matière d'homme. Enfin, je veux dire, je viens d'avoir 43 ans, tu ne les fais pas, merci. Maintenant, je sais ce que je veux, je sais ce que je veux plus. Avec ma psy, on a établi un portrait robot. Vous voulez connaître mon type d'homme?
2: Oui.
1: Vous voulez connaître mon type d'homme?
2: Oui.
1: Les connards. Ah là là, j'adore les connards. Il y a des connards d'ophiles ce soir? Non. En fait, ma psy a dit que dans ma famille, tous les hommes sont des connards, d'accord? Donc j'ai grandi en pensant que c'était ça l'amour et j'adore essayer de me faire aimer des connards. Ouais, c'est pour ça que j'adore jouer devant le public parisien. Là, je suis gros kiff ce soir, merci beaucoup. Et c'est là que je vois que toi, t'es un vrai gentil. Et tu sais à quoi je vois que t'es un vrai gentil? Je ne suis pas du tout attirée par toi.
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1: En fait, moi, je suis allé vivre un petit peu aux États-Unis. En fait, j'étais dans des problèmes identitaires. Je sentais qu'en France, certaines personnes me considéraient pas, entre guillemets, comme un vrai Français. Donc, je suis allé aux États-Unis. Là-bas, c'était complètement différent. Là-bas, les Américains m'ont carrément traité de fucking French. What? Me fucking French? Merci. Enfin reconnu à ma juste valeur. Et là-bas, en tant que Français, on a ça de réputation. À chaque fois que je disais aux Américains que j'étais Français, les Américains me disaient « Ouais, les Français, vous êtes sales, lâches, arrogants. » J'ai dit « Arrêtez, ça va. On n'est pas si sales que ça. » Et par contre, les Américains, un truc que j'ai découvert, c'est qu'ils sont complètement parano. Dès que t'arrives au comptoir d'American Airlines, t'as toujours une hôtesse qui vient te poser une série de questions bizarres. Bonjour monsieur, c'est à vous cette valise? C'est vous qui avez fait cette valise? Vous avez laissé quelqu'un faire cette valise? Vous avez laissé quelqu'un garder cette valise? Vous avez laissé quelqu'un regarder cette valise? Vous avez laissé quelqu'un admirer cette valise? Vous l'avez acheté où cette valise? Depuis combien de temps vous l'avez cette valise? Pourquoi vous avez une valise monsieur? Et ça c'est que la première étape, parce qu'après quand t'es dans l'avion, tu remplis une petite fiche d'embarquement. Pareil, que des questions bizarres. Voulez-vous assassiner le président des États-Unis? Alors moi personnellement non, mais je connais des millions de barbus qui en rêvent. Par contre, il y a un truc que j'aime bien aux États-Unis, et c'est vrai qu'on n'a pas en France, c'est l'enthousiasme des Américains. Quand tu rencontres un Américain pour la première fois, il est comme un fou. On dirait qu'il vient de gagner à l'euro-million le mec. What's your name? Sammy. Sammy! It's amazing! It's great, it's wonderful, it's beautiful, it's cute, it's so lovely, oh my god! Oh, ferme ta gueule, oh! Ah, nous Français, quand on rencontre quelqu'un pour la première fois, on est complètement différents. Comment tu t'appelles? Jean? J'en ai rien à foutre, mon gars. Hey, pour vous dire que les Américains sont super enthousiastes, ça tu le vérifies dans les bars et les restos au steak. T'sais, là-bas, le client est vraiment roi. T'sais, là-bas, les serveuses, quand elles s'occupent de toi, on dirait elles ont envie de te pécho. Ils sont comme des folles. What do you want, honey? Do you want a drink, darling? En France, les seules serveuses qui t'appellent mon chéri ou mon sucre, c'est les serveuses du bois de Boulogne. C'est de qui je parle, les mecs, hein? Celle qui ressemble au frère Bogdanov. Non, c'est vrai, le service en France et surtout sur Paris, c'est complètement différent. Vous avez vu les serveurs parisiens, comment les mecs se la racontent? Tu leur demandes un café, on dirait que c'est eux qui ont inventé le concept du café. Et pour vous dire que les Américains sont enthousiastes, il y a toute une culture aussi de la valorisation qu'on n'a pas en France. T'sais, en France, t'sais, on n'a pas de cérémonie de remise des diplômes, par exemple. T'sais, aux États-Unis, ils ont tous des cérémonies de remise des diplômes, et on a tous vu ça aussi dans les séries américaines. T'sais, le diplômé est en costume, avec ses amis, sa famille, il y a les professeurs de l'université, les administratifs, t'as même des recruteurs qui viennent proposer du boulot diplômé directement sur place. Il y a l'hymne national américain derrière, là tu prends une photo qui immortalisera ce grand moment de ta vie. En France, c'est légèrement différent. En France, tu reçois une lettre de la fac avec ton nom, ton timbre, ton enveloppe et même ton écriture sur l'enveloppe. Attends. Tu vas chercher ton diplôme dans un bureau minable. Une vieille secrétaire te reçoit comme une merde. Dans l'élan, tu files directement à l'ENPE la plus proche. Là, à l'ENPE, tu tombes sur un conseiller ENPE qui te regarde avec un mélange de pitié et de satisfaction. Parce qu'il sait pertinemment qu'il n'a pas le quart de ton niveau scolaire, mais il s'en fout, lui. Il a un job. Là, tu lui dis que t'as bac plus 4, et là, il dit « Ah bah désolé, ces temps-ci, les patrons recrutent des bac plus 1. » Ça n'existe pas, mais c'est comme ça. Elle dit « Par contre, j'ai une super offre, là. Alors, c'est un pré-stage d'insertion d'emploi jeune intérimaire à durée illimitée, non rémunéré, mais payant. » En Roumanie. Ah bah c'est génial, je prends ça. Par contre, est-ce que la vaseline est offerte ?

0: Bon début de semaine avec Rire et Chanson, la seule, l'unique radio, vous le savez, garantie sans mauvaise nouvelle. Et la preuve, vous l'aurez encore une fois très vite avec Danny Boone qui va démarrer cette nouvelle heure de rire dans un instant. 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Danny Boone à suivre, mais aussi Franck Dubosc, sans oublier tout à l'heure, comme chaque jour à 15h30, un inédit de l'Appel Trop Con sur Rire et Chanson.
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0: Et merci à vous de nous avoir choisi pour démarrer cette nouvelle semaine. Une heure en compagnie des plus grandes stars du rire. La preuve, Muriel Robin, mais aussi Franck Dubosc à 15h30 tout à l'heure. L'appel trop con de rire et chanson. Et là tout de suite, voici le meilleur de Danny Boone.
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21: Oh, je suis pas de Calais Picardie, j'ai disparu. Là d'où que je suis né, là d'où que j'ai grandi, là d'où que j'ai appris à bien parler le français comme il faut. C'est une catastrophe. Maintenant, ça s'appelle les Hauts-de-France. Les Hauts-de-France. On est devenus les Hautains et les Hautaines des Hauts-de-France. Eh ben, pourquoi? C'est quand on peut plus dire ch'ti ou ch'timi de ch'nord, hein? Mais je suis plus une biloute de ch'nord, hein? Non? Je suis un Hautain, tête de quien? Hautain, tête de quien? Pour les non-ch'tis, c'est Hautain, tête de chien. Mais t'imagines, dans Bienvenue chez les Ch'tis, si Michel Galabru, au lieu de dire « C'est le Nord », il aurait dû dire « C'est les Hauts-de-France ». Mais c'est n'importe quoi. C'est que, hey, on peut plus dire non plus « Hein ?» Plaît-il ? Je suis retourné dans le Ch'nord, là, depuis que ça a changé de nom. Pour rendre visite à ma mère, eh ben, je ne l'ai pas retrouvée. Hein. Ma propre mère n'a pas déménagé, mais avec tout qui a changé de nom, je ne sais plus d'où qu'elle habite. En montant de Paris, j'ai tout raté. J'ai raté le Picardie, le Fond de Collet, j'ai perdu le Ch'nord. Il n'y a plus de panneau, il n'y a plus rien. Quand tu vas sur la Rhin, il n'y a plus qu'un grand panneau comme je suis sur l'autoroute avec marqué dessus « Hauts-de-France ». Écrit comme shot, c'est avec une écriture de péteux comme ça. Et après... Après, mais j'ai roulé, tu sais, j'ai roulé. J'ai chaque état comme carrette, hein. J'ai roulé vite en voiture. Bah ouais, je traduis, hein, obligé. Ah, bah, je me suis paumé, t'es tout long. Oh, j'ai pleuré comme une vassagne. J'ai pleuré comme une serpillard. Et j'ai désarmé une carrette, tu sais. J'ai quitté mon véhicule. Et d'un seul coup, heureusement, j'ai croisé quelqu'un. Et je dis, hé, Biloute, je me... pardonnez-moi. Je me suis... Zagara. Je suis Hautain des Hauts-de-France. Et je suis en quête de ma contrée. Il me dit, oh, la cœur, non, bah, tu t'es trompé, Diffieux. Tu t'es trompé, Diffieux. Ouh là là. Ne serais-je point monté un poil trop haut? Je suis en Belgique, ici n'est-il point? Une fois. Il me dit, oh non, non, ça s'appelle plus la Belgique, ici non plus. Hein. Dieu, entre vous aussi? Mon Dieu, mais comment votre belle Belgique s'appelle-t-elle maintenant par devers moi? Oh là, oh, le nouveau nom est fort gai. Suite à l'initiative française, notre gouvernement a aussi décidé de changer. Hein. Notre Belgique s'appelle maintenant le Royaume du Dessus des Hauts-de-France d'en dessous.
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0: Rire et chanson, la seule radio qui vous permet de découvrir deux fois par heure la nouvelle génération du rire. On va dans les meilleurs comédie clubs de France pour repérer pour vous les meilleurs talents. Voici tout de suite Gaëtan Husson sur Rire et chanson.
1: Moi, c'est dur en ce moment. Ça fait 9 ans que je suis en couple. Et des fois, c'est très dur. Tu sais, 9 ans, c'est un peu dur au lit. Il y a un peu moins de piment, tu vois. Moi, il y a juste du sel en ce moment, vraiment. Tu sais, j'ai été dans un sex shop pour remettre un peu de piment. Qui a déjà été dans un sex shop par applaudissement? T'as jamais été dans un sex shop? Non? Ta tête me dit quelque chose maintenant. Moi, j'ai été dans un sex shop Bobo. Vous voyez ce que c'est un sex shop Bobo? Non, c'est un sex shop. C'est pas marqué sex shop sur la devanture. C'est marqué plaisir coupable. Tu sais, tu peux rentrer dedans avec un peu plus de légèreté et tout ça. C'est bien. La nana, je rentre très douce. Elle vient voir, elle me dit: alors, monsieur veut passer une soirée romantique avec madame? Non, non, je lui ai acheté du lubrifiant pour faire un ventriglisse, en fait. Elle me dit: alors, si vous savez, on a tous les produits ici. On a tout pour l'idylle et l'amour. On a de l'huile de massage, de CBD bio-organique. Je lui ai dit: je suis pas kiné, vraiment, propose-moi du concret, là. Elle me dit: si vous voulez, on a des jeux de société. Waouh! À quel point ton couple est dans la merde, vraiment? Pour que t'aies besoin de jeux de société pour niquer. Tu sais, j'ai pas envie de rentrer le soir chez moi. Ma copine m'attend tout dans le lit, qu'elle me regarde, qu'elle me dise: bébé, t'as fricot au sex shop? Le village s'endort. En plus, tout le week-end, je joue aux jeux de société avec ma grand-mère. Tu vois, j'ai pas envie de ramener le mauvais jeu de société. Je lui dis: ah non, mamie, dans ce Uno, plus 4, c'est plus 4 doigts, en fait. Et qu'elle me ressorte un plus 4 derrière. Tu sais comment ça va se passer, mon chéri, maintenant? Très chaud. J'ai appris beaucoup de choses sur les femmes en étant dans les sex shops. Vraiment, j'ai appris énormément de choses. J'ai appris que les femmes prenaient pas assez de plaisir, qu'on leur donnait pas assez de plaisir. C'est vrai, c'est vrai, c'est une constatation. J'ai vu, les sextoys sont de plus en plus puissants. Donc, il y a une demande. J'ai vu les sextoys qui se démarrent comme des moteurs de tronçonneuse, quoi. Moi, j'ai acheté un petit truc, c'est un petit bras rotatif, tu vois. Bon, tu le mets en puissance maximum, tu décolles, je pense. Moi, mon batteur était en panne, j'ai monté des blancs en neige en 2 minutes avec ce truc. C'est ouf, quand même. Mais c'est vrai, il y a un truc, on donne pas assez de plaisir aux femmes, c'est sûr, c'est sûr. C'est sûr. Tu sais, il y a une espèce de stress. Moi, j'ai un stress à chaque fois, tu vois. Je me dis, je peux pas rivaliser avec ces objets, ça a été conçu par un ingénieur. Je peux pas arriver à chaque fois devant le clitoris de ma copine comme ça, avec une calculette, faire des calculs. Putain. Et m'apercevoir qu'au bout de 5 minutes de calcul, le seul truc que je sais faire, c'est écrire « elle baise » à l'envers, en fait. Tu sais, je trouve qu'il y a une hypocrisie, en fait, dans les sex shops. Il y a une espèce d'hypocrisie. La nana vient me voir et me dit « Regardez, ce lubrifiant est parfait. Il est à la fleur d'oranger. » Mais moi, je suis un mec. Il n'y a aucun mec qui s'est arrêté pendant un ébat et qui a fait « c'est pas le doux parfum de la fleur d'oranger que je sens là. » Ça me rappelle les madeleines de ma grand-mère. Personne fait ça, tu vois. C'est marrant aussi, quand t'arrives à la caisse d'un sex shop, la nana, elle te regarde et te dit: est-ce que vous prenez un sac? Non, je vais me balader avec une bille de 40 cm dans la rue, en fait. Bien sûr que je le prends, le sac. Bien sûr que je le prends, le sac. Moi, je changerais de business. Je mettrais des bites à 10 centimes et des sacs à 80 euros, tu vois. On serait quand même sûr de les vendre, tu vois. À côté de moi, dans le rayon, il y avait un mec qui attendait avec un truc grand comme ça, tu vois. Putain, ça doit faire plaisir à ma femme, ça, je pense. Hein. Lui, il va prendre une valise roulante, il va pas rentrer chez lui, place de la République, avec son truc, tu vois. Se poser dans le métro, que des gens tiennent la barre à sa place, tu vois. C'est vrai, et comment il offre ça à sa femme, en fait? Peut-être offre ça, c'est pas un bouquet de fleurs, tu peux pas arriver, tiens, moi, ça. C'est sûr que lui, il joue à des jeux de rôle, des jeux de société, tu sais, il doit être là. Je te fais chevalière de la table ronde. Merci beaucoup, c'est tout pour moi.
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2: Non, parce que là, il faut vous avouer que... Bon, que c'était pas une mannequin. Hein. Attention, elle n'était pas moche. Non, elle n'était pas moche, non, elle était... sympathique. Drôle. Intelligente, waouh. Bourrée d'humour. Non, elle était moche. Elle s'appelait Sandy. Une américaine, typique, 120 kilos. Enfin, là-bas, ils disent 120 litres. En fait, avec Sandy, on s'est rencontrés dans un séminaire anti-stress en Ardèche. Alors, en fait, donc, si vous voulez, nous, avec Sandy, on s'est rencontrés bon, ben, le premier jour pour une balade en canoë. Ils ont tiré les équipes au sort et moi, je suis tombé sur Sandy. On me dit, Franck, tu partages ton canoë avec Sandy. On est... quatre tous les deux. Ah oui. Pas plus de 200 kilos par canoë. Et là, Sandy est arrivé. Ah d'accord, ok, j'ai compris. Ok, waouh. Salut, je m'appelle Franck. Eh, hey, je t'embrasse quand même. Donc toi, apparemment, tu es Sandy. Sandy comme 110 kilos. Ah non, je plaisante, Sandy. Arrête, j'adore l'humour, je suis comédien. Bon alors, écoute, Sandy. On va s'installer dans le canoë. Alors, ce que je te propose, c'est qu'on va répartir les poids. Toi, tu vas monter devant et moi, je vais monter derrière, hein, avec le matériel. Hein. Bon, allez, Sandy. Tu montes? Tu es prête? Allez. Hop là. Allez, on y va? C'est parti. Bon, tu me dis ce qu'avant, Sandy, parce que moi, je ne vois rien. Hein. Résultat, on est arrivé 3 heures après les autres. Oh, la honte, ils se sont arrêtés sur une plage. Oh, arrêtez, merde, ça va. Ah, je voudrais vous y voir, moi. Faire 20 bornes à la rame avec un piano dans le canoë. En plus, on s'est retourné au moins 10 fois à cause de l'autre, là, à un moment donné. On était tranquille, hein, calme, ça descendait. Et là, mesdames et messieurs, je ne sais pas ce qui lui a pris. Elle a voulu enlever le haut de son maillot. Et là, il y a eu comme un appel d'air. Elle a basculé par-dessus bord, elle est tombée au fond comme une bière. Et là, je ne saurais pas expliquer ce qui s'est passé, mais tout s'est arrêté. Le vent, les oiseaux, plus rien. Comme si la nature réfléchissait. Comme si la nature me disait, attends, je réfléchis si je la remonte. Enfin, au bout d'un moment, la nature ne prenant pas de décision, j'ai plongé. 45 mètres de profondeur. Sans tuba. A cappella. Et là, au bout d'une bonne trentaine de minutes... Non, je tiens pas longtemps sous l'eau. Allez, remonter comme ça. Et là, je ne saurais pas expliquer par quelle réaction physique je me suis retrouvé par en dessous elle comme ça, comme happé, aspiré par la bête. Je vous jure, j'ai remonté les 45 mètres en dessous elle, comme ça, dans le tourbillon, une véritable toupie marine, comme ça. Je vous jure, je vous le dis. Je vous le jure. En même temps, ce truc comme ça ne s'invente pas. Ou alors, il faudrait être imaginatif, ou très doué. Presque trop, peut-être. Enfin, résultat, je suis devenu son sauveur. Et quand on est rentré au campement, elle m'a sauté dans les bras. On a roulé sur une bonne dizaine de mètres. Et là, elle m'a dit « I love you ». Oh, c'est gênant, ça s'en dit, je ne comprends pas l'anglais. Et là, je me suis senti fragile. Tout fragile, presque, tiens, presque aussi fragile que quand j'ai endigué l'épidémie de malaria dans les faubourgs de Bangkok. Quoi? Je vous ai pas raconté ça?
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0: Pink sur Rire et Chanson et des stars du rire pour vous accompagner, pour bien démarrer cette nouvelle semaine ensemble. Muriel Robin va nous rejoindre très vite. Muriel Robin qui, vous le savez, prépare en ce moment son grand retour sur scène. Et non, on a hâte évidemment de découvrir infiniment Robin, son tout nouveau spectacle. Coup d'envoi le 2 novembre, ce sera à Antibes avec une grande tournée dans toute la France avant un passage par le théâtre Marigny à Paris à partir du 6 janvier. 6 janvier au 14 février, les toutes dernières places sont en vente en passant par les points de vente habituels. Muriel Robin arrive très vite. Ilyes Jadel sera avec nous avant 16h et dans 3 minutes, comme chaque jour, à 15h30. Un rendez-vous à ne pas rater, c'est l'appel trop con de Rire et Chanson.
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1: Merci d'écouter Rire et chanson. Dans un instant, Muriel Robin comme promis et puis Ilyes Jadel pour vous avant 16h.
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1: Un inédit avec Martin tous les jours à 15h30 avec Martin qui s'intéresse aujourd'hui à l'augmentation du prix du fuel. Alors vous le savez, de plus en plus de consommateurs groupent leurs commandes pour tenter de faire baisser les prix. Un plan qui intéresse beaucoup Martin. Vous allez voir dans l'appel trop con, il a décidé d'inclure d'office ses voisins dans sa commande de fuel, que ça leur plaise ou pas. Et justement, c'est là où ça coince. Ça ne leur plaît pas vraiment. Écoutez le résultat.
23: Bonjour.
0: Bonjour madame, c'est bien la librairie papeterie?
2: Oui.
0: Monsieur Martin à l'appareil, je viens d'emménager juste à côté de chez vous.
2: Oui.
0: Et comme chez moi, je suis au fioul domestique,
2: ouais.
0: Je nous ai fait une commande de fioul groupagé pour nous deux, comme ça nous revient moins cher.
2: Bah, c'est pas...

0: possible, parce que je reprends pas le fioul, moi, c'est du gaz.
1: Oh non, vous enquiquinez pas avec le gaz. Moi, j'ai vu avec mon fournisseur, il peut vous livrer sans problème.
0: Ouais, mais, non, mais, je vous dis, je suis au gaz de ville. Je suis pas au fioul.
1: Bah, maintenant si, puisque je vais groupager nos commandes.
0: Bah non, je peux pas être au fioul, j'ai un chauffage au gaz. Qu'est-ce qu'il faut qu'on promenait pas? Je n'achète pas de fioul.
1: Non, mais pour le chauffage, il suffit d'échanger les tuyaux. Vous débranchez le tuyau du gaz et vous branchez celui du fioul à la place.
0: Mais non, je vais pas changer le tuyau de chauffage, je suis au gaz de ville. Je vous dis que j'ai pas besoin de fioul.
1: Oh non, mais je peux passer vous changer les tuyaux, si c'est que ça.
0: Non, non, mais...
2: Oui, bonjour.
1: Bonjour, madame.
2: Attendez, qu'est-ce que vous me racontez, là?
1: C'est ce que je disais à l'autre dame. J'ai groupagé nos commandes de fioul, ça nous permet d'économifier 10% par an sur la facture.
2: Oui, c'est bien, mais...
1: Ah bah, on est d'accord, ouais, c'est super bien. Donc, c'est bon, je lance le validage.
2: Non, mais vous validez pas, monsieur. Vous validez pas, moi, je suis pas d'accord. Je commande pas de fioul avec vous ou quoi que ce soit.
1: Bah, vous me dites 10%, c'est super. On est d'accord que 10%, oui, c'est vraiment super.
2: Non, j'ai rien dit du tout, monsieur.
1: Oh bah oui, mais bon...
2: Qu'est-ce qu'il y a?
1: Bah, vous me dites que c'est super, deux secondes après, c'est plus super.
2: Mais je ne veux pas commander avec vous, je vous connais pas, monsieur. Qu'est-ce que vous venez me raconter?
1: Ah bah, je peux venir, oui, comme ça on fait connaissance, pas de problème.
2: Non, vous passez pas, on fait rien, salut, au revoir, on se connaît pas.
1: Oh bah, pardon de vous faire économiser de l'argent sur le fioul.
2: Mais j'en consomme pas, j'ai pas de machine à fioul.
1: Non, mais vous avez une cuve quand même.
2: Non, j'ai pas de cuve, j'ai rien, donc c'est pour ça que vous me racontez de la merde, là.
1: Ah pardon, vous n'avez pas de cuve fiouliste? Vous inquiétez pas, je vois ça avec mon beau-frère, il peut vous en revendre une d'occasion.
2: Mais non, mais arrêtez. Vous brûlez les couilles pour rien, là.
1: Ah mais non, pardon, rien à voir avec mes testiboules, je vous parle de fioul.
2: Mais on se connaît pas, alors déjà, vous êtes qui?
1: Monsieur Martin, je suis comme qui irait votre nouvel associé fiouliste.
2: J'ai rien à voir avec vous, je peux rien avoir avec vous.
1: Bah c'est-à-dire que moi ça m'arrangerait, parce que...
2: Mais ça vous arrangerait de rien.
1: Et puis je m'excuse, mais sur une facture de 4000 balles, je vous fais gagner 400 balles. Je sais pas si vous rendez compte.
2: Mais j'en ai rien à brûler vos 400 balles. Allez vous faire foutre, vous comprenez comment ça?
1: Bah je le comprends que vous hésitez encore un peu, non?
2: Vous me faites rire.
1: Ah, bah ça me rassure parce que j'avais l'impression qu'on était mal parti.
2: Mais qu'est-ce que tu me racontes là? Tu veux me faire acheter du fioul avec toi? Je te connais pas, je veux rien avoir avec toi, moi.
1: Eh, tu sais quoi? À la limite, je passe et on se fait un petit point sur le budget.
2: Eh, vas-y, viens devant moi, je vais t'expliquer que j'ai pas besoin de toi.
1: Ah, et alors si c'est toi qui passes me voir chez moi?
2: Ouais, va te faire travers.
1: Oula, non, moi c'est juste pour discuter, hein.
2: Va te pignoler ailleurs, salut.
1: Bon, je vais prendre ça pour un oui.
2: Au revoir, bonne journée.
1: Ok, bah bisous.
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3: Je me suis endormie l'autre jour avec une expression. Je pense qu'elle ne marche pas. Poser un lapin, il y a un truc qui va pas. Si, non mais attendez, vous rigolez. Si, admettons que j'ai rendez-vous avec Robert, lundi à 20h. Bon, si je lui pose un lapin, hein, déjà, un lapin, hein, pas un bignou, non, un lapin déjà. On m'explique pourquoi le bonhomme lapin. Bon. Enfin, si je lui pose un lapin, ça veut dire que j'y vais au rendez-vous. Moi justement, je ne veux pas y aller à ce rendez-vous, j'ai pas envie d'y aller. Bon, ben, j'ai le droit, hein. Donc ça veut dire, si on va au bout du truc, ça veut dire qu'il faut arriver, par exemple, une heure avant l'heure du rendez-vous, à 19h, vite, je pose mon lapin, vite, pars en courant, hein. Vous voyez, parce que l'autre, Robert, s'il arrive en avance, tac, je vais tomber sur lui. Je ne veux pas voir Robert, j'ai le droit, j'ai mes raisons. Bon, alors vous l'avez bien le tableau? Un peu sapé, maquillé, joli, tac, les talons de 10, un lapin sous le bras. Déjà. Les copains qui vous attendent. Tu viens, Muriel, qu'est-ce que tu fous? J'arrive, 2 secondes, je vous rejoins. Je vais poser un lapin. Alors, attendez. D'accord, c'est bien gentil, je sais pas vous, mais moi j'ai pas des lapins qui m'attendent en bas de chez moi le matin comme ça, avec leurs petites oreilles. Moi. Non, en ville, il n'y a pas de lapin. Donc ça veut dire... Non, il faut savoir ce qu'on dit à un moment, hein. Donc, ça veut dire qu'il faut connaître un gars à la campagne, hein, qui va bien vouloir courir une heure dans l'herbe pour vous choper un lapin. Vous le butez et venir vous le déposer là où vous avez rendez-vous. Non, mais tu parles d'une organisation. Et alors, attendez, il faut espérer que le Robert, il décale pas son rendez-vous du lundi au jeudi. Parce qu'on en fout quoi? Non, mais qu'est-ce qu'on en fout du lapin cané de 4 jours? Hein? Eh bien, on le garde dans la baraque, sympa. Alors là, vous le sentez, le lapin de 4 jours, hein? Là, si vous avez des amis qui doivent venir prendre l'apéro, vous croisez les doigts pour qu'ils annulent. Et surtout qu'ils ne vous posent pas un lapin. Ah oui? Et là, ça fait 2 lapins dans la baraque, hein. Vous l'avez bien, le tableau. Là, il n'y a plus qu'une solution. Il faut prendre le taureau par les cornes. Alors, moi, des lapins, j'en ai jamais vu en bas de chez moi, mais alors des taureaux, encore moins. Admettons, il y a le taureau, il arrive, on le fait monter par la fenêtre. Bref, toujours très sympa, un taureau d'une tonne qui déboule dans un salon. Très chouette, déjà, avec l'accueil, il vous refait toute la déco. Bing. Donc, on a bien l'image, hein. Il y a le taureau par les cornes. À gauche, vous avez un lapin quand même qui schnouffe, hein, c'est la fête du schnouf. Il vous déglingue l'appartement avec l'odeur. Hein. De l'autre côté, vous avez un lapin qui vous attaque le canapé à 4000 balles. Voilà. On sonne à la porte, merde, je suis occupé. Là, à la fin de la journée, vous êtes à ramasser la petite cuillère. Oui. Alors, non mais, faut aller au bout. Oui, d'accord. Mais si vous êtes pané avec une petite cuillère dans la bouche, vous l'avez pas sous la main. Hein, vous voyez, c'est ça, on s'en sort pas. Donc, c'est sûr, l'expression c'est poser un lapin vivant. Voilà, c'est ça. Toi, tu ne bouges pas. Hein, y a un certain Robert qui va se pointer d'ici une heure. Il faut absolument que tu sois là quand il arrive. Je peux pas te dire pourquoi. Alors, je t'ai mis des carottes, tu m'emmerdes pas, sinon je te coupe les oreilles. Voilà, hein. Alors, si pour ne pas aller à ces rendez-vous, il faut commencer à faire du dressage de lapin, moi je dis non. Non, enfin, les gars qui font les expressions, faut qu'on me les présente, ça va pas. Je pense à une autre, là, tout de suite. Faut qu'on m'explique. Monter sur ces grands chevaux. Bon, c'est sûr, quand on est énervé, la première chose à laquelle on pense, vite, sur les chevaux. Mais non, pas les petits, les grands. Parce que je vais quand même pas m'énerver sur un poney. Ça va pas, ça ne va pas, je vous le dis. Alors je crois que celle-ci, je tiens la meilleure de toutes. Attendez, alors là, je vais vous la donner. Là, celle-ci, si vous y arrivez, envoyez-moi une photo au théâtre. Je vous jure que là, je veux la voir. D'où ça sort, dormir sur ses deux oreilles. Parce que je vous rappelle juste ce que ça veut dire. Très bien dormir, hein. Enfin, non, c'est vrai, ça veut dire dormir à point fermé. Enfin, point fermé. Ah, ça va, ça repose.
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0: Lundi après-midi, c'est Rire et Chanson, nous sommes en direct, évidemment, tout va bien, et deux fois par heure, vous le savez, place à la nouvelle génération du rire. Tout de suite, c'est Ilyes Jadel sur Rire et Chanson.
1: Moi, à la base, mes parents, ils avaient tout misé dans mes études, moi, ils m'avaient inscrit dans un lycée catholique, mes parents, moi. Ouais, il y a eu la même réaction que vous le premier jour quand je suis arrivé. Ah, ils étaient tous dans une grande chapelle, comme ça, je me rappellerai toute ma vie. Il y a une dame, elle faisait la prière, elle m'a vu, elle a fait « Oh Seigneur, mais un sarrasin !» Je m'attendais pas à ça, moi je me suis dit c'est sûr, ils vont me rejeter, pas du tout. La dame, j'arrive, je dis bonjour madame, excusez-moi, je suis un peu en retard. Elle me dit ah non, tu m'appelles pas madame, tu m'appelles ma sœur. Moi je l'avais jamais vue avant. Je lui dis écoute ma sœur là t'abuses là. Comme t'es un peu plus vieille que ma mère, ça te dérange pas, je vais t'appeler ma tante. Moi je lui dis. Elle me dit ah non, ça c'est péché, tu vas te confesser là-bas. Moi je regarde là-bas, je vois une armoire. Et là, elle me dit, tu vas dans l'armoire? Dans l'armoire, il y a un mec. C'est ton père, mon père, c'est notre père à tous. Moi, je me suis dit, elle est défoncée, elle. Je lui dis, son père à toi. Moi, mon père, je le connais, il rentre pas dans l'armoire, c'est pas possible. Mais je vous jure, j'étais dans l'armoire, il y avait un mec. Moi, j'arrive, je rentre dans l'ambiance, je lui dis, bonjour. Papa? Il m'a dit, alors toi, demain matin, rendez-vous à 9h, cours de catéchisme avec ta sœur, et hop. Mais moi, je savais pas c'était quoi le catéchisme. Le soir, je rentre chez moi, je me dis, je crois le catéchisme, ça doit être un sport de combat catholique. Le lendemain, j'arrive au catéchisme, je vois, je suis tout seul en kimono. Là, il y a la sœur, elle vient, elle se met en face de moi, elle fait comme ça. Moi, je prends de l'élan. Et là, je lui dis, écoute-moi bien, il n'y a plus de frères et sœurs, là. On est sur le tatami, je vais te monter en l'air, j'en ai rien à foutre. Elle m'a dit, vas-y, dégage dans l'armoire tout de suite. J'ai passé ma scolarité dans un meuble, mais il faut le savoir. Là, toute la journée, j'allais dans l'armoire, mon père était là toute la journée. Un jour, je lui dis, ça y est, toi, sors. Elle t'abuse, t'es dans une armoire toute la journée. Quand les gens, ils me disent, ton père, il fait quoi dans la vie, je leur dis quoi, moi? Mon père, c'est un cintre, arrête tes conneries, sans dire. Il me dit, écoute, faudrait que tu penses à faire ton baptême, là. Je dis, alors là, non. Non, parce que moi, j'avais un autre père à la base. Et il m'avait déjà coupé un bout. Je dis, alors là, toi, si tu recoupes un bout, là, il n'y a plus rien, là. C'était trop bien, le lycée catholique, je te jure. Enfin, on est parti à Lourdes. Lourdes, c'est un endroit où les catholiques, ils vont pour voir des miracles. Moi, je savais pas. Moi, j'ai demandé à ma prof, je dis, c'est où Lourdes? Elle m'a dit, c'est en altitude. Moi, je me suis dit, halin, voski. Le lendemain, j'arrive à Lourdes, je vois un mec, j'ai excusez-moi, monsieur, est-ce que vous avez déjà vu un miracle? Le mec, il m'a dit, moi, ça fait 5 ans que je viens, j'en avais jamais vu, mais là, c'est la première fois que je vois un arabe ici. Et en tenue de ski, en plus. Ça m'a mis des frissons, quand même. Juste, il y a un problème à Lourdes. Là-bas, en fait, tu marches toute la journée et il n'y a pas de banc, tu peux pas t'asseoir. En fait, là-bas, il n'y a pas de banc, mais en fait, il y a plein de personnes en situation de handicap, tu vois. Donc, il y a plein de fauteuils roulants vides. À un moment donné, moi, j'étais un peu fatigué. Je me suis dit, vas-y, je vais me reposer 15 secondes, tranquille, sur un fauteuil roulant, tranquille, tu vois. Je m'assois sur un fauteuil roulant. Là, il y a un mec qui vient, je ne le connais pas. Il commence à pousser mon fauteuil roulant, comme ça. Moi, je me dis, quitte à faire la visite, autant la faire assis. J'ai passé toute la journée sur un fauteuil roulant avec un groupe de personnes en situation de handicap, c'était incroyable ça. À un moment donné, il y a un mec qui arrive, il me dit comment t'as fait pour en arriver là? Sauf que moi, j'ai pas compris. Je croyais qu'il voulait savoir comment j'étais arrivé à Lourdes. Bah, je lui dis écoute, le bus. Il m'a dit ah ouais, le bus, ça pardonne pas. Mais moi, j'ai pas compris tout de suite. Je lui dis et toi? Il m'a dit moi, trottinette, et puis voilà. Hein. Je lui dis ah ouais, t'as dû mettre longtemps pour venir. Et j'ai rencontré le pape à Lourdes, ça c'est un truc de fou, c'est le vrai pape, hein, mesdames, messieurs, parce qu'il y a deux papes. Moi, je me souviens, quand j'étais petit, je disais à ma mère, maman, c'est qui a fait à manger? Elle me disait, c'est le pape. Donc moi, le gars, quand je l'ai vu arriver, je l'ai pas pris au sérieux. Je dis, c'est qui? On me dit, c'est le pape. Je dis, je le connais. Il venait faire à manger chez moi quand j'étais petit. Mais le gars, il arrive, c'est le pape. Il arrive avec sa petite voiture de pape, là, papa mobile. Le gars, il fait un petit créneau, tranquille, il se gare. Il devait rencontrer notre groupe de personnes en situation de handicap. Alors ça, c'était un truc de fou, ça. Il arrive, il dit bonjour à tout notre groupe, tu vois, il arrive, il dit bonjour, non. Après, il arrive à moi. Moi, c'est le pape. Par respect, je me lève du fauteuil roulant. Ils ont cru que j'étais un miraculé.
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0: C'est Rire et Chanson, et c'est la seule radio qui réunit chaque jour pour vous les plus grandes stars du rire, comme Patrick Timsit, qu'on va retrouver à 16h pile avec un extrait de son dernier et ultime spectacle, qui marquait d'ailleurs un terme à sa carrière d'humoriste, en tous les cas dans le One Man Show. Patrick Timsit à 16h pile, Les Chevaliers du Fiel également en tournée actuellement dans toute la France avec Vacances à Dubaï, c'est leur tout nouveau spectacle, tournée des Zénith à partir du mois de janvier. 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
0: Lundi après-midi, une nouvelle heure en direct avec encore une fois tous vos humoristes préférés, des stars du rire, comme par exemple Alex Vizorek, mais aussi Olivier Debenois. Ne ratez pas dans ces prochaines minutes Les Chevaliers du Fiel et un extrait du tout dernier spectacle de Patrick Timsit. C'est pour vous et c'est maintenant.
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15: Mais moi j'ai la solution pour que le couple ça fonctionne et que ça dure.
16: C'est tout simple. Il faut arrêter de penser que mentir c'est mal. Faut accepter le mensonge. Mais oui, on ne ment qu'aux gens qu'on aime. Moi je le pratique avec ma femme, ça marche très bien. Bah, par exemple ma femme, elle pourrait très bien rentrer le soir et me dire: chérie, hier soir je t'ai trompé avec mon prof de yoga. Ça me ferait mal. Pourquoi elle me dirait ça ? Elle m'aime. Non, elle préfère me dire: chérie, hier soir, j'ai été boire un apéro avec Valérie, elle n'est pas bien, je vais remonter le moral. Alors que je sais très bien qu'hier soir, elle n'était pas avec Valérie, puisqu'hier, j'étais avec Valérie. Ben, je vais remonter le moral jusqu'à 5h du matin, hein. Sauf que quand j'arrive à la maison, mais ma femme, je l'aime, alors évidemment, enfin, je vais lui raconter un petit... Alors, j'aime pas le mot, pas un petit mensonge, un tout petit, alors je maquille légèrement la vérité, je lui raconte ma petite histoire, je lui dis: chérie, hier soir, il m'est arrivé un gros pépin. Non mais un truc horrible. J'ai été enlevé par les FARC. Les rebelles colombiens, oui. Non, pas en Colombie, hein, en plein Paris, quoi, en plein Pigalle. L'horreur n'a pas de frontières. Oui, mon drogué. Bah, il était 18h, je buvais un mojito. Et à un moment, je me dis, tiens, mon mojito, il a un drôle de goût. On a dû mettre un truc dans mon verre. Je veux vérifier, j'en prends un autre. Même goût. Là, je commence à analyser les choses. Je me suis dit, je vais en prendre un autre, mais sans la menthe. C'était pas dans la menthe. Dans le sucre non plus, non, j'avais vérifié. Mais alors, je me dis à un moment, mais bon sang, mais la drogue, ils ont dû badigeonner le verre avec. Je veux vérifier, j'attrape le checker, je vois directement le checker, bingo. Même vous, c'est là que j'ai compris que j'étais complètement drogué. J'ai senti qu'on m'attaquait. À un moment, je suis tombé du tabouret, j'ai renversé la table. Tous les médecins te le diront. On ne peut pas tomber comme ça sans avoir été poussé. J'ai reconnu la signature des FARC. Bah, c'était pas mon premier enlèvement. Ils sont bien attaqués, il y en avait partout des FARC. C'est très compliqué de les repérer parce qu'ils se mélangent à la population. Il y en avait un, il était déguisé en barman, un autre en client. Il y en avait un, collé à moi, quasi sur les genoux. Si tu sais pas que c'est un FARC, tu dis que c'est une pute. C'est vachement bien fait. Et à un moment, le pute FARC, il commence à me donner des ordres. Touche-moi les nichons, touche-moi les nichons. Et moi, je disais, non, non, je suis marié. Mais avec la drogue, avec des oui, oui, qui sortaient de ma bouche. À 1h du matin, j'avais les deux mains cramponnées au nichon du FARC. Et je pensais à ma famille, à ma femme. C'est ça qui m'a fait tenir. C'est juste après qu'ils ont franchi tous les paliers de l'horreur. Ils m'ont violé. Ils m'ont jeté dans une petite cellule sombre sur une paillasse avec un point d'eau et mon bourreau. Si tu sais pas que c'est une salle de torture, tu dis il est à l'hôtel avec une pute. C'est vachement bien fait. Puis après, bah, il m'est arrivé le coup classique qui arrive à beaucoup d'otages. J'ai pris fait et cause pour mon ravisseur. Le syndrome de Stockholm. Oui, oui, la Gaule, on peut dire ça aussi. Je me suis entendu dire texto à mon bourreau. Qu'est-ce que t'es bien gaulé pour un ravisseur. Je vais rester un peu. Et ben voilà, c'est ce que je lui ai raconté à ma femme en rentrant. Hein? Et ben elle a très bien pris. Le lendemain matin, quand je me suis réveillé, à midi, dans la baignoire, habillé en infirmière, il n'y avait plus rien. Plus rien, plus personne. Plus de femme, plus d'enfants, rien. Juste un petit mot sur le frigo. Chérie, hier soir, j'ai été enlevé par un basque, le TA. Il réclame une rançon alimentaire pour élever les gosses.
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0: C'est Rire et Chansons et c'est la seule radio qui vous permet de découvrir à tout moment, deux fois par heure en tous les cas, la nouvelle génération du rire. Un extrait d'une soirée qu'on avait organisée du côté de Marseille, le Canaille Comedy Club. Et là tout de suite, c'est JM Assam sur Rire et Chansons.
1: Je me présente, je m'appelle Jean-Michel. C'est pas une blague par contre.
2: D'accord.
1: Est-ce qu'il y a d'autres gens dans la salle par hasard qui ont un prénom un peu décalé, original? Merci du soutien. D'accord, y a pas de soucis. Par exemple, toi, si je te pose la question, comment tu t'appelles? Boris. Fallait lever la main, Boris. Heureusement que j'ai trouvé une technique, je voulais la dire ce soir pour toutes les personnes qui ont un prénom décalé. Moi, personnellement, je le traduis en espagnol. Et en espagnol, ça fait Juan Miguel. A mí me gusta mucho la playa. Moi, j'ai une très grande nouvelle à vous annoncer ce soir, puisque je viens de finir mes études. Et c'est vrai que finir ses études, tu vois, ça te met face à certaines réalités. Première réalité, celle du monde du travail. Moi, je trouve que le monde du travail, c'est compliqué, tu vois. C'est compliqué parce que, tu sais, tu peux pas être toi-même à 100%. Tu vois, c'est pas possible. Moi, je sais qu'en entreprise, je deviens lâche. Moi, typiquement, je vous raconte une situation qui est arrivée. La dernière fois, mon manager m'engueule. Il avait tort, je le sais, lui aussi. Le seul truc que j'ose lui répondre, c'est « Merci pour tes retours constructifs. » Il y a quelques jours, là, il y a la direction qui a décidé de faire appel à une coach contre le stress. Je sais pas si vous vous êtes stressé dans votre travail, tu vois. Elle a fait appel à une coach contre le stress. En plus, elle avait un peu une particularité, parce que lorsqu'elle parlait, elle avait la tête penchée. Comme elle était en mode, c'est pour les énergies, d'accord? Elle nous a donné une astuce, je vais vous la dire ce soir, pour toutes les personnes qui sont stressées dans leur travail. Elle nous a dit, si jamais vous êtes face à quelqu'un qui vous stresse, n'hésitez pas à imaginer cette personne-là entièrement nue. Sauf que moi, depuis qu'elle m'a dit ça, j'ai fait une fixette, tu vois. C'est-à-dire que toutes les personnes avec qui je parle, je les vois nues. Après, je vous avoue, je dois vous avouer une chose, c'est que malgré le fait que voilà, la coach contre le stress est venue, c'est vrai que moi, parfois, j'ai envie de péter un câble, tu vois. Après, attention, hein, moi, quand je te dis péter un plomb, c'est pas juste être là en mode... Jean-Luc, oui, Jean-Luc, ouais, je crois que tu t'es trompé, Jean-Luc. Ouais. Bon, après, c'est pas grave, hein, je vais dire, tout le monde se trompe. Genre toi, moi, ta femme avec le voisin, pour tout le monde se trompe. Moi, je te parle pas de ça, déjà. Moi, je te parle de péter un vrai câble. Et il n'y a qu'un lieu au monde, Marseille, où tu peux péter un plomb sans risquer de te faire virer. Ce sont les émissions de télé-réalité. Moi, je rêve qu'on se clash dans l'open space, comme si on était dans les Marseillais à Cancun. Tu vois ce que je veux dire? Moi, j'arriverai le matin... Wow! Il a eu peur. Attends, ça tourne là? Ok. Ah, donc toi, en fait, Jean-Luc, t'arrives? Ah, tu dis pas bonjour? Ah! Donc moi, je suis une pute, Jean-Luc, en fait! Moi, je... Vas-y, dis que c'est moi la pute, Jean-Luc! Dis que c'est moi la pute, Jean-Luc, vas-y! Oui. Oui, je suis peut-être une pute, Jean-Luc. Tiens, moi, je rêverais que ça se passe comme ça. Après, c'est vrai que je dois avouer une chose. Moi, parfois, avec tous ces pétages de clams, j'ai eu envie de faire comme vous. J'ai eu envie de démissionner, tu vois. Mais avant de démissionner, je me suis un peu renseigné sur le marché pour voir si c'était possible. Donc, je suis allé voir, du coup, une voyante. Est-ce que vous croyez un peu à la voyance et tout ou pas? Oui? Ok, c'est vrai. Il y a des voyantes, peut-être, dans la salle, ce soir? Arrête, c'est vrai? Non, parce que ça m'intéresse énormément. Parce que moi, je trouve qu'il y a vraiment des énergies qui nous unissent, tu vois. Par exemple, toi, je trouve que t'as une énergie très positive, c'est vrai, tu vois. Moi, je trouve que toi, tu... Bah, t'es là, voilà, devant... là, d'accord, tu vois. Donc, chacun dégage quelque chose, tu vois. Et en plus, je connaissais la voyante, je me suis dit, tiens, c'est peut-être un signe du destin. Là, je rentre dans son cabinet, et là, elle me dit... Est-ce que vous êtes stressé?
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2: Oh, dis donc. Ça, j'aurais jamais cru trouver ça chez toi, Bernard. Un mec de droite comme ça. Oh, un pétard. Un pétard, c'est Bernard. Il y avait un pétard, c'est Nana.
3: Arrête, on l'a trouvé dans la chambre de Carole. Oh, tu te rends compte, 15 ans. Son sac à dos, il y a 15 jours, quand il est revenu des JMJ. Oh, tu te rends compte, non, il y avait des millions de gosses qui regardaient le pape.
2: Mais t'en fous, c'est jamais qu'un petit pétard, Bernard. Moi, quand j'étais à la fac, j'en ai fumé des camions, des comme ça. Des...
3: Ah, mais je me disais bien aussi, t'es pas né comme ça, quand même. Allume-le, ça te fait plaisir, hein.
2: C'est marrant, j'ai l'impression de reprendre mes études.
3: Tu vois, c'était pas si dur, hein.
2: Mais tire dessus, Bernard, tu vois, ça rend pas compte, de toute façon, tu risques rien. Allez, vas-y, tire.
4: Alors, ça déconne, Bernard. Ça déconne, Bernard. Oh, Bernard, Bernard, Bernard.
3: Ouais, c'est vrai, ça fait rien. Hein.
4: Ah, tu vois.
3: Fais vois tirer. Pas de girafe, rien.
4: Fais tirer. Fais tirer.
3: Papa, on a partagé l'évangile. Je t'en foutrais de l'évangile, moi, oui.
2: Ah, mais ça, c'est les curés, hein, Bernard. Hein. C'est plus fiable aujourd'hui, les curés. Regarde les scouts. Regarde les scouts. Soit t'es coulé en Bretagne, soit t'es touché sous la tente. Alors.
3: Oh, t'es con, toi.
2: Hé, Bernard, en plus, il faut. Ta gosse, elle est revenue enceinte de JMJ. Et alors là, t'as pas le choix. Hein. Le gosse, t'es obligé d'appeler Jésus. Là.
3: Fais tirer, remarque, fais tirer.
2: Remarque, hey, grand-père de Jésus, ça sonne sur un CV, hein, sans déconner. Hein. Plus le temps qu'on le cherche, lui. Fais tirer, fais tirer, fais tirer, fais tirer, fais tirer.
5: Quoi, nénette?
2: Fais tirer, vers.
5: Ouais, j'arrive, attends.
2: Fais tirer, fais tirer, fais tirer, fais tirer.
5: J'arrive, ouais. Qu'est-ce qu'il y a?
2: Mais dirais, mais dirais,
5: hein?
2: Les mecs comme ça. Fait dirais, les mecs comme ça. Les mecs comme ça. Les mecs dirais, mais dirais, dirais, dirais comme ça. Comme ça, mais dirais, les mecs.
3: Hé Bruno, mamie a disparu.
2: Oh putain, c'est horrible!
3: Ah non, je déconne pas, hein.
2: Tire, tire, tire dessus, tire dessus, tire. Tire dessus, tu vois l'horreur, putain.
5: Mais oui, on la cherche, nénette. Attends, voilà. Une seconde.
2: Oh. On n'arrête pas de la chercher.
5: Mamie.
2: Mamie.
5: Mamie.
2: Mamie.
5: Mamie. Mamie. Mamie.
2: Mamie. Mamie.
5: Mamie.
2: Mamie.
3: Hé, hé, hé. Va par là, tu me tasses les allées, là. Vas-y, continue, continue.
2: Mommy! Fais tirer, c'est moi qui les ai.
3: Tu es parti un dimanche à midi, oh mamie! Sans prévenir, tu n'as rien dit, oh mamie! Depuis, l'angoisse nous envahit, oh mamie! Oh mamie! Oh mamie, tu es où? On te cherche partout.
2: Oh mamie, mamie.
3: Oh mamie.
2: Oh mamie, mamie.
5: Oh oui, on la cherche.
2: Mais
5: ça va,
2: pas la chercher, alors.
5: Faut pas délirer non plus quand même, hein.
3: Elle a pas pu aller très loin quand même, hein. Il faut pas oublier qu'elle se déplace à ski de fond quand même, hein.
5: C'est pas Carl Lewis, quoi, hein.
2: Et en plus t'as goudronné la neige.
5: En plus.
3: Attends, ça fait quoi, une demi-heure qu'elle est partie?
2: À peine.
3: A tout péter à la cabane à outils, là, pas plus loin.
2: Ou alors, mamie, elle est partie à pied et elle a retrouvé la maison toute seule.
3: Attends, j'y crois pas une seconde, attends.
2: Si.
3: Elle a pas le GPS.
2: C'est possible, Bernard. Une fois, il y a un épagneul. Il a fait 700 bornes à pied, il a retrouvé sa baraque au flair.
3: Bah attends, elle a de moins grandes oreilles quand même, hein.
2: Oui, mais elle a plus de moustaches.
3: Je le dirai. Ou alors s'il faut, elle est allée mourir sous un buffet ou sous un lit.
2: Oui,
3: hein.
2: Oui.
3: Et elles le font, les bêtes, pour mourir. Elles se cachent.
2: Oui, c'est pour ça qu'il ne faut jamais oublier de relever les pièges.
3: En tout cas, c'est clair, nous, à l'héritage, on l'a toujours dit, ce qu'on veut, c'est l'argenterie.
2: Mais vous aurez l'argenterie, Bernard.
3: Mais vous en aurez la moitié. Fais tirer et fais pas le com, Bruno, parce que tu sais très bien qu'avec la moitié, on peut rien faire.
2: Si, voilà. Regarde-toi, t'es pas la moitié d'un con, t'as réussi des trucs.

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2: Le materne, fait des trucs, y a que ma mère qui me faisait quand j'étais petit, tu vois, c'est bête, mais genre, je perds des vêtements, elle les retrouve, c'est fou, ça. Elle m'a déjà dit, montre-moi comment tu te brosses les dents. J'ai 30 ans, madame. C'est quoi la prochaine étape? Je suis pas sûr que tu te laves bien. Viens, on se douche ensemble. D'accord.
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4: Passez une belle après-midi avec Rire et Chanson. Retour des stars du rire maintenant avec Olivier Debenois, un extrait de son nouveau spectacle, et Alex Vizorek qui vous rejoint lui aussi dans cette prochaine demi-heure.
5: Je comprends pas les gens qui disent « ma plus grande fierté c'est mes enfants ». Moi, ma plus grande fierté, c'est d'avoir écrit mon nom complet en urinant dans la neige. Je m'appelle quand même Olivier Marie-Emmanuel Debenois de Gentissart, ça en fait de la bière. J'étais à deux doigts d'écrire mon adresse. Le bonheur, c'est parents d'enfants, c'est prouvé. Quand tu dis handicapé, t'as une allocation. Quand tu perds ton boulot, t'as une allocation. Quand t'as un enfant, t'as une allocation. Ça veut dire quoi? C'est bien que c'est une catastrophe comme une autre. De toute façon, je voulais pas d'enfant, ma femme m'a piégé. Je vous jure, ma femme m'a piégé, j'aurais dû dormir sur le ventre. Donc je suis tombé en dépression à cause de ce qu'on appelle la charge mentale. Ok, j'explique pour les mères de famille ce qu'est la charge mentale. À moins qu'un père de famille souhaite le faire à ma place. Donc voilà, je m'occupe trop de mes enfants. Il y a un seul truc qui m'amuse avec mes enfants, c'est de leur raconter des histoires le soir. Et je raconte toujours la même. Bambi, sauf que je change la fin. Je finis en disant après la mort de sa mère, Bambi passe une enfance heureuse avec son père qui s'est remarié avec une biche mannequin lingerie. J'ai toujours été présent pour mes enfants, même pendant la grossesse. À tel point, pour l'aîné, j'ai même fait une couvade. Vous voyez ce que c'est une couvade? J'explique une couvade, pour ceux qui ne savent pas. Vous avez les mêmes symptômes que votre femme qui est enceinte. J'avais l'impression d'être enceinte. Alors je traînais chez moi toute la journée en pyjama, rien foutre. Alors, les accouchements. La naissance de notre premier enfant a été très douloureux pour ma femme. Et elle m'avait dit qu'il faudrait lui passer sur le corps pour qu'elle en fasse un deuxième. Bon, j'avais réussi. Bon, vous avez compris, il faut que mes enfants partent. Voilà. Et vous connaissez l'adage, l'enfant passe son bac et il passe après. Alors mon ado, Enzo, un peu bébête, il a passé son bac cette année. Alors pendant toute l'année, il m'a dit, tu sais papa, le bac on le file à n'importe qui. À chaque fois que je lui dis, tu sais Enzo, tu n'es pas n'importe qui. J'ai eu raison, il n'a pas eu ce con. Il s'était inscrit en bac pro, je savais qu'il aurait dû s'inscrire en amateur. Pourtant on l'a aidé, hein, pour le bac français, Enzo a eu droit à un soutien médical spécifique. Dès qu'il essayait de réfléchir, les médecins lui donnaient de la morphine pour calmer la douleur. Pour le bac, pour se rassurer, il s'est fait tatouer des antisèches sur le corps. J'ai dit, Enzo, tu vas être le seul à passer le bac torse nu. En plus, ce con, il les avait mis dans le dos. Donc, soit mon ado est débile, ce que je pense, un peu, soit il est HP. Vous savez, dès qu'on a un enfant spécial, on pense qu'il est surdoué. J'adore les parents surdoués. Les parents surdoués, ils sont hyper fiers d'avoir un enfant surdoué, mais ils osent pas le dire. Alors, ils disent, ah, mon enfant est un surdoué, c'est un enfer. J'ai envie de leur dire, mon enfant est un sous-doué, c'est un enfer aussi. Donc j'ai fait faire un test HPI, un test de surdoué à Enzo, et j'ai les résultats qui sont tombés ce soir. Donc voilà, il y a plusieurs catégories, c'est assez long, on y va. Donc, soif d'apprendre. Enzo n'a pas encore réussi à déboucher la bouteille. C'est bon signe ou pas? Vitesse de pensée. Il n'est pas nécessaire d'installer un radar sur Enzo, ok? En plus, il se fout de ma gueule. Résolution de problème. On peut pas demander à un problème d'en résoudre un autre, ok? Capacité à anticiper. C'est bien, ça, non? C'est intéressant pour un surdoué. Capacité à anticiper équivalente à celle de Macron au moment de dissoudre. Intelligence visuelle. Ça, c'est intéressant aussi, l'intelligence visuelle. L'intelligence d'Enzo est peut-être visuelle, mais en tout cas, elle n'est pas visible, ok? Waouh. Mémorisation. On n'oubliera jamais Enzo, ça, c'est sûr, ok? Bon, allez, on va au résultat. Résultat du test de QI. Au sein de l'équipe, on a baptisé Enzo le cercle polaire. Il a fait moins 30. Le pire pour un enfant, c'est d'avoir de très hautes capacités et de ne pas les exploiter. Enzo ne souffrira jamais de ça. Bon, il n'est pas surdoué. Et en plus, il ne sait pas ce qu'il veut faire plus tard. Il change d'avis tout le temps. Il y a quelques temps, il m'a dit, papa, plus tard, je veux devenir parachutiste. J'ai Enzo, t'oublies un jour sur deux ton sac à dos à l'école. Après, il a fait un autre truc. Après, il a voulu devenir influenceur fermier. Vous voyez ce

0: sait. Parce qu'en fait, il a fait un truc dans une ferme. Il est allé dans une ferme, il a commencé à filmer tout. Il s'est fait virer assez vite. Vous savez pourquoi? Parce qu'il a filmé la naissance d'un petit veau. Et comme il trouvait que la première prise ne rendait pas bien, il essayait de le remettre dans la vache pour en refaire une autre. Et là, sa dernière lubie, il veut devenir humoriste. Il me dit, papa, je suis fier, je serai le premier humoriste de la famille. Bon, on sait pas quoi en faire. Du coup, je me suis dit, j'en fais un soldat de la planète. Autant qu'il serve la planète, non? J'ai décidé d'en faire un militant écolo. Alors, on a trouvé une association écolo près de chez nous. Ils l'ont très vite trouvé sous l'an, mais ils voulaient pas le virer. C'était compliqué pour des véganes de dégager un légume. Et après, il s'est radicalisé, il est devenu Black Bloc. Vous voyez ce que c'est, les Black Blocs? Ceux qui cassent tout dans les manifs. Le problème, c'est qu'il a commencé à casser trop tôt. Il a brûlé la voiture de l'association, du coup, ils ont pas pu aller à la manif. Bon, voilà. Bon, lui, partira pas. Le troisième, j'en parle moins de notre troisième enfant parce qu'on l'aime moins. Il y a un truc que j'aime bien chez lui, c'est son prénom. J'ai une idée du génie, je vous raconte. Un jour, je vais chez un copain, je lui demande « C'est quoi le mot de passe de ton Wi-Fi ?» Il me dit « Bah, c'est le prénom de mon enfant. » Du coup, j'ai fait pareil, je l'ai appelé B1IVBD56.
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0: Alex Vizorek arrive dans un instant sur Rire et Chanson, juste après la nouvelle génération du rire. Voici tout de suite Mathieu Trier.
1: Je m'appelle Mathieu, enchanté. Dans la vie, je suis professeur des écoles en école maternelle. Voilà. Donc je vous laisse deviner, hein, qui se fait pleurer, pisser et vomir dessus tous les ans début septembre. Maître Mathieu, enchanté. Voilà, bonsoir à tous. À la rentrée, quelle fabuleuse journée. Moi je pleure, hein, parce qu'au bout d'une demi-heure, ma salle de classe, on dirait une pièce remplie de soldats qui reviennent du front en stress post-traumatique, ça hurle dans absolument tous les sens. Moi je cavale un petit peu partout pour essayer de sauver les meubles comme je peux, tu vois, je suis là. Bah alors mon petit bonhomme, t'es sûr que tu veux pas écouter l'histoire de Chonchon le Hérisson avec tes petits camarades? Sauf que petit bonhomme, il est sur notre projet, hein. Petit bonhomme, ça fait un quart d'heure qu'il hurle à la mort en essayant de dégonder la porte. Ah ah ah. Traduisant en langage d'enfant, bien sûr. Hein. Écoute-moi bien, gros rouquin. Moi, j'en ai rien à foutre de Chonchon le Hérisson. Moi, je vais vers ma mère. Donc, soit tu l'ouvres la porte, soit je vais la péter, ta putain de poignée. Et m'approche pas. Sinon, je me pisse dessus. 5 années d'études et un diplôme qui ne servent qu'à ça. Parce que si jamais, moi, demain, je suis plus enseignant, qu'est-ce que je vais bien pouvoir faire? Alors oui, j'ai quand même développé quelques compétences que je pense pouvoir réinvestir dans d'autres domaines. Je pense facilement pouvoir devenir berger. Voilà. Mais je sais pas si vous avez déjà amené tout un groupe d'enfants de 3 ans d'un point A à un point B sans jamais perdre personne. Mais il y a quand même quelques similitudes avec le fait de mener un troupeau de moutons. Voilà. J'ai développé d'autres compétences, comme de la patience. Forcément, quand tu passes ta journée à écouter des histoires racontées par des gamins qui ont entre 3 et 5 ans, ça te forge. Hein, parce que je suis désolé de vous le dire ce soir, mais un enfant, ça raconte mal. Ça vient tout le temps te raconter ça à des moments où tu n'as pas envie de les écouter. Je suis tranquillement en train de surveiller la cour et là, il y en a un sorti de nulle part. Il se plante devant moi, il me cogne dans les genoux, là. Maître, maître, maître, maître, maître, maître. Oui, Mathéo, qu'est-ce qu'il y a? Qu'est-ce qui se passe, mon petit bonhomme? Ben maître, en fait, hier dans le dessin animé de la tablette de maman qui m'a mis sur la télé de la chambre de papa, en fait c'est Pisterman, et Pisterman, tu vois, c'est celui qui est rouge et bleu quand il y a les bâtiments. Il monte, il monte, il monte, il monte, il monte, il monte. Et il monte, il monte, il monte, il monte, il monte. Et dans lui que j'ai vu hier du dessin animé de la tablette de maman qu'elle a mis sur la télé de la chambre de papa. En fait, Pisterman, quand il arrive en haut, comme ça, il fait et il tombe. Oh. Eh ben elle est très jolie cette histoire, Mathéo. J'espère qu'il s'est pas fait trop mal en tombant, Pisterman. En tout cas, je te remercie de me l'avoir raconté. Allez, va, va rejoindre tes copains. Après, c'est vrai que pour une potentielle reconversion, je vais pas pouvoir faire n'importe quoi non plus. J'ai pas développé toutes les compétences. Il y a des métiers qui risquent d'être un petit peu plus compliqués. Je pense notamment à garde du corps. Voilà. Je le sais d'autant plus que dans les écoles où je travaille, je suis souvent le seul homme. Donc dès qu'il y a un pépin d'ordre physique, c'est pour moi. Voilà. Je me souviendrai toujours d'une fois au début de ma carrière où il y a une de mes directrices qui vient me voir parce que il y a un papa un petit peu énervé au portail. Alors moi, je vais dans son bureau. Là, je regarde discrètement par la fenêtre, je la corrige, hein, je lui dis alors non. Il a l'air très énervé, ce papa. Mais il a surtout l'air très costaud. Et là, elle me dit, ben oui, Mathieu, c'est pour ça. J'aimerais bien que tu viennes avec moi, mais t'inquiète pas. C'est juste au cas où. Mais au cas où de quoi, Corinne? Parce que moi, ça me touche qu'elle se sente en sécurité avec moi. Qu'elle pense que je puisse la défendre parce que je suis un homme. Mais moi, je sais ce que je vaux. Et en termes de sport de combat, je préfère vous le dire tout de suite, le palmarès, il n'est pas très impressionnant. Voilà. Et puis même, on va être honnête, est-ce qu'un seul moment, il y a une seule personne dans toute cette assemblée qui a été impressionnée par mon physique? Voilà, vos rires ou vos silences en disent non. Il n'y a donc aucune raison pour que le papa en colère au portail se dise « Oula !» Ah ben je suis désolé, madame la directrice. Bah, j'avais pas eu votre collègue derrière, mais c'est vrai qu'il avait l'air plutôt costaud. Donc, alors moi je vais prendre ma fille et je vais y aller. Comment? Les devoirs? Ils seront faits, bien sûr. Ils seront faits. Ça n'arrivera jamais, je vais même vous dire pire. Si on en vient jusqu'aux mains, il y a beaucoup plus de chances pour qu'ils s'en prennent à moi qu'à la maîtresse. Alors que moi, je vous rappelle que je n'ai rien fait. Je suis là juste. Au cas où.
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2: Je voudrais qu'on parle de cinéma. Je vous l'avais promis, on va parler de cinéma. Et je voudrais qu'on dédie la partie cinéma à un seul film. Je voudrais qu'on parle de Mort à Venise. Qui a vu Mort à Venise ? Ah, et oui, ça va, il y a des doigts, des applaudissements, super. Voilà, on va dire, voilà, il y a un 15%, on va dire. Je vais récupérer les autres. Qui a vu Les Bronzés font du ski ? Voilà, super. Non, tout le monde voit bien ce qu'est le cinéma. C'est ça qui m'importait, moi. Donc on va parler de Mort à Venise. Je vais être très honnête avec ceux qui ne l'ont pas vu. Ne vous attendez pas à une grosse poilade. Film magnifique, mais on peut critiquer aussi les chefs-d'œuvre. Moi, c'est intéressant, parce qu'il faut dire une chose. C'est peut-être un film magnifique, mais c'est le plus mauvais titre de toute l'histoire du cinéma. Mort à Venise, il y a la fin dans le titre. C'est pas bien malin, parce que nous, depuis le début... On suit le même gars, il est dans tous les plans, on est avec lui. Il y a un moment où l'on se dit, toi, il va t'arriver quelque chose. On a une petite idée de dans quelle ville, éventuellement, ça pourrait frapper. Et l'autre imbécile, à un moment, ben, il arrive à Venise. Et toi, t'es là devant l'écran, t'as envie de dire, casse-toi, mon gars. Non, il faut donner envie, évidemment, de voir le film. Et... Je vais prendre un autre exemple, film que tout le monde a vu, le film Titanic. Le titre, c'est Titanic. À moins vraiment d'être une énorme truffe. En histoire contemporaine, on se doute que, a priori, c'est pas sûr qu'il arrive, le bateau. Et pourtant, je sais pas ce qui se passe dans le cerveau humain, à chaque fois qu'on le re-regarde, on espère. On est là chez soi. Attention, Leonardo, attention, il y a un iceberg. Ah, oh non, encore raté. Il y a Céline Dion qui va encore chanter. On en est là. Non, bon titre. Je pense que vous êtes d'accord avec moi. Bon titre. Y a-t-il un pilote ? Ça a l'air con, on aime ou on n'aime pas le film, mais c'est un bon titre. Y a-t-il un pilote dans l'avion ? On a envie de savoir. Non mais, qu'est-ce que l'on aurait pu faire pour gagner en suspense ? On aurait pu titrer « Mourra-t-il à Venise ?» Ça coûtait rien, mais il y a plus de suspense. On m'a dit, mais oui, t'es con, Alex, tu peux pas jeter le titre d'un des quand même plus grands écrivains du siècle précédent, c'est Thomas Mann. Et moi, j'ai proposé un truc, j'étais assez fier de moi. J'ai dit, ce qu'on va faire, on garde Mort à Venise, ok ? Et derrière, sans le trahir, on ajoute point d'interrogation. Et ils m'ont dit, non, c'est pas moi non plus. Donc, on va regarder le début du film ensemble. Ceux qui connaissent vont s'en rappeler, les autres vont dire, première image du film, le bateau typique de Venise. Écoutez, musique de Mahler, arrive, c'est le Vaporetto. Et on va découvrir le personnage qu'on va suivre, le personnage principal, le professeur von Aschenbach. Il va marcher le long des canaux comme ça avec sa valise, il va à son hôtel, et puis il descend sur la plage, le Lido de Venise. Et là, il parle à quelqu'un. Ce sera le premier mot du film. Le premier mot de Mort à Venise arrive à la 19e minute. Juste vous dire, on est ici face à un des plus grands films de l'histoire du cinéma. Un des plus grands films de l'histoire de l'adaptation littéraire au cinéma. C'est le seul film où c'est plus rapide de lire le bouquin. Il n'y en a pas d'autre. On va aller directement à la grande scène d'action. Le film.
3: Bien sûr qu'il y en a une. Alors, c'est vrai
2: qu'il n'arrive qu'à la 55e minute. Et jusque-là, c'est calme, mais on est tous comme ça. Quand on est devant le canapé, on regarde la télé chez soi, on se dit toujours, à un moment, tiens, j'irais bien me chercher une bière au frigo, mais faut pas rater le moment fou du film. Et ça, c'est un peu l'avantage de Mort à Venise. Je dirais vraiment, allez au frigo. Il n'y a pas de mauvais moment. Qu'est-ce qui se passe à la 55e minute ? Mais calmez-vous. 55, je vais vous le dire. 55e minute, alors que personne ne lui a rien demandé, le professeur von Aschenbach annonce qu'il veut quitter Venise. Quand il dit ça, on est sur le cul, parce que nous, on sait qu'il y a encore 1h20 derrière. Avant qu'il revienne y passer au même endroit, on a envie de dire, mais reste là, ça va aller plus vite. Je vais vous dire ce qui se passe vers à peu près 1h59 de film. C'est un peu le moment, 1h59, où les pulsions criminelles, tu commences à les développer toi-même. Et tu te dis que s'ils ne crèvent pas, mais de n'importe quoi, achète mes couilles là, de paludisme, d'une balle dans la tête, mais même si c'est étouffé à la choucroute que c'est encore bon, mais s'ils crèvent pas, le sale boche moustachu, tu vas y aller et tu vas le tuer toi-même. Oui, j'ai dit boche. Et ben ce soir, on va tout régler. Moi, les Allemands, j'aurais pas tout pardonné. Terminé. Ah, c'est un fonte sur Batiston, alors qu'il filait droit au but. Tout ça m'énerve, on va terminer, tu vas être bien content. 2h06, enfin, la première goutte de sang perle sur son front. Mais est-ce que tu vas crever? Il est mort.
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0: Garbage sur Iré Chanson pour terminer cette heure. Nouvelle heure qui arrive très vite avec, comme chaque soir, entre 17h et 18h, l'Afterwork du Rire. Nouvelle semaine avec François-Xavier Demaison qui est notre invité. Et puis, juste après, Mathieu Renaud, évidemment, avec votre star du rire préféré. N'oubliez pas de voter sur irechanson.fr ou bien encore plus simple, sur notre appli pour smartphone. Vous la téléchargez et c'est vous qui faites la programmation chaque soir à 18h et 19h sur Iré Chanson. Je vous souhaite une belle soirée. On se retrouve demain.
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7: Non, et puis avoir 80 balais à notre époque, bah déjà 80 balais, physiquement c'est compliqué, hein. Quand préparer ton summer body, ça consiste à te faire opérer de la cataracte et te faire poser une hanche en plastique, t'as déjà envie de lâcher l'affaire. Mais en plus, les pauvres papy-mamie, là, on les laisse mourir tout seuls dans des EHPAD sous-staffés qui ont toujours des très jolis noms, les EHPAD, hein. Genre le jardin d'Éden. Ouais, c'est poétique, mais c'est mensonger, hein. 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
11: Je suis ravi de les accueillir, ils sont quatre. On n'a jamais été aussi nombreux dans ce studio qui fait 3 mètres carrés, puisque j'ai pas les moyens d'avoir plus grand. On accueille le casting entier de la pièce d'état de la Pony, François-Xavier Demaison, Ophélia Kolb, Elisa Erka et Patrick Mille sur Rire et Chanson. Et oui.
12: Il y a une Ola qui est partie.
11: Bien sûr, mais jamais autant de monde dans ce studio. On est serré, on est collé un peu comme dans Hélène et les garçons, vous savez. Comme il y avait une caméra, il y avait un plan, on était tous en ligne comme ça.
12: À la café.
13: J'adorais.
11: C'était magnifique.
13: Revenir dans l'univers d'Hélène et les garçons.
11: Ah, attention, AB Production, on peut téléphoner tout de suite à Jean-Luc Azoulay. Si tu veux jouer dans les mystères de l'amour, je peux éventuellement te disquer.
13: Il y a un piston et tout.
11: Ah, bah oui, il y a du niveau sur Rire et Chanson. On est ensemble de 17h à 18h sur Rire et Chanson tous les jours. L'afterwork du rire. Les gens m'ont manqué tout le week-end, parce que le week-end, j'ai oublié d'être avec ma femme. Elle me supporte pas. Elle attend qu'une prochaine chose, c'est que je vienne sur Rire et Chanson, comme ça, elle est débarrassée. Et toute la semaine, je sais qu'on va pas vous caguer la rondelle, on va pas vous casser les bonbons, et surtout, on va pas vous courir sur le haricot, qui est quand même mon expression préférée, Xavier. François-Xavier de Maison, dans la pièce, tu dis.
14: Mais non, c'est vrai que c'est ton expression préférée?
11: Je la dis sans arrêt. Je
14: rends fou les gens.
11: Il y a rien de pire pour quelqu'un qui t'insulte, de lui dire, écoute, tu commences à me courir sur le haricot. Et ça le calme tout de suite.
14: Bah, ça fait plaisir, ça fait plaisir.
11: Franchement, on était connectés tous les deux.
14: Mais oui.
11: Contrairement à la connexion que nous n'avons pas avec une personne en face de moi qui est fan d'un club de foot à l'opposé du mien, bien sûr, qui s'appelle Patrick Mill. Patrick Mill, bonsoir.
14: Bonsoir.
11: Patrick Mill, je t'appréciais beaucoup. On va parler d'un film avec lequel j'ai grandi dans quelques jours. Je t'ai vu dans Le Comte de Monte Cristo, je t'ai vu dans Les Trois Mousquetaires, je te kiffais. Et avant l'émission, j'ai appris que t'étais fan d'un club de foot qui s'appelle...
14: Le club de la capitale.
11: Ouais, ça me fait beaucoup de mal. Ophélia, t'étais choquée comme moi, j'imagine.
15: Non, on le savait, parce que c'est lui qui a fait placer la phrase après tant d'années de galère de combat dans le texte.
11: Bien sûr, il a fait placer, vous rendez compte quand même, dans une pièce de ceux qui ont écrit le prénom, de ceux qui préparent le nouvel Astérix. Il vous met une phrase du Paris Saint-Germain. Oui. Moi, t'acceptes ça, toi, François-Xavier?
14: Oui, ça passe bien. Moi, j'aime beaucoup le PSG, moi.
11: Moi,
14: je ne me prononce pas. Je suis assez ressemblant de mon personnage dans la pièce. Je ne me mouille pas. J'adore le PSG. Mais j'aime beaucoup le même aussi.
11: Tu es normand, effectivement, dans la pièce. Et François-Xavier, c'est vrai que tu connais la maison par cœur. Tu viens tout le temps, tu sais,
14: venir.
11: Tu sais où sont les water.
14: Je sais, oui, alors là, l'expression les water, c'est quand même...
11: Je remets au goût du jour cette expression, parce que je trouve qu'on la trouve...
14: C'était ma grand-mère qui disait, tu veux aller au water? Non,
11: j'aime beaucoup. Et c'est vrai que Ophélia, on va parler de toi, de Elisa, pour que les gens vous découvrent, ceux qui ne vous connaîtraient pas. On va passer la semaine ensemble. Et ce que je voulais voir avec vous, c'est savoir qui voudrait me faire le pitch de Laponie, qui est donc au théâtre de la Renaissance.
14: Si Ophélia Kolb.
11: Allez, ça balance direct.
14: Ouais, c'est Ophélia qui fait le mieux le pitch.
11: Ophélia, en 30 secondes, quel est le pitch? Donc, Laponie. Pièce donc de Mathieu Delaporte et Alexandre de la Patelière qui ont fait notamment Le Prénom. Et donc là, vous êtes tous les quatre réunis en Laponie.
15: On est tous les quatre réunis en Laponie pour fêter Noël. C'est le soir de Noël. Deux sœurs. Une sœur a épousé un Finlandais et donc elle invite sa sœur et le mari de sa sœur à fêter Noël avec eux. Et l'enfant de l'un a dit à l'enfant de l'autre qui ont 4-5 ans que le Père Noël n'existait pas. Et de là, ça va cogner très fort parce que ça va aussi parler de tout ce qu'on peut dire ou pas dire, les mensonges, comment on se débrouille avec ça dans la vie.
11: Exactement. Elle l'a fait en 30 secondes.
14: C'est vachement
11: bien. Bravo.
14: Très bon pitch.
11: Et ne t'inquiète pas, demain c'est toi qui choisira qui fait le pitch de la pièce. Ne t'inquiète pas parce que tous les jours on va expliquer la
14: tous
11: pièce.
14: Les jours, on va
11: oui,
14: expliquer.
11: Tous les jours. Ben oui, pour ceux qui vont nous retrouver.
14: Il y a 4 jours, 4 pitchs.
11: Exactement. On va se retrouver dans un instant. Vous savez quoi? Dans un instant. Avant de vous dire d'ailleurs le sommaire de l'émission, je regarde la caméra parce qu'on est sur YouTube à 18h tous les soirs.
14: On est sur YouTube à 18h.
11: Nico, c'est avec nous.
14: Papa est là. Les talents sont là. Garoud, Jennifer.
11: Et justement, ça tombe bien. Il va y avoir la roue d'imitation en fin d'émission.
14: Ah.
11: Vous allez tous y passer. Tous les 5. On va tous
14: les 5.
11: Oui,
14: attends,
15: mais on est 4. Tu fais pas les
11: 3
15: non, aussi.
11: Mais je participe avec vous. On sera dans la roue d'imitation, vous allez voir. Et je voulais remercier tous nos auditeurs, puisqu'on a dépassé les 85 millions de vues sur les réseaux sociaux pour l'émission. Donc je suis trop content en 2026. Donc merci beaucoup. C'est une folie. Les podcasts sont dispo, vous le savez, sur rirechanson.fr, Spotify, Désert. Tu connais Spotify, bien sûr.
14: Bien sûr, je ne le prononce pas comme ça. Parce que...
11: C'est vrai. Ouais. Sur ton iPod, Nano.
14: Mon iPod.
11: Pas d'iPod. Et puis il y aura quoi? Vous allez devoir faire l'interview toute première fois dans un instant. Vous allez devoir vous mettre d'accord sur l'humoriste qu'on va écouter à 17h25. Donc commencez à vous concerter, vous avez le choix. Est-ce que vous dites, tiens, aujourd'hui c'est Patrick, demain ça sera Elisa, vous
15: un
11: voyez entre vous.
15: Un humoriste entre nous?
11: Un humoriste, donc on va écouter, vous le choisissez. Ça peut être Gad Elmaleh, ça peut être
14: Coluche,
11: François-Xavier de Maison.
14: Est-ce que ça peut être Thierry Leluron?
11: Quelqu'un a choisi Fernand Reynaud il y a quelques jours, ne t'inquiète pas. Il y aura l'interview C'est Kiki, où ça va balancer entre vous, bien sûr. Et donc la roue de l'imitation, ça va être extraordinaire. A tout de suite sur Rire et Chanson avec le casting de Laponie, François-Xavier de Maison, Ophélia Kolb. Et Patrick Mill.
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1: Un petit peu de piano pour François Xavier et moi, parce que...
2: Tous les deux,
1: premier prix de conservatoire, bien sûr. Hein. C'était...
2: Tout à fait.
1: Tu as commencé comme ça par le piano?
2: J'ai commencé à 4 ans. J'ai jamais su jouer à un instrument de musique.
3: Ah bon?
1: Jamais un.
2: Mais on peut pas tout faire.
1: Hein. Ouais, c'est vrai. On peut pas faire rire le monde.
2: Non, mais je faisais du théâtre. J'étais passionné de théâtre. Mais la musique, j'ai jamais percé. J'ai jamais approfondi. C'est dommage. Alors que Elisa est une chanteuse.
1: Et je sais. Elle chante d'ailleurs dans la pièce.
2: Musicienne.
1: Bien sûr. Elle chante dans la pièce. Elisa Arca.
2: Et elle va nous interpréter Omitienden.
3: En finnois.
2: Vas-y, Elisa. Vas-y.
1: C'est parti. Manifestement.
3: Non, vraiment?
1: Non.
2: Omitienden.
1: Je vais pas te mettre mal.
3: Ça ressemble à ça.
1: C'est vrai, c'est un petit peu ça. J'ai essayé de te suivre pendant la pièce, mais c'était un petit peu difficile. Je maîtrise pas le finnois, contrairement à Patrick Mille, qui fait un accent finlandais.
3: Redoutable.
1: Mais tu as vécu combien d'années avec une finlandaise? C'est pas possible.
4: Zéro avec une finlandaise, mais j'ai écouté.
1: Ah.
4: J'ai écouté des Finlandais parlant français,
1: ouais.
4: Notamment le président de Finlande qui est francophone, qui parle bien français, qui a fait des études en France, donc je l'ai écouté. Et je me suis surtout inspiré d'une ancienne ministre de l'écologie, je crois qu'elle était
1: Eva Joly.
4: Et j'ai beaucoup écouté Eva Joly des interviews, et du coup ça m'a inspiré un peu. Donc Eva Joly m'a inspiré.
1: Eh ben c'est beau.
4: D'ailleurs, si elle m'écoute, parce que je crois qu'elle écoute beaucoup Rire et Chanson.
1: Ah oui, dans la Smart.
4: Et si elle nous écoute, je l'invite avec plaisir pour la remercier de m'avoir inspiré.
2: Il parle finlandais dans le texte.
1: Oui.
2: C'est vraiment s'il y a des Finlandais qui veulent venir.
3: Finnois, voilà. Nicolas. C'est du finnois.
2: C'est du finnois. Oui, tout à fait. S'il y a des. Voilà. Bon, allez-vous faire foutre.
1: Allez, on balance tout de suite l'interview toute première fois. C'est parti. Oui, je chante tous les jingles, je suis désolé. Si vous voulez m'aider, n'hésitez pas, parce que vous me laissez un petit peu tout seul comme un con chanté, mais c'est pas grave. On va retenter, remettons le jingle pour voir si vous chantez avec
3: tu
1: moi.
3: Présentes? Attention.
1: On y va. Eh ben vas-y, on y va tout de suite. Heureusement qu'Elisa me soutient, merci beaucoup.
2: C'est plus pour les voix hautes, des voix de tête.
1: Excuse-moi, j'ai une voix de tête, j'ai écouté beaucoup Pascal Obispo, excuse-moi, François Xavier. Comme vous êtes nombreux, je vais vous laisser choisir. Vous me préférez me parler de quoi? Vos premiers boulots, le plus marrant, premier coup de foudre, premier râteau ou premier spectacle auquel vous avez assisté? Qu'est-ce qui vous fait le plus rigoler? Qui est-ce qui tout de suite a quelque chose de marrant?
2: Patrick, tu as quelque chose?
1: Premier râteau?
3: Premier boulot,
1: Ophélia.
3: Je sais pas si c'est mon premier boulot. C'est pas mon premier boulot, c'est pas vrai. Mais c'est un des premiers petits trucs.
1: Ouais.
3: Pas comédienne.
1: C'est pas grave, bien sûr.
3: Je vendais du poulet rôti rue des Abbesses.
2: Oh. Mais je m'en rappelle.
5: Mais non.
2: C'était toi. J'étais amoureux de toi. J'ai mangé du poulet pendant un an.
3: Mais tu rigoles, mais il y a des gens qui revenaient tous les dimanches et qui m'offraient des cakes aux fruits.
1: Pour essayer de te pécho.
2: On est en quelle année? Parce que moi j'ai habité là-bas.
3: Et je l'ai loupé, putain. Je l'ai loupé.
2: La vendeuse de poulet de la rue des Abbesses, c'était toi.
3: C'était moi.
1: Et t'as fait ça combien de temps?
3: J'ai fait ça, je pense, trois ans ou deux ans.
2: C'est énorme.
1: Quelle année?
3: De 2000 à 2001 ou 2002.
2: Mais oui, c'est ça.
1: Et en même temps, tu voulais être comédienne, et donc pour payer ton appartement, tu travaillais là, ou c'est une passion, c'était vraiment pour toi, hein? Tu t'es dit, non, je veux vendre quand je serai grande du poulet avec des petites patates dessous et l'huile qui tombe dessus.
3: L'huile qui coulait,
2: ah, j'adore cette odeur. Oh mon Dieu, vous me donnez faim.
3: Et après, quand je rentrais chez moi, j'avais le droit à un poulet fermier que je mangeais pas parce que j'en pouvais plus de l'odeur. Et quand je prenais une douche, j'avais vraiment l'odeur, enfin, tout le truc du graillon de poulet qui me enfin, c'était,
2: Alors, sans te vexer, tu l'as encore un petit peu aujourd'hui.
3: Voilà, personne te le dit, Ophélia, mais c'est
1: resté. Et toi, pour s'en c'était quoi ton premier boulot? Jeune, je sais pas, ramasser les patates.
2: Alors moi, j'ai fait un boulot, j'étais chauffeur au Festival du Film de Paris.
1: D'accord.
2: Et on me dit, va chercher, monsieur Jacob, qui était
1: Rabbi?
2: Non, monsieur Jacob. Jacob, qui était président du festival de Cannes.
1: Wow.
2: D'aller le chercher chez lui dans le 16e. Et je l'ai perdu.
1: C'est-à-dire?
2: J'ai pris des mauvaises routes. Il y avait pas le GPS à l'époque. Et je me suis perdu dans Paris. Il est arrivé une heure en retard à la projection. Et il a gardé son calme. Il a été d'un flegme absolument extraordinaire. Et je lui ai raconté ça. Et je vais au festival de Cannes la première fois. Il m'attend en haut des marches. Il me dit, c'est moi qui ai failli venir vous chercher.
1: Ah,
2: parce que j'avais rappelé ça dans la presse, j'avais raconté ça au César, quand j'avais été nommé à César, j'avais raconté cette histoire, c'était revenu à ses oreilles, et il m'avait dit, j'avais préparé la blague, et on n'a pas eu le temps, mais je voulais venir vous chercher avec la voiture de chauffeur.
1: Ben
2: je trouve
1: oui,
2: ça génial.
1: C'est énorme, mais oui.
2: Voilà. Extraordinaire. Voilà, petit boulot, un peu glamour, on va pas se mentir.
1: Franchement, c'est glamour. Ça, hein, je préfère quand même le poulet, parce que ça
4: rend mais le poulet, mais surtout, vraiment, la vendeuse de poulet de la rue des Abeilles. J'ai fait ça, une chanson là-dessus avec des potes. J'ai dit, il faut qu'on fasse une chanson sur la vendeuse de poulet
2: de la rue des Abeilles.
1: Je crois que Benabar,
2: les garçons bouchés.
1: Exactement. Benabar a déjà fait une chanson comme ça.
4: Ah,
1: Et Patrick, toi, ton premier coup de foot, j'ai envie de savoir, parce que tu es un romantique, puisque tu aimes le Paris Saint-Germain. Ton premier coup de foot, tu t'en souviens, c'était au collège, c'était au lycée, c'était à la maternelle.
4: Oui.
1: Maternelle?
4: Non, c'était plutôt au collège.
1: Ah, comment ça s'appelait? J'aime bien les noms.
4: C'était ma prof.
1: C'est pas possible.
4: Non. De français.
2: Ouais. Arrête, Emmanuel et Brigitte, c'est toi.
4: C'était ma prof de français.
1: Elle s'appelait comment, madame? Comment?
4: Alors, je peux pas dire son nom.
1: Ah.
4: Mais elle était incroyable. Elle était magnifique. Et surtout, voilà, elle m'a fait aimer le français. Mais j'étais vraiment, c'était platonique, c'était vraiment un truc très fort.
2: Ah bah oui, on s'en doute.
4: Enfin, c'était pas après, je suis pas devenu président.
1: Quoi. Voilà.
3: Non.
1: Dommage.
4: Elle m'a fait aimer la langue. Non, vraiment. C'est, alors, comme ça, j'ai pas du tout réfléchi. Hein,
1: c'est... mais madame, elle s'est reconnue certainement parce qu'elle écoute également Rire
4: et
1: Chansons.
4: Et elle a les chocolateries.
1: Ah ben voilà, c'est ça. Ah. Eh bien écoutez. Rue
3: des Abeilles.
1: En attendant de retrouver Ophélia dimanche, peut-être, pour le poulet du dimanche avec la famille, on va se retrouver dans un instant à 17h25, c'est là. Dans quelques instants, vous allez devoir choisir l'humoriste qu'on va écouter. Donc, concertez-vous. Est-ce que c'est une personne qui choisit?
3: Non.
1: Voilà, je vous laisse voir tranquillement. Et puis, l'interview, c'est Kiki. Et puis, on va finir l'émission avec la roue de l'imitation, le moment qu'attend impatiemment Elisa RK. À tout de suite sur Rire et Chanson.
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1: Dans quelques minutes, à 17h25, ils vont devoir se mettre d'accord pour l'humoriste qu'on va écouter. Patrick Mille, Elisa Erka, Ophélia Kolb et François-Xavier Demaison. Qui vont-ils choisir? Est-ce que ça va être, je sais pas moi, Boudère, Coluche, Gad Elmaleh, Franck Dubosc? L'interview, c'est qui arrive? Et pour terminer l'émission, la roue de l'imitation. Là, ils sont en train de se dire, mais qu'est-ce qui va se passer? Ça va être une imitation imposée aujourd'hui. A tout de suite sur Rire et Chanson.
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18: On a eu un débat sur le prénom des futurs enfants. Elle m'a fait une remarque avec laquelle je ne suis pas d'accord. Elle m'a dit, j'aimerais que notre enfant il ait un travail, du coup il faut bien choisir son prénom. Et je crois qu'elle a oublié que peu importe le prénom de l'enfant, il sera noir. Donc voilà, c'est pas moi qui fais les règles. Même s'il a un prénom français, ça va rien changer. Je me rappelle très bien, en primaire, j'avais un ami à moi, il s'appelait Pierre-Olivier. Deux prénoms français. Pourtant, ensemble, t'entends ? Tu sais qu'il est camerounais.
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22: C'est vrai, on met trop de pression aujourd'hui sur les gamins. Ils doivent tous faire 50 activités parascolaires. J'ai une copine qui m'avait dit, mais pourquoi t'inscris pas ta fille à la Zumba ? Ben parce qu'elle s'appelle pas Corinne et qu'elle est pas ménopausée. Hein, je...
23: Il y a un truc qui m'énerve sur les toilettes à la turque, c'est que ça m'a tellement traumatisé, je me suis renseigné sur le sujet et finalement ça a été inventé par un Belge. Il y a des Belges dans la salle, allez vous faire foutre. Comprenez-moi s'il vous plaît, moi j'avais un pote Brian au quartier, dès qu'il voyait un trou, hein, il était obligé de me dire « Oumout, ça te rappelle des souvenirs toi, hein ? Tu peux chier là ici, hein ?» Mais vous êtes sérieux les gars ? Vous pensez vraiment que nous les Turcs, on a des genoux adaptés à la situation ? Vous pensez vraiment que nous les Turcs, quand on ouvre la porte, on tombe sur ce trou, on est là « Oh là là, mes préférés !»
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14: On aime les chansons calmes sur Rire et Chanson, bien sûr. Un peu de Rage Against the Machine, ça fait toujours du bien. Quelques années après, l'époque où j'avais des cheveux, l'époque où j'avais des abdos, c'était magnifique. L'époque où j'avais un accent du sud, bien sûr. Je parlais un peu comme toi, comme le stade de Toulousain, un peu comme ça à l'époque. François-Xavier, bien sûr. Je suis avec Ophélia Kolb, avec Elisa Erka, Patrick Mille, François-Xavier Demaison. Ils sont avec nous pour Laponie, pièce de théâtre qui cartonne du mardi au dimanche, si vous
24: voulez. Oui, 7 fois par semaine.
14: Oh là là, mais c'est
24: deux fois le samedi.
14: Oh là là, matinée.
24: Ouais. Matinée 16h30, 21h, donc le samedi et dimanche à 15h.
14: Incroyable.
24: Et tous les jours à 21h.
14: Tous les jours à 21h, c'est bien. Et 21h, c'est parfait. Comme ça, on peut aller se sustenter au Buffalo Grill juste à côté. Et hop, à 21h, on est assis.
24: Il y a un Buffalo Grill. Non, il y a un bistrot de la Renaissance qui est très sympathique.
14: Oui. Oui, mais c'est un peu trop cher pour.
24: Non,
14: vous avez des
24: réductions.
14: J'y retournerai ce soir, bien sûr. Et il est temps d'ouvrir la séquence préférée de nos auditeurs. Ce sont les rires à la demande. Jingle synthé. C'est là.
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14: Le petit synthétiseur que vous aimez, il est temps de demander à François-Xavier de Maison, Ophélia Kolb, Elisa Erka et Patrick Mille, l'humoriste, femme ou garçon, que vous voulez écouter tout de suite.
24: Coluche.
14: Oh là là, c'est parti.
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25: Tout le monde se plaint maintenant. Alors vous ouvrez le journal pour apprendre que 20 Portugais, hommes, femmes et enfants, vivent dans la même pièce, un taudis dégoûtant et une photo, c'est horrible. Je dis non. Ces gens-là n'ont pas raison de se plaindre. On n'est pas allé les chercher. Et puis qu'est-ce que c'est que ces Portugais qui viennent retirer le pain de la bouche à nos Arabes ? Je me marre ! Sans compter que sur 20 Portugais, il y en a quand même un qui pourrait faire le ménage, non ? Oh non, mais le personnel, c'est une calamité. Alors on vous dit, oh, mais ce sont des braves gens, ils sont venus chercher du travail en France, c'est pas vrai ? Feignant. Ils sont venus chercher du chômage en France. Tellement que c'est pauvre, dans leur pays, il n'y a même pas de chômage. Je me marre. Parce que pour qu'il y ait du chômage quelque part, il faut déjà qu'il y ait du travail. En France, il y a les deux. Seulement quand il y a du travail, les travailleurs se plaignent de travailler. Oui, on n'est pas assez payé, on travaille trop, on nous fout à la porte qu'on est du syndicat, tout ça. Seulement quand il y a du chômage, les chômeurs se plaignent de chômer. Voilà. Et on peut même pas concilier les deux en remplaçant les uns par les autres, hein. C'est les mêmes. Je me marre. Alors on vous dit, y a qu'à foutre les chômeurs à la porte. Mais en fait, on pourrait envoyer chez eux les Portugais, les Africains, les Nord-Africains, les Juifs. Non, pas les Juifs. Mais déjà rien que ceux-là, hein.

0: qu'il y a une boîte de concert avec les bords tout coupants, ils s'envoient ça dans la gueule, ils se fendent la gueule. Tandis que passe la milice 4 par 4 armée jusqu'aux dents, prête à bondir. Vous prenez l'Espagne, c'est pareil l'Espagne. Je m'amène. L'Espagne, c'est le soleil, c'est les vieilles ruelles avec le linge qui pend aux fenêtres. Et la garde civile qui passe 4 par 4 armée jusqu'aux dents, prête à bondir. L'Espagne, c'est le folklore espagnol. Moi, j'aime pas. Mais c'est chacun son goût. De toute façon, leur jouerait du Binoni, ils comprendraient pas, alors. Et pourtant, il est espagnol. Alors, ils sont là des heures, je les ai vus sur la plage, des heures, ils jouent. Feignant. Je m'amène. Alors, on vous dit, il y a la misère. Bien sûr, il y a la misère. Mais la misère, c'est beau. Surtout quand c'est bien fait. Pour eux. On vous dit le Chili, mais le Chili, ils ont tout. On se demande de quoi ils se plaignent, le Chili. Le Chili, ils ont tout. Ils ont le soleil, ils ont le linge aux fenêtres, ils ont les maladies qu'ils veulent, ils ont des rameurs pleins les caniveaux. Ils ont les brigades de la mort qui passent 6 par 6, armés jusqu'au dents prêtes à bondir. Alors, c'est partout pareil, de quoi ils se plaignent, c'est partout pareil. Bon, y a quoi? Y a que la police qui change, et alors?
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2: L'Afterwork du Rire jusqu'à 18h avec tout le casting de Laponie, cette pièce magnifique au Théâtre de la Renaissance, 7 fois par semaine.
3: 7 fois.
2: La doublette le samedi, mais quelle physique vous avez, c'est incroyable. Mais comment on fait?
3: Le coffre, comme on dit, le coffre.
2: Bravo Ophélia Kolb, Elisa Erka, Patrick Mill et François-Xavier de Maison. On n'a jamais autant cité leur nom, je pense. Je l'ai dit 25 fois depuis le début de l'émission. Et il n'est que 17h33. Il est temps d'en savoir plus sur vous et que vous balanciez entre vous. C'est l'interview, c'est Kiki.
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2: Ça fait combien de temps que vous avez répété la pièce? Vous avez commencé quand, les
4: répétitions? On a démarré mi-juin.
2: Donc vous connaissez depuis quoi? 4 mois, un truc comme ça?
4: Oui, c'est ça.
2: Ok, 4 mois, donc vous connaissez bien, ça y est maintenant.
4: Ouais. Ouais. On commence.
2: Donc, parmi vous quatre, c'est Kiki, faut pas emmener en vacances parce qu'il est vraiment trop relou.
5: Patrick!
2: Il y a unanimité, j'ai jamais vu ça de ma vie!
4: Mais pourquoi?
2: En un an d'émission, il n'y a jamais
4: c'était
2: eu ça!
4: C'était Laponie, 7 fois par semaine! Ils ont arrêté le projet!
5: Dans nos coulisses, il y a une bête d'ambiance, on se kiffe vraiment!
2: Mais pourquoi, Elisa, pourquoi il est relou? Qu'est-ce qui se passe?
5: Ah putain, j'ai pas du tout envie d'avoir cette responsabilité! Non, c'est Olavi, c'est le personnage.
2: Bien sûr!
5: Patrick. C'est un attachant, on déteste ce mot, mais on l'adore, et je pense que ça correspond totalement au personnage de Patrick.
2: D'accord.
5: Et puis on est tous plus ou moins nos personnages à un endroit.
4: Bah hein. Oui, voilà. Bien sûr. On a une pudeur, on se cache derrière un personnage.
2: Voilà, on sent qu'elle a été très pudique dans son explication, mais moi, François Xavier, je vais la vérité. Pourquoi Patrick Mill est très relou?
4: Mais non, mais moi, j'ai envie de partir en vacances avec Patrick Mill. Je ne rêve que de ça, mais il m'invite pas. Il a une liste d'amis dont je ne fais pas partie, et j'essaye de dire, je suis disponible. Vous savez.
2: D'accord.
4: Fin août, j'ai quelques jours. Oui, bah, très bien.
2: D'accord. Parmi vous quatre. C'est qui a le plus de toc ou de rituel avant de jouer sur scène?
4: Patrick.
2: C'est encore Patrick? Non, c'est pas possible.
5: Si, c'est Patrick.
4: Ouais, je dirais Ophélia.
6: Ah, alors. Je me nommerai moi-même aussi.
2: Ouais. Bien mal. Qu'est-ce que tu fais, toi, Ophélia? C'est quoi tes rituels, tes tocs?
6: J'ai des trucs avec des gourdes, avec des produits dedans. J'ai des endroits où je vais me cacher, donc les coulisses.
4: Parfois, tu fais de la fumée avec des trucs et des poulets.
5: Patrick et Ophélia, ils ont besoin de s'isoler tous les deux. C'est vrai que François-Xavier et moi, on papote, on fait des vannes.
4: On rigole.
5: Il y a deux types de détente avant de commencer.
4: Il y a deux modes de concentration.
2: Oui. Ah ouais, heureusement que vous êtes deux, parce que ce serait un peu con tout seul dans ton coin, etc. Ça serait un peu con. Parmi vous, c'est qui ne se souvient jamais de son texte? Ah, c'est Elisa.
5: Non.
2: Alors c'est qui alors?
5: Au début. Pendant les répétitions.
7: Mais maintenant, impeccable.
2: Il n'y a plus aucun trou. Il n'y a jamais trop de mémoire.
4: Non, on est très précis.
7: Parfois, on peut avoir des petits coups de corde. On peut avoir des rites. On ouvre une porte, quoi. Ça arrive.
4: Voilà. Il y a deux moments dans la pièce où je me déconcentre systématiquement. Et Patrick m'attend. Il est là comme ça, il m'attend, donc il redit le texte.
5: Non, mais il fait une micro-sieste.
4: Il dit, on est allé voir le médecin.
2: Ouais.
4: Et à ce moment-là, je vais faire genre, tu sais, je fais, litote refusé. Et avant-hier, il a fait, je suis allé voir le médecin, on est allé voir le médecin.
5: Je suis retourné voir le médecin.
2: Comme, au cas où tu n'aurais pas compris.
4: Voilà, pour le réveiller.
5: Surtout.
4: C'est ce moment-là où je me déconcentre.
7: T'as lâché la rampe à ce moment-là.
4: Il faut que je dise absolument le texte. Et voilà. Et je me déconcentre parfois. Non, mais sinon, franchement, c'est super précis. C'est de la mécanique de, voilà, de,

0: D'Orfèvre,
1: ouais, c'est vraiment Mathieu et Alexandre, ils ont une écriture très précise. Et c'est vraiment, on est dans le rythme, c'est assez précis.
2: C'est pour ça que c'est très fatigant. Et c'est physique aussi, ouais. Parce qu'un quatuor comme ça de comédie au théâtre, c'est très, très, très. Oui, parce que ça demande une grande concentration. On n'a pas tout d'un coup un monologue, l'autre, souvent dans les pièces, c'est ça. Là, c'est. Ça se répond tac tac tac tac.
0: C'est
2: tac,
0: du ping-pong,
2: ouais, exactement. Exactement.
3: C'est du ping-pong, mais si c'est trop ping-pong, c'est chiant. Ouais, excuse-moi, j'ai envie de te parler. Non, je disais, c'est de la comédie hyper précise, mais si t'es trop ping-pong justement et que t'es pas à l'écoute du rire de ce qui se passe tous les soirs, bah, tu tombes à côté aussi. Donc c'est pas non plus un truc hyper. On peut jamais dire qu'on fera la même chose demain.
0: C'est pas en automatique.
3: Non. Si t'es en automatique, t'es grillé. T'es mort.
0: Bravo, bravo. Parmi vous quatre, c'est qui répond jamais aux messages qu'on lui envoie.
3: Il est une dent contre moi depuis les vacances. Il a pas du tout digéré que je puisse pas partir en vacances. Non, je réponds pas aux messages.
4: Moi, elle me répond.
3: Bah ouais.
0: Peut-être pas assez rapidement, peut-être.
3: Pas rapidement, tu veux dire.
2: Voilà, c'est ça.
3: C'est ça.
0: Est-ce que t'es du style à répondre 3 jours après et dire est-ce que moi j'ai pas vu mes messages?
3: Du tout, je suis une flèche.
0: Ah, c'est bien. Bon, ouais. Bah, alors écoute, je sais pas ce qui se passe. Allez, une dernière question. Parmi vous quatre, c'est qui faut surtout pas emmener au resto parce que c'est sûr qu'il paiera jamais l'addition.
3: Ça pourrait être mon personnage.
0: Ah oui, c'est vrai. Mais non, en vrai, vous êtes.
1: Il y a que des gens généreux,
3: non, mais des gens généreux.
1: Même si c'est moi qui paye tout le temps.
0: C'est vrai. Voilà.
3: C'est vrai qu'à fixe Reims, c'est pas mal, ouais.
1: Ah oui.
3: Ouais.
0: Bravo.
1: J'allume le mammo.
0: Bravo. Et pour finir, peut-être c'est qui est le meilleur pour raconter des blagues. Est-ce qu'il y a quelqu'un d'entre vous qui est fort en soirée? Peut-être François-Xavier.
2: Ouais, François-Xavier.
0: Parce que moi, je suis très mauvais. Je ne sais pas raconter des blagues.
1: On est tous.
2: Non, François-Xavier.
1: Ouais, bah c'est gentil.
0: Est-ce que tu veux nous raconter une blague en fin d'émission? Après la roule d'imitation.
1: On verra, faut que j'anticipe.
0: Faut que tu réfléchisses. Et ben voilà, je te laisse anticiper, tu as encore quelques minutes parce qu'on va se retrouver dans un instant pour le moment qu'attend impatiemment Elsa Arca, la roule d'imitation spéciale. Une personne qu'on imite tous, tout le temps, c'est évident. On va se retrouver, c'est quelqu'un qui est très très énervé très souvent. C'est un comédien qui est toujours vénère. Voilà, je pense que vous allez commencer à retrouver. Et vous aussi dans la Twingo ou je sais pas, dans la Polo Volkswagen, vous allez pouvoir l'imiter. À tout de suite sur Rire et Chanson.
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2: Dans 15 minutes, les podcasts de l'émission L'Afterwork du Rire dispo partout. La vidéo intégrale de l'émission, bien sûr, ce soir sur notre chaîne YouTube, avec un pull incroyable de notre ami Patrick Mill, qui a décidé de faire de la promo
3: déguisée. La contre-promo
4: déguisée.
2: C'est le Charles, c'est quoi le Charles?
4: Le Charles, c'est une série qui va sortir le 23 octobre sur Amazon Prime et qui est extraordinaire. Vous n'êtes pas prêts. Ça envoie assez grave. Ça se passe sur le Charles de Gaulle, le porte-avions, et c'est un thriller suspense. Voilà, 2000 marins. Un tueur.
5: Oh là là. Et c'est toi le tueur?
4: Ah non.
2: On ne sait pas.
4: Non. Mais c'est extraordinaire. Voilà. D'accord. C'est une grande série que je vous encourage à voir. C'est pas franchement de la rigolade. C'est de l'action et du thriller et du suspense. Mais c'est une très très grande série. Je suis très fier d'être dedans.
2: Je regarderai ça. J'ai pas encore fini Les Filles d'à côté, mais juste après, j'enchaînerai sur le Charles. Ne t'inquiète pas. Eh bien, il est temps d'arriver au moment préféré d'Elisa Erka et Ophélia Kolb. Il est temps de découvrir l'imitation de la personne. C'est qui? La roue de l'imitation spéciale.
6: La roue de l'imitation. Spécial François Cluzet.
7: Mais ta gueule, ferme-la.
2: François Cluzet. Donc on va faire tourner la roue et ça va tomber à chaque fois sur une personne. Et quand vous entendez votre prénom, il faut faire une petite imitation de François Cluzet. Il n'y a pas besoin de faire 25 minutes, ne vous inquiétez pas, même 3 secondes, ça suffit. Donc on va commencer à faire tourner la roue. C'est Louis qui fait tourner la roue. Et dès que vous entendez votre prénom, c'est à vous. Ophélia, ne me regarde pas comme ça, t'inquiète pas, ça va bien se passer.
3: Abominable.
2: Ça va bien se passer. Tout va bien se passer. Est-ce que vous voulez dire tous les mêmes phrases ou vous partez en improvisation totale?
8: Je pense qu'il faut leur laisser un petit peu de manœuvre.
2: Eh ben c'est parti. Première personne, je sais pas c'est qui, comme disent les jeunes.
6: Patrick.
4: Donc là, je dois imiter François Cluzet.
2: Tu vois, je vais te lever un petit coup, regarde.
7: Mais ta gueule.
4: Mais ta gueule. Ça fait des traces jaunes. Après, tu es formidable. Non, c'est pas ça du tout.
2: Si, c'était vachement bien. Super.
8: Mais si,
2: j'aime bien. On a quand même un référent François Cluzet. C'est François-Xavier Maison qui le connaît puisqu'il a tourné avec lui il y a deux fois. Voilà, donc on va pouvoir voir.
8: Je l'adore, c'est un immense acteur. J'ai tourné avec lui deux fois et je l'aime beaucoup.
4: Et tu lui rends un vrai hommage la pièce puisque tu l'imites. Oui. Magnifiquement.
2: Et tu vas nous rendre hommage, parce que la roue forcément va tomber sur toi.
3: À un moment donné, hasard.
2: Il est temps parce que le hasard va encore parler tout de suite. Deuxième personne qui va imiter François Cluzet.
6: Ophélia.
2: La roue d'imitation spéciale François Cluzet. Tu veux qu'on ferme les yeux?
9: Non, j'y vais. Mais ta gueule.
2: Ça va, tout va bien.
8: Ophélia Kolb qui imite François Cluzet, ça c'est dans une carrière, faut le voir, quoi, tu vois.
2: C'est vrai. Et est-ce que peut-être ça risque de tomber soit sur toi, soit sur Elisa, soit sur moi. Donc il est temps de lancer.
3: Je pense qu'il tremble parce que je suis très très bonne en imitation.
2: Il tremble. François. Et ben on est parti, la troisième personne qui va imiter François Cluzet.
6: Cédric.
2: Ah, ben oui, la roue fait ce qu'elle veut quand elle veut.
3: Alors
2: je vais essayer de maîtriser. Moi, je suis pas aussi fort que toi. Moi, je fais. Mais enfin, je suis pas ton fils.
8: Mais c'est pas mal.
2: Tu dis toujours comme ça. C'est vrai, Ophélia, mais bois, bordel. Tu vois bien.
8: Voilà. On a l'impression que tu fais un peu une crise de tétanie, mais c'est bien quand même.
2: Mais il est toujours comme ça, François Cluzet. Il est toujours
8: vénère. Mais de toute façon, les grands acteurs, c'est ceux qu'on peut imiter parce que ils sont eux-mêmes, ils sont particuliers, ils ont une vraie particularité. C'est une vraie singularité. J'aime beaucoup.
2: Ouais. La singularité, ça va être soit toi, soit Elisa, puisque la roue va encore
8: tourner. Allez, la roue.
2: Attention.
3: C'est chaud, hein.
6: Elisa.
2: Ah.
3: Allez, Bim, vous êtes prêts?
2: Ouais.
3: Alors, moi, j'ai décidé de vous interpréter Françoise Cluzet.
2: Ah, c'est la cousine.
3: Donc, qui sera légèrement un peu plus aiguë.
2: D'accord.
3: Putain, mais merde, fais chier, cul!
2: Mais c'est Valérie
3: Lemercier,
2: ça.
8: Oui,
3: c'est
8: ce mélange.
3: Vous vous situez où vous voulez. Moi, c'est Françoise Cluzet.
8: Il faut écouter sur sa reprise de Voyage de Désirless.
4: Ouais.
8: Elle revisite les choses.
2: C'est une vraie interprète.
8: Elle a créé.
2: Bravo de visiter comme ça, parce qu'il y a un gros suspense pour la dernière personne qui va imiter Françoise Cluzet. C'est maintenant.
6: François Xavier.
2: Mais quel étonnement, quand même. Quelle surprise.
8: Oui, j'adore cette voix de...
2: C'est Julia Roberts quand même. Hein,
8: ouais, c'est Julia Roberts.
2: Bon, on les compte. Bah, oui, bien sûr.
8: Julia Roberts qui dit François-Xavier, tu peux me la remettre, s'il te plaît. J'ai l'impression qu'elle elle m'appelle, tu sais. Elle
2: bien sûr.
8: Voilà. On est dans la maison, elle me dit, viens, viens. Elle m'appelle.
0: François-Xavier.
8: Oui, j'arrive, Julia. Seconde. Mais celle-là, tu sais que... Hein, hein, bon, allez, je t'adore, j'arrive.
10: Il y a énormément de poésie dans ce que tu fais. Voilà, on est sur les chansons. 4 fois par semaine, c'est extraordinaire. Voilà.
2: En fait, c'est le bougeage de joue.
8: Ouais, il y a un bougeage de joue.
11: Il y a un petit joue qui tremble.
2: Voilà, ça, vous ne voyez pas à la radio, bien sûr, mais il y a un bougeage de joue. Il faut absolument aller voir la vidéo sur les réseaux parce que c'est énorme, le petit bougeage. Je sais pas comment. On refait un petit coup de.
10: C'est comme ça. Ah, ouais. Et voilà, ça fait les traces jaunes.
2: C'est énorme. C'est quoi ton meilleur souvenir avec lui? Parce que t'as tourné deux fois avec lui.
8: On a tourné Normandie nue où là on partageait la même maison.
2: Oui.
8: Voilà, devant la cheminée, il me racontait des anecdotes quand il allait chez Coluche, rue Gazan. On parlait de la carrière en général, des métiers, tu vois, c'était super, c'était des moments privilégiés. Il vient toujours voir mes spectacles, il est toujours très indulgent et très bienveillant avec moi et voilà, je l'aime beaucoup.
2: Eh ben, on embrasse François Cluzet qui nous écoute, bien sûr. Dans quelle voiture? Elle a une Opel Vectra, François Cluzet?
8: Oui, c'est ça, une Opel avec un aileron.
2: Ouais, c'est ça. J'en étais sûr. On va se retrouver demain, les amis. Laponie, c'est au théâtre de la Renaissance du mardi au dimanche. Avec la doublette le samedi. Un physique incroyable, comme on le voit d'ailleurs, Patrick, quand il est en petite serviette, comme ça.
11: Eh, t'as vu ça?
2: Toutes les femmes se disent, mais c'est pas possible, c'est lui.
8: Il y a des cris, il y a des cris.
11: On m'en a parlé hier.
2: Mais oui, spectacle. Ouais. Vous voyez, en collaboration avec Basic Fit et Fitness Park, manifestement. On va se retrouver demain. N'hésitez pas à aller voir cette pièce. On se retrouve dès demain avec toute l'équipe. Et bien sûr, si vous revenez demain, ça va, Ophélia?
11: Évidemment.
2: Je sais pas si la roue de l'imitation sera de retour demain, je n'en sais rien. Mais en tout cas, n'hésitez pas, les podcasts sur rirechanson.fr tout de suite. Et puis, une grosse annonce là, qu'on vous fait à 18h03 sur les réseaux sociaux. Normalement, vous devriez être contents. À demain, je vous embrasse à tous.
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1: On va dire qu'il y a comédien et comédien. Quand t'es un comédien au chômage, tout le monde s'en bat les couilles de toi, évidemment, c'est normal. Par contre, quand t'es un comédien connu, là t'as plein de privilèges.
2: Monsieur Testo, quelle joie de vous recevoir dans mon établissement. Oh là là, il est là, mon air, il est là. Oh, ça me fait plaisir. Je peux vous déranger, non. Hein? Pardon, vous êtes avec la petite équipe? Vous n'avez pas réservé?
1: Non, vous inquiétez pas, c'est pas complet.
2: Non, c'est pas complet, vous inquiétez pas. Messieurs, dames, bonsoir. Je vais vous demander de dégager, en fait. Hein, voilà. Oui, la table était réservée. Voilà. Ben, on se dépêche, on se lève et on retourne manger chez soi. Allez, hop, voilà.
1: Non, on s'en fout complètement, c'est pas des gens importants, ça, monsieur Testo. Non,
2: allez, entrez avec votre petite équipe, je vous en prie. Ah, c'est marrant, je voyais un petit peu plus grand. Hein? Installez-vous, je vous en prie. Vous savez ce qu'on va faire? On va faire à ma façon. Je vais vous offrir une bouteille de champagne.
1: Bah, si, c'est normal, ça me fait plaisir, tiens. Hein?
2: Patricia, tu écoutes ma chérie avec tes grandes oreilles? Hein? Tu me commandes une bouteille de champagne? Hein? T'es de Ah, ça me fait plaisir que vous soyez là. Ah, vraiment, quand même, c'est un honneur. Hein. Et vous savez ce qui serait très bien avec le champagne? C'est de goûter la spécialité du chef. Les petits beignets de grenouille. Si, c'est super sympa pour picorer, pour pignocher en apéro. Hein? On fait ça? Petit beignet de grenouille? Allez, tiens. Patricia, tu me commandes en express une assiette de beignets de grenouille? Hein? Attention, ma chérie, ça peut être ton dernier jour.
1: Je veux pas vous déranger, hein, évidemment, mais quand vous aurez deux minutes, si vous pouvez me signer le livre d'or, ce serait sympa quand même d'avoir un petit mot comme ça, parce qu'il quand même, il est juste à côté. Voilà. Hein? Ah bah vous avez vu, on a eu du beau monde là, dernièrement. Là. Rihanna, Astérix. Et puis il y a 15 jours, la star internationale japonaise. La petite Hello Kitty. Elle est toute petite, il faut faire attention de ne pas l'écraser non plus. Hein.
2: Ah, puis c'est marrant, avec ma serveuse, on se demandait si c'est un chat ou une dame, on sait pas vraiment. Hein. Parfois j'ai servi à table, parfois j'ai une petite assiette de lait par terre.
1: Alors appliqué, donc on en a dit que c'était plutôt un chat. Hein. En même temps, avec les Japonais, on sait pas trop ce que c'est à la base. Hein.
2: Hein, voilà, en tout cas, profitez-en, c'est super sympa hein, de vous avoir. C'est... Ah, tiens, les beignets de grenouille. Mais qu'est-ce que tu fais, Patricia? Pourquoi tu restes plantée là comme une bécasse?
1: Mais tu es serveuse, tu fais ton métier, tu sers des plats, voilà, ça va pas plus loin que ça, hein?
2: Attention, Patricia. De pas me ficher la honte devant les gens importants, hein?
1: Parce que sinon, je te serre le mollet. Hein? Il devient violet, hein?
2: Eh ben, tu viens en boitant, voilà.
1: Vous allez voir, c'est super sympa, hein? Vous savez comment il fait, le chef? Il prend comme ça les petits bébés grenouilles, ouais, juste après la naissance, comme ça. Il les jette sur la plancha. Ah ben là, elles sont à peine étourdies, hein, c'est encore vivante, hein, bien sûr. Ah, faut croquer dans la tête, c'est meilleur. Ah ben le goût du sang qui se mélange à la brioche, alors là, c'est une explosion en bouche. Hein. C'est gourmand, c'est provoquant. Ah, je suis content que ça vous plaise, en tout cas. Puis vraiment, je veux pas vous déranger, hein. Vraiment, c'est pas le but. Hein. Enfin, quand vous aurez 5 minutes, vous pouvez me faire une petite photo avec le chef et la brigade, parce qu'il voit pas le jour là-dedans, ça leur fera plaisir. Hein? En même temps, c'est pas de notre faute. C'est qu'il n'a pas arrêté l'école en troisième. Ah bah c'est ça, à un moment donné, on fait des tours de mobilette et puis on se rend compte qu'on a raté sa vie. Hein. Voilà. En tout cas, profitez-en. Buvez, hein, mangez, amusez-vous avec vos amis. Puis quand vous serez fatigué, vous me dites. Et puis, je demanderai à la petite Patricia de vous raccompagner à l'hôtel. Hein. Comme ça, c'est plus prudent. C'est vrai que c'est... Et juste entre nous, arrivez à l'hôtel. Si vous avez envie de bien décompresser... Évidemment que la petite Patricia, c'est pour moi. Ne vous inquiétez pas, elle a l'habitude. Ah bah, la semaine dernière, on a reçu le 15 de France. La semaine d'avant, la compagnie créole. Après, je dis rien. Hein. Voilà, les goûts, les couleurs, chacun fait ce qu'il veut. Hein. Ça ne me regarde pas. Non, parce que sinon, au besoin, et le petit commis, le petit Sri Lankais, là, ragout, hein, il se fera un plaisir de bien vous accompagner aussi. Hein, voilà.
2: Allez, bon appétit, bonne dégustation.
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3: 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Bienvenue, bonsoir, demandez le programme. La chanteuse Lorde à suivre les débuts de Jérémy Ferrari, car avant de devenir une star du rire, bon, on aime bien revenir de temps en temps à leur début. Superbus, Maroon 5 et la nouvelle star du rire que vous avez préférée aujourd'hui.
0: 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Bon, bah, on y est. Qui avez-vous choisi d'écouter sur Rire et Chanson?
3: Et ce lundi, vous avez voté en masse pour le roi d'Internet, Verino. Chaque fin de spectacle, il tourne le dos au public car il a une caméra qui le filme avec le public derrière et il enregistre une pastille qui s'appelle « Dis donc, Internet ». À chaque fin de spectacle, bah, c'est un sujet différent, donc belle prouesse et ça fait des années qu'il fait ça. Aujourd'hui, vous avez donc décidé d'écouter un de ses extraits. Ça parle de son fils qui est un petit peu trop grand pour certaines activités.
24: Là, c'est mon grand qui s'est fait opérer. Mais d'un truc pas grave du tout, c'était juste pour faire plaisir à l'hôpital. On l'a opéré parce qu'il s'ennuyait. Non, c'est un truc pas grave, il est reparti dans la journée. Mais ce qui est très très bizarre ce coup-ci, c'est le décalage entre l'environnement et mon fils. Parce que la dernière fois que je l'ai emmené à l'hôpital, celui-là, il était petit. Et là, je me suis rendu compte que maintenant, il mesure 1m71 et chose du 44. Tu le vois arriver au service pédiatrique, tu te dis, oh là, mais qu'est-ce qu'il fout là, celui-là? Vraiment, il y a rien qui va, quoi. Partout, il y a des dessins de zèbres, de girafes, d'hippopotames. Les toilettes, c'est les toilettes de maternelle, tu vois. Puis à un moment, il s'est assis sur une chaise, mais une chaise toute petite, on aurait dit son père en kitesurf, tu vois. Donc vraiment, tu sens que tout est fait pour que tout le monde soit à l'aise, sauf lui. Un roux à la plage, voilà. C'est comme ça qu'on l'a senti. C'est exactement ça qu'on a vécu. À un moment, il y a l'infirmière qui est venue nous voir, normal, pour nous expliquer l'opération, normal, avec des oreilles de Mickey. Tout le monde a l'air de trouver ça normal, hein. L'infirmière a l'air de trouver ça tout à fait normal. Elle a l'habitude de parler à des petits, tu vois, donc elle va voir mon fils qui était assis sur sa chaise, je lui fais « Ça va? Tu t'ennuies pas ?» Et lui, il est là, je vois dans ses yeux, « Mais pourquoi elle me parle comme un débile ?» Puis surtout, lui, s'ennuyer, c'est pas du tout le projet, hein. Tu parles, il sait qu'il y a 4 heures d'attente, il a pris l'iPad dans le sac, il sait qu'il va avoir le droit de jouer à FIFA toute l'après-midi, lui, il vit sa meilleure vie. Mais elle, elle est là, tu veux que je te rapporte un coloriage, hein? Le problème, c'est qu'avec sa mère, nous, on est joueurs. Donc on a fait, oh bah oui, un coloriage! Mais il adore ça, les coloriages! Le problème, c'est qu'il est poli. Donc vraiment, tu sais, il y a une gentille dame qui lui propose un truc, il nous regarde, il la regarde, il fait, oui. Et donc elle lui a rapporté des coloriages et du coup lui il a dit ben merci. Puis il a commencé à colorier puisque du coup elle le regardait pour faire plaisir à l'infirmière qui elle du coup lui rapportait de nouveaux coloriages pour faire plaisir à mon fils tout en se disant c'est relou, il y aura plus de coloriage pour les autres, personne prend de plaisir dans ce soir. Si, il y a ma femme et moi derrière. Il y a un moment, ils sont venus le chercher pour l'emmener au bloc. Et à la fin de l'opération, il y a l'infirmière qui est revenue et qui est venue chercher ma femme en lui disant, bah voilà, je vais vous emmener en salle de réveil et tout ça. Et je me suis dit, mais pourquoi c'est elle qu'on vient chercher? Mais je vais faire quoi, moi, pendant ce temps-là? J'ai donc fait du coloriage. Mais j'entendais dans le couloir ma femme et l'infirmière. L'infirmière, elle disait, alors voilà, pour aller à la salle de réveil, c'est tout simple, vous suivez les pattes d'ours. Dans cet hôpital, les pattes d'ours, elles étaient pas hyper claires par rapport aux autres pattes. Parce qu'il y a des pattes où c'est facile. Enfin, tu vois, genre, pattes d'oie et pattes de lapin, c'est facile de faire la différence, tu vois. Mais pattes d'ours et pattes de tigre, T'as toujours le doute, tu dis, est-ce que c'est pas un gros tigre, là? Avec des gros coussinets? Donc je suis allé voir dans le couloir ce qui se passait, parce que j'avais fini mon coloriage, quoi. Et je passe la tête et je vois ma femme, elle est déjà au bout du couloir, elle est déjà perdue, quoi. Avec une autre infirmière qui lui dit « Vous cherchez la chirambue ?» Donc au moment où tu lui dis « Vous cherchez la chirambue ?» Elle est là, la chirambue. C'est pour elle, c'est Madame Chirambue, hein. C'est la dame de l'accueil, c'est Mireille Chirambue. Et vous cherchez la chirambue ? Bah cette heure-ci, vous la trouverez pas, hein. Là, c'est sûr. Ah, la chirambue, à 15h, elle est en train de boire un coup avec la Nadine. C'est mort. C'est mort. Et je la vois, moi, mais pleine balle, elle est en face de moi, et au-dessus de sa tête, il y a un gros panneau écrit en rouge, chirurgie ambulatoire, suivez les pattes d'ours. Et au sol, il y a des gros stickers de pattes d'ours, et elle est là, elle cherche. Mais elle cherche partout où il n'y a pas la réponse, quoi. Alors évidemment, le temps qu'il se passe tout ça, bah mon fils s'était réveillé, donc ils l'ont ramené dans la chambre. Et ce moment était tellement beau, parce qu'on se retrouve tous les deux avec ma femme au-dessus du lit. Et mon fils, il ouvre les yeux comme ça, dans le coltard, et il nous regarde, et il fait, oh papa, maman, vous êtes trop beau. Je te jure, on a fondu, parce que c'est bête, mais c'est vrai qu'un enfant qui grandit, il y a la pudeur qui arrive avec, il y a moins de démonstrations d'amour, forcément, mais là on se dit, bah tah tu vois, il est encore petit, notre grand, il laisse encore parler ses sentiments, quoi. Et là, il nous regarde, il fait, et le paravent, il est trop beau. Et là, on regarde le paravent, dégueulasse. Le pire paravent de l'histoire des paravents. Un vieux machin des années 80 avec dessus un bambi, un pampan complètement délavé. On se dit, bah, visiblement, c'est pas nous qui sommes beaux, finalement. Clairement, c'est pas un problème de pudeur, là. C'est ton fils, il est shooté, c'est tout, quoi. Et là, il y a l'infirmière qui rentre avec un puzzle comme ça. Elle nous dit, tenez, je vous ai apporté ça pour patienter. Je dis, quoi? Elle dit, bah, c'est votre fils qui nous a dit que vous aimez bien les puzzles.
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2: Allez, entrez les enfants, entrez. Pamela, mais qu'est-ce que c'est que cette tenue encore? Tu as déjà pris deux avertissements pour tenue incorrecte en classe, tu vas finir par te faire renvoyer. On a de la chance, aujourd'hui on n'a pas la culotte qui dépasse de la jupe. Parce que tu n'en portes pas. Bien, les enfants, ça ne va pas du tout. Hein. On a reçu déjà beaucoup des mauvais chiffres de l'éducation nationale. Vous êtes très mauvais en calcul mental. Hein. Alors j'ai décidé de vous donner des exercices à travailler chez vous, hein, pour que vous puissiez un petit peu, voilà, vous améliorer. Alors j'ai essayé de personnaliser un peu ces problèmes, hein, bien sûr. Vous vous sentiez un petit peu plus concerné par ces chiffres. Hein. Allez, prenez du papier, un stylo. Premier problème. En France, 80% des victimes d'agressions sexuelles sont sur des femmes. Deux tiers d'entre elles sont âgées de moins de 18 ans. En prenant en compte ce chiffre, calculez combien de chances a Pamela de se faire engrosser par un inconnu si elle continue à s'habiller comme une petite pute. Deuxième problème, 40% des personnes interrogées considèrent la culture musulmane comme une menace. Et ce sont les vrais chiffres, hein. 38% ne se prononcent pas, donc certainement qu'ils pensent la même chose. Et les autres, on s'en fout, sont certainement des Arabes qui ont répondu. En prenant en compte ce chiffre et en considérant que nous sommes 30 dans cette classe, Mouloud calcule combien d'élèves te détestent. T'as fait rire, Yanouko? Prends du papier, un stylo. Un étudiant japonais se suicide dans le monde toutes les 15 minutes. En considérant ce chiffre, calcule combien de chances tu as de fêter un jour ton 18e anniversaire. Arrêtez de vous moquer les uns des autres, comme ça vous êtes pénibles, hein. D'ailleurs, on n'est pas content avec votre professeur de français, hein. On vous a fait travailler des expressions, notamment mettre des bâtons dans les roues. À aucun moment, on vous a demandé de tester cette expression sur le fauteuil roulant de la petite Émilie, hein. C'est cruel ce que vous avez fait, hein. Émilie est une enfant comme les autres. Pardon, Émilie? Oui, on va te faire un problème personnalisé pour toi aussi, bien sûr, c'est normal. En France, 5 millions de handicapés bénéficient d'une aide quotidienne. Un jour de salaire est prélevé tous les ans sur le salaire d'un contribuable français pour financer cette aide. Calculez combien de jours de repos nous gagnerions si la petite Émilie venait à nous quitter. Alors on ne le souhaite pas, Émilie, hein. C'est un exemple qu'on te donne, hein, bien sûr. Hein. Pour conclure, en sachant qu'un humoriste s'est moqué dans le même sketch des victimes d'agressions sexuelles, des handicapés et des japonais, calculez combien de chances a-t-il de se faire sauvagement assassiner en sortant du théâtre.
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2: Bon alors, j'ai commencé tout à l'heure de vous parler de ma sœur et de mon beau-frère Bernard. On va finir le travail. Parce que ils se sont mariés là. Et bon, en deux mots, le mariage de ma sœur, bon, c'était minable. Bon, mon beau-frère déjà, bon, vous voyez ce que c'est, un lourd. Et bah, plus lourd encore, tu vois. Une usine à phrases toutes faites, tu vois. Même son mariage, il l'a pas fait de trêve, hein. Alors, déjà, les mariages, j'ai horreur que ça. C'est pour ça que je vous raconte ça. Parce que je sais jamais comment m'habiller dans les mariages. Alors là, comme c'était le mariage de ma sœur, j'ai fait un effort. Un gros effort. Trop, peut-être. Et ils m'ont pris pour un gars de l'entretien, vous voyez. Ouais, il y a même un vieux m'a dit, faut pas rester là, monsieur. C'est privé, rentrez chez vous. J'ai dit, mais c'est le mariage de ma sœur. Elle m'a dit, justement, faut que ce soit propre, allez balayer. Alors bon, on était à la mairie, on a commencé à la mairie, comme tout le monde. Alors on s'est fait chier deux heures à écouter l'avis des mariés, debout, parce qu'évidemment, il n'y avait pas de place assise pour tout le monde. Ça dépend les mairies où vous êtes. Hein. Bon, nous, où ma soeur s'est mariée à Saint-Bouzieux-le-Haut, il n'y a pas de place pour tout le monde, voyez. Donc, ne me demandez pas où c'est, je ne veux pas savoir, j'y retournerai jamais. Ensuite, on a filé à l'église. Hein. Donc l'église, c'est pareil que la mairie, tu te fais chier pareil, sauf qu'en plus, tu chantes, tu vois. Donc là, on a commencé méchamment avec une chanson qui était « Lève-toi et trace ta route ». Donc c'est une version moins connue que « Lève-toi et marche », tu vois. On a continué, je me souviens, avec c'était « Ah oui, Jésus est mon berger, mais son bâton est en bois ». Tu vois. Oh putain, là c'est tout de suite. Et alors on a fini violent avec une interprétation libre de Robert, qui est l'harmoniste de Saint-Bouzieux-le-Haut, tu vois. Et on a chanté donc « Dieu m'a donné son foie ». Alors je lui dis, mais c'est pas ça, tu t'es trompé Robert. Je lui dis, c'est Dieu m'a donné la foi. Il m'a dit, toi occupe-toi tes affaires, va balayer. Je lui dis, bon, c'est pas grave. Alors après, on a filé au vin d'honneur. Le vin d'honneur, c'est pareil, vous êtes tous allés dans les vins d'honneur. C'est une espèce de no man's land, le vin d'honneur, où se croisent d'une part ceux qui auront mangé au mariage le soir, et d'autre part ceux qui iront manger chez eux. Et en général, ceux qui rentrent manger chez eux, ils trouvent le mariage nettement moins bien que les autres, hein. Enfin bon, hein, ça je vous le dis entre nous, hein. Et alors après, donc, on a filé à la salle polyvalente de Saint-Bouzieux-le-Haut. On n'a pas trouvé tout de suite, hein. On a bien fait 45 bornes dans la cambrousse. On s'est arrêté dans des fermes pour demander. Je comprenais rien à ce qu'ils me disaient, les mecs. Tout, là, ouais, hein. À tout ce que j'ai compris, c'est... Oh, aïe, viens voir un canard. Viens voir un canard, ça fait pousser les nicheurs. Je dis, qu'est-ce qu'on raconte le paysan, là? Bref, alors on a bu des canons, sinon t'as pas l'information. Hein, donc t'es obligé de boire des canons. Moi, je conduis pas, je m'en fous. Et alors après, on est arrivé à la salle polyvalente de Saint-Bouzieux. En fait, c'était à Saint-Bouzieux le bas. C'est pour ça qu'on n'a pas trouvé, tu vois. Mais c'est aussi pour eux que le haut, hein. Faut pas y aller, hein. Et alors là, donc, on a voulu rentrer dans la salle polyvalente et on n'a pas pu parce que ma sœur était partie faire les photos et elle avait gardé les clés dans sa poche. Donc, on a attendu deux heures qu'ils aillent faire les photos de mariage. Les fameuses photos de mariage qu'il y a tous dans les salons comme ça. Alors, je vous explique. Si par exemple, t'es motard, on te colle sur une moto et on met la mariée derrière. Si t'es pêcheur, on te met sur un bateau. Et mon beau-frère, je vous l'ai dit tout à l'heure, il bosse à l'EDF. Effectivement, ils les ont fait monter sur des pylônes haute tension. Non, c'est joli. Non. Il bosse à l'EDF, lui. Le problème, c'est que ma soeur, c'était quand même 1900 balles de coiffeur, si tu veux. Et avec l'électricité statique, ça fait des cheveux comme ça. Ça fait chier, quand même, tu vois. Alors, bon, ils ont fait sur un transfo après, mais c'était moins bien. Bref, non, c'est moins bien. Et alors après, donc, ils sont arrivés, on a ouvert la salle, ils ont placé tout le monde dans la salle comme on fait dans les mariages. Donc moi, j'ai repéré des gonzesses, tu vois, les mariages, tout ça. Non, il a fallu que ma sœur, elle me colle à une table de vieux tontons et de vieilles tatas que j'avais pas vu depuis 1000 ans, tu vois. Je me suis fait chier. Oh, putain. Oh, le petit Céline, qu'est-ce qu'il a grandi? J'ai dit, c'est normal, tonton, j'ai 35 ans maintenant. Il m'a dit, qu'est-ce que tu fais de beau dans la vie? J'ai dit, je vends de la drogue. Voilà, l'enfer. Alors on était à l'apéro, et là le DJ, à l'apéro, il pète un plomb, il met ça direct. Et on fait tourner le cerveau. Oh putain. Oh putain, les boules. Je mets pas de serviette. Ça m'a mis l'angoisse, tu vois. Je suis allé aux toilettes, j'ai pris des Lexomil pour me calmer. Alors bon, je me suis roulé un petit pétard aussi, tu vois, je fais... Ah, c'est marrant parce que je chantais, je faisais ça. Eh, on fait tourner les pétards. Ça me fait du vent dans la tête. Je me suis marré, putain. C'est con, j'étais tout seul. Alors après, je suis retourné m'asseoir. Alors après, bon, il y a eu le repas. Alors c'est marrant, le repas des mariés sur Paris, là, c'était un banquet où on servait, tu vois. Et vu ce que j'avais dans l'assiette, tu vois, Je me suis demandé si c'était pas le serveur qui avait payé la bouffe, tu vois. C'est toujours pareil. Après, le tonton, il a voulu chanter. Il m'a dit, oh, allez, je me jette à l'eau, je chante une chanson. Je lui ai dit, va d'abord te jeter dans la Seine, après tu chantes. Voilà. Après, ils ont voulu danser. Toujours la même histoire. Dans les mariages, ça va jamais. Les vieux, ils voulaient du tango. Les jeunes, ils voulaient la techno. Moi, je voulais me barrer. Voilà. Après, il y a eu quoi? La jarretière. Oh putain, je supporte pas la jarretière. J'ai chopé mon beau-frère, j'ai dit, viens, vas-y voir. J'ai dit, bon, je te fais un chèque global. J'achète la jarretière, t'arrêtes de prostituer ma soeur. Ah, je peux pas. Ah, je supporte pas. Enfin, pour vous dire comment on s'est fait chier, il y a même pas eu de bagarre, rien. Ah non, personne n'était bourré, rien. Moi, je suis resté quand même jusqu'à 6h du matin, parce que j'ai dragué la soeur de mon beau-frère, tu vois. Ah, c'est bien. Alors, il m'a dit, ah, dis-moi, comment tu la trouves, ma soeur? J'ai dit, le mot exact, c'est conne. C'est la vérité. Et après, je suis parti, tu vois. Et alors, sur le parti, il me courait après, c'était 6h30, il m'a remis l'angoisse, tu vois. En plus, j'avais rien volé, j'étais tranquille. Ah non, j'étais clean. Et alors, il me dit comme ça, non, t'as oublié tes dragées. J'ai dit, ben, tu peux te le mettre dans le cul. Tu vois, ça m'a fini, tu vois, ça m'a vidé. Tu vois, j'étais tranquille. Et alors, ah, j'étais soulagé après, tu vois, je suis rentré me coucher. Et comme ma soeur arrivait derrière, je voulais pas lui faire de la peine, c'est ma soeur quand même, c'est son mariage. J'ai vite pris les dragées comme ça, et puis j'ai regardé, j'ai dit, oh merci beaucoup, et c'est un super mariage, et tous mes vœux de bonheur.
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0: Lord sur Rire et Chanson, Lord qui s'est auto-incrusté à une fête sur le thème de Lord. C'est-à-dire qu'il y avait une fête à Sydney en son honneur, mais un truc non officiel, voilà. Et elle est venue, elle a dansé avec la foule, super good vibes, les fans étaient ravis. Son nouvel album Virgin est toujours disponible. Celle qui était hier soir sur W9, on la retrouve dans un instant. Elle était hier soir sur W9 avec le fameux Kevin, c'est Inès Reg. Ben oui, on écoute les Stars du Rire dans un instant. Ça continue, très belle soirée à notre écoute. Il y aura aussi une nouvelle Star du Rire, Greg Dutt, Artus, j'adore Artus. Qu'est-ce qu'il est drôle, Lady Gaga, Kavinsky, Angèle pour la musique. Et la minute impertinente de Karine Dubernay, qui a eu un Jesus moment, comme on dit. Elle parle des miracles à l'éducation nationale. Tout ça, eh ben, c'est dans les prochaines minutes. Et c'est bien pour vous sur Rire et Chanson.
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0: connaissez les masculinistes? Ouais, c'est des fachos, misogynes, bêtes. Il y en a par applaudissement ce soir?
1: J'ai tellement peur de décevoir les gens que je suis toujours d'accord avec la dernière personne qui m'est parlé. Et ça, je peux vous dire que c'est hyper problématique, surtout en période électorale.
2: Oh là là.
1: Moi, pour les européennes, j'avais tellement peur de me faire influencer par la mauvaise personne que je suis resté tout seul toute la journée avec mon chat. À la fin de la journée, j'ai voté parti animaliste.
3: Bonsoir, la polo, ça va ?
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8: Exactement. Bonjour ma chère Karine.
9: Bonjour Bruno, bonjour à tous.
10: Wow.
9: Oh, on a trouvé 3024 professeurs.
10: Non.
9: Et si, Edouard Jeffrey Poppins, le ministre de l'Éducation nationale, a sorti 3000 profs dans son chapeau de clown.
10: Bravo.
8: Oh, magnifique.
9: Ah, Jésus multiplie les petits pains, comme Nouniez d'ailleurs. Hein, multiplie les petits pains et les gros, dans la gueule.
8: Bien sûr.
9: Eh bien, Edouard Jeffrey, lui, multiplie les petits profs. Ah, maintenant, dans le ministère, on l'appelle Jeffrey Potter et les 3000 profs disparus. Oh, professeur Rousse, apparitionnous, et pouf, un prof de maths à Vierzon, remplaçant tous, tripotanous, et pouf, un prof de philo à Saint-Denis. Hein? Ah non, on me dit que c'est pas à Saint-Denis. Non, à Saint-Denis, c'est pas un prof de philo, c'est un prof de LBD.
10: Oh.
9: Bah, en plus, pardon, le tripotanus, c'est dans le périscolaire parisien. Autant pour moi.
10: Non.
9: Ça fait 30 ans qu'on nous explique qu'on manque de profs. Ils étaient dans le placard à fournitures. Tu le crois, toi? À côté des vidéoprojecteurs qui marchent pas et des photocopieuses en panne. Oh, écoute. Et oui, les profs, c'est comme l'essence, voyez-vous. On a des stocks cachés et on ne le savait pas. D'ailleurs, il faut savoir que ces profs étaient déjà payés, déjà recrutés, déjà dans les effectifs, mais pas devant les élèves.
8: Ah, bah oui.
9: C'est con, hein? Ah, bah oui, on avait des profs, on avait des élèves, on avait des écoles. Il manquait juste un génie pour rassembler les trois ensemble. Oh, et oui, l'éducation nationale, c'est Ikea, voyez-vous. Toutes les pièces sont là, mais pour monter une classe de cinquième, il leur faut une notice. Insérer le professeur Billy dans la classe 304. Voilà. Et pour retrouver ses profs, Jeffrey Poppins a utilisé un logiciel, les amis.
8: Oh,
9: oui, hein, oui, un logiciel pour découvrir qu'il manquait des profs dans les lycées. Il suffisait de demander aux élèves. Hein.
8: Oui, bah oui.
9: T'as cours de maths? Non? Bah voilà.
8: Ouais.
9: On gagnait 30 ans et on économisait des lacrymogènes.
8: Bien,
9: maintenant qu'on a retrouvé 3000 enseignants, si quelqu'un pouvait lancer le même logiciel, là, appuyer sur le bouton, pour retrouver 3000 médecins et infirmières, on éviterait peut-être aux malades de passer 10 heures sur un brancard aux urgences.
8: C'est
9: voyez
8: ça.
9: Voilà. Ah, Edouard, tant que t'y es, regarde derrière le frigo à la cantine. On sait jamais s'il retrouve 3000 milliards de dettes.
8: Ouais.
9: Qui jette un œil, quoi. Enfin, le bon.
8: Le bon, oui, que... c'est ça, j'en devais. C'est Karine Dubernet.
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7: Vivement demain matin, mais vivement aussi les vacances. Allez, dernière semaine, bon courage pour vous en donner en ce lundi soir. Inès Reg, une nouvelle star du regret d'Ute. Kavinsky, mon idole, enfin pas que lui, il en fait partie, Artus. Vivement donc les vacances, c'est vendredi. Et elles vont extrêmement bien démarrer les vacances, puisque vendredi, c'est aussi la date de sortie du troisième album d'Angèle, Instinct. On en avait déjà entendu un extrait, What You Want. Voici le tout nouveau Angèle, Love Triangle. Et je vous rappelle qu'elle sort les 8, 9, 10 mars 2027 à l'Accor Arena. Nouveau Angèle sur Rire et Chanson.

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1: Alors évidemment, j'ai pas toujours été humoriste, hein, vous en doutez, j'ai fait d'autres métiers avant. J'ai commencé par un métier, voilà, c'est classique, pendant 5 ans j'ai été cuisinier. Hein, Non, j'ai été cuisinier, voilà. Alors faut savoir que c'est très compliqué, vraiment, pour une personne corpulente comme moi et gourmande, de travailler en cuisine parce que la tentation est partout, vous voyez. Si vous voulez, pour l'image, c'est un petit peu comme si un pédophile était directeur d'école. Oui. Non, c'est pour l'image, attention, hein. Mais c'est vrai que nous, on est là en cuisine, on fait « Ah, un petit muffin !» Oh non, c'est pas raisonnable. Ben lui, c'est « Ah, un petit Kevin !» Oh non, c'est pas raisonnable. Vous voyez ? Tout le monde a l'image ? Ouais. Après, il y a toujours un moment quand même où on se laisse tenter. Oh, d'accord, mais juste un doigt. Je parle du muffin, évidemment. Hein ? Non, mais je crois que j'ai pas de pif quand même, parce que j'ai arrêté la cuisine au moment où ça devenait à la mode. C'est vrai qu'aujourd'hui, les émissions de cuisine, on en mange à toutes les sauces. Bam ! De voir le spectacle. Et non, moi, il y a une émission que j'aime beaucoup, c'est Top Chef. Je sais pas s'il y en a qui regardent Top Chef. Est-ce que vous vous souvenez d'une année où il y avait un candidat qui s'appelait Grégory qui avait un bras en moins ? Est-ce que vous avez remarqué un truc très bizarre avec ce candidat qui a un bras en moins ? C'est que quand il cuisine avec son bras en moins et qu'on le regarde cuisiner, eh ben, on n'a qu'une peur. C'est qu'il se coupe. C'est absurde, non ? Et là, avec son moignon, on fait « Oh là là, il va se couper !» Je suis désolé. S'il y en a un qui n'est pas un centimètre près, c'est lui. Hein ? Grégory. D'ailleurs, je fais une petite parenthèse, si un jour vous passez par Lyon, allez manger chez lui, vraiment. Non, il n'y a pas de vanne, allez manger chez lui, il a un petit restaurant, c'est délicieux. Il vous fait un petit filet moignon. Par contre, ça coûte un bras. Voilà, on les a toutes faites, on est tranquille, il n'y en a plus. Hein, on a tout fait là-dessus. Non, bon, en tout cas, il y a quelque chose qui m'a choqué avec ce candidat, c'est qu'ayant un bras en moins, il fait partie de la classe des gens handicapés. Et moi, ça m'a choqué que cette personne handicapée ait le droit de participer à une émission avec des valides. Ça vous a pas choqué, vous ? Ok, le mec a le droit de faire des gâteaux au chocolat, ça ne choque personne. Pas de bras. Il y a des règles ou pas ? Ah bah, tu te les mets, tu t'adaptes. Fais un gâteau yaourt, ou j'en sais rien, moi, c'est pas mon problème. Non, mais pour moi, ils auraient dû faire un Andy Top Chef, voilà. Un Top Chef, mais avec que les handicapés. Ok, vous n'êtes pas encore prêts pour un Top Chef. Je tiens juste à vous rappeler que dans le sport, ils ont fait la différence. Et ça n'a choqué personne. Dans le sport, il y a les Jeux Olympiques et il y a les Jeux Paralympiques. Jeux Paralympiques, au passage, que je ne trouve pas très équitable. Je ne sais pas si vous avez déjà vu un départ de 100 mètres des Jeux Paralympiques. Ah, ça ressemble à rien, le truc, hein. Couloir numéro 1. Il y a un mec qui n'a pas de jambes. Ok, il mérite. Couloir numéro 2. Il y a un mec qui en a une. Ça passe. Couloir numéro 3. Il y a un sourd. J'en ai deux. Ah bah je peux courir, moi. Ah bah je vais vous niquer. Il est quand même vachement avantagé, le sourd, on est d'accord ? Avantagé, pas forcément. En fait, il était en position de départ et il n'a pas entendu le coup de feu.
2: La merde, dis donc. Oh merde!
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0: The Weeknd avec Kavinsky Odlook sur Rire et Chanson. À suivre, Inès Reg, Lady Gaga. Mais d'abord, deux fois par heure, on vous présente une nouvelle star du rire. J'adore son Instagram. Voilà, il a 427 000 abonnés et il met des expressions dessus comme Siriguer la gargoulette ou se fondiller le carafon. Il met ses dates de tournée aussi en images parmi comme des images Panini en fait des années 80. Donc c'est super drôle. On a vu qu'il était bientôt à Lyon, Toulouse, Montpellier, Clermont. Allez les rouges et bleus, voici une nouvelle star du rire sur Rire et Chanson. C'est Greg Dutt qui nous parle, bah tiens, d'éducation.
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2: Je m'appelle Greg Dutt. Voilà, les gens s'en branlent, vraiment. Je sais ce que vous allez vous dire en rentrant. Et t'es pas mal le chauve là, avec sa grosse tête de beluga. Donc je me fais pas chier à donner mon nom. Je suis papa depuis 8 ou 9 mois là. Ouais, c'est cool. Et avant d'être papa, j'entendais toujours mes potes qui avaient des enfants qui disaient les conseils d'éducation, s'il vous plaît, gardez-les pour vous quoi. Laissez-nous tranquilles, laissez-nous gérer. Moi je veux bien les conseils. Je suis tellement à l'arrache que ça me dérange pas. Moi par exemple, récemment mon fils, il a eu une poussée dentaire et du coup, il a eu le cul d'un babouin. Instantanément. Voilà, c'est surprenant, mais c'est comme ça. La vie te met des énigmes, tu vois. Et le premier gars qui a trouvé le lien entre la poussée dentaire et le cul rouge, champion d'escape game, le mec. Impressionnant. Il a dû se dire, mais oui, mais en fait, les bébés la nuit se rongent les fesses, et quand les dents poussent, ça irrite. C'est ça, tu vois. Ben, moi, j'y suis allé dans la parentalité, j'y suis allé totalement au talent. Sauf que j'en ai pas de talent, donc je suis vraiment à l'arrache. Alors là, je regarde un peu autour de moi ce qui se fait en termes de modèle éducatif. Par exemple, j'ai ma sœur qui a 4 enfants, donc un vrai exemple de parent. Son modèle à elle, c'est un modèle qu'on pourrait qualifier de nord-coréen. Une petite dictature à la maison, tout simplement. Hein. Ses enfants n'ont jamais eu le droit de bouffer un bonbon. Pas un bon bec de leur vie, les gamins. Elle me dit, c'est pour pas les habituer au sucre, tu comprends et tout. Je dis, ouais, je comprends. Après, faut pas s'étonner si au premier carambar qu'on leur propose, ils montent dans la camionnette sans se poser de questions, les gosses. Hein. Il y a un moment, quand t'as jamais vu un dragibus de ta vie, il fait pas peur, le Renault Master sans fenêtre qui est garé devant la maison depuis une semaine. Deux malabars et ça part en road trip avec tonton Fourniret sans poser de questions. Hein. Tu rajoutes un sneaker, ils te font la banquette arrière, le pare-brise, et ils te changent la vie, ils te font la vidange, ça va très vite. Et elle me dit, oui, mais tu comprends, pour les caries, c'est pas cool. Je lui dis, ouais, mais c'est quoi le projet? Quand on retrouve les ossements enterrés dans la forêt, les dents soient nickel. C'est ça le... Bon, après, je juge pas, hein, parce que l'éducation, c'est pas facile, l'éducation. Moi, j'avais quand même un principe d'éducation que j'avais noté dans un carnet avant d'avoir mon fils. Interdiction de jouer à Twister avec un adulte. Twister, vous voyez ce jeu pour toute la famille qui consiste au bout de 2 minutes à te retrouver à 4 pattes avec le nez dans le trou de balle de ton oncle. Tonton, c'était pied droit rond vert là, qu'est-ce que tu fais en chien renversé? C'est un jeu de dégénéré, Twister. Personne n'y joue entre adultes à Twister. Hein. Tu finis pas ton match de Ligue des Champions comme ça. Bon, toi, avant de partir, petit twistos. Allez, ça part. Et toi, tu te retrouves dans ton salon, comme ça, en train de twerker, avec ta meuf qui rentre plus tôt de sa soirée, qui ouvre la porte, qui fait, qu'est-ce que vous foutez, Greg? Bah là, on est parti sur un twister. Bah, y a pas le tapis avec les ronds de couleur et tout, là. C'est parce qu'on le connaît par cœur, en fait. Bah, vous êtes tout nus, quand même. Après, chacun son style de jeu aussi, hein, voilà. Non, l'éducation, ça fait flipper. L'éducation sexuelle, moi j'ai le temps encore, mais ça me fait peur, moi. Moi je saurais pas comment m'y prendre. Moi j'ai été éduqué par une famille de catholiques. Enfin, ma famille de catholiques, hein. Pas une famille random dans la rue qui a dit, le petit chauve de 8 ans, là, laissez-le nous, on va s'en occuper. Non, c'était les miens quand même, hein. Et alors, chez les catholiques, la partie éducation sexuelle, il n'y a pas grand chose. C'est un peu light le programme, c'est un peu le trou noir même, hein. Vraiment, il n'y a pas. Bon. Peut-être mauvais choix de vocabulaire, trou noir, mais voilà, vous avez l'idée. Mais je reconnais que mon père a quand même essayé, il a fait un effort une fois, il m'a pris à part, il m'a dit, écoute Greg, tu sais, dans la vie, ton corps va changer, tu vas avoir des hormones, des pulsions, des envies, tu as peut-être entendu parler d'un truc qui s'appelle la masturbation. Je dis, papa, j'ai 23 ans. J'ai pas entendu parler, là, je suis ceinture noire 7e dan. Ah ouais, je me tabasse le sourisseau régulièrement, hein. Je me rabote la pirogue, t'es dans la pièce d'à côté, papa. Hein.
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1: Je suis très jalouse dans la vie. On est toutes jalouses parce qu'on a peur que notre mec nous trompe. Bah, on a toutes peur de ça. Et en vrai, j'ai trouvé la solution, les filles. Et je suis sûre, c'est de notre faute. En fait, si on était toutes solidaires... Bah ouais. Eh bah ouais, ils nous tromperaient pas, hein. Ah, les connasses. Eh oui. Parce qu'il y a des meufs, elles sortent avec des mecs en couple. Après, elles sont là, oui, mais moi, je savais pas qu'il était en couple. Meuf, il y a des indices. Le mec, il t'appelle que après minuit. Dans son répertoire, tu t'appelles Mehdi Foot en salle. Faut qu'on se réveille tout ensemble, d'accord? C'est pour ça qu'on est toutes jalouses. Moi, je suis jalouse mignonne, en fait. Non, je suis pas jalouse mignonne, je suis jalouse technique, en fait. Moi, je lui dis à mon mec, vas-y, sors. Sors, y a pas de problème, sors. Sors, si t'es un homme, sors. Ça, c'est version 1, ça fait déjà très peur. Mais écoutez version 2, c'est mieux encore. Vas-y, sors. Dieu te voit. S'il sort après ça, c'est que vraiment, il a plus rien à perdre. Non, je suis mignonne. En fait, il y a un truc qui m'embête. Je sais que c'est... Je vais vous le dire et vous allez trouver ça très grave. Mais en fait, tu vois, j'aime pas quand mon mec, il rigole avec les autres filles. D'accord? Parce que les meufs, quand elles rigolent avec ton mec, elles sont là. Tu sais, elles rigolent et elles touchent un peu son épaule. T'as vu ou pas? Genre, il est tellement drôle. Ta grand-mère l'épaule. D'accord ou pas? Je peux pas. Mais je suis très mignonne, d'accord? Je parais violente, mais je suis très mignonne. C'est trop bien de sortir avec moi. Bravo. Et du coup. En fait, je vous dis ça parce que je me suis embrouillée avec mon copain hier soir juste avant de dormir, d'accord? Mais nous, quand on s'embrouille, c'est les embrouilles de la vraie vie. Tu sais, c'est pas les embrouilles de scène de ménage sur M6, c'est genre, oh, il est où mon sèche-cheveux? Crotte! C'est pas ça, hein? Tu sais, nous, ça passe de ferme ta gueule! Et moi, je suis là, je ferme pas ma gueule, y'a quoi? Nous, les filles, on est comme ça, on vous chauffe de ouf, après on est là, qu'est-ce que tu as fait? Et hier soir, je m'embrouille comme ça de dingue avec mon mec. Je sais que c'était une embrouille de dingue parce qu'on a fait un truc qu'on n'a jamais fait auparavant. On a commencé à se disputer comme ça dans le salon. Et plus ça va, plus on arrive dans la chambre. Et on a fait un front contre front. Vous voyez, c'est cool. On était comme ça. Tu vas faire quoi? Toi, tu vas faire quoi? Toi, tu vas faire quoi? On s'embrouillait très fort juste avant de dormir. Et je pense que, comme la majorité des filles dans la salle, dès que je m'embrouille avec mon mec, après, je suis pas bien. T'as vu, on remet notre vie en question. Pour une petite embrouille, on croit que c'est fini pour la vie, tu sais, on est là, putain, en plus je l'ai présenté à ma mère, comment je vais faire? Et du coup, on s'énerve et on parle toute seule, tu sais, on est là, genre, à la maison, mais non, la on est comme ça en train de s'énerver en triple menton. Mais pourquoi? Il y a toute ta famille sous ton menton, vrai ou pas? On est comme ça, pas bien, en train de remettre ma vie en question. Hier soir, vraiment, j'étais comme ça, pas bien, en train de remettre ma vie en question. Et lui, qu'est-ce qu'il faisait? Il dort! Il rouvre le bâtard, genre y'a rien! Comment vous faites, les gars? Vous avez vu la haine qu'on a à ce moment-là, les meufs? Et on a beau l'aimer de tout notre cœur, mais quand on le voit ronfler comme ça, comment on lui trouve des défauts? Hein? On le regarde dans son sommeil, on est là, regarde ce gros porc, regarde son gros nul. Et je vous jure, hier soir, j'essayais de me calmer. Je me disais, Inès, respire, en vrai, il t'aime. Et j'ai pas réussi à me calmer, je lui mis une patate dans son sommeil, d'accord ou pas? Et j'ai mis fort. Je vous jure, j'ai mis fort. Je sais parce que quand j'ai mis la patate comme ça, il s'est levé, il m'a regardé vénère et il avait un peu de sang là. Je l'ai défoncé. J'avoue, j'étais fière de moi. Franchement, j'étais fière de moi. Et un peu, j'ai paniqué parce qu'il y avait que lui et moi, tu vois. Il y avait pas de témoin et on sait jamais. Moi, ma mère, elle m'a toujours dit, on connaît pas les gens à 100%, tu vois. Donc quand je l'ai vu vénère comme ça, fallait que je trouve une solution. Alors j'ai fait genre, arrêtez, laissez-moi. Lâchez ce sac. Attends, vous savez pas c'est quoi le mieux? C'est quoi? Il m'a vu comme ça, il m'a remis la couette, il a fait un bisou sur mon front. Ouais. Pas le train, là.
2: Inès Reg, la jalousie, ah, vaste sujet. Vous savez qui est jaloux en ce moment? Les réserves de sang, les stocks sont bas. Et c'est pas à cause des vampires qui arrivent parce que c'est bientôt Halloween, je vous explique. Les conditions météo extrêmes entraînent parfois des annulations de collecte de sang, comme récemment en Occitanie. Et comme chaque année à l'automne, la rentrée scolaire change les rythmes de vie, les agendas. À cela s'ajoutent d'autres facteurs comme les perturbations et les mouvements sociaux. Bref, donnez votre sang et votre plasma, ça prend pas longtemps. On vous offre des croissants et ça sauve des vies. Voilà, c'est un petit message. Écoutez, faites-le. C'est bien. À suivre, on va écouter Tom Odell, Thomas VDB, grand spécialiste de rock, donc je l'aime bien. Niagara, mais j'adore. Je suis extrêmement fan. Une nouvelle star du rire aussi, ce sera Adrien Mantowski et puis John Newman. Et la star du rire pour qui vous avez voté toute la journée, ça ce sera les résultats juste après 19h. Vous pouvez voter entre Florent Père et Lodi Pou, il y avait Philippe Lelouch, Noël Madani, Baptiste Le Caplain, encore Jamel Debbouze. Il reste, allez, quelques petites secondes, toutes petites pour voter. Votez pour votre star du rire préférée et ce sera juste à 19h. Où ça? Bah ici sur Rire et Chanson évidemment.
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2: 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Ah oui, très bonne soirée à l'écoute de Rire et Chanson. Que vous soyez déjà chez vous en train de rentrer, peut-être devant une gare, voilà, en train de nous écouter via l'appli. Bienvenue à suivre Thomas VDB, Tom Odell, Niagara, Adrien Mantowski, nouvelle star du Rire, Jamel Debbouze et quelqu'un aussi pour qui vous avez voté en masse.
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0: 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Alors,
17: on écoute qui sur Rire et Chanson?
2: Bon, on écoute plein de monde, mais vous avez plébiscité parmi tous ceux sur lesquels vous pouvez voter. Il y avait Baptiste Le Caplain que j'adore, Philippe Lelouch aussi, Florent Père, et non, vous avez choisi la star, le roi des stand-up et des comedy clubs, Jamel Debbouze, qui parle de ses débuts au théâtre sur Rire et Chanson.
18: Moi, je me rappellerai toute ma vie. La première fois que j'ai fait du théâtre, c'était au collège Gustave Courbet à Trappes. J'étais en 6e nef, dans la classe de Madame Laferrière, une prof de maths, une méchante. Elle avait un physique de méchante, je me rappelle. Le genre de meuf, même de face, on aurait dit qu'elle était de profil, tu vois. Un Picasso, cette dame, elle m'énervait, Mais dans sa classe, il y avait Isabelle Truong, la plus belle asiatique de tout le système scolaire, là. Et comme elle aimait bien les maths, je faisais semblant de comprendre les maths, tu vois. Un X plus 2X? Et t'es qu'un inconnu? Mais c'est qui, ça? Heureusement, un jour, la prof, elle demande « Qui peut venir me dessiner au tableau une parabole ?» Là, dans ma tête, j'avais eu le jour de gloire est arrivé contre nous de la tiramisu. Debout au tableau, je vous jure. J'étais au tableau comme si j'allais recevoir la Légion d'honneur. Je fais une ronde la montagne. J'ai pris la craie, je lui ai dessiné la plus belle parabole qu'elle ait jamais vue. J'ai même dessiné la prise Péritel qui va avec. J'ai dit, madame, avec ça, vous pouvez capter toutes les chaînes avec ça, là. Elle m'a dit, tiens, moi. Grâce à moi, vous captez la BBC, c'est comme ça que vous menez. Dehors. Il n'y a rien de plus humiliant au monde qu'une prof qui crie fort dehors devant tout le monde, comme ça. J'ai regardé Isabelle Truyon pour un peu de soutien, tu vois. Elle a fait... Connasse asiatique, là, qui rend pas service. Et moi, je vous jure, j'étais sûr d'avoir bien fait, tu vois. Elle m'a dit, non ! Je dis, ça va, c'est bon, pas la peine de gueuler, je sais comment ça s'écrit, c'est pas la peine de... Et là, je me suis retrouvé dans un couloir, avec plein d'autres élèves qui croyaient avoir bien fait, tu vois. Et dont un qui était vraiment vénère. Il y en a un, il était chaud, je me rappelle. Et je lui dis, et toi, qu'est-ce que t'as fait, toi ? Il m'a dit, moi, c'est un prof, là ! Elle a dit que ce qui, selon vous, ressemble plus à un triangle isocèle. Je dis, qu'est-ce que t'as répondu ? Ben, j'ai dit, une techa, tu vois, une techa. Ça ressemble, hein, ça. C'est isocèle, t'as eu ? Ça a deux côtés prépondérants et une base onirique. Une techa, t'as eu ? Oh, hein. Elle m'a dit, dehors ! J'ai dit, mais elle a jamais vu de techa ou quoi, elle ? Charles, se réveille, il y en a plus de techa. Et t'as pris combien pour ça ? 4 heures de colle, dont 2 avec sursis. Oh pendant qu'il y en a qui accumulaient les connaissances, nous on accumulait les heures de colle. C'est pour ça qu'on se retrouva fort dépourvu lorsque notre avenir fut venu, là. On était de la merde, tous. Mais lui, mesdames, messieurs, lui, c'était un dernier de la classe. Mais lui, c'est vrai, voilà que c'était un vrai dernier de la classe. Hein. Un véritable, parce que déjà dans mon collège, le collège Gustave Courbet à Trappes, c'était le dernier de tous les collèges. Dernier de la classe dans le dernier de tous les collèges. J'ai essayé, c'est impossible. Hein. Faut être un radiateur, tu vois. Chaud et immobile, quoi. Je dis, Roya, mais Roya, comment tu fais pour être dernier de la classe comme ça? Comment tu fais? Il m'a dit, Alhamdoulilah, c'est grâce à Dieu, ça. C'est Dieu qui m'a donné ce pouvoir à moi et à toute ma famille. Alhamdoulilah. On est des derniers de pire en fils, nous. Merci. Je dis, toi, tu seras mon ami d'enfance, toi, viens. Et on a commencé à se balader dans les couloirs. C'est la vérité, tout ça. Hein. Et au bout du couloir, on est tombé sur l'amphithéâtre. Et au milieu de l'amphithéâtre, on est tombé sur quoi ? Une classe de blonds aux yeux bleus. La sixième une. Et eux, ils faisaient de l'improvisation théâtrale, eux. Il y en a un qui courait en criant « Je suis une libellule !» Oh, c'est vrai. Il y en a un autre qui criait « Je suis un coccinelle !» Je dis « Tiens, ça c'est bizarre, ça. » Nous, on n'a pas compris quand on a vu ça. Et quand on ne comprend pas, nous, on insulte. C'est la tradition chez nous depuis des millénaires, c'est comme ça. Hé, la libellule, non ! Hé, tu touches la cotorette ou quoi ? Hé, la libellule, quand vous avez... Quand vous... Ah, nique ta mère, nique. Et le prof papy, il était désemparé. Bravo. Il est fort simple de tenir son langage sur cet arbre perché, hein. Descendez donc. Hé, la libellule, il pleut.
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0: Rire et chanson, bienvenue, très bon début de soirée. À suivre Tom Odell, Thomas VDB et deux fois par heure, on vous présente une nouvelle star du rire. C'est bientôt le moment d'aller à la montagne pour les saisonniers. Et justement, c'est son nom, monter en ski. Ah non, presque, Montovski. Je peux me permettre, il aime les jeux de mots lui aussi. Accrochez-vous, mettez les chaînes à vos pneus, on grimpe dans les toits avec son humour bas, très sympathique. Il parle de la vie quotidienne, de différences mariées, paxiées. Voici Adrien Montovski, nouveauté, rire et chanson.
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2: Il y a 2 ans, pratiquement jour pour jour, j'ai déménagé dans un nouvel appartement. Ça y est, je suis propriétaire. Enfin, ma copine est propriétaire. Pour être totalement honnête avec vous, c'est sa mère qui donnait un peu d'argent parce que sa grand-mère est morte. Apparemment, j'ai fait ma petite enquête, c'est son grand-père qui a de l'argent, ce qui fait que sa grand-mère, c'était un peu, comment on appelle ça, une michetot. Et là, c'est moi qui prends la relève de la grand-mère, quoi. C'est un peu ma manière à moi de lutter contre le patriarcat. Je suis pas insensible, évidemment. Je continue dans mes actualités. Il y a quelques mois, je me suis paxé. J'ai remarqué un truc, c'est que tout le monde s'en fout des gens paxés. Il y a des gens paxés ce soir ? Ouais, on s'en branle, tu vois. Ouais, c'est fou. Pourtant, je suis parti de la communauté, mais le mariage, ça fonctionne mieux, le mariage. Grosse différence pax-mariage, peut-être au niveau de la manière de demander. C'est vrai que mariage, tu peux être dans un pays différent, tu vois, un restaurant. Souvent, l'homme ou la femme pose son genou par terre et « Veux-tu m'épouser ?» Enfin, il crie pas, mais il demande. Et c'est vrai que nous, la communauté des paxés, il y a moins de chichi. Nous, il n'y a pas de bague, il y a un canapé. Voilà. Souvent, il y en a un des deux qui regarde ses impôts. Puis à un moment donné, il regarde l'autre, il dit « Je crois que j'ai des sentiments là, quand même. Je t'aime. » Ça finit au McDo. Bon. Je vais peut-être parler aussi un peu d'actu un peu d'actu de France, parce que c'est j'aime bien parler d'actu, c'est ce qui me différencie un peu de mes collègues humoristes. Voilà, c'est un peu chargé en ce moment l'actualité, on va pas se la faire à l'envers. Donc on y va, on s'accroche, c'est parti. Accrochez-vous. J'ai lu ça ce matin, c'est tout neuf, et il y a encore 7 départements en vigilance orange. Voilà. Ouais, je pense que j'ai fait un petit peu le tour de l'actu. Je vais retourner à mon actualité à moi. Déjà, je vais faire une petite parenthèse, c'est vrai, parce que je trouve ça trop cool que vous soyez sortis de chez vous pour venir voir du spectacle vivant, ou même que ceux qui écoutent la radio, je trouve ça assez cool qu'ils écoutent du spectacle vivant. Donc faites un maximum de bruit pour vous, c'est important vraiment ce que vous faites. C'est important. C'est important, alors qu'on a tous Netflix, MyCanal, Prime Video, tu vois. Qu'est-ce que vous foutez là, quoi? Enfin, quand je dis on a tous, pour certains d'entre nous, c'est nos parents qui les ont. Nous, on a les codes, quoi. Moi, ma plus grande peur à mon âge, avec les requins, c'est que mes parents changent leur code Netflix. C'est pour ça que tout ce qui est informatique chez mes parents, c'est moi qui m'en occupe. Pour éviter qu'il progresse un maximum. Pour vous montrer un petit peu le niveau de ma mère en informatique, il y a 2 semaines, elle m'a envoyé un message en me demandant si c'était compliqué de se créer une adresse e-mail. Je lui ai dit bah oui et non. Je lui ai dit déjà maman, il faut aller à la mairie. Hein? Je crois que c'est les mardis qui s'occupent du mail, tu feras gaffe. Ensuite, faire une prise de sang pour savoir si t'es éligible, c'est normal. Puis après, c'est bon, non, t'as accepté au stage de formation de 6 mois. Pour apprendre à coder en JavaScript.
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2: J'adore la culture, j'adore la musique, oh, j'adore le cinéma, j'adore lire. Oh, je suis un fou de lire. Je suis un fou de lire, je me rends compte de ça, et je me rends compte surtout ça quand je vais dans une librairie dans la vie. C'est que oui, j'adore lire, mais que dans la vie, en général, je préfère quand même acheter les livres. C'est pas dur, c'est facile à faire. Hein. C'est bien. Tu vois, je me suis rendu compte, je suis passé devant une librairie comme ça il y a pas longtemps, et il y a une belle devanture comme ça de librairie, et tu sais, j'ai l'impression que ça me provoque, ça me donne une envie de culture. Je suis putain, je suis un fou de culture, ouais. J'ai mon pote, je vais être dans la librairie, je vais bien me cultiver la gueule, ouais. Et là, je vois une étagère dans la librairie où il y a marqué littérature espagnole, et à ce moment-là, il y a un truc qui me rentre dans la tête de me dire, ah, putain, mais je m'y connais pas assez en littérature espagnole, quoi. Et donc, je me dis, tiens, je vais m'acheter 3 gros livres de littérature espagnole. Et donc, je prends 3 livres, et vraiment des gros livres, vraiment des gros livres, hein, vraiment des armes blanches, vraiment des trucs forts. Et je passe à la caisse, à ce moment-là, je suis toujours persuadé de, tu vois, que je vais me régaler de culture. J'adore la culture, c'est génial. Et donc, j'arrive, et je donne les livres comme ça, et donc, le mec, il me met dans un gros sac, je sors du magasin, je suis là, oh, la flemme. J'arrive chez moi, je mets le sac sur la table, je dis, tiens, je vais aller regarder la vidéo du chat qui fait du vélo sur YouTube, ouais. Voilà, ça, c'est mon rapport à la littérature aujourd'hui, hein. Il y a pas longtemps, c'est mon anniversaire, et donc, du coup, j'invite des copains à venir fêter l'anniversaire, et donc, il y a le moment des cadeaux, qui sont un peu gênants, parce que j'ai toujours peur qu'on m'offre un cadeau, que j'aime pas, et que ça se voit sur ma tête. Donc, j'ai développé une technique pour ça, quel que soit le cadeau qu'on fait, tu vois, quand j'ouvre le paquet, je fais, oh yes. Et donc il n'y a pas longtemps, donc c'est le moment des cadeaux, et donc tout le monde donne un cadeau, et là je vois un pote qui s'approche de moi avec un paquet cadeau, et tout de suite, dès qu'il s'approche, à la forme du paquet cadeau, je vois que mon pote m'a acheté un livre de poche, quoi. Je suis là, putain d'enculé de ça, vraiment. Et donc il s'approche de moi, et il me donne le paquet cadeau que je commence à déballer, et là je vous jure, c'est vrai, je sors un livre de 674 pages qui s'appelle La Distinction de Pierre Bourdieu. Je suis là, ah yes, yes. Sachant que dans ma tête, je te rappelle quand même, c'est mon anniversaire à la base. Hein. C'est pas pour que tu me donnes des devoirs. Hein. Et là, mon pote, il s'approche de moi et en une seule phrase, il me tue, je te jure. Il s'approche de moi, il vient me voir, il me fait, tu vas voir, il paraît que c'est génial. Il est même pas lu, l'enculé. Je dis, oh bah, dans ces cas-là, bouge pas, je te le rends, il paraît que c'est génial. Bah, alors, ouais, j'en veux pas de ta patate chaude, tu te la gardes, mon pote. Une semaine plus tard, je suis chez moi et je suis en train de regarder une émission littéraire à la télé. Parce que j'aime bien regarder les émissions littéraires quand même. Ce soir-là, c'est une spéciale Bourdieu. Ce soir-là, tu sais, j'allume la télé, puis les mecs sont là. Et donc, il y a un des chroniqueurs qui est là, qui dit, écoutez, moi je pense qu'à l'heure actuelle, il est essentiel de relire Bourdieu. Et moi, je suis devant la télé, je suis là, merde, j'ai même pas lu Bourdieu. Ça vient, enfin. C'est-à-dire, si je veux comprendre le monde actuel, il faudra que je lise une première fois pour me le taper une deuxième fois. Bon, je suis pas sûr d'avoir envie de comprendre le monde actuel. Je pense que si je comprends pas le monde actuel, c'est pas très grave quand même, voilà. Et là, il y a un des autres chroniqueurs sur le plateau qui est avec lui, et qui dit, écoutez, moi je suis bien d'accord. Parce qu'il a exactement la même voix. Hein. Il dit, moi je suis bien d'accord avec vous. Et d'ailleurs, il dit, si je pense qu'il y a un ouvrage à lire de Bourdieu par lequel la boucle est bouclée, celui qu'il faut lire absolument, c'est La Distinction. C'est La Distinction de Bourdieu. Et moi, je suis devant ma télé, je suis là, hey! C'est marrant parce que, en général, quand on parle d'un livre à la télé que tu connais, souvent, c'est parce que tu l'as lu, quand même, tu vois. Et les mecs sont là, La Distinction de Bourdieu. Et moi, je suis là, hey, je l'ai! Yes, mon pote, je l'ai! Et t'en as pensé quoi? J'ai trouvé, il coûtait vraiment 6,90€, quand même, ce livre. C'est fou qu'ils aient pensé à lancer une collection de livres dans le commerce, ça s'appelle J'ai lu. Ils ont jamais pensé à lancer une collection, ça s'appelle Je l'ai.
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0: Merci d'avoir choisi Rire et Chanson pour bien démarrer cette nouvelle soirée, dernière semaine avant les vacances. C'est vendredi et j'ai envie de dire youpi, vous envoyez des petits messages pour dire que vous avez voté pour Jamel Debbouze tout à l'heure par exemple. On continue de voter mais ce sera pour demain. Et puis aussi pour dire que vous nous écoutez depuis le train par exemple, c'est le cas d'Ania qui est en train d'écouter. Bah coucou Ania et bon voyage. Voilà, parce que dans toute la France vous pouvez nous écouter. À suivre Arnaud de sa mère avec Ben. Ce Arnaud de sa mère n'est pas que forcément avec Baptiste Le Caplain ou encore Jérémy Ferrari. Non, il faut aussi des infidèles. Il y aura Mickey, chanson que j'adore, Walidia, Black Eyed Peas, Anne Roumanoff, Indochine et Marceau qui défonce l'info qu'on retrouve tous les matins dans le Morning du Rire sur Rire et Chanson. Et là, il y aura une séquence Bonne Nuit les Petits qui me fait mais mourir de rire. Voilà, ça parle du PS et des dernières élections au sein du parti. Et je trouve que c'est extrêmement rigolo. Allez, très bon début de soirée et à tout de suite sur Rire et Chanson.
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8: On va commencer avec la victoire dès le premier tour de Raphaël Glucksmann à la primaire social-démocrate avec 66,17% des voix. Il a d'ailleurs été enfariné à la sortie de son QG. Les électeurs de gauche qui devaient payer 14€ quand même pour participer au scrutin. Raphaël Glucksmann, bonjour.
9: Bonjour, oui, c'est une grande victoire. Youpi. Je suis tellement heureux, hippipipoura.
8: Oui, bien sûr.
9: Enfin, la gauche, un candidat fort. Ouh là là. Solide. Une tour de contrôle, un phare pour les guider.
8: Oh là, oui.
9: Badaboum.
8: Ah, oui.
9: Et oui.
10: Les discours de Raphaël Glucksmann peuvent provoquer de graves risques de somnolence. Ne pas conduire sans l'avis d'un professionnel de santé.
11: Monsieur Robles.
8: Oui, président Hollande.
11: Non, non, farine pas, monsieur Glucksmann. Mmh. On ne gâche pas le manger.
8: C'est vrai. Ben oui.
11: La farine, c'est la base de toute pâtisserie. Oui, oui. Alors non, félicitations quand même à lui, au stagiaire. Hein. Et une fois de plus, on peut dire que Ségo est une femme battue.
8: Oh. Wow.
11: J'ai une théorie, monsieur Robles. Les électeurs de gauche sont souvent des téléspectateurs de France Télévisions. Donc, ouais. Je pense qu'ils ont voté pour Raphaël Glucksmann aussi massivement pour ne pas revoir Léa Salamé aux 20h de France.
8: Vous avez peut-être raison.
11: C'est peut-être le plus gros arrêt.
8: Oui, finalement, peut-être.
11: Monsieur Robles.
8: Oui, président Sarkozy.
11: Vous êtes sûr que c'était la primaire de la gauche? Parce que faire payer 14€ pour voter une primaire, c'est quand même un peu une idée de droite. Même nous, à l'UMP, à la grande époque, on n'aurait pas osé. Vous savez que j'ai voté. Moi, j'ai voté pour Monsieur Glucksmann.
8: Ah oui?
11: Ah, j'ai voté pour la primaire de la gauche, monsieur. Bah, je manque jamais l'occasion de faire perdre Madame Royale.
8: Bonjour Jean-Pierre Foucault.
12: Bonjour. Et bienvenue à Qui veut gagner les élections.
8: Prêt.
12: Je rappelle que nous jouons pour une fois de plus pour une association très chère à Bruno Robles.
8: Oui,
12: l'association Huile d'Olive Sans Frontières qui œuvre partout dans le monde pour que la mayonnaise souvent trop grasse et de mauvaise qualité soit remplacée par de l'huile d'olive.
8: Tout à fait.
12: Notamment dans les sandwichs tant crudités pour tout le tout petit déjeuner. Là. Voici la question. Oh merde, il a faim.
8: Oui, vous m'avez donné la graille, là. Ça y est, c'est mort. C'est bon, en plus j'ai faim.
12: Voici la question. Oui. Pourquoi Raphaël Glucksmann a-t-il gagné si facilement cette primaire? Ségolène Royal, réponse A. Olivier Faure, réponse B.
8: B. Oui.
12: Oui, plusieurs réponses possibles.
8: Ouais, c'est ce que je vois.
12: Jérôme Gage, réponse C.
8: Oui, je l'ai dit, plusieurs réponses.
12: Oui. Ou Julien Durand, j'ai mis un fondant, mais comme personne connaissait les 5 candidats, ça passe. Réponse D.
8: Merci Jean-Pierre. On va passer à cette mesure adoptée à l'unanimité par l'Assemblée nationale. L'envoi non consenti d'images à caractère sexuel, les fameuses dick pics, pourront désormais constituer un délit spécifique puni de 15 000 € d'amende.
13: Ah, oh, mon cher Bruno.
8: Oui, mon cher Nelson.
13: Alors, comme on écoute beaucoup Rire et Chanson en famille, c'est vrai, il est important de traduire avec subtilité le terme bien connu de dick pic.
8: Oui, oui, oui.
13: Nous dirons donc qu'il s'agit de photos intimes.
8: Oui,
13: voilà, je crois que c'est une juste tradition.
8: Oui, c'est
13: traduction.
8: C'est
13: il faut
8: bien
13: rester sauf.
8: Oui.
13: Voilà, sinon j'avais portrait de teub.
8: Non, bah non.
13: Laissez-moi bien.
8: Patrick Boel, bonjour.
14: Bonjour, je vérifie quand même sur mon compte parce que 15 000 euros, je vais pas avoir le budget, ça va être coûté trop cher. En plus, moi, de toute façon, je dis ça, mais de toute façon, moi, je peux pas faire.
8: Non,
14: ah, je peux pas faire parce qu'il me faut un grand angle. Sinon, j'arrive pas à prendre la photo. Toi, Bruno, toi, t'es peinard.
8: Oui, bien sûr, bien
14: sûr. Si tu veux la prendre en photo.
8: Non, oui, bien sûr, oui, bien sûr. Je suis en macro.
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7: Et voilà, vous savez où, comment et comment très bien commencer.

La journée, pardon, Nelson Montfort, franchement, je mords mes pannes par produire chez vous, évidemment, puisque tout ceci a été fait par des professionnels de l'imitation. À suivre, Mickey, Arnaud de sa mère avec Ben, Walidia, Black Eyed Peas, et ceux qui remplissent des stades. Voici Indochine, la vie est belle. En vrai, ils ont raison. Bonne soirée sur Rire et Chanson.

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2: Oui, Emmanuel Macron, il fait que de la com. Mais on fait tous de la com. Moi, quand je me maquille, avant de sortir de chez moi, c'est de la com ou de la mise en valeur de monuments historiques. Avant un premier rendez-vous amoureux, quand tu mets un string en dentelle au bas de noir, c'est plus vendeur qu'une culotte blanche Monoprix devenue grise au lavage. Mais sur les réseaux sociaux, on passe notre temps à faire de la com sur nous-mêmes. Hashtag, comme je suis jolie avec un filtre. Comment je me kiffe trop. Regardez ce que je mange. Non mais c'est quoi la prochaine étape là? Aux toilettes? Hashtag my beautiful caca. Hashtag gueule, oui. Puis maintenant on dit plus rumeur, on dit buzz. On dit plus fausse nouvelle, on dit fake news. Si tu dis j'ai retweeté une fake news qui fait le buzz, c'est tellement plus chic que de dire j'ai répété une connerie sans réfléchir. On passe notre vie le nez dans notre smartphone. Vous connaissez l'hymne des réseaux sociaux? Allons esclaves de la wifi. Le jour du buzz est arrivé. Contre nous tout ce qui réfléchit. Le portable brandi élevé. Cliquons, cliquons. Que notre cerveau soit lobotomisé. Alors les gens disent, oui, Emmanuel Macron ne s'occupe que des riches, mais il a raison de s'occuper des riches. Ils sont beaucoup moins nombreux. D'ailleurs, maintenant, on ne dit plus riches, on dit premiers de cordée. Et vous savez à quoi on reconnaît les premiers de cordée? Parce qu'ils ont des stylos Mont Blanc. Bon, là, ils sont partis faire de l'ascension fiscale en Suisse, en Belgique, au Portugal, mais bientôt, ils vont revenir en France, et ça sera merveilleux, parce qu'il y a la théorie du ruissellement. L'argent va ruisseler du haut de la montagne. En haut, t'as des millions d'euros, ça ruisselle, ça ruisselle, ça ruisselle, et 2000 mètres plus bas, peut-être, il y a des gouttelettes. Alors, les gens se battent pour les retraites, mais ceux qui sont pas contents, aussi en France en ce moment, c'est les retraités. Mais eux, ils ont beaucoup de mal à se faire entendre. Ils aimeraient bien créer un mouvement, les gilets de laine. Ils ont essayé de manifester, mais le temps qu'ils arrivent à l'heure au point de rendez-vous... C'est là où je vois que mon public est très âgé. Il y en a qui se rappelaient même plus pourquoi ils étaient là. Pompidou, Dessous, Mitterrand, t'es foutu, les vieux sont dans la rue. Ils aimeraient bien bloquer le pays, mais ils savent pas comment faire. Ils pourront empiler des déambulateurs place de la Concorde. Non, la seule chose qu'ils peuvent faire pour bloquer le pays, c'est bloquer les caisses des supermarchés. Mais ça, ils le font déjà toute l'année.
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0: tonight's gonna be a good night, c'est normal, puisqu'on est ensemble sur les chansons. Superbe soirée de lundi, bonsoir, c'est Mathieu. À suivre une musique qui parle de moi, bah oui, Mickey, avec Échec et Mat-Mat. Mat-Mat, c'est comme ça que certains de mes amis m'appellent. Et je les embrasse, mais d'abord, comme deux fois par heure, une nouvelle star du rire, nominée au Molière 2025 pour son spectacle Une heure à tuer. Il sera à Lille pour deux dates ce week-end, ensuite au Mans, à Metz, puis à Évry. Voici la nouvelle star du rire, Walidia, sur Rire et Chanson.
1: On parle des immigrés africains comme s'ils étaient arrivés en France par magie, en Joséphine Ange Gardien. Ouh ! Salam alaikum, c'est par où la CAF ? Allez hop ! Je pense pas que les Africains seraient venus d'eux-mêmes en France. C'est avant tout ça, avant que tout le monde débarque en Afrique. T'imagines, l'Afrique, c'était paysage magnifique, des diamants sous les pieds, toutes les ressources naturelles que la nature peut donner, les ancêtres d'Idriss Elba et de Beyoncé qui se trimballent à poil toute la journée. Je crois que les mecs, ils vont dire « Venez, on part d'ici, on va à Dunkerque, c'est plus doux. » Alors que les mecs de Dunkerque, quand ils sont arrivés, ils voulaient plus partir. Ah, ils sont restés en Afrique longtemps, tous, Dunkerque et autres, hein, la colonisation, tout ça. Bon, c'est bon. Enfin, de toute façon, vous pouvez plus rien coloniser, maintenant, hein. T'as l'air déçu, toi, là-bas, mais tu peux plus. Mais non, tu peux plus arriver au Sénégal et dire « Ce pays est à moi !» Il a dit quoi, hein? Il a dit « C'est le pays à qui ?» À toi, hein. Il est rouge, il transpire comme ça. Va au club Med, va. Et mets la crème, hein, sinon tu vas appeler bêtement. Hein. Et tu bois pas l'eau de robinet, hein. Sinon c'est grand caca toute la semaine. Hein. Ton fesse, ça va faire prrrt. C'est David Guetta dans ton fesse. Mais il faut quand même tenir compte de notre histoire française. Pour pas que les polémiques se répètent. Hein, on a encore beaucoup de polémiques racistes en ce moment. Ça me choque pas vu de qui ça vient. C'est quand Zemmour sort un truc raciste, je suis pas... Hein ? Il est raciste ? Non, tu vois. Puis Zemmour, je pense que... J'ai même pas de haine envers lui, j'ai de la peine. Je sens qu'il est triste d'être lui. Ouais, imagine, demain, tu te réveilles, t'es dans le corps de Zemmour. Tu chiales. Bah lui, c'est ça, mais... Tous les matins, ah, non, pas ce mélange entre Gargamel et un furet, tu vois. Et c'est pas sa polémique sur les prénoms qui m'a choqué. Moi, c'est un truc qu'il avait dit bien avant. Il avait dit, avant la Coupe du Monde de foot, il a dit « Je trouve qu'il y a trop de Noirs en équipe de France. » Bon, apparemment, on avait dépassé le nombre autorisé par Éric Zemmour. Il a dit ça, pas de bruit dans les médias, rien, ça n'a pas fait de bruit. On gagne la Coupe du Monde. Et là, t'as un journaliste américain qui dit « C'est pas la France qui a gagné, c'est l'Afrique qui a gagné. » Et là, tout le monde « Non ! Ils sont à nous, ces Noirs, d'accord ? » Si, si, Paul Pogba, Poitou-Charentes, bien sûr, voilà. Kylian Umtiti, Blaise Boumbélé, tout ça, c'est à nous, ça. Oui, Bembélé, Bimbili, c'est quoi ces noms de famille, là, déjà, Bembélé, Bimbili, Bimbili. Qu'est-ce qu'ils font pour les trouver ? Jette une casserole dans les escaliers, le bruit que ça fait, ça devient nom de famille. C'est bizarre, hein, ces réactions. C'est bizarre, parce que, en plus, cette équipe de France, elle est belle, franchement. Elle fait pas plaisir, cette équipe de France. Il y a plein de gens que j'adore dans ces équipes. J'aime bien Griezmann. J'aime beaucoup Griezmann. Même si on l'est tous tombé dessus avec son histoire de blackface, là, quand il s'est peint la tête en noir. Le blackface est un acte raciste, mais Griezmann n'est pas raciste. Je vous assure qu'il n'est pas raciste. Quand il se peint la tête en noir, c'est pas du racisme. C'est de l'intégration. Mbappé, phénoménal, Mbappé, non? Vocabulaire parfait. Mentalité parfaite. Technique de jeu parfaite. Heureusement qu'il a une voix de merde. Heureusement.
2: Juxtaposition des éléments contextuels.
1: Bouge-toi, Kylian! Enlève-moi cette morve pour la France. Fais-le, fais-le. Je le vanne parce qu'il est magnifique. T'imagines, il gagne la Coupe du Monde à 19 ans. Il reverse l'intégralité de ses primes à une association. Je sais pas vous, mais moi, à 19 ans, je mettais des coups de pression pour 3 euros. Hey, rends-moi mes 2,50€, rends-moi mes 2,50€. Non, crois pas que je rigole avec toi. Tous les jours, je suis en bas chez toi. Tu comprends ça ou pas? Tous les jours, je suis en bas chez toi, je te pète les genoux, je te fais du sale. Je te fais du sale. Y'a pas de faire un effort. Y'a pas de je suis quand même ta mère. Je vais te niquer ta race. Tu comprends ça ou pas? Ramène qui tu veux. Ramène papa. La fille de ma mère, ramène papa. Depuis que j'ai 8 ans, il me doit une canette. Ramène papa. Merci beaucoup. Merci à vous.
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3: François, merci d'avoir accepté notre invitation.
4: Je vous en supplie.
3: Alors François, vous êtes expert dans le domaine du jargon footballistique.
4: Oui, alors plus précisément, en fait, je suis traduiseur des expressions de foot.
3: D'accord. Alors peut-être pour commencer, vous pouvez nous expliquer la différence qu'il y a entre un traduiseur et un traducteur. En dehors, bien sûr, de la faute de français.
4: Alors, en dehors de la faute de français, il n'y a quasiment pas de différence. Hein. Après, il y aura toujours des gens pour pinailler, c'est pas la même chose. En vrai, il y a très peu de différence.
3: D'accord. Alors, bon, moi, le foot, c'est pas mon domaine, hein, mais il y a une expression, va chercher des bières dans le frigo. Alors, qu'est-ce que ça veut dire, ça, François?
4: Vous me demandez de la traduiser.
3: Pardon?
4: Vous voulez que je la traduise?
3: Oui, enfin, je l'aurais pas dit comme ça, mais c'est l'idée.
4: Alors, va chercher des bières dans le frigo, ça signifie tout simplement que la personne ne veut pas se lever de son canapé et que donc, l'arbitre vient à l'instant de donner le coup d'envoi du match. Voilà. Tout ceci, en fait, c'est rien d'autre que du logisme.
3: D'accord. La logique, vous voulez dire?
4: Ouais, voilà. Après, je suis vraiment pas sur le français, moi. Hein. Je suis vraiment que sur les expressions de foot. Hein.
3: Aucun problème. Je vous embête pas avec le français, alors. Ouais. Autre expression entendue pendant les compétitions de football.
4: Ah, je vous interromps. On dit football. Ouais. On dit un mondial de football. On dit pas un mondial de football.
3: Autant pour moi. Autant c'est vrai avec le français, je me débrouille. Autant sur le foot, hein. Je vous avoue que c'est pas.
4: Il y a pas de mal. Vous disiez.
3: Alors je disais donc. Autre expression entendue pendant les compétitions de football, c'est l'expression « Ah la vache, la femme du 10, elle est quand même hyper bonne ». Alors qu'est-ce que ça veut dire ça, François ?
4: Alors ça, ça signifie tout simplement que l'épouse du joueur qui porte le numéro 10 joue au foot quasiment aussi bien que son mari. Et là, vous touchez ce qui est un problème de société, puisque vous constaterez que la plupart des femmes de footballeurs sont hyper bonnes, et pourtant il n'y a que leur mari qu'on voit jouer à la télévision.
3: Il y a une expression que j'ai entendue aussi, c'est l'expression avoir une frappe de mule. Alors ça, une frappe de mule, j'ai cru comprendre que c'est là. On parle de la frappe d'un joueur. Un joueur très musclé, avec de grosses cuisses comme ça, bien rouges, bien luisantes comme ça. Il prend son élan, il court, il tape dans la balle de toutes ses forces. C'est ça une frappe de mule, François ?
4: Alors non, là, c'est la frappe de Jean-Philippe Muhl, milieu de terrain d'Anderlecht.
3: Oh oui, pardon, oulala, autant pour moi. Oh, qu'il est musclé, celui-là. Alors... Alors, il y a une autre expression aussi, c'est le rideau défensif. Qu'est-ce que c'est, ça, un rideau défensif ?
4: Un rideau défensif, c'est rien d'autre qu'un grand rideau opaque qu'on place au-dessus des stades pour que les gardiens de but n'aient pas le soleil dans les yeux.
3: D'accord. Mais alors attendez François, est-ce que ça veut dire que moi, chez moi, est-ce que je peux installer dans ma salle de bain un rideau défensif sous la douche pour éviter d'envoyer de l'eau un peu partout comme
4: absolument,
3: ça?
4: Absolument, absolument. Après je vous conseille plutôt des petites portes coulissantes sous votre douche parce que c'est vrai que les rideaux défensifs ça a tendance à venir se coller à vous comme ça de manière très désagréable.
3: Ah oui? Et alors par exemple est-ce que je peux installer sous ma douche des joueurs très musclés qui viennent se coller à moi de manière très désagréable comme ça?
4: Ouais. Après, je vous conseille vraiment des petites portes coulissantes, hein, tout simplement.
3: Cette équipe va au pressing.
4: Alors, là, le rideau défensif est sale, donc l'équipe va au pressing, une teinturée, un 5 à 7 pour le nettoyer.
3: D'accord. Et ce joueur l'a littéralement séché.
4: Il revient du pressing et là, il étale le rideau défensif sur le terrain pour le faire sécher au soleil.
3: En fin de compte, c'est tout simple.
4: Hein. C'est du logisme. Ouais.
3: Alors, il y a une dernière expression sur laquelle j'aimerais avoir votre...
4: Mon expertion.
3: Ouais, même votre expertise, hein, sinon ça suffira.
4: À la bonne heure.
3: C'est une expression que j'aime beaucoup. C'est quand on parle d'un joueur, très, très musclé par exemple, et qu'on dit que ce joueur, il a été pris en sandwich. Alors moi j'aime beaucoup, beaucoup cette expression.
4: Écoutez, là j'y connais pas grand chose en français, mais là il s'agit d'une faute grossière de français. On dit pas prendre en sandwich, on dit prendre un sandwich.
3: Ah mince.
4: Qu'est-ce que tu as pris ce midi? J'ai pris un sandwich.
3: En tout cas, le football, reste un sport agréable, ludique et surtout très plaisant à regarder, avec plein de jeunes joueurs fougueux et transpirants qui se courent après lorsqu'ils ont marqué un but et qui n'hésitent pas à faire du pot à pot nu comme des vers quand ils prennent leur douche avant de rentrer à l'hôtel, se casser avec un gros...
4: Oula.
3: Pardon. C'est la fin de cette interview. Merci beaucoup, François.
1: Ah oui, on va tout de suite couper. Merci, effectivement. Allez, je vous souhaite une très très bonne soirée. À suivre, Jari, Moby, Magic, Younes Hanifi, encore Fabrice Eboué. On se retrouve demain, évidemment, 18h-20h sur la chanson. Et dès demain matin, il y aura le Morning du Rire. Très belle soirée à vous. Franchement, kiffez bien, profitez. Et à partir de 23h, vous retrouvez aussi les Interdits du Rire. Aïe, aïe, aïe, ça va être piquant. Emoji flamme.
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5: Monsieur le
6: président Sarkozy.
5: Vous êtes sûr que c'était la primaire de la gauche? Parce que faire payer 14 euros pour voter une primaire, c'est quand même un peu une idée de droite. 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
11: Mon fils, quand il était chez ma mère la dernière fois le dimanche, je lui ai dit: qu'est-ce que vous avez fait ce week-end? Il m'a dit: samedi, papa, toute la journée on a cherché le portable de papy. Je lui ai dit: dimanche, il m'a dit: on l'a trouvé.
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12: C'est quoi l'ancêtre du réseau social? En sachant que un réseau social, c'est un endroit où on donne tous notre avis à tort et à travers sur tous les sujets. L'ancêtre du réseau social, c'est le... Le bistrot. Le bistrot, c'était un réseau social avec des couilles. Et il y avait un bistrot dans chaque village, et dans chaque bistrot, il y avait ce qu'on appelait l'idiot du village. Dédé, c'était la mascotte, Dédé. On l'aimait bien. Il était un peu con, un peu débile, mais on l'aimait bien. Ça va, Dédé? Vous savez que la Terre, elle est plate? Ah, il est con, Dédé, allez! Mais non, je vous jure, j'ai vu un reportage, il est con, allez! Resservez-lui à boire! On l'aimait bien, Dédé. Mais qu'est-ce qui s'est passé avec les réseaux sociaux? Il s'est passé que Dédé est entré en contact avec l'autre Dédé de l'autre village. Et tout d'un coup, lui dit: toi aussi, t'avais remarqué que la Terre était plate. Hein? Et un jour, ils sont deux, puis 10, puis 100, puis 1000, puis 1 million. Et un jour, c'est toi qui arrives au bistrot et qui dis: et vous savez, comme la Terre est ronde, ah, il est con, resservez-lui à boire! C'est ça, les réseaux sociaux, des bandes à Dédé! Mais on est tous victimes de harcèlement à un moment ou à un autre. Dans le travail, par exemple. Moi, le premier, tiens, j'ai sorti récemment un film qui s'appelle Barbac. Je sais pas si y en a qui l'ont vu dans la salle. Ouais, merci beaucoup. Alors, pour ceux qui n'ont pas vu, c'est un film: je tue et je mange des véganes. le nombre de menaces de mort que j'ai reçues sur les réseaux sociaux. Bon, après, c'est des véganes. Hein. Autant j'avais fait un film coexister sur la religion, j'ai eu deux, trois menaces de barbu, je tremblais un peu. Autant là, des mecs qui chialent quand un poulet s'écorche le genou, bon. Je te jure, j'ai fait une avant-première dans le sud de la France, t'en as 3-4, ils m'attendaient à la sortie avec des navets. Je les ai dispersés avec une poignée de lardons. Mais évidemment qu'à l'école, il faut protéger les plus faibles, les plus fragiles. Mais je crois aussi que les petites moqueries de l'enfance, c'est aussi ça qui nous épaissit, qui fait de nous des hommes, des femmes. On surprotège les nouvelles générations. Regarde la petite jeune là. On a dû lui apprendre à faire du vélo avec un casque, des coudières, des genouillères. Limite, les parents les entourent avec du papier bulle. Ils ont des vélos avec 12 petits trous, avec le père qui est derrière. Allez, doucement, Balthazar. Parce qu'ils ont tous des prénoms à la con, maintenant. Mon fils, il a 7 ans. Ses meilleurs potes, c'est Hippolyte, Gauvin, Hector. Ils sont CP, ils ont des prénoms de monuments morts de 14-18. C'est pas des blagues. Dans sa classe, mon fils, il a un camarade qui s'appelle Ours Henri. J'habite dans le 10e arrondissement. Ours Henri. On les surprotège surtout. J'ai acheté des cadeaux à mon fils pour Noël, surtout les jouets. Attention à ne pas avaler les piles. C'est vrai que nous, à l'époque, on se gavait. Moi, mes préférés, c'est les petites rondes à l'apéro en cacahuète. Tous les cartes des restaurants. Attention, ce plat contient du gluten. Attention, ce plat contient de l'arachide. Nous, à l'époque, on gonflait en terrasse. Maintenant, partout des avertissements. L'alcool, le tabac. Nous, à l'époque, c'était un cancer surprise. T'as vu les paquets de tabac, maintenant, les images dessus, là? C'est même pas dissuasif, c'est rigolo. Moi, j'ai monté un album Panini, on se les échange avec les potes. Alors, je t'échange les dents pourries contre l'homme amputé, ouais. Dans la famille sous oxygène, je veux la mère. C'est pareil, la trachéotomie, celui qui a le trou dans la gorge, mettez-le directement à la caisse du tabac. Je vais vous prendre deux paquets de Marlboro rouge.
6: Ça fera 20 euros.
12: Je vais prendre light, alors. Light,
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1: Les amis, je suis super content d'être là sur scène. C'est un rêve pour moi de faire de la scène. Je viens de Metz, j'ai tout abandonné. Je l'ai annoncé à ma mère, elle est mère, elle encourage. Elle m'a dit une phrase qui est magnifique. Elle m'a dit, mon fils, si t'es heureux, je suis heureuse. C'est beau ou pas?
2: Oui.
1: Vous en battez les couilles, bande de fous. Fais des blagues, qu'est-ce que tu racontes ta vie? C'est une belle phrase, mais c'est aussi quand t'es dégoûté et que t'oses pas le dire. Présente ta fiancée à ta mère, dis c'est ma copine, qu'est-ce que t'en penses? Elle regarde, elle fait, t'aimes bien toi? Si toi t'aimes bien, c'est l'essentiel. Moi j'ai déjà fait ma vie, toi maintenant, elle pleure à la fin. Ma mère c'est mon modèle, tu sais quand j'étais petit, des fois elle s'embrouillait avec mon père. Guerre froide, vous connaissez ça? Tu sais, t'as 8 ans, tes parents ils se parlent pas, toi t'es le messager entre les deux. Bah ça a donné des scènes de fou furieux en fait. Mon père m'appelait, il me disait, Younes viens. Va voir ta mère. Dis-lui ce qu'on mange. 8 ans. T'es innocent. J'y allais, je dis, maman, il y a papa, il demande ce qu'on mange. Elle est là. Dis-lui, il mange de la merde. T'as 8 ans, tu dois insulter ton père. C'est la pression sur les épaules. T'sais, t'y vas, tu tentes des trucs. Je dis, bah papa, nous, on va manger des lasagnes. Toi, c'est un autre menu pour toi. Bah de la merde, visiblement. Il part sur de la merde. Il dit, ça changera pas d'habitude, va lui dire. Mais nous, on a une vraie éducation hein, par rapport à la nouvelle génération. Vous avez vu la nouvelle génération de parents un peu? C'est pas comme nous. Hein. Tu sais, les nouveaux parents, c'est des bobos. Ils sont dans l'éducation positive. Tu connais ou pas? École Montessori, l'enfant, il nique tout au parc et il l'engueule pas. T'sais, ils sont là, oh là là, oh là là. T'sais, ils mangent des graines, ils tiennent pas sur les jambes. Ils sont là, oh là là. J'ai arrêté la viande, ça fait 3 mois. Bah reprends parce que ça va pas fort. T'es pâle. Et ils engueulent pas l'enfant. Ils t'expliquent pourquoi l'enfant fait le bordel. T'as vu ou pas? Tu sais, ils viennent te voir avec des phrases à eux. Ils sont là. Je t'explique. C'est Gaspard. Il a un TDA. C'est un trouble de l'attention. T'as envie de dire, mais il est bordélique. Engueule-le. Qu'est-ce que tu m'emmerdes? Nous, nos parents, ils ont jamais dit TDA de toute leur vie. Vous vous rappelez comment ils étaient terre à terre, nos parents? T'avais 8 ans, il te parlait comme si t'en avais 49. Tu te rappelles ou pas? Tu faisais le bordel dans ta chambre, ton père, il venait, il ouvrait la porte, il te regardait, il disait, t'es un mongol, toi, en fait. Il y a un mongol, il est chez moi, c'est ça! Et à ta mère, elle venait te défendre, même la défense de ta mère, elle était bancale de fou, tu te rappelles ou pas? Tu sais, ta mère, elle débarquait, elle était là, laisse-le, s'il veut être con, laisse-le, il reste con! Je suis pas l'enfant préféré de ma mère, je vous le dis tout de suite. Ben, elle m'aime bien, c'est pas le problème. Mais je suis pas dans son top 3. Alors qu'on est que 3. J'ai vu il y a pas longtemps. Tu sais, je l'ai accompagnée au magasin. J'étais à Metz, je l'accompagne. Elle tombe sur une copine à elle qu'elle a pas vue depuis longtemps. Qu'est-ce qu'elles font les mamans quand elles se rencontrent? Elles parlent des enfants. Et il y a une bataille de mamans. Celle qui a le meilleur enfant, c'est celle qui a réussi. Et moi, j'accompagne ma mère. Donc elle sent, elle a pas un bon jeu. Qu'est-ce qu'elle fait? Elle présente mon grand frère. Il est pas là. Mais c'est sa meilleure carte. Elle dit, j'ai Yacine, marié, bac plus 5, 2 enfants. Et lui, c'est Younes, c'est son frère. C'est tout. Ma réussite, c'est de côtoyer mon frère. J'ai fait que ça, moi.
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1: Franchement, j'ai testé des métiers dans des domaines. Oh bah attendez, je vous raconte. La dernière fois, j'ai été caissier chez Lidl. Non mais attendez, les gens faisaient la queue pour venir me voir. À 14h, ils étaient 400, ma caisse. Messieurs, je suis ouvert. Bip. Bonjour monsieur. Bip. Enfin, jeune homme. Bip. Des petits plats individuels. Bip. Une petite pipe. Ah non, excusez-moi, je voulais dire bip, ça fait longtemps que t'es célibataire. Bip. Je te dis-tu, non? Non. Bip. Voilà, attendez, je fais les tutos. 4000 euros. Lidl. Suivant. Bonjour, jeune homme. Vous savez qu'en ce moment, nous faisons une promotion spéciale. Pour l'achat d'une boîte de préservatifs, la deuxième est à 50%. En plus, on vient de recevoir la dernière collection. Saveur du printemps. Fraises, rhubarbe, courgettes, kiwi, concombre, gingembre, ananas. Avec ça, vous avez vos 5 fruits et légumes par jour. Et si monsieur n'est pas au régime, j'ai 4 fromages et piments d'Espelette pour mettre le feu. Alors, qu'est-ce que je fais? Je vous la mets? Oh, bah, y a un problème avec la caisse. Bon, c'est pas grave, un instant, j'ai l'habitude. Martine, s'il te plaît, tu peux me donner le prix d'une boîte de préservatifs micro-perles et nervurés pour un maximum de plaisir? C'est pour le jeune homme! Hein, la taille! Small! Non, mais revenez! Non, mais revenez, c'est pas ma taille!
2: Bon, on va pas se mentir, vous savez, moi, il y a une expression dans ma famille qui dit on ne gâche pas la nourriture. Alors ce soir, je vais faire un cadeau à quelqu'un. La vraie question, c'est qui fait du S? Bonsoir. Là, on a du XL. Bon, bah là, on fait plus rien, c'est clair. Bonsoir, c'est comment ton prénom? Voilà, Nicolas, c'est goût lentille.
1: Alors là, je suis retournée à ma caisse et je me suis dit, j'arrive, tu vas aller jusqu'au bout de l'épreuve. Jusqu'au moment où j'ai été confrontée à une cliente un peu particulière, mais vous allez comprendre.
3: Allô? Allô, Anne-Cécile? Oui, c'est Marie-Aglaé à l'appareil.
1: Bon, écoute, je me promenais dans le quartier, j'ai eu un problème de femme, j'ai dû rentrer dans les magasins Lidl.
3: Bon, bah écoute, il n'y a que des pauvres, hein.
1: Non, mais pauvres et sales en plus, oui. Mais oui, écoute, si je suis pas rentré dans une heure, t'appelles l'armée. Attends, bouge pas! Aïe! Mon Dieu, je viens de me faire agresser par une grosse dame noire maquillée comme une pute!
2: Non, mais attendez, soyez pas choqués, je suis intervenu tout de suite.
1: Et là, le directeur de Lidl est venu me voir, il m'a fait « Charlie, ici le client et les rois, et toi t'es viré. » Non mais c'est incroyable, franchement, à chaque fois que je fais un truc, ça se transforme en refus, en catastrophe, en « Non merci monsieur, on a déjà trouvé quelqu'un. » Mais je vous jure qu'à partir d'aujourd'hui, j'ai décidé de prendre le taureau par les cornes. Le bouc pour la barbichette.
2: Non, puis en plus j'ai rencontré quelqu'un, vous voulez savoir son petit nom? Manpower.
1: En plus, le directeur de l'agence, il a été super. Il m'a regardé droit dans les yeux, m'a dit « Jarry, ici, on est actif !» J'ai fait « Ok, moi, ça me va. » Et là, le mec, en moins de 20 minutes, il m'a mis sur une mission, un rêve de gamin. Chroniqueur pour une radio. 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Bonjour, je viens pour les essais de la radio. Je fais le test de son. Je me mets derrière la sucette. C'est bon, je peux y aller? Oui. Bonjour à tous et bienvenue sur 97.4, la radio du cœur, la radio du chasseur. Avec les fusils de petit lapin? Ah mais moi, on m'a pas dit, hein. Oui, je continue de lire. Bah, un instant, merci. Viens avec ton fusil, on va mettre une cartouche. Par rapport à la nature, c'est un petit peu violent, j'ai l'impression, non? Oui, je continue. Bah, c'est bon. Ah, oh. Oh, oh, ah, ah, ah, ah, oh. Excusez-moi, mais il manque des consonnes. Non, mais qu'à vous le dire, l'auteur, je suis complètement perdue. Je dois prendre une auditrice. Excusez-moi, madame, je vais devoir vous prendre. Ben, moi aussi, ça ne me fait pas forcément plaisir. Hein, à la radio. Reste assise. On se serait fait chier. Oui, bonsoir, quel est votre prénom? Bonsoir Frédéric, vous connaissez les règles de l'émission, vous avez une minute pour vous présenter, donner envie aux chasseurs de vous tirer. De nous appeler, pardon, c'est ma bouche. Oui, bah c'est ma bouche, j'y suis pour rien, moi. Puis de toute façon, moi, là-bas, je voulais pas du tout faire de la chronique radio, je voulais être princesse.
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4: Là, je sens, je vieillis, là, de plus en plus, tu vois, par rapport à l'année dernière, je sens que j'ai pris un petit coup de vieux, là. Là, je découvre des trucs, tu vois, que je réalisais pas moi avant, tu vois, de moi-même. Il y a des nouvelles particularités physiques, je sais pas si ça vous fait ça, tu sais. Tu regardes le matin dans la glace, tu découvres des nouveaux trucs. Je vous montre, on est entre nous ce soir, je vous montre, j'en ai peint. Regarde maintenant, quand je suis surpris, quand je suis interloqué, regarde, regarde. T'as vu ou pas? J'ai un bagage à main qui est apparu, là, tu vois ou pas? Un matin, je me suis réveillé, j'étais un pélican, je sais pas d'où ça sort. Je me pose des questions que je me posais pas avant, tu sais. L'autre jour, j'étais sur un site internet et ils m'ont demandé de prouver que j'étais pas un robot. Tu connais ce délire, là? Tu sais, les exercices, là? Bon, là, en l'occurrence, l'exercice, c'était cliquer sur les feux rouges, tu vois. Donc, moi, je suis là, je clique sur les feux rouges, tu vois, je suis consciencieux, tu vois. Et au bout de 2-3 feux rouges, je me dis, attends. À qui je suis en train de prouver que je suis pas un robot, là? À un robot, on est d'accord? Non, j'en ai pas, je me pose la question, on est d'accord? On est d'accord qu'il n'y a pas une dame en Tunisie qui dit « Ah, alors pour moi, bientôt les feux rouges, c'est bon. Ça, c'est rouge, ça, c'est rouge. Vous avez l'accès, c'est parti. » J'aime bien imaginer la vie de cette dame en Tunisie, tu sais. Elle termine les feux rouges. Les feux rouges, c'est réglé. Prochaine mission. Salut, Anne, c'est Brad Pitt. Là, je vieillis, les amis, je te jure, je vieillis, je le sens, là. Je le sens parce que je suis pas marié, j'ai pas d'enfant, je suis même pas en couple, et j'ai des cousines, j'ai grandi avec elles, tu vois. Et elles me font la morale, souvent, j'ai des cousines qui ont mon âge, elles sont toutes mamans, elles ont toutes des enfants. L'autre jour, on est à table, tous ensemble, et elles me disent, mais Kev, jusqu'à quand cette vie, hein? C'est cette vie de voyage à droite, à gauche, cette vie de débâcle, de débauche, des filles sans lendemain. Mais qui rêve de ça? Je te jure, au moment où elles m'ont dit, qui rêve de ça? Moi, je regardais seulement le visage de leur mari. La vie de ma mère, les maris, ils étaient comme ça. Qui rêve de ça? Je suis content de voir aussi qu'on a beaucoup de femmes ce soir. Mesdames, comment ça va ce soir? On est bien? Profond respect pour vous. Parce que mesdames, vous êtes toujours un peu au-dessus de nous. Tu sais, vous avez toujours des conversations un petit peu plus élaborées, un peu plus stylées, tu vois. T'as déjà demandé par exemple à deux hommes comment ils sont devenus meilleurs amis? T'as déjà demandé? La plupart, ils savent même pas comment ils sont devenus meilleurs amis. T'as déjà demandé à deux gars, les gars, vous êtes devenus potes comment?
5: Lui, il était là. Moi, j'étais là. M'a prêté son briquet pour ouvrir ma bière.

0: Les spasmes. Oudou, oula, ili, ou. Elle s'adressait à l'animal. Mais qu'est-ce qu'il fait là? Mais qu'est-ce qu'il fait là? Même le chat, il était là. Mais qu'est-ce qu'il fait là? Mais qu'est-ce qu'il fait là? Quand je la voyais faire ça, je me disais, jamais tu vas voir un mec faire qu'est-ce qu'il fait là. Jamais. Alors, il y a une possibilité pour que nous, les hommes, on fasse qu'est-ce qu'il fait là. Je vous préviens tout de suite, ça n'a rien à voir avec les animaux. J'ai réfléchi longuement. Il faut réunir pas mal d'éléments. Pour qu'un homme fasse ça, il faut qu'en tant que mec, tu croises ton meilleur ami au restaurant avec une femme qui n'est pas sa femme. Et ce jour-là, tu lui as proposé de faire un truc, il t'a dit, je suis pas dispo, je t'expliquerai. Mais qu'est-ce qu'il fait là? C'est la seule manière. Je te dirais que c'est la seule manière. Pour moi, le pouvoir ultime des femmes dans un couple, c'est quand elles n'ont plus besoin de parler, t'sais. Quand les yeux suffisent pour asseoir l'autorité. Tu vois de quel moment je parle, t'sais. L'autre jour, j'étais avec mon pote qui vient de devenir papa. Je lui dis, t'es chaud, tennis, 18h? Il me dit, mais t'es ouf! Tennis, 18h, comment on va kiffer et tout, ça va être trop... Non, non, non, non. On va pas aller au tennis à 18h, non, non. À la vie.
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2: Moi, quand j'étais petit, je voulais rejoindre l'école française de magie dans Harry Potter. Vous savez comment elle s'appelle, l'école française de magie dans Harry Potter? Vous avez le nom ou pas?
3: Beaubaton, j'ai lu tous les tomes.
2: C'est ça, Beaubaton, ouais, Beaubaton. Ouais, Beaubaton, ouais. Ouais, le nom est pas dingo, quoi. Bon, on a eu de la chance, ils ont hésité entre Beaubaton et Belle Baguette, ça s'est pas joué à grand-chose. À deux doigts de s'appeler Belle-Bite, on n'était pas dans la merde, hein. On apprend dans le livre que c'est l'école de l'élégance et que c'est dans le sud de la France. Élégance, sud de la France, je suis pas sûr. Enfin, ça dépend, certains encore du sud de la France, mais bon, moi, je me suis imaginé les Marseillais à Poudlard. Avec Hermione Granger dans le confessionnal. On dit pas les vieux ça. On dit les vieux ça. Non mais sérieusement, il dit que je suis nul, c'est l'hôpital qui se fout du beurre de karité, c'est quoi le délire? Avec le Dumbledore français, c'est Roger au pastis.
3: Encore, putain. Il est mort, Henri, il est mort, voilà. Il s'est fait buter par les manches des morts. Mais non, pas les gitans, les autres qui volent, va. Bon, j'ai donné 100 points à Bourgeois le Boudin, 100 points à l'OM, jamais les premiers. Et moi, 1000 points à la Vipère. On sait que c'est toi qui l'as buté. Mais rassurez-vous, j'ai trouvé un remplaçant. Ce remplaçant, c'est PV, le frère de Mohamed Denis. C'est qui Mohamed Denis? Sûrement un pote de Carlos.
2: Et moi, j'étais crédule avec Harry Potter, je vous jure. T'es ma sœur, elle me disait, tu vois le mur? Mince, on a dû se tromper de mur. Ça doit être celui-ci.
4: Aïe.
2: Bon, bah, il en reste un dernier. C'est un escalier. Bah, Harry Potter, en vrai, le film est absurde. C'est vrai. Il fête Noël, ça n'a pas de sens. Ça veut dire qu'il fête la naissance de Jésus. Mais bon, pour eux, Jésus, c'est pas... C'est pas une dinguerie que ce soit... Jésus, il descend, qu'est-ce que tu sais faire? Je transforme l'eau en vin. Ça, c'est première année, mon pote. Hein. T'as d'autres skills? Bah, je sais pas, je marche sur l'eau. Pff, allez, dégage, dégage, dégage. Prochaine fois, prends un balai, quoi. Et le pire, c'est Harry Potter. Le mec, il a une cape d'invisibilité. Qu'est-ce qu'il fait? Il va dans une bibliothèque. C'est nul, hein. Sérieusement, tiens, tu ferais quoi si t'avais une cape d'invisibilité? Souvent, je laisse le temps aux gens de réfléchir. Prends le temps de réfléchir. La dernière fois, j'ai posé la question un peu vite. Le mec m'a dit, j'irai à la piscine. Je lui ai dit, tu peux y aller sans cape d'invisibilité, hein. Il m'a dit, ouais, mais le pédiluve à poil, c'est différent. La plupart du temps, les gens me disent une banque. Voilà. Après, je les imagine toujours devant le coffre en mode. Bah, mais j'ai pas le code. Hein. Et je vous dis la pire réponse que j'ai eue, mais j'espère que ça va vous choquer autant que ça m'a choqué, parce que sinon, ça me choquera que ça vous choque pas, d'accord? Mais le gars, il m'a dit, j'irai voir mes parents baiser. Moi, j'ai fait un pas en arrière, je dis quoi? Et je lui ai demandé pourquoi il m'a dit non, mais c'est pour voir comment mon père s'en sortirait. Oh, ferme ta gueule. Tiens, en plus, je l'imaginais vraiment en mode.
4: Papa.
2: Avec les parents dans le lit, c'est toi qui ouvres la porte? Non, non, c'est ton fils de 35 ans, là. Il a mis un drap blanc, il se croit invisible.
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1: Quand je vois cette cigarette, je me dis, mais comment j'ai fait pour me passer d'un bonheur comme ça pendant autant d'années, d'un plaisir comme ça? Je suis tellement content, ça y est, j'ai réussi à commencer. Alors mes copains, ils en reviennent pas. Ils me demandent tous, ils me disent tous, mais comment t'as fait, quoi? Je dis, attendez les gars, attendez, comment j'ai fait pour commencer la cigarette? Il y a un mot, la volonté, ok? Parce que toutes vos conneries, genre, on va commencer progressivement. Aujourd'hui, je prends une taf, demain deux taf, après demain une demi-cigarette. Ou bien, ouais, dans une semaine, je vais aller me faire coller des patchs pour m'habituer à la nicotine, petit à petit. Mais tout ça, c'est n'importe quoi. Tu veux commencer la cigarette, si t'es un homme, tu te réveilles un matin, tu dis « Je commence !» Et tu commences. Ah non, je dis pas que ça n'a pas été difficile, t'es fou quoi, attends. Ah bien sûr, au début c'est super difficile. Attends, t'as la gorge qui pique, la tête qui tourne, t'as la fumée qui te revient dans les yeux, t'es obligé de l'éviter, non. Non, non, je te dis pas que tu vas sortir la fumée par le nez la première semaine, non, non. Mais quand je pense à toutes ces années où j'ai pas fumé, je me sens nul. Hein. Je me rappelle avant, quand je fumais pas, j'allais dans des cocktails, dans des trucs comme ça. J'avais une coupe de champagne à la main, je parlais avec des gens. Alors, je sais pas, j'avais pas le truc. J'étais là, mais bon, j'ai Et c'est fini, ça. Oh, aujourd'hui, je suis là. Ouais, on peut voir ça comme ça. Il y a quelque part deux écoles. Ouais. Avant, ma bouche, elle sentait rien. J'avais pas de charisme, j'avais pas de personnalité, j'avais pas de... Aujourd'hui, je tousse. C'est génial. Et franchement, quand tu fumes, socialement, tu bascules. Attends, attends. Quand tu fumes, déjà, attends. Moi, c'est fini, les entrées au resto. Super gêné à l'époque quand je fumais pas. Tu sais, où le mec te dit, fumeur, non-fumeur. Avant, j'avais honte. Je disais, non-fumeur, discret, comme ça, placez-nous. Mais aujourd'hui, j'arrive, il me dit, fumeur, non-fumeur. Je dis, fumeur, qu'est-ce qui se passe? On se met où? Attention, elle est où, la table? Bon, le seul truc, mais je savais pas. Avant, je croyais que quand t'étais en fumeur, t'étais obligé de fumer tout le temps, tout le temps. Dis à ma copine, allume, fume un peu, on va se faire accrocher, fume. Mais socialement, il m'arrive plein de trucs, moi, depuis que j'ai commencé la cigarette. Je sais pas, je me balade des fois dans la rue, je vois quelqu'un que j'ai jamais vu de ma vie, elle ou lui ne m'a jamais vu de sa vie, je vais vers cette personne, direct, cash, je lui dis, excusez-moi, vous avez du feu? Et tout de suite, il y a un contact qui... Eh ben, si tu fumes pas, va faire ça à quelqu'un. Ah non, non, c'est génial. Aujourd'hui, j'ai mon paquet de clopes que j'ai acheté avec mon argent. J'ai mon briquet qu'on m'a offert. Je faisais rien avant avec ce briquet. Non, une fois, c'est vrai, je l'ai utilisé quand je fumais pas pour un concert. Vous savez, comme ça, avec... Attendez, c'est là qu'on voit que dans les concerts, c'est les fumeurs qui mettent l'ambiance. Il y a une cigarette que j'adore, moi. Ma préférée, c'est la première de la journée. Celle du matin... Celle du réveil quand t'as rien mangé, tu sais, celle qui te met dans un état de... Où tu cherches la cuisine, même si c'est chez toi. Ah, je l'adore celle-là. Alors pour pouvoir retrouver cette sensation plusieurs fois dans la même journée, moi je fais des siestes. Mais des petites siestes, des siestes de 12 minutes. Je prends un somnifère, je le coupe en 5. Je fais une sieste de 12 minutes, je me réveille, une clope, allez, encore, ouais. Alors, il y a un autre moment où j'adore fumer, c'est quand je suis pas bien. Ah ouais, quand je suis pas bien, je fume. Hein. Il y a des moments où je suis pas bien. Hein. C'est pas parce que vous me voyez là en train de faire... Il y a des moments où il va pas bien. C'est des moments où tu sais pas ce que t'as et tu dis, je sais pas ce que j'ai. Alors quand je suis dans un état de... Je pense que j'ai... Je fume et là, ça me fait du bien. Sauf qu'il y a des moments où je vais bien. Et dans les moments où je vais bien, quand je fume, ça me fait rien. Alors ce que j'essaie de faire, c'est retrouver ces états d'angoisse pour apprécier la cigarette. Alors ce que je fais, c'est que je pense à des trucs qui m'angoissent, je m'anxie pendant 2 ou 3 heures. Et dès que j'ai atteint le stade de « je pense que j'ai... » Là, j'allume une cigarette et ça me fait du bien. Je l'apprécie, c'est génial, j'adore ça, j'adore. Et quand je m'énerve, c'est pas génial quand t'as tapé une crise de nerf de fumer une bonne cigarette. D'ailleurs, je sais pas si vous avez remarqué, les mecs, dès qu'ils ont terminé une bagarre ou un truc comme ça, première chose qu'ils font après la bagarre, après une clope, je te jure, j'allais le tuer. Moi, je fais pas ça. Hein. Non, j'ai pas la force physique en tant qu'adversaire au niveau de la violence. Non, mais ce que je fais, en revanche, c'est que je me mets volontairement dans des états de nerfs pour être super énervé et apprécier après une bonne cigarette. Ce que je fais, je rentre chez moi des fois, je suis calme, tout va bien, tout ça, et je commence une petite dispute avec ma copine, rien que pour être énervé après, tu vois. Bon, elle m'a rien fait, c'est vrai, mais j'ai une série de thèmes et de techniques. universel que vous devez sans doute connaître, qu'il a fait décoller au quart de tour. Alors ce qu'il faut faire, j'arrive comme ça, je dis bonjour, je la regarde, je marque un temps, et là faut dire qu'est-ce que t'as ? Ce qu'est-ce que t'as là, il peut te renverser la maison, c'est un truc de fou. Alors elle dit rien, il faut dire ne me dis pas qu'il y a rien, je te connais par cœur. Dis-moi, qu'est-ce que t'as ? Deuxième fois, ça commence à monter chez elle un petit peu. Et là, il faut prendre chaque mot qu'elle dit, le répéter un peu plus énervé, se l'approprier, et là, elle craque. Dis-moi, qu'est-ce que t'as ? Elle dit, rien, mais qu'est-ce qui t'arrive ? Qu'est-ce qui m'arrive à moi ? C'est à moi qu'il arrive quelque chose, monsieur la meilleure, ça ! Et là, elle va dire, attends, s'il te plaît, il m'arrive rien, il t'arrive rien, t'es en train de péter les plombs. Ouais, j'ai pété les plombs ! Et là, je vois le paquet de cigarettes, mais je suis pas assez énervé, je vais pas l'apprécier, donc je continue un peu à me chauffer. Et là, je lui sors des vieux dossiers. Alors, je lui sors deux, trois vieux dossiers, elle craque, elle pète un plomb, elle pleure, moi aussi, je pleure, je craque. Là, j'allume ma cigarette et pour pouvoir légitimer et authentifier toute cette situation, je tire une taf et je dis toujours « Ouais, de toute façon, tu me comprendras jamais, toi. » Attention, il est très important pour moi de me réconcilier avec elle, hein, oh. Bah, d'abord parce qu'elle m'a rien fait. Et aussi pour qu'on puisse faire l'amour. Des fois, on fait l'amour pendant des heures, je pense rien qu'à la cigarette, je vais fumer après, ça me met... Non mais je vous rassure, je m'acharne pas toujours sur elle, j'ai d'autres techniques pour être énervé. Ah, des fois, je fais un truc, ça me met dans un état de nerf, mais j'apprécie bien la cigarette. Ce que je fais, je vais voir des spectacles qui durent au moins 6 heures ou 7 heures, sans entracte. Donc tu peux pas fumer pendant 6-7 heures, il faut que le spectacle il soit sur un thème avec lequel je suis pas d'accord à l'avance. Comme ça j'ai les boules, et de préférence dans une langue étrangère, comme ça je comprends pas ce qui se passe, ça me rend malade. Je lis déjà le programme, je suis remonté, mes copains me disent « Tu fais quoi ce soir ?» Je dis « Je vais au théâtre, ne me prends pas la tête toi !» En tout cas, s'il y a une chose qui est sûre, c'est que j'arrêterai jamais la cigarette. Et puis je sais que j'ai la volonté de pas arrêter, hein, c'est... Non. Déjà que ça a été galère de commencer.
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1: Dans la vie, je suis enseignante, alors j'ai pas l'habitude de parler devant des gens qui m'écoutent. Je suis professeure d'histoire de l'art. En CAP, soudeur, bétonneur, option foot. Non, mais c'est pas du tout ce que vous pensez, hein. Enfin, c'est vrai qu'en CAP, il y a beaucoup d'élèves difficiles et il y en a beaucoup qui sont en échec. Mais alors, c'est pas du tout parce qu'ils s'en foutent ou parce qu'ils travaillent pas. Non, c'est pas vrai, faut arrêter de dire ça, non. C'est juste parce qu'ils sont excessivement cons. Et alors, souvent on dit que le cadre familial est en cause. Et là, par contre, je suis d'accord, hein. C'est vrai que malheureusement, très souvent, les parents aussi sont excessivement cons. Mais ça va, les élèves, ils sont gentils. Parfois, ils me laissent des petits mots sur le tableau. Pute. Grosse pute. Sale pute. Ça veut dire qu'ils me considèrent un peu comme quelqu'un de leur famille. Et puis un jour, le petit Abdelkader a écrit « Va te faire enculer, salope !» Là par contre, j'ai tout de suite appelé le directeur. Hein, oui, parce que quand des élèves arrivent à faire des phrases entières... ils doivent absolument quitter l'option foot. Hein. Mais récemment, j'ai décidé de démissionner parce que je me suis fait virer. Non, c'est une bête histoire. Hein. Enfin, un de mes élèves s'était fait renverser par une voiture. Alors du coup, on m'a retiré le permis. Alors, le directeur de l'école m'a virée, oui. Mais je ne me suis pas laissée faire. Hein. Non, je lui ai dit, papa, tu me vires, d'accord, mais je m'en fous, j'irai donner cours ailleurs. Il m'a dit que plus personne ne serait assez con pour me payer pour m'écouter parler. Que j'ai décidé de changer de profession. J'ai choisi humoriste pour pas être trop dépaysée parce qu'il paraît que chez les humoristes, c'est un peu comme en CAP, soudeur, bétonneur. C'est les Arabes qui réussissent le mieux. Et alors, mes amis, ils m'ont tout de suite encouragée. Quand je leur ai dit que j'allais être humoriste, ils ont éclaté de rire. Ils ont dit que j'étais aussi drôle qu'Adolf Hitler. Bon alors, moi, je connais pas bien les humoristes allemands. Ça m'a pas découragée, hein, donc j'ai décidé d'aller à Paris. J'ai commencé à passer des castings. Mais malheureusement, ils ont pas trouvé que j'étais une bonne comédienne. Enfin, le directeur du casting a dit « Bonne, oui, comédienne, non ». Mais il a dit « Bon, ça peut s'arranger. Si tu veux, on va boire un verre et on en discute ». Donc, on est allé dans un café, on s'est assis. Il a dit « Qu'est-ce que tu vas prendre ?» J'ai dit « Un jus d'orange ». Il a dit « C'était pas une question ». Bon, bah, du coup, j'ai rien bu, hein. Et c'est là que j'ai décidé d'écrire moi-même un spectacle. Alors, j'ai pris contact avec un grand producteur qui a dit tout de suite qu'il allait me faire monter sur scène. Mais il a dit, tu sais, dans ce métier, il faut coucher si tu veux avoir une chance de réussir. Enfin, pour certaines. Et j'ai dit, bah oui, je sais. Et puis parfois, il faut réussir pour avoir une chance de coucher. Enfin, pour certains. Donc aujourd'hui, je n'ai plus de producteur. Et quand j'ai raconté tout ça à mon père, il était très énervé. Hein. Oui, il a dit, le showbiz, c'est comme les toboggans à la piscine. On avance plus vite quand on se couche, même si parfois ça fait mal au cul. Donc dans le but d'atteindre cette finalité professionnelle, j'ai décidé d'écrire un sketch. Et là, on m'a dit, il faut que tu le testes devant un public test. C'est comme ça qu'ils font les humoristes. Non, parce que j'ai joué hier devant un public test qui a complètement raté le test. C'est vrai que pour l'instant, les gens se bousculent pas pour venir voir mon spectacle. Mais je pense que ça veut rien dire parce que j'ai compris quelque chose ces derniers temps. C'est que aller voir un spectacle, c'est un peu comme faire l'amour. Quand il y a une grosse queue à l'entrée, ça veut pas forcément dire que ça va être bien. Et puis en plus, je suis sûre que ça va aller parce que quand j'ai passé le casting pour jouer ici ce soir, la directrice de la salle, elle a dit comme ça, « Toi, je t'engage direct. » Alors, je voulais en profiter ce soir justement pour lui dire ces deux mots que je pense sincèrement. Merci, maman.
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6: Ouais, Béné, c'est Kevin. Ouais, je suis devant chez ma mamie Madeleine. Bah, c'est la mère de mon père. Non, pas mon vrai père, mon beau-père. Celui que ma mère a épousé quand elle a quitté mon vrai père. Le père de mon demi-frère. Mais bon, je le considère comme mon quart de frère, parce que c'est un bouffon. Du coup, c'est ma demi-mamie Madeleine. Mais je l'aime comme si c'était ma mamie Madeleine. Attends, j'ai un demi-appel. Un double appel.
7: Ouais, c'est Julien. Pourquoi t'as mis sur ton statut Facebook en couple avec Béné ? On est ensemble, on n'est pas ensemble. En plus, je t'ai poké, tu m'as ignoré.
6: Vas-y, commence pas à me chauffer, sinon je me mets en mode avion. C'est pas parce que tu m'as smacké au quick que t'es mon mec. En plus, je veux dire, j'ai déjà fait l'amour. Avec un Tibétain. Un habitant d'Antibes. En plus, avec Béné, on sait pas trop. On a peut-être envie d'être lesbienne, mais on sait pas avec qui. Non, pas avec toi. Non, je préfère avec une femme. Parce que maintenant, tu me lâches, Julien. Ce serait préférable qu'on fasse un break. Ouais, on se voit dans un quart d'heure. Ouais, Béné, c'était Julien. Les mecs, ils pensent qu'il y a baisé. Mais bon, je suis peut-être acceptée. Bah, vas-y, je te laisse. Ouais, LOL, Kikou, MDR, XPTDR. Ouais, KFC, CGT, UMP. Mamie, c'est moi. Mamie, ça te dérange pas que j'ouvre la fenêtre parce qu'on dirait que t'es déjà morte, mamie? Oh, mais ma chérie, mais ma fenêtre, elle est condamnée. La dernière fois que je l'ai ouverte, c'était pour voir passer le général de Gaulle. Ça va, toi, ma chérie? T'es mignonne comme ça, mais tu vas attraper froid. Pourquoi t'es venue en slip? C'est pas un slip, mamie. C'est un shorty. Ah ben justement, quand on est de sortie, on met un pantalon. Et puis tu t'es trompée, t'as mis tes boucles d'oreilles dans ton nez. C'est un piercing, mamie. Ah bon? Ah ben comme ça, tu pourras accrocher tes clés. Et puis qu'est-ce que t'as sur la cuisse, là? Un tag? LOL, MDR, XPTDR. C'est pas un tag, mamie. C'est un tatouage. C'est du chinois. Ça veut dire « Le bonheur a des ailes de géant. Mais quand le corbeau de la mélancolie passe sur le lac de l'espoir, quand le soleil couchant de l'amour plonge dans... Mais en fait, j'en sais rien. Mamie, je voudrais parler de sexe avec toi. Il n'y a qu'à toi et à Béné que je peux en parler. Oh, le sexe, ma chérie, c'est formidable. Profite. Avec ton papy, on n'arrêtait pas de baiser. Il s'est servi de son roudoudou jusqu'à la dernière minute, même quand il était en soins palliatifs. Oh, à l'époque, j'avais un sacré pétard. Mais bon, maintenant, il est tout mouillé. Qu'est-ce que tu veux savoir, ma chérie? Comment on fait pour savoir si un homme t'aime pour toi-même ou pour ton physique? Ah, oh,
8: Ça, c'est une question importante, ma chérie, et d'une grande profondeur, et que toutes les femmes se posent depuis des milliers d'années. Mais j'ai pas la réponse.
6: Mamie, à ton époque, enfin, à l'époque de Louis XVI, comment ça se passait, l'amour ?
8: Mais pareil que maintenant, ma chérie, et c'est pas avec vos Facebook, vos tweets, vos pressings que ça change quelque chose. Ça complique même tous les rapports. Les hommes ne vivent pas sur la même planète que les femmes. Les hommes ont deux cerveaux, un ici, un autre dans le slip. Je me souviens de ton... Ton grand-père...
6: Oh là là, elle s'est mise en mode vibreur, là. Vas-y, je te laisse, mamie. Je t'aime. T'es la plus belle des mamies. Je t'aime. Kikou.
8: Moi aussi, je t'aime, ma chérie. Allô, Lucien, t'as reçu mon texto? Tu peux venir, je suis toute seule.
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2: On a banalisé un truc sur les réseaux sociaux qui me paraît quand même assez choquant. On a banalisé le fait que ça fait parler des gens qui ne se connaissent pas entre eux. C'est ouf, c'est-à-dire on est toujours obligé d'interpréter. Moi j'ai reçu un message, il faut qu'on en parle ensemble. Parce qu'encore aujourd'hui, je n'ai pas compris. Il y a un gars, il m'a envoyé « Je ne suis pas gay, mais ta voix elle me rassure. » Ça fait gay de ouf. Et même si je ne comprends pas la corrélation, ça m'a intrigué. Moi j'ai beaucoup de temps dans ma vie. Du coup, je dis « Vas-y, je vais lui répondre. » Je lui dis, je suis pas gay non plus, mais ça fait plaisir. Il m'a dit, je suis pas gay, mais c'est vrai que ça te fait plaisir. Je fais, moi, je connaissais le jeu Jaka Djiadji. Je fais, mais non, ils ont sorti une variante mortelle. Vas-y, viens, on joue, j'ai que ça à foutre. Je dis, bah écoute, je suis pas gay, mais si ça te rassure, ouais, ça me flatte. C'est vrai, ça me flatte, quoi. Il me dit, bah si ça te flatte, viens, on se voit en vrai, on boit un café et on voit si en face à face, comme ça, tu me rassures. Je lui ai dit, mais t'as pas dit, moi je suis pas gay.
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2: Oui, je t'ai dit au 12. Ok, c'est ça, à plus. Oui, d'accord, je lui dirai. Oh, ok, je lui dis au 12. Enfin, je te le dis aussi à toi. Oui. Ok, bah, je te le dis. Oui, d'accord. Bon, faut partir maintenant, monsieur. Bon, allez, à plus. Ciao.
3: Et de 4.
2: Allô, Sophie. Oui, c'est Michel. Non, je t'appelle parce que Stéphanie va avoir 25 ans. Oui, le 12. Non, de ce mois-ci. Oui, c'est dingue. Non, et je me disais que pour marquer le coup, ce serait bien de lui organiser une petite fête surprise, avec les gens qu'elle aime bien. Donc je te rappellerai pour te raconter. Non, je déconne, Sophie, t'es invitée. Enfin, si t'es là. Le 12, 21h à la pistache. Non, pas la piscine, la pistache, le restaurant. Ah oui, je sais que la pistache, ça se dit pour les piscines, mais là, c'est pour un anniversaire. Alors, je dois mal souffler les bougies dans l'eau. Eh ben oui, sinon, ça s'éteint, t'as compris. Non, Stéphanie n'est pas au courant, non. C'est un petit peu le principe de la surprise. Mais si, je suis sûr que tu peux garder le secret. T'as pas envie de mourir? Non, bon, bah, on garde le secret. Non, humour, Sophie, humour. Ok, bah, je te dis au 12. Allez, à plus. Ciao.
3: Ouh, je la sens bien, cette soirée, moi.
2: Allô, Nico? Oui, c'est moi, oui. Dis-moi, qu'est-ce que tu fais le 12? Non, parce que j'organise une surprise pour l'anniversaire de Stéphanie. Et j'ai pas envie d'inviter que ses amis. Non, je les connais pas bien. J'ai pris l'agenda de Steph dans son sac et maintenant, je les appelle un par un. Je te raconte pas la mort. J'ai réservé une table à la pistache. Non, c'est le nom d'un restaurant. Oui, un restaurant loser, oui. Un quoi? Un anniversaire chez McDo? Oui, non, je sais, c'est rigolo, il y a le clown, mais elle a 25 ans. Non, ça va la faire rire 5 minutes, et puis après, elle va faire la gueule. Hein, Non, on va rester à la pistache. Hein. On fait un cadeau commun. Eh ben, j'avais pensé à un collier. Ou... Oui, t'as raison, c'est de la merde. Non, mais j'avais pensé à un beau collier. Oui, t'as raison, une belle merde. Bon, t'as une autre idée, là? Un épilady. Non, génial, je pense qu'elle va être très touchée là. Oui, je sais que c'est utile, mais là c'est pour lui faire plaisir. Bon, Nico, je viens juste de me rendre compte que j'ai fait une grosse boulette en t'appelant. Tu prends pas mal, mais je vais raccrocher. Sinon, je risque de t'insulter d'ici peu. Caractériel? Oui, mais je t'emmerde. Ah, ouais, j'aurais dû raccrocher plus tôt.
3: Bon, c'est qui ça? Fabrice.
2: Allô, Fabrice? Oui, c'est Michel. T'as eu Sophie? Eh ben super, je vois qu'elle a su garder le secret. Bon, alors c'est bon pour toi? Oui, on fait ça le 12. Non, pas le 14, le 12. Non, le 12. Non, le 12. Attends, quand je te dis on fait ça où, c'est pas une question, hein, c'est une information. Non mais c'est fixé, en plus c'est pile le jour de son anniversaire, tu peux pas t'arranger. Ah bah quand même, 13h45. D'accord, on va faire la soirée à 13h45. Fabrice, va falloir que tu mettes du tien là quand même. Hein, tu vas voir ce que tu peux faire. Bon bah super, on fait un cadeau commun. Oh bah chacun donne ce qu'il veut et ce qu'il peut. Hein. De toute façon on dira pas à Steph qui a donné quoi. Oui, tu peux donner 6 francs. Non, à ce moment-là, c'est pas la peine d'envoyer un chèque. Envoie-moi 2 timbres, je me débrouille. Oui, c'est ça. À plus, Fabrice. Ciao. Oh, le rat mort, lui.
3: Bon, c'est qui, ça?
2: Allô? Jeff? Oui, bonjour. Non, voilà, on ne se connaît pas. Mais j'organise une surprise pour l'anniversaire de Stéphanie. Et sur son agenda, il y a plusieurs fois votre nom avec plein de cœurs autour. Donc, je me suis dit qu'elle vous aimait bien et qu'il fallait vous inviter. Je suis son copain. Enfin, son mec, quoi. Il a raccroché. Putain, vas-y, va inviter les gens, toi. Jean-Jacques, comment vas-tu? Voilà. J'organise une fête. Bon, enfin, quand je dis une fête, on verra sur place. Hein. Non, mais en tout cas, une surprise pour l'anniversaire de Stéphanie. Ouais. Oui, non, je sais que c'est ringard, les surprises. Mais là, c'est pour ses 25 ans. Ça se fête, quand même. Toi, ça fait peut-être chier, mais elle, ça risque de lui faire plaisir. Non. Il n'y a aucune agressivité dans ma voix. Non, au contraire, j'ai beaucoup d'amour pour toi, Lydia. Non, mais viens à la fête, Jean-Jacques. Je te ferai pas mal. Non, mais je suis ton ami. Jean-Jacques,
4: Jean-Jacques. Tu as raccroché, Jean-Jacques.
3: Non, c'est un anniversaire, c'est la fête. Je déteste les fêtes.
2: Oui!
3: Oui, Steph. Un truc important à me dire?
2: Eh ben, vas-y, je t'écoute.
3: Tu me quittes.
2: Non, je le prends pas mal, non. Non, je vais dire même... Tu m'arranges vachement.
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1: Non, mais la vieillesse, c'est terrible. La vieillesse, t'es là. Tu assistes impuissant à l'obsolescence programmée de ton corps et à l'inexorable avancée de la pendaison de tes couilles. Et intérieurement, tu te dis, vont-elles un jour se battre avec mes genoux ?
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3: Notre corps nous parle. Votre corps est votre meilleur ami si vous l'écoutez. Il vous dit plein de choses. Exemple, quand on a mal au dos. C'est souvent la pression au boulot. Quand on a mal à la gorge, c'est souvent de la colère ou des non-dits. Quand on a la diarrhée, c'est qu'on est en Inde. Donc le corps nous parle. On dit plein de choses. Et j'ai toujours écouté mon corps. La seule fois où je ne l'ai pas écouté, c'est quand on m'a proposé l'émission Danse avec les stars. J'ai dit au producteur, rassurez-moi, on est tous du même niveau. Hein? Parce que j'ai remarqué que l'année précédente, le niveau n'était pas exactement le même. Il n'y a personne devant son téléviseur qui s'est dit je me demande bien qui va gagner entre Brahim Zaïbat, champion du monde de breakdance et danseur de Madonna, ou Laurent Ournac, le petit gros de Camping Paradis. Suspense. Alors, je signe. J'arrive sur le plateau. Qui je vois? Brian Joubert, Nathalie Péchala, champion du monde, championne d'Europe de patinage artistique. Tonya Kissinger, 15 ans de ballet classique et maître de yoga. Salope! Et Ryan Bensetti, un beau gosse de 26 ans, ancien gymnaste, taillé au couteau, qui faisait des saltos arrière juste pour me faire chier. Et pour me rappeler que quand j'avais son âge, il était pas né, le petit enculé. Donc sur 11 candidats, il y en avait 8 qui savaient déjà danser. Dès le premier prime, Corneille et moi, parce qu'il y avait Corneille aussi. Corneille et moi, on se regardait comme ça. Putain, qu'est-ce qu'on fout là, mec? Et la Corneille me répondait, alors on vit chaque jour pour être dernier. Là, je dis, Corneille, restons positifs, mec, on peut gagner. Papa, pas toi. J'avais l'impression de danser avec les stars parce que tout le monde disait vous les noirs, vous avez le rythme dansant, vous avez la danse dans la peau. Yeah. Oui. Mais pas ces danses-là. J'ai vu une tribu en Afrique danser une valse sur du Youssou N'Dour. Beaucoup les gens des malheurs qui font qu'ils désespèrent. Jamais compris les paroles de cette chanson, lui non plus d'ailleurs. Je suis sûr qu'il les a arnaqués, Youssou. Je suis sûr. Hey Youssou, t'as écrit les paroles pour le duo avec Néné Chéri, on t'a envoyé l'argent il y a 8 mois. Balance la musique, appuie sur rec.
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3: Oh, Youssou, c'est beau quand tu chantes en africain. Qu'est-ce que ça veut dire?
4: Ça veut dire l'Afrique, c'est beau. Les soleils, les rois lions, tout ça. Kirikou, c'est mon ami.
3: Celle qui me donnait des cours de danse et qui était ma partenaire dans l'émission s'appelait Sylvia Notardia, comme grande championne de danse professionnelle, au taquet 24 heures sur 24. Complètement folle. Okay. Dès le premier jour, elle me balançait toutes sortes de termes hyper pointus de danse professionnelle. Je comprenais absolument rien. Et plus elle avançait, plus elle disait n'importe quoi. Allez Anthony, bouge, sois plus facétieux, volubile, concupiscent, iconoclaste, colissimo, réquisitoire, gorgonzola, nyctalope. Je comprenais absolument rien, absolument rien. Et chaque semaine, on apprenait une nouvelle danse. Et j'ai appris qu'en danse professionnelle, à chaque danse, eh bien, tu comptes différemment. Donc au début, c'était assez facile. C'était 1, 2, 3, 4, 5, 6, 7, 8. Après, c'était 12, 15, 54, 9, 4,2, racine carrée de 13. Putain, j'avais ma calculette. OK, 2 fois 2, 4, cosinus, tangente, merde. Ah non, ce qui m'a traumatisé, ce qui m'a traumatisé dans Danse avec les Stars. Traumatisé, c'était ça.
5: Sur un cha-cha-cha, Anthony Cavana et sa partenaire, Sylvia Notard Giacomo.
3: Elle me suivait partout, ça vaut. Partout, même après avoir été éliminée, j'étais chez moi, tranquille. Chérie, je te fais des pommes de terre pour dîner ce soir, ça te va?
5: Sur un passo doble, Anthony Cavana et son partenaire, Gratin Dauphinois.
3: Ça avait eu la peine de faire dans Danse avec les Stars. Je regrette pas du tout de ne pas avoir gagné parce que c'est pas ça qui est important. L'important, c'est de participer. Belle phrase de loser, hein? C'est un Français qui a écrit ça. Non, ça avait eu la peine de faire dans Danse avec les Stars parce que j'ai perdu 8 kilos en 9 semaines. Comme vous pouvez voir, ça n'a pas été très difficile de les retrouver. Après votre réaction, oui, il m'attendait chez moi sur mon canapé dans un pot de Nutella et de Saint-Doux. Mais alors, Toto, t'étais où? Je te vois plus dans le frigo. Mais c'est pas possible, t'as trop maigri, ma boulette. Assieds-toi, je vais te faire à manger. T'es beaucoup trop mince, t'es passé de ma gloire à McDoom.
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1: Et je suis sur Paris maintenant, je suis parisien. Dans la salle, il y a des parisiens ou pas?
2: Ouais.
1: De Paris même? Non, non, parce qu'on connaît les escrocs. Hein. Par contre, on dit, ouais, t'habites où? J'habite à Paris. Où ça? Montreuil. Tiens, voilà, tiens, vraiment. Montreuil, c'est pas Paris. Hein. Oui, mais c'est le Grand Paris. Non, tu es dans le 9-3 en Seine-Saint-Denis. Toi, ton département, c'est à base de pop, pop, pop, pop, d'accord? Non, mais pas du tout. Montreuil, c'est le nouveau Brooklyn. Meurs! Paris, c'est comme dans Game of Thrones. Il y a Paris et autour, il y a un mur qui s'appelle le périphérique, ok? Et les autres, des marcheurs, et vous rentrez dans Paris parfois et vous squattez vers Gare de l'Est, Barbès, Place Clichy. Moi, je viens du 10e arrondissement. Vous connaissez le 10e arrondissement un peu? C'est un quartier qui est cool, mais qui est particulier. Il est sur deux salles, deux ambiances. C'est mi-bobo, mi-toxico, le 10e. C'est, t'as des salles de shoot et des biocops. Il faut pas te tromper d'endroit. Hein. Je veux du quinoa, on a du crack! Oui, mais il est bio, je prends. Dans le 10e, t'as les joggers qui sont vers quai de Jemap, quai de Valmy, et t'as les toxicos vers Gare de l'Est, Gare du Nord. Le 10e, c'est un quartier où tu peux sortir de chez toi et tomber sur un compost, tu vois, ou un papa bobo avec son vélo et sa caisse et ses enfants dedans. Ou bien tu peux tomber sur un toxico qui chie en te regardant. Hé, Macarena! Ça, c'est le 10e. On a une place qu'on partage avec le 19e arrondissement qui s'appelle la Rotonde. Je sais pas si vous connaissez la place de la Rotonde. La Rotonde, qui connaissent pas, c'est une place. La journée commence, c'est chill. Oh là là, il y a des trottinettes, il y a des gens qui promènent des enfants, il y a des chiens. Tu viens à la Rotonde la nuit, c'est Walking Dead. C'est à la Rotonde qu'ils ont tourné Thriller de Michael Jackson. La Rotonde, le soir, il y a des trottinettes, il y a personne dessus. Il y a des chiens qui promènent des toxicos, normal, à la Rotonde. La Rotonde, c'est dangereux. Tu demandes à n'importe quelle femme, est-ce que tu préfères passer seule dans la Rotonde ou faire une soirée seule avec PPDA, Nicolas Hulot, Jean-Luc Lahaye, Harry Habitant et D.

0: Elle te dit, je tente la soirée, j'ai une chance de m'en sortir. La rotonde, il y a des mecs qui draguent des femmes, mais c'est des bipolaires. T'es, excuse-moi, t'as un 06, pourquoi tu cours? Je t'aime, sale pute, tu suces? C'est ça? Et à côté, t'as le toxico. Hé, Macarena! Ça, c'est la rotonde. Je suis content d'être à Paris. Souvent, on fait plein de clichés sur Paris. On dit les Parisiens sont des connards, on dit ils sont hautains, on dit ils se la pètent. Mais c'est faux, parce qu'en vrai, il faut savoir que Paris est composé des deux tiers d'anciens provinciaux et d'anciens banlieusards. C'est eux, en vrai, les connards. T'sais, ils sont comme les convertis, ils en font plus que les autres, tu vois. Si tu veux, le provincial et le banlieusard est à Paris ce que le djihadisme est à l'islam, tu vois. C'est une pub de merde, on n'en veut pas. On a tous connu des potes de province qui étaient super cool, super humains. Et dès qu'ils sont arrivés à Paris, ils se sont été brisés par le système. Tu sais, le genre de mec qui te dit, moi, franchement, en bas de chez moi, s'il n'y a pas de métro, je peux pas. Hein. Je dis, frère, tu viens d'un village où le seul but était d'avoir son permis. De quoi tu me parles? Et quand t'avais le permis, le but était de quitter le village et de jamais revenir. T'as des meufs qui sont là, ah, Paris, vraiment, eux, les mecs, c'est trop des charros. Tu viens d'une ville où on couche avec son frère. De quoi tu parles, toi? Un peu d'humilité. Dans ton village, le maire, le boucher et le maréchal, c'est la même personne. Arrête! Mais on aime Paris parce qu'on se dit, c'est l'endroit où il faut être. Il y a plus d'opportunités, il y a plus de spectacles, plus de culture. Et surtout à Paris, les gens sont fous. Il y a des gens, on parle deux secondes des gens à Paris qui font des pique-niques sur le trottoir. Il y a des gens à Paris sur les pavés, chauds, où il y a un chien qui a pissé. Ils mettent une nappe, pichet de rosée, mozzarella, et ils refont le monde. Il y a un mec en scooter qui passe, il réchauffe la mozza, normal. À côté d'eux, t'as un mec qui pêche dans la Seine. Il y a des gens à Paris qui pêchent dans la Seine. Il y a quoi à pêcher dans la Seine? La Seine est radioactive. Les tortues ninja ont été créées dans la Seine. À côté de ce mec-là, Yann Kaira, face à Notre-Dame, survêtement Lacoste, TN, chaise pliante, qui fume une chicha comme ça. Et à côté, le toxico qui chie encore. Hé, Macarena! Ça, c'est Paris.
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2: Ah bah ça arrive même que je sorte avec le premier venu, hein. Ah ouais, m'en fous. Enfin, le premier venu. Le dernier parti dans les soirées, surtout. Ah, ça craint, hein. Ah ça faut pas le faire, je le déconseille, hein, parce qu'en général on boit beaucoup dans ces soirées et puis après on se rappelle pas le matin, hein, c'est... Oh, c'est... Ah bonjour, c'est dans toi. Oh, c'est horrible, je sais pas si vous êtes déjà arrivés les filles, hein. J'espère que oui, oui, en effet, sinon je suis qu'une merde, mais... Tu sais, vous savez, le matin, là, cette sensation d'avoir passé la nuit avec le chanteur de Gold, d'accord, un peu plus près des étoiles. Et d'ailleurs, c'est bizarre parce que ce matin-là, on a très très envie qu'il retourne en studio faire un album, le chanteur de Gold. Hein, on le produirait presque. Pour qu'il s'en aille. Et qu'il parte de chez nous, mais vite, vraiment. Très vite. Bernard, tu peux... Merde. Bertrand. Merde. Christophe. Oh putain. Oui, oui. Capitaine abandonné. Bruno, pardon, c'est ça, Bruno, excuse-moi. Bruno, tu peux venir voir, s'il te plaît, une seconde. Ah, bah t'es là, déjà. Ah bah non, mais je croyais que t'étais loin, parce que... Oh, mais c'est un effet d'optique. Bon, ça va? T'as bien dormi? Oui. Bon, dis donc, t'es poilu, je m'en rappelais pas, c'est bien. C'était ça, l'allergie, alors. Non, parce que je me disais, j'ai pas de chat. Bizarre. Bon... Hein? Non, rien, je voulais juste qu'on discute 5 minutes là, mais comme j'ai pas déjeuné, si tu pouvais enfiler un t-shirt, ça m'arrangerait. Hein? Non, ben, t'as que ça comme t-shirt? Enfilé? Ça? Non, c'est sympa, c'est aéré quoi en même temps. Bien. Bien, non, bah, rien du tout, enfin, deux petites secondes pour te dire que c'est peut-être pas à peine qu'on aille plus loin quoi. Voilà, je voulais juste te dire que c'est peut-être mieux qu'on s'arrête là, voilà, je pense. Hein? Bah pourquoi? Bah parce que... Quand même. Parce que... Non, parce que le quotidien nous a bouffé, Bruno. Ah bah oui, au bout d'une nuit, mais moi je me lasse très vite. Voilà, donc si tu pouvais y aller. Hein? Ah bah non, tu m'aimes pas, non. Non, tu m'aimes pas, non, je t'assure, tu te trompes, c'est impossible. Non, je suis pas du tout celle que tu crois, Blaireau. Hein? Bruno, pardon, Bruno, mais... Bruno. Non, pardon, c'est parce que c'est la même famille, alors j'ai... Non, ce que j'essaie de te dire, c'est qu'en te quittant maintenant, je te rends un fier service. T'auras pas à le faire plus tard, voilà. Allez, hein? Mais non, c'est pas parce que tu roules en Ford Escort, ça n'a rien à voir. Pourquoi tu dis ça? Mais non, mais je l'aime bien ta Ford, elle est sympa. La jaune, hein? Tu sais, c'est bien, j'ai eu l'impression que t'avais du courrier pour moi ce matin quand j'ai pas. Non, non, c'est rigolo, j'aime. Mais j'ai pas honte de toi, pourquoi tu dis ça? Attends, ça va, j'ai passé l'âge. Mais je t'ai pas caché à mes amis, hier soir je t'enlaçais très fort, voilà. Et comme t'es petit, bah on le voit pas, mais c'est pas volontaire, mais... Mais si, ça se porte encore, la nuque longue. Mais bien sûr, regarde qu'on est l'euro. Eh ben voilà, vous êtes deux en France. Allez, on y va. Quoi? Mais les chemises en soie lavée aussi, c'est bien. Je m'en fous de tes fringues. Mais tu rigoles ou quoi? La soie lavée comme ça, violette? Chauve-souris, comme ça? Bah attends, tu plaisantes ou quoi? C'est hyper tendance, ça, tout le monde en porte en Franche-Comté, peut-être. Hein? Mais non, mais ça n'a rien à voir avec ton look, c'est pas ça. C'est juste que je pense qu'il vaut mieux que tu trouves une fille qui te ressemble, voilà. Enfin, grosso merdo, hein, dans le... Non, dans la silhouette, quoi. Bah, je sais pas, une fille un peu comme toi, qui danse comme ça. Comme ça, je sais pas comment tu fais, hein. Voilà, une fille avec un mousqueton et des clés, comme ça, des clés, des clés, des clés, des clés. Ça vous aurait deux mousquetons, je sais pas. Je sais, écoute, une fille bien, peut-être, tout simplement, voilà. Non, je suis pas une fille bien, moi. Mais parce que je suis scorpion, c'est un scorpion, alors je vais te dire... Moi, je passe mon temps à faire du mal aux individus en permanence. Tout le temps. Regarde, la preuve, tu pleures. Tu vois? Je te fais pleurer. Et ben voilà, c'est parti. Enfin, tu pleures. On sait pas, toi, hein, si tu pleures ou si tu vas te transformer en quelque chose. Hein, c'est bizarre. Ah ben si, non, les larmes qui partent comme ça, là, ça n'existe pas dans la vraie vie. Ah non, les gens normaux, c'est la gravité, ça coule. C'est obligatoire, c'est bien. Non, j'ai pas de Kleenex, là, je suis désolée. Ma colmate, comme ça, maintenant. Ça coule. C'est pas ton parfum qui te fait pleurer, plus? Peut-être? Non, parce que c'est fort ce que t'as mis ce matin, c'est chargé, hein. Si, moi, ça m'a brûlé, là. Oh, ça a brûlé. Ça a décollé un pan de tapisserie. De... Je sais que c'est pas possible, mais ça me fait rire. Hein? C'est quoi le nom de ton parfum? Comment s'appelle ta merde, là, qu'on sache? Le nom. Retiens la nuit. Bon. Non, sympa. C'est bien. Eh ben, moi, je te retiens pas. Non, je rigole, excuse-moi. Non, c'est parce que je suis humoriste. Écoute, on va peut-être pas y passer la nuit, hein? Pas une de plus. Je veux dire, on est grand, on est adulte, ça va, on a fait un bout de chemin ensemble, et puis voilà. Ça... Bah si, une nuit, c'est quand même un bout de chemin. Eh ben, c'est un petit bout d'un petit chemin, voilà. Un petit cheminounet, comme ça, voilà. Un petit cheminou, ouais. Comme ça, comme, je sais pas moi, comme une allée de camping, hein? Je sens que ça te parle, cette image. Hein? Eh ben voilà, on a fait une allée de camping ensemble. Et là, je pense que les vacances sont finies. Hein? Rentrons la caravane. Non, bah arrête de pleurer, ça va. Non, non, mais pardon, je voulais pas te faire de mal, c'est ridicule, quoi. Non, mais ça m'embête de te voir comme ça, c'est tout. Bon, bah, reste pour petit-déj, si tu veux. Hein? C'est sympa. Bon, tu veux quoi? Tu veux un café? Un thé? Un Ricard?
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1: Je parle de la petite mort. Je sais pas si vous voyez. Voilà. En fait, c'est comme ça que les écrivains du 18e, un peu poétiques, parlaient de l'orgasme. Il disait petite mort. Parce que c'est joli aussi de se dire que l'orgasme, c'est une petite fin en soi. C'est joli. Sauf qu'à l'époque, on ne parlait pas du plaisir féminin. Donc je pense que petite mort, c'est plus pour décrire l'orgasme masculin. Et les hommes, vous allez être assez d'accord avec moi, c'est plutôt une bonne description. Parce que il y a ce côté. Enfin, on a. J'ai essayé d'être élégant sur. C'est pas. Au moment où. Au moment où on donne, je vais dire ça, voilà. Non mais, c'est plutôt un bon choix de verbe, parce qu'il y a vraiment ça dans l'orgasme masculin, c'est cette notion de don. Je comprends même pas pourquoi ça rigole, excusez-moi. Oui, peut-être parce que les filles, ça vous surprend, notion de don qu'on ne retrouve, mais alors là, pas du tout, dans l'égoïsme absolu. Mais c'est pas de votre faute, ne vous en voulez pas, c'est la machine qui est comme ça. Nous, au moment où on donne, ça dure vraiment, le plaisir c'est une fraction de seconde, et très vite dans notre tête on a l'impression de décéder, on revient rapidement à la vie, mais c'est pas la même vie qu'il y a 3 minutes, hein. Elle est beaucoup plus nulle, c'est une vie dans laquelle on remet tout en question, et ça passe par 5 grandes questions. Où suis-je? Est cette personne? Espérons qu'elle soit majeure. Si elle est majeure, espérons qu'elle soit plus jeune que ma mère. Est-ce que c'était pas ma mère? Toutes ces questions qu'on devrait se poser avant. Là, l'orgasme féminin est un peu différent. L'orgasme féminin est beaucoup plus long. C'est beaucoup moins comme ça. Ça arrive pas d'un coup, c'est plus long. Il y a des orgasmes féminins qui durent 3-4 minutes. Je parle là que de ceux que j'ai pu provoquer, mais... C'est mon spectacle. Non, bon, de toute façon, cette partie-là, elle n'est pas importante sur ma sexualité à moi. La question que je pose, et que je pense que c'est une question que tout le monde devrait se poser. Et elle est assez jolie, cette question, c'est... Quels sont les fantasmes que j'aimerais réaliser avant de mourir? Quelles sont les petites morts que j'aimerais connaître de mon vivant? Moi, j'avais repéré 3 grands fantasmes. Le premier, c'est le Viagra. Le Viagra. Je voulais savoir si ça fonctionnait, ce truc-là. On va gagner beaucoup de temps. Le produit est exceptionnel. Vous prenez la petite pilule bleue et 2 heures après, si la fille, elle est un peu souple, elle peut faire de la pole dance. Ne me regardez pas avec admiration, hein, c'est... Moi, j'y suis pour rien. S'il faut féliciter quelqu'un, c'est les laboratoires Pfizer. J'aime bien le rappeler, c'est Pfizer qui a inventé le Viagra il y a très très longtemps. Autant vous dire que quand on m'a expliqué que c'était aussi eux qui faisaient les vaccins, moi, j'ai dit, allez-y, hein. Moi, je suis à ma 12e dose, donc... Non, le problème, c'est les 2 heures. Si vous la prenez trop tôt, c'est la catastrophe. Parce que les vêtements ont une taille. Ah, mais non, mais regardez, là, je suis dans mes chaussures, tout va bien. Je fais du 42, c'est impeccable, c'est ma pointure. Si dans 2 heures, je suis encore coincé dans ma chaussure avec un panard qui fait du 57, et voilà, hein... Donne une petite idée des proportions, mais là, j'avais bien calculé, et on arrive en bas de chez moi 2 heures après la prise de la pilule, et j'utilise cette technique de séducteur. Je lui dis est-ce que tu montes boire une dernière tisane? Non, mais c'est élégant, hein. Et elle me dit oulala, j'aime pas la tisane. Il dit oulala, c'était pas la question. Et elle me dit, mais non, je dois y aller, je me réveille tôt demain, mais il faut qu'on se revoie. Et j'étais un peu surpris, j'ai dit, mais elle m'explique. Elle me dit, quelle belle soirée on a passé. Tu te rends pas compte à quel point c'est un bonheur de pouvoir rire, s'amuser, discuter avec quelqu'un où je le sens, il n'y a pas d'ambiguïté. Et là, mon conseil, dormez sur le dos. Merci, Rire et Chanson.
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5: Je suis papa depuis 3 mois. Ouais, honnêtement, c'était facile. Les gens applaudissent, c'était facile. Par contre, ce qui va être dur, c'est l'éducation du gamin. Si dans 2 ans, le gamin, il est poli, machin, là, vous pouvez m'applaudir. Mais là, le gamin, il est là, il regarde, il fait... Je peux lui raconter n'importe quoi, il y croit. Je lui dis, le Paris Saint-Germain sera champion d'Europe. Tu vois, pff. Non, l'éducation, c'est important. Ça, c'est un truc... Tu vois, je sais pas si je pourrais éduquer ce gamin. J'y pense tous les jours. J'étais chez un pote, il s'appelle Denis, et son fils, il était là, il a 6 ans, il a tapé dans un ballon. Et Denis lui dit, tu seras attaquant à l'Olympique de Marseille. Il lui donne la confiance. Moi, j'ai pas été élevé là-dedans. Tu sais, moi, je suis arménien. Il y a des arméniens, enfin, des survivants, il y en a ou pas? On n'a pas été élevé dans la confiance. Nous, c'est terre à terre. Moi, quand j'étais petit, je rêvais d'être pilote de chasse, comme dans Top Gun. Je dis à mon père, papa, je vais être pilote de chasse. Il fait, tu peux pas, t'as une cicatrice. Et avec la vitesse, ça va s'ouvrir. Voilà, terminé. Tu seras policier municipal à Perpignan. Je connais le maire. Fin du rêve, tu vois. C'est pour ça, l'éducation positive, j'ai pas été élevé là-dedans, je trouve que c'est super, mais tu vois, là, il y a une mode des parents 20 sur 20, vous voyez, c'est parents 20 sur 20 qui veulent avoir des enfants 20 sur 20, on est des gens médiocres, on aura des gosses médiocres, voilà. Moi, mes parents, c'était des parents 10 sur 20, ma mère avait 20, mon père 0, voilà, terminé. Mon père me laissait jouer avec la prise, ma mère appelait le SAMU, c'était comme ça qu'on s'organisait. Mais par exemple, moi, j'ai eu la fessée, par applaudissement, qui a eu la fessée ici? Ben voilà, c'est ça, ils veulent tous la fessée. Mais moi, mon père, il mettait de l'enjeu dans la fessée. Il me dit, tu en prends une dans la journée, je te dis pas quand, profite, suspense. Tu sais, là, on rigole sur la fessée, tu vois, parce que nous, ça m'amuse, mais quand j'écoute mes amis stand-upers noirs et arabes parler de leur fessée à eux, c'est pas un public, il faut le dire, c'est un juge, ça, vraiment, hein. C'est vrai, les gamins, ils ont le danger, ils connaissent pas trop. Tu sais, ma soeur, elle a un petit, mon petit neveu, je suis allé chercher au centre aéré, dans la voiture, il s'est mis derrière, il a mis la ceinture à 6 ans. Moi, mon père me mettait devant avec des annuaires pour que je vois la mort arriver avec lui. Et ce petit con, il change mes parents. Mes parents sont devenus des grands-parents aussi mous que lui. Du coup, il dit à mon père, papy, je peux aller jouer dans le jardin. Mon père fait, non, tu peux pas, c'est dangereux. Je dis, quoi, papa? C'est dangereux, il y a des rôdeurs. Des rôdeurs? C'est le même mec qui dit ça, qui, moi, quand c'est des grandes vacances scolaires, il me foutait dehors au mois de juin. Et il me disait, je te vois pas avant fin août. Je errais dans le village en slip, torse nu. Il n'y avait pas de pédophile, alors j'étais très moche, mais... C'est pour ça que je m'adresse ce soir à toutes les personnes, allez, de plus de 40 ans. Écoutez-moi bien, j'ai raison. On est des Jedi, on est des survivants. On avait du mercure dans les dents, de l'amiante sur la tête, de rôte à la télé. On a encore envie, bordel de merde. Applaudissez-vous. T'as vu? Vous avez vu la génération qui arrive? La génération, on dirait des saumons d'élevage surprotégés. Ils arrivent, il y en a un qui tombe par terre. Oh, il est tombé par terre, j'étais une croûte ambulante, moi. Leur jardin d'enfants. Je suis allé au McDo la dernière fois. Vous avez vu leur jardin d'enfants? Le sol est mou, tout est en bois arrondi. Papy, tu te rappelles de nos jardins d'enfants à nous? C'était des barres de fer chauffables au soleil. Tu mettais la main. Les toboggans étaient à 8 mètres en l'air. Tu tombes en arrière, tu finissais paraplégique à 2 ans et demi. Le tourniquet, vous vous rappelez du tourniquet? Dans mon village, c'était l'handicapé mental de 25 ans, il faisait tourner comme ça. T'avais des enfants, ils volaient en l'air. Tu retombais dans du sable, t'avais de la merde de chien. Et ta mère, pour t'essuyer, elle faisait pouf. Allez, voilà, voilà. Mais tiens, on veut les protéger. On veut pas qu'ils aient mal, même psychologiquement. Vous vous rendez compte? On a enlevé les notes, on a mis des couleurs. Je répète, on a enlevé les notes, on a mis des couleurs. Écoutez-moi bien, si ton fils a 3 sur 20 ou bleu, c'est un crétin. Et ça restera un putain de crétin. Et c'est pas grave. Il peut pas y avoir que des astronautes. Il faut des policiers municipaux dans la ville.
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1: J'ai pas eu le choix que d'avoir le sens de l'humour. Moi, j'ai grandi dans une famille où genre tout le monde se fout de la gueule de tout le monde. Donc, chez moi, même si t'es genre stable économiquement, marié depuis 20 ans, si un jour tu bégayes le milieu d'une phrase, t'es mort. Genre, d'un coup, t'as trois vautours qui ont fait bégay, bégay, bégay, bégay.
2: Bah alors, on sait pas parler, espèce de gros guignol, bah bégay, bégay.
1: Toi, t'es là en face, essayer de te défendre comme une victime. Alors, non, c'est pas que j'ai bégayé. C'est en fait bégay, bégay, bégay. Tu sais, pour te défendre, tu sors des arguments de nulle part à base de « Ah ouais ? Bah moi, au moins, j'avais pas pleuré quand j'avais redoublé ma cinquième !» Et l'autre en face, il le prend mal quand même, genre « Mais j'avais pas pleuré !» En fait, c'est parce que quand moi, j'ai « Bégué, bégué, bégué !» Chez moi, il y a un truc où tout le monde a des dossiers sur tout le monde, c'est jamais quand est-ce que ça va sortir, quoi. Genre, une fois, j'ai vomi parce que j'avais trop bu, eux, ils me le ressortent tout le temps, hein. J'avais 4, moi. Très content d'être devant vous pour faire des blagues, incroyable. Surtout le sens de l'humour, moi ça me permet de sortir de mes soucis du quotidien. En ce moment j'ai des gros problèmes chez moi, là j'ai des gros travaux dans mon immeuble. Je sais pas si on a déjà eu ça, gros travaux. En mode j'ai une fenêtre qui est condamnée, il y a une autre fenêtre devant laquelle il y a un échafaudage, sur laquelle il y a des ouvriers qui me voient tout nu en train de cuire des œufs. J'ai vraiment intimité zéro. Après je suis peut-être pas obligé de me mettre tout nu face à eux pour cuire mes œufs, quoi. Allez regardez, bah alors c'est sympa le BTP. Tu regardes pas ton bac pro, hein. C'est terrible. Je sais pas si vous savez d'ailleurs, quand il y a des travaux comme ça dans votre immeuble, vous avez le droit de demander à votre propriétaire une baisse de loyer. Vous savez ce truc-là ? Parce qu'en gros, ton propriétaire est censé te garantir la jouissance paisible de ton logement. Et j'avoue, ça m'a fait rire. Voilà, je connaissais pas le terme jouissance paisible. Voilà. Je savais pas que je devais jouir paisiblement de mon logement. C'est-à-dire, je suis censé être chez moi, hein, et faire c'est si bon, je jouis pas trop, mais je jouis quand même. C'est fou, quoi. J'avoue. Moi, j'aime pas trop l'administratif, mais là, c'est sûr, je vais me plaindre, quoi. Je sais pas si dans ma vie, j'aurai d'autres occasions de pouvoir utiliser le mot « jouir » dans un mail. Hein. Je me connais, hein. Je vais me lâcher. Hein. J'ai envoyé un « cher madame, virgule, je ne jouis plus. J'ai essayé de jouir sur mon canapé, les ouvriers m'en empêchent. Je paie un loyer, donc je mérite de jouir. Faites-moi jouir, madame. J'entends mes voisins jouir. Hâte de jouir de votre réponse. » Je me demande ça va être quoi la réponse de ma propriétaire. Elle va m'envoyer un cher monsieur, virgule. Ça va gros, tu veux discuter?
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1: J'ai 50 ans. Je suis un quinca. Dors, mon petit quinca. Alors oui, je sais, ça ne se voit pas parce que j'ai le 13e mois sur la gueule en injection, mais quand même, hein. Mais non, mais à 50 ans, c'est ton corps qui te trahit. Ta tête, t'as 5 ans dans ta tête, mais ton corps te trahit. Par exemple, ça commence par la vue. Moi, vous m'avez connu pimpante et fringante à 40, ménopausante et malvoyante à 50. Puis alors moi, c'est venu d'un coup. Je sais pas vous, mais alors, moi, le 6 juin, je voyais, le 7 juin, je voyais plus. Le 6 juin, Lorraine Gals, le 7 juin, Marine Gals. Presbyte que ça s'appelle. Tu fais des bruits de vieux, tu sais pas pourquoi, mais tu fais des bruits de vieux à 50 ans. Tu t'as vu le canapé, tu fais... Tu fais tes lacets, t'as le souffle coupé comme si tu étais enceinte. Tu manges un tic-tac, t'es ballonné pendant 3 semaines. Ah non, c'est horrible. Et puis parlons-en de la bouffe. Ah bah oui, la bouffe. À 50 ans, c'est la règle des 2B. C'est tu bouffes ou tu baises, mais tu peux plus faire les deux en même temps. Tartiflette, tu restes enfermé à la maison. Hein. Non, mais alors t'es content quand tu vas à une soirée avec un prétendant chez des copains et puis que t'arrives chez les copains et fais « Eh, soir, c'est soirée couscous !» On se verra demain. Non, et puis 50 ans, c'est un peu l'âge des premiers déboires médicaux. Déjà, c'est la première colioscopie. Alors on s'en fait un monde, hein, mais... Ça passe. Non, et puis j'ai remarqué un truc à 50 ans, c'est que plus tu as été habitué à vivre seul longtemps, plus tu deviens exigeant avec les critères de celui qui pourrait éventuellement rentrer dans ta vie. T'as plus les moyens de tes prétentions, mais tu veux ça. Par exemple, aujourd'hui, je sais très bien que je ne suis plus Lady Di. Aujourd'hui, je suis Camilla Parker Bowles. Donc moi, on me dit, tu laisses tranquille le prince Harry, toi c'est le roi Charles. Bah faut y aller, au roi Charles, il est moche, hein. Non mais c'est vrai, on ne doit pas vieillir. Vous savez, avant que je sois connu, j'étais en couple avec quelqu'un qui m'a toujours soutenu pour que j'arrive, qui a collé les affiches avec moi à Avignon, qui a distribué les flyers à la sortie des théâtres. Et le jour où ma carrière a explosé, parce que c'est ce qui s'est passé grâce à vous, ma carrière a explosé, eh ben mon couple il a explosé en même temps. Mais je peux pas lui en vouloir parce que c'est tellement fulgurant, c'est tellement déstabilisant, c'est tellement accaparant que je peux comprendre que ça fasse peur à la personne qui t'accompagne dans la vie. Donc c'est un hommage que je lui rends à cet enculé qui m'a quitté. Hein. Et ce jour-là, je me suis dit, bon, visiblement, Jean-Philippe, en ce moment, l'amour pour toi, c'est une contrariété. Donc, il se passe quelque chose avec cette carrière tardive. Donc, mets des œillères, oublie l'amour, travaille, travaille, travaille. Pérennise ce qui se passe et travaille, oublie l'amour. Et c'est ce que j'ai fait, j'ai oublié l'amour comme ça. Et je me suis dit, et pour l'hygiène, pour l'hygiène, pour l'hygiène, pour l'hygiène, je m'accorderai quelques soirées, olé, olé. Et une fois, je suis aux Grosses Têtes et Laurent Ruquier me dit « Vous avez des fantasmes, monsieur Janssen ?» Oui, parce que moi, t'as bien compris qu'aux Grosses Têtes, on m'a pas pris pour la culture. Hein. Il m'a dit « Vous avez des fantasmes, monsieur Janssen ?» Je dis « Oui, j'ai des fantasmes. » Je dis « Oui, je rêve de coucher avec Spider-Man. » Depuis que je suis tout petit, me demandez pas d'où ça vient, je ne sais pas d'où ça vient. « Je rêve de coucher avec Spider-Man. » Alors que dans la vraie vie, j'ai peur des araignées. C'est marrant. Hein. Alors Laurent Ruquier me dit « Bah, vous savez qu'il n'existe pas ?» Je dis « Bah, je suis pas conne. » Je rêve de coucher avec quelqu'un qui s'habillerait en Spider-Man. Il dit, mais n'importe qui. Je dis, non. Quelqu'un qui est gaulé comme Spider-Man. Hein. Ma mère en Spider-Man, ça marchera pas, tu vois. Et pour te dire la force de la radio, je sors de la radio et sur mon Instagram, j'ai un message d'un mec qui me dit, je veux bien être Spider-Man. Ah, je fais, yo, je te jure, je me suis précipité pour voir sa gueule, sa tête, à quoi il ressemble, tout ça, son profil, tout ça. Mais après, je me suis dit, de toute façon, je m'en fous, j'y mets une cagoule, alors. Mais le mec, il était beau, il était incroyable et tout. Et le mec me dit, je suis tous les jeudis soirs à Paris. Si vous voulez, ce jeudi soir, je suis votre Spider-Man. Oh, et il me dit, j'achète le costume. J'ai dit, oui, attention. Hein. Je veux le vrai costume de chez Marvel. Hein. Pas le truc en papier crépon pour la fête des écoles. Hein, Il m'a dit, non, le vrai costume de chez Marvel. Tu vois, ça coûte un peu de sous quand même. Et je dis, alors, puisqu'on en est là, c'est un détail. Mais c'est un détail, prévoir les ouvertures. Bah, il fait pas pipi, Spider-Man, hein. Et bah, le mec est arrivé le jeudi soir devant ma porte, habillé en Spider-Man des pieds à la tête. Je me reporte, je fais. Oh, il est grosse, l'araignée. Mais j'ai aussi dit, oui, mais dans mon fantasme, il passe pas par la porte, Spider-Man. Et ben le mec, il s'est pas dégonflé, il est passé par le vassissage des pompiers, il a sauté sur le toit, il a atterri sur le balcon, il a poussé les portes-fenêtres, il est rentré dans mon appartement et puis il était dans son rôle. Hein. Mais il était trop dans son rôle. Ah ben il sautait partout, des tu sais, il balançait les toiles d'araignée qu'on met dans les vitrines à Halloween, les trucs filandreux tout blancs, il y en avait partout, je retrouvais même plus ma chatte. Je m'arrête tes conneries, Spider-Man, allez, viens. Non, mais c'était pour jouer. Allez, arrête, viens, viens ici. Et je me baisse, il passe par-dessus ma tête, il saute au-dessus du balcon. Oh, oh non, où il est Spider-Man. Monsieur Spider. Non, mais reviens, ça me dérange pas que tu boites. Bon, on a même paniqué. Eh ben, c'est tiré, c'est pas un fantasme à la con, ça. Prochain coup, je prendrai Batman, hein. Il s'est volé, restera accroché au plafond, la chauve-souris, non mais...
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3: Moi, je vois, il y a une mode, voilà, une dernière mode, ça date un peu des, c'est inspiré un peu des séries télé américaines, c'est féminine, c'est le dîner de filles. Moi, je vois ma femme, elle adore faire ça. Enfin, il n'y a pas que ma femme, toutes les nanas, tout le monde connaît, c'est souvent le jeudi soir, je sais pas pourquoi. Hein, souvent, tu le vois dans les restos, dans le jeudi soir, souvent, il y a une table où il n'y a que des filles. Hein? Elles sont contentes, elles sont entre filles, comme ça. Il y a entre filles. C'est le dîner de filles. On est sortis sans nos mecs, on est trop folles. Elles sont contentes. Elles sont là, elles mangent du Coca Light, elles mangent des sushis. On fait la fête sans grossir. C'est le dîner de filles, quoi. Elles sont contentes. Et d'ailleurs, quand elles font un dîner de filles, elles veulent rester contre filles. Ah oui, ça oui. Si dans un restaurant, il y a une table où il n'y a que des filles, si jamais il y a deux mecs, mais deux mecs très bien qui passent juste à côté de la table, et en passant, ils font juste comme ça, ils disent bonsoir, alors tout de suite, elles réagissent. Genre, non, non, non, on est entre filles. Laissez-nous tranquille, on va rester entre filles. C'est un dîner de filles, oh, ça va, oh. Ben surtout, faut pas croire, il n'y a rien d'extraordinaire. Nous aussi, les mecs, c'est pareil, quand on fait un dîner de mecs, c'est la même chose, c'est pareil. Si dans un resto, il y a une table où il n'y a que des mecs, si jamais à côté de la table, il y a deux nanas qui passent à côté de la table. Allez, carrément, je termine même pas la phrase, quoi. Si jamais il y a deux nanas qui passent à côté de la table en mini-jupe avec des talons, comme ça, et en passant, elles font juste comme ça, elles font bonsoir. Faut pas croire, nous aussi, on fait pareil. Ah non, non, non, laissez-nous tranquille. On est entre mecs, on a envie de rester entre mecs. C'est pareil. Non, puis, non, en fait, on voudrait tous savoir, voilà, ce que se racontent les nanas quand elles sont entre filles. Alors, bien évidemment, on dit oui, elles parlent beaucoup de sexe, bien évidemment. Mais moi, je vais vous dire, les nanas, voilà, le sujet principal, c'est les enfants. Et là, je vais vous surprendre. Contrairement aux idées reçues, nous aussi, les mecs, quand on est entre mecs, on parle très souvent de nos enfants. Mais je te donne un exemple. Je sais pas, moi, par exemple, je sais pas. Au fait, t'as vu, ma fille, elle est dans la même classe que la petite Manon. Putain, sa mère est super bonne, hein. Non, et par contre, il y a un truc, j'ai vraiment du temps à comprendre, c'est vraiment un truc typiquement féminin. J'ai jamais compris pourquoi quand t'es au restaurant ou en boîte de nuit, quand les nanas vont aux toilettes, pourquoi elles vont toujours aux toilettes à deux? C'est vraiment un truc de nana. Tu te vois, toi, t'es au restaurant, tu te lèves, dis-moi Jean-Marc que je vais aux toilettes. C'est vraiment un truc de nana. J'ai mis des années à comprendre, mais en fait, nous les mecs, on se rend pas compte comment c'est compliqué l'aventure que c'est pour une nana d'aller dans les toilettes publiques. Souvent dans les lieux publics, l'hygiène n'est pas du tout au rendez-vous. Pour nous, on se rend pas compte, les mecs, c'est une vraie aventure. Donc la nana, elle est avec sa copine juste à côté, déjà dans le hall des toilettes, il y a déjà des flaques, ça pue. Ouh, ça pue, attends. Derrière moi, on évite cette flaque. Elle arrive dans la porte des toilettes, elle a déjà prévu le petit Kleenex pour pas toucher la poignée. On dit, rien touché, hein, mais... Elle ouvre la porte. En plus, c'est bien parce que je sais pas qui a l'idée, mais en général, dans les toilettes publiques, la porte démarre à 50 cm du sol. En plus, c'est bien parce que si c'est un mec à l'intérieur, selon le sens des pieds, tu sais ce qu'il fait. Donc, Lana, elle s'enferme à l'intérieur des toilettes, comme ça, elle fait « Ah, ça ferme pas à clé. Ah, comment je vais faire ?» Elle réfléchit. C'est pour ça que c'est bien d'avoir une copine un peu costaud qui fait la sécu devant. Donc, là, dans les toilettes, elle s'enlève le manteau. Il n'y a pas de porte-manteau. Comment je vais faire? C'est pas possible. Sur la cuvette, c'est pas possible. C'est trop de glace. Sur la poignée, ma copine a déjà les mains chargées. Elle réfléchit comme une fois. Je vais faire un nœud autour de la taille. Après, le sac à main, c'est pareil. Le sac à main, est-ce que je vais le poser sur les genoux? Ça va me gêner. Sur la cuvette, la poignée, non, c'est pas. Je vais mettre autour du cou. Comme un Saint-Bernard. Et là, le but du jeu pour la nana, c'est de découper des petites lamelles de papier pour les déposer tout autour de la cuvette. En prenant bien soin de ne pas prendre les 2-3 premières feuilles. On sait jamais. Si quelqu'un les a touchées, les 2-3 premières feuilles, c'est pour mettre au fond des toilettes. Au cas où il y aurait un plouf. Attention à

0: 2 heures à déposer du papier autour de la cuvette. Et tu sais quoi? Eh ben, elle s'assoit jamais sur la cuvette. C'est peut-être au cas où elle glisse. Ouais, t'es même parano, peut-être elle se dit au moment où je vais me baisser, les bactéries vont sauter sur mes fesses. Donc là, du coup, il faut tenir en équilibre. Alors là aussi, hein, c'est pas évident, il y a plusieurs techniques. Ah bon, alors si les murs sont pas trop éloignés, si c'est pas trop crade, celles qui se tiennent aux parois du mur, comme ça veut. La technique la plus répandue, bien évidemment, c'est la technique du chou, c'est accroché à la poignée de la porte. Et il paraît, il y en a, mais ça c'est quand pour moi, c'est vraiment dégueulasse, style en bois de nuit, 3-4 heures du matin. Il y en a, il paraît quand même à se mettre accroupi sur la cuvette quand je veux. C'est la femme araignée. Donc elle a le gros manteau autour de la taille, le sac à main, elle n'est pas du tout autour de la cuvette. Elle est accroupie sur la cuvette. Elle est enfin prête à faire oh, merde, j'ai encore oublié d'enlever la culotte.
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3: Mes parents, ils sont français comme vous, ils viennent de Moselle.

0: Beau département. Seul département en France qui n'a pas de guide du routard. La Moselle. C'est vrai, mais c'est... là-bas, les gens sont assez... je dirais pas froid. C'est pas vrai. Là-bas, les gens sont assez pudiques. Mon père, quand j'étais petit, je le trouvais tellement secret. Je me suis dit, dis donc, papa, il est secret. Il est secret comme un super-héros. Et à 7 ans, je vais le voir. J'ai dit, papa, c'est toi, Batman? Et il a dit, tu le dis pas à ta mère? J'ai dit, parce que t'as peur qu'elle sache que c'est toi, Batman? Il a dit, parce que j'ai peur qu'elle sache que tu es con, mon fils. Faut pas qu'elle sache. Ça les a vraiment surpris, mais c'est une vraie histoire, de voir que leur fils a des émotions. Parce que je suis hypersensible, j'ai beaucoup d'émotions et tout ça, et ils avaient peur. Et ils m'ont emmené voir un psy quand j'étais petit. Un psy qui m'a fait des tests d'hypersensibilité. C'est étrange, hein. C'est le fameux test de la liste Schindler. Vous mettez l'enfant devant la liste Schindler. S'il pleure 2 fois, il est hypersensible. S'il pleure 1 fois, il est sensible. S'il pleure pas, mais qu'il lève le bras droit, il est nazi. Voilà, c'est un bon test. Mon ex-femme, elle aimait bien ça chez moi. La sensibilité, je veux dire. Mon ex-femme, qui est aujourd'hui une très bonne amie à moi, elle m'a dit, cette sensibilité, ça t'apporte une certaine maturité émotionnelle. J'aime bien quand elle disait ça. Elle m'a dit, par exemple, j'ai adoré à 3 ans quand t'as accepté qu'on se mette en couple libre, en couple ouvert. Et j'ai dit, voilà. Et on apprend des trucs. Parfois, en amour, on dit des trucs qu'on pense mignons, c'est pas mignon. D'accord, on dit des choses mignonnes, c'est pas des choses mignonnes. Un jour, elle vient me voir, elle m'a dit, mon style de gars, c'est des gars comme toi, un peu moche. Non, elle a pas dit moche. Elle a dit gentil. J'ai entendu moche. Gentil, c'est pas valoriser gentil. C'est dommage, c'est la plus belle des qualités au monde d'être gentil. C'est vrai, j'aimerais pouvoir tendre vers la gentillesse, pouvoir dire je suis gentil. Il y a rien de plus beau qu'être gentil. Et les vrais gentils, tu les vois quand ça va pas. Quand tout va bien, quand t'es en vacances, c'est pas les vrais gentils, c'est trop facile. Les vrais gentils, c'est quand c'est la guerre, quand c'est tendu. Je vous donne un exemple. Tu caches Anne Frank dans ta cave en 1941, c'est gentil. Tu caches un enfant dans ta cave en 2025, c'est pas gentil. C'est pas gentil.
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2: Là, où ça?
3: Là, ça vous j'ai dit.
2: Laisse-moi le.
3: Raté.
2: C'est ta faute aussi, t'as vu comment t'es fringué là? Tu es autour de France ou à la chasse?
4: T'es énervé toi,
2: Zoro? Oh non, je suis en pleine forme. C'est bien simple, depuis que j'ai arrêté de fumer, je pète le feu.
4: Ah mais cherche pas, c'est ça, il y a déjà quand ils arrêtent de fumer, après rien les rend irascibles, tous les...
2: Et fais-moi non! Et le boulot, ça marche?
4: Pas tellement, non.
2: Qu'est-ce qui se passe?
4: Ils veulent nous mettre la semaine et 35 heures.
2: Eh ben attends, tu devrais être content, non?
4: Tu déconnes ou quoi, nous à l'EDF, ça fait longtemps qu'on en fait que 28, con. Alors, quoi.
2: Ah, c'est sûr.
4: On n'est pas un pays de con. On est quand même un pays qui a été champion du monde de football, quoi.
2: Champion du monde et avec une équipe multiraciale.
4: Oui.
2: Et je crois que t'étais raciste, toi.
4: Oui, je suis raciste, mais pas en foot.
2: T'as quand même Zidane, il est arabe, hein?
4: Ben non, monsieur Zidane, il est pas arabe.
2: Ah tiens.
4: Il est kabyle.
2: Et alors?
4: C'est pas pareil, un kabyle, c'est comme du Canada Dry. Ça ressemble à un arabe, mais c'est pas du whisky. D'accord.
2: Et alors, vous l'aviez fêté la Coupe du Monde?
4: Putain, si on l'avait fêté la Coupe du Monde, en l'hommage de Barthez, j'avais rasé la tête de ma femme.
2: Qu'est-ce que tu fais avec un livre, toi?
4: Et qu'est-ce que tu veux que je fasse avec un livre, cono? Je lis.
2: Je vois bien, mais t'as plus la télé?
4: Si, mais justement, à la FNAC, là, pour le championnat d'Europe de foot, j'avais acheté une télé à écran plat avec des coins carrés.
2: Ouais.
4: Je dis à ma femme, je veux absolument avoir les coins carrés, que s'il marque un but dans la lucarne, je veux voir le ballon.
2: Attends, tu sais, tu fais une équipe, toi, hein?
4: Oui.
2: Ah oui, oui.
4: C'est ce qu'il m'a dit, le vendeur. Mmh. Et alors, j'ai acheté cette télé. Et alors, comme on n'a pas eu des super résultats, bon, ça n'a pas duré longtemps, ils ont offert des livres.
2: Alors, c'est un livre de quoi, sur qui?
4: Ça s'appelle Métaphysique de Aristote. Mmh. Attention, métaphysique, un seul mot, hein, pas métaphysique.
2: Oui, attends, je ne sais pas quoi. Aristote, c'est pas le type qui avait épousé l'ancienne femme de Kennedy, ça?
4: Si, je crois.
2: Alors, il parle de quoi, son livre?
4: Putain, c'est pas simple, écoute ça. Hein.
2: Ouais.
4: À partir du moment où le non-être est considéré comme une négation et que l'être est considéré comme une stigmatisation, le signe au sens de signifiant est considéré comme désignant.
2: Comme désignant ou de lésignant?
4: Désignant.
2: Et il y a d'autres pages dans ton livre, là?
4: Ah, t'es comme moi, t'as merdé, hein?
2: Allez, voilà, de suite les grands mots à merder. Attends, tu tombes bien parce que la philosophie, moi j'en ai fait, tu vois.
4: T'en fais de la philosophie, toi?
2: Parfaitement, c'est moi qui fais réviser ma fille pour le bac.
4: Et elle a eu le bac, ta fille,
2: hein? Oui, au premier coup.
4: Ah bon?
2: Eh ouais.
4: Et qu'est-ce qu'elle voulait en faire de son bac?
2: Elle, tu sais, au départ, elle voulait faire lettres.
4: Mais t'as vu ce qu'elle fait, ta fille?
2: Eh ben quoi, elle est caissière en Super U, hein?
4: Eh ben alors?
2: Eh ben Super U, c'est une lettre, hein?
4: Peut-être, toi qui as eu le bac par alliance.
2: On peut le dire.
4: À un moment, Aristote, comme ça, il pose une question.
2: Vas-y,
4: il dit comme ça. À partir du moment où le quoi est aussi le comment et que la matière devient une au sens où l'on entend indivisible, dans le cas où elle devient plusieurs et donc nombre, le nombre est-il substance?
2: Ça s'arrête sec comme ça?
4: Oui. Après, il a mis un point, il est parti se coucher, le type.
2: Oui, enfin bon, là, c'est plus évident. Là, c'est plus évident, tu l'as dit dans l'énoncé. C'est le principe de l'être, du nombre et de la substance. Tu l'as dit? T'as, comment t'expliquer? Toi, par exemple.
4: Oui.
2: Voilà, toi. Toi, tu es un.
4: Je sais pas, moi.
2: Tu es un.
4: Je suis un.
2: Et tu es un.
4: Mais bien sûr tu que je suis un. Ma femme le dit tu toujours, es. Des cons comme toi, il n'y en a pas deux. Alors...
2: Mais non, non, tu es un, tu es un. Tu es l'être.
4: Attends, l'être avec un H.
2: Mais bien sûr, pas l'arbre. Bon, tu es l'être et tu bois de la substance.
4: Oui.
2: Le Ricard.
4: Oui.
2: Mais attention, la substance n'est pas le nombre. Parce que même si t'en bois plusieurs, ça restera quand même du Ricard.
4: Attends, toi, t'en bois combien de Ricard, toi?
2: Tu veux dire un jour,
4: oui,
2: normal?
4: Il n'y a rien à fêter, tu bois combien de Ricard?
2: Je sais pas, moi, 15, 20, je sais pas.
4: Ne me dis pas qu'avec Ricard, le nombre n'est pas substance. Parce qu'avec Ricard, tu es du Ricard. Avec Ricard, il te manque que le bouchon sur la tête.
2: Ah, allez, voilà. Toi, tu t'énerves, évidemment, parce que toi, t'es inculte.
4: Tu
2: alors...
4: parles si je suis inculte.
2: Mais oui, t'es inculte, tu connais rien, tu connais personne. Non. Enfin, si, tu connais Zidane, Barthez, mais sorti de là, tu connais personne.
4: On parle, ouais.
2: Ben tiens, Archimède. Tu sais qui c'est, Archimède?
4: Je connais pas les remplaçants. Alors
2: Archimède.
4: Ben, bien
2: Archimède.
4: Sûr que je le sais ce que c'est.
2: Eh ben, vas-y, je
4: tout le monde le sait ce que c'est, Archimède.
2: Allez,
4: le dit quand on a les boules, merde, Archimède. On le dit, on n'est pas des cons, quand même.
2: Archimède, c'est le type qui a inventé l'apesanteur.
4: Là,
2: l'apesanteur. Un jour, il était dans sa baignoire, il y a une bulle qui remontait. Il y a une bulle qui remonte. Qu'est-ce que t'en déduis, toi? Une bulle qui remonte.
4: Qu'il a lâché une caisse. Qu'est-ce que t'en es, Thomas? Et s'il y en a plusieurs, c'est un jacuzzi.
2: Allez, ça va. Arrête de réfléchir, t'es pas prévu pour ça, tu vas te cramer la casquette, le tissu va pas supporter, laisse tomber, ben, c'est pas,
4: c'est
2: pas
4: ça, la peine. Les petits, ça a toujours des raisons, c'est ça le problème, t'as toujours raison. Ça a bougé, quoi.
2: Où ça?
4: Ça déconne là, derrière le buisson, il y a une bête.
2: Tire-le, tire-le, fous-toi en place. Oui,
4: tire-le,
2: fous-toi en place. Oui, mais fous-toi en place.
4: Tire-le.
2: Putain, mais si je tire, tu vas avoir de la buée sur les lunettes, là, casse-toi de là.
4: Tire-le, il y a
2: une bête. Oui, mais ferme ta gueule, si tu fais du bruit, il va pas s'approcher, l'animal. Ferme ta gueule.
4: Tire-le, putain, tire, putain.
2: Laisse-le venir. Laisse-le venir, je te dis.
4: Tire, putain.
2: Tu vas fermer ta gueule, oui. Putain, mais c'est pas vrai, ça. C'est quoi ce son de chiottes que tu me sors là? Dire.
4: C'est quand j'ai peur, ça se bouche. Dire, putain, tire.
2: J'ai! Putain, je l'ai eu!
4: Putain, tu l'as pas raté, quoi. Putain, mais qu'est-ce que c'est?
2: Un cerf! Avec une casquette?
4: Un sanglier, peut-être?
2: Avec un panier, ça m'étonnerait. Putain, pour que ça soit pas un aigle, c'est protégé, c'est sur la liste, ça.
4: C'est bon, c'est pas grave.
2: Qu'est-ce que c'est?
4: Un chercheur de champignons.
2: Ouf.
4: À un moment, je me suis dit que t'avais fait une connerie.
2: Ah, ça arrive vite.
4: Tu l'as pas raté, quoi.
2: Ah,
4: regarde
2: ça, je t'avais prévenu. Ça, c'est la balai lisse, regarde. Ça te fait plus de jus que de viande, ça. Hein.
4: Regarde-le,
2: mais qu'est-ce que tu fais, là?
4: Eh ben quoi, j'ai fait bouger les yeux, quoi.
2: Mais t'es con, quoi. Après, on a mauvaise réputation.
4: Mais tu t'en fous, c'est pas une espèce protégée.
2: Exactement. T'es ça, bouge.
4: Arrête, tu vas faire une connerie.
2: Chut.
4: T'as tué ton chien.
2: Eh ben alors, c'est mon chien, j'ai fait ce que je veux, hein. Attends.
4: Allez, viens,
2: il a pas bougé, ce con.
4: On rentre, c'est pas grave.
2: Ça bouge là-bas.
4: Mais non, ça bouge pas.
2: Ah, si, ça bouge, là, regarde. Putain, c'est énorme, regarde. Mais, le truc.
4: Putain, oui, ça bouge.
2: Attends, c'est énorme.
4: Mais non, mais attends, déconne pas, ne tire pas, c'est des délulus.
2: Ah bon?
4: Ceux qui font la battue en face de nous.
2: Tu crois?
4: Regardez-les là-bas. Ouais! Des délulus!
2: Ah ouais, ouais, Dédé!
4: Ouais!
2: Oh, Dédé! Ouais. Tu vois, ce qui me manque le plus dans la cigarette, je crois que c'est la fumée, tu vois.
4: Eh bien, en tout cas, pour un type qui a arrêté de fumer, tu pourras dire que t'as arrêté d'un seul coup, avec une sans filtre.
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2: Sur la raquette, ça va ? Merci. Ah, je suis content de jouer à Marrakech, dans cette ville pleine d'histoire, pleine de culture, d'humour et de DVD piratés. Je crois qu'il n'y a pas un seul DVD original qui circule dans cette ville. T'sais, un vrai DVD avec une vraie jaquette, un code-barre, une boîte. Il n'y a pas de boîte à Marrakech. Quand tu rentres dans un magasin, tu dis « Bonjour, j'aurai le film Gravity. Hein, tu le veux ? Tiens, chope-le. Tiens. Alors, non, merci. » Mais c'est un CD de Faudel. Ouais, mais le film est gravé sur Faudel. Vous êtes sûr ? Non. Alors, tu peux regarder Gravity, t'es en pleine scène avec son rabulotte qui flotte comme ça. Et d'un coup, tu peux entendre « Je veux vivre ». Mais je vous critique pas les Marrakechis, vous êtes pas les seuls à télécharger, je sais que les Français le font beaucoup. D'ailleurs, il y a beaucoup de Français ici ce soir, et je tiens à en profiter, le DVD de mon spectacle est sorti, il est en vente en France, et je voulais savoir, est-ce qu'il y a des Français qui l'ont acheté légalement ? Ah, c'est marrant comme question, hein ? Plus personne n'achète les DVD des humoristes, c'est une catastrophe, on se fait pirater à petit à l'arigot. Et je vais vous raconter le jour de la sortie de mon DVD. J'ai vécu ça comme un rêve d'enfant et c'est une histoire vraie que je vous raconte. Je suis devant mon ordinateur comme ça et j'attends les premiers commentaires des gens qui ont acheté le DVD. Et je suis fier, tu vois, et je fais « Ça va papa, t'es fier de moi ?» Et mon père, tu vois, il fait « Ouais, ouais, ouais. » Mon père ne montre jamais aucune émotion. Mon père, quand il a un orgasme, il dit « J'ai fini. » J'espère que tu seras enceinte. Donc j'attends, et le premier commentaire arrive. Et ça, ce que je vais vous dire, je le jure sur la tête de ma mère. Et j'aime pas dire sur la tête de ma mère parce qu'elle perd ses cheveux. Miskina. LV3 marocain. Et le premier commentaire arrive de Diablotin 77, tu vois. Et le mec me met Baptiste, virgule. Je me dis, le gars met une virgule sur Twitter, c'est forcément un mec bien. Baptiste, virgule, j'ai piraté ton DVD, c'est de la merde. C'est-à-dire que le gars m'a quand même chié trois fois à la gueule. C'est-à-dire qu'il me le vole, il me le dit, et en plus, il rajoute que c'est pourri. C'est violent, je vous le fais à vous. Vous êtes chez vous, comme ça. On vous vole votre bagnole. Ah non, ma BMW, j'ai acheté une BMW toute l'œuvre, on me l'a volée. Le voleur t'appelle. Ouais, c'est moi qui l'ai volée. Eh, dis donc, elle consomme, enculé. Mais je vais pas vous faire la morale à tous, il m'est arrivé de télécharger, je l'ai fait une fois, je le referai plus. Parce qu'en fait, j'avais téléchargé le film d'horreur Scream, et vous savez, je suis tombé sur la mauvaise version, je suis tombé sur la version belge. Un film d'horreur en belge, ça le fait moins. Ring ring. Allô ? Allô, Sydney, j'ai tué ta mère ! Et il y a pire que la version belge, il y a les versions québécoises. Alors déjà, le québécois, c'est dur à comprendre, mais en plus, les Québécois, eux, ils sont forts, c'est qu'ils traduisent les titres des films. C'est-à-dire que Dirty Dancing, quand c'est sorti chez nous, nous, on a appelé ça Dirty Dancing. Eux, non, non, ils ont appelé ça Danse Lascive. C'est dégueulasse, on dirait une danse où tu vas obligatoirement choper une MST. Sherlock Holmes 2, ils ont appelé ça L'Artiste. Il n'y a aucun rapport. Titanic, ils étaient à deux doigts d'appeler ça Oulala, elle est pas chaude chaude. Mais allez voir des spectacles, allez voir des films au cinéma, il y a des beaux projets à soutenir. Mais moi, il y a des films français qui rendent fiers. Moi, un de mes films préférés, c'est Intouchable. Et c'est devenu un de mes films préférés encore plus quand il y a eu la polémique sur le film Intouchable aux États-Unis. Vous savez, les Américains avaient trouvé le film raciste. Parce qu'il y a une très belle scène dans ce film où il y a François Cluzet qui est dans son fauteuil et il y a Omar Sy qui danse devant lui comme ça. Et les Américains ont trouvé raciste qu'un blanc dans un fauteuil soit diverti par un noir. What the fuck? Un blanc dans un fauteuil diverti par un noir, les Américains trouvent ça raciste. Sauf que ça existe déjà là-bas. Ça s'appelle la NBA. Et j'ai appris une petite histoire sympa que je voulais partager avec vous, c'est qu'à la base, c'était pas François Cluzet qui devait jouer le rôle, c'était Daniel Auteuil. Il avait dit oui, et quelques mois avant, finalement, Daniel Auteuil a refusé. Ça arrive, les acteurs, on a tous refusé un succès au cinéma. La preuve, moi, j'ai refusé Twilight. Ça arrive. Mais ce qu'il faut savoir, c'est qu'avant ça, Daniel Auteuil, il avait aussi refusé Bienvenue chez les Ch'tis. Et là, j'ai envie de dire, waouh, t'as du pif, Daniel, dis donc. Hey, Bienvenue chez les Ch'tis, intouchable, tu veux un Dolirume? Non, non, c'est bon. Je vais continuer à lire des scénarios, un chien à mon blaire. Alors, qu'est-ce que c'est que ça? Avatar, des hommes en bleu, ça marchera jamais. Ça. C'est vous le scénariste, ça marchera jamais, monsieur Cameroun. C'est Cameroun, oui, oui, oui. J'ai fait la fille du puisatier, hein. Tu vas te calmer. Et je terminerai, j'ai revu un grand classique du cinéma, j'ai revu Bambi, avec les yeux d'un homme de 29 ans. Non, je me fais chier, ouais. Et j'en ai déduit une chose, les scénaristes de Bambi sont des gros connards. Ah, j'en ai rien à foutre, je peux me vexer avec Pluto, là, j'en ai rien à branler. On a tous vu Bambi, je vous refais le pitch. Bambi, petit fan, bien sous tout rapport, il vit avec sa mère, célibataire, biche au foyer. Au début du film, bim, la mère de Bambi se fait buter par un chasseur. Là-dessus, tout le monde monde chiale. Tout le monde ici a chialé devant Bambi. Même ton grand frère qui arrivait qui faisait « Tu chiales, tu seras homosexuel !» La honte. Là, ils sont enfermés dans les toilettes. En fait, c'est moi qui suis gay. J'ai mon propre d'équitation et je triche à la bonne paye. Là, toi, tu pleures. Bambi pleure. « Ah, ma mère s'est fait tuer, c'est horrible !» Arrive le lapin. « Eh mec, qu'est-ce qui se passe ? Ma mère s'est fait tuer par un chasseur. »« Ah, c'est vrai ? Bah attends, je vais t'aider. Comment tu t'appelles ?»« Je m'appelle Pampan !» Allô ? Vous vous foutez de ma gueule ? La mère de Bambi se fait buter par un chasseur, le personnage qui est censé relancer l'histoire, il s'appelle Pampan. Les scénaristes ont validé ça. Bon, les gars, on bosse chez Disney, on est des gars cool. Mickey, qu'est-ce que t'en penses ? Oui, ça va être bien. On va demander l'avis d'un pro. Daniel Auteuil, qu'est-ce que t'en penses ? Bah, moi, je te sens pas trop trop. Mais ça se passe pas comme ça dans la vie. Imagine, ta mère se fait buter par un train. Pouh ! Alors, merde, ma mère s'est fait buter par un train. Bah, attends, mec, je vais t'aider. C'est vrai, comment tu t'appelles ? Je m'appelle Chouchou. Non, tu te fous de ma gueule.
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3: On a tous des histoires d'amour et moi j'en ai eu pas mal. Et à chaque fois c'est le bon, tu sais. À chaque fois il est pas comme les autres. Et à chaque fois je le présente très rapidement à mes parents. Et à chaque fois, ma mère nous offre une paire de petits bols bretons. Hein, vous savez, avec le prénom dessus. Alors bien évidemment, à chaque séparation, chacun garde son bol respectif. Bon bah moi ce que je fais à chaque fois, c'est que je ramène le bol chez mes parents. Hein. Personne n'a envie de boire son café dans ses échecs. Ce qui fait que dans le vaisselier, chez mes parents, t'as une petite douzaine de bols avec mon nom dessus. Et il n'y a pas longtemps, au petit-déj, en les regardant, ma mère m'a dit « Tu vois, ma chérie, je les garde. » Ça nous permet à tous de ne pas oublier que tu es une Marie, couche-toi là. Mais moi, je lui ai dit « Attends, maman, comment tu peux dire ça à une femme aujourd'hui? Ça va pas, non ?» Elle m'a dit « Bah, excuse-moi, mais tout le monde sait que tu couches à droite, à gauche. » Ce qui est faux, parce qu'en général, je couche plutôt avec des gens de gauche. C'est simple, je pense être le seul endroit de France où la gauche est sûre de passer. Non, et puis la vie à deux, c'est si compliqué la vie à deux. Moi, je vois mon ex dormait nu. Et vous savez, on a tous des petites sensations qu'on n'aime pas. Hein, des toutes petites choses de la vie de tous les jours qui nous irritent un peu. Bon, bah moi, la sensation que j'aime pas du tout dans la vie, c'est sentir la truffe mouillée d'un chien sur ma peau. Non, c'est simple, mon ex avait un labrador. Au réveil, je savais jamais à qui j'avais affaire. Ah bon, à la grosse différence, c'est que le chien, quand tu lui dis non, il comprend. Surtout que moi, déjà, le sexe masculin m'effraie un peu. Si c'est vrai, t'as peur quand tu vas pour en rencontrer une nouvelle. Attends, les hommes savent pas, mais quand on va pour mettre la main la première fois, en fait, on prie un peu. Bien sûr que t'es là, il était sympa, il était marrant, faites qu'il ait pas une bite bizarre, faites qu'il ait pas une bite bizarre. Et aussi savoir à quoi on doit s'attendre. Parce que bien entendu, la taille ne compte pas. Du tout. Mais c'est comme le ski. Je m'explique. Non, parce que faire du ski, bon, bah c'est faire du ski, quoi. Mais t'appréhendes pas toutes les pistes de la même manière. Attends, moi récemment, je me suis retrouvée face à une piste. Ouais, c'était du hors-piste. J'ai dit, je vais pas pouvoir, ça, moi, non. Non, moi, j'ai loupé ma deuxième étoile parce que j'avais la gastro. Tout le monde a compris qu'on parlait plus de ski. Non, vraiment, je l'ai regardé, je me suis dit, heureusement que je fais du stand-up, parce qu'après ça, je pourrais plus m'asseoir pendant plusieurs jours. Tu sais, moi, on m'a toujours dit que je ferais une bonne poissonnière. Ah bah, ce soir-là, j'avais rendez-vous avec mon destin. Ah bah, je l'ai sous-pesé, j'avais l'impression d'avoir un saumon mort dans les mains, tu sais. Un tataki pour la 12. J'hésitais, parce que bon, il y a quand même des normes de sécurité à respecter dans la vie. Je veux dire, c'est comme au théâtre, tu peux pas faire rentrer 200 personnes dans une salle qui peut en contenir que 50. Bon, j'y suis allée quand même pour une fois que je suis complète. Je lui ai dit, t'es sûre? Parce que moi, je suis trop petite pour toi. Là, tu vas peut-être réussir à m'enfiler, mais après, tu pourras plus m'enlever. Et même pour lui, j'avais peur. Parce que bon, c'était un petit mec, quoi. J'étais là, mais ça va, ça te déséquilibre pas, là, ton pas complet. Et heureusement que je l'ai rencontré maintenant, parce que je sais pas si vous savez, mais après 30 ans, les tissus du vagin se relâchent un peu. Parce que à 20 ans, quand j'avais encore l'élastique qui se tenait bien, j'aurais pas pu, quoi. Et surtout que moi, je suis à mémoire de forme. Depuis, je peux plus mettre ma cup menstruelle. Depuis, je mets directement un petit bol breton.
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3: Je me suis embrouillé avec mon ex. Elle m'a brisé le cœur et elle voulait continuer à faire ami-ami. Et elle m'a appelé en me disant depuis qu'on s'est séparés, je me suis mise à la pole dance. Et je voulais savoir si tu pouvais assister au gala de fin d'année que je fais avec mes copines de pole dance. Et moi je fais non, merci, hein, j'ai une dignité. Et puis surtout, si je veux voir un truc trop gras qui tourne autour d'une barre en fer, il y a un kebab en bas de chez moi. Et bon, elle a raccroché en me disant que c'était une vanne de pauvres mâles blancs hétéro-beaufs. Alors beauf déjà, non. Hein, moi je viens de Versailles. Moi j'ai passé 22 ans de ma vie là-bas. J'étais au milieu des mocassins à glands et des glands à mocassins. Et j'étais le parfait petit garçon versaillais, moi, avec la coupe au bol, le pull marin qui gratte, les culottes courtes en velours côtelé marron. Mais j'étais moche, hein. Les filles ne voulaient pas de moi à Versailles. Même les prêtres voulaient pas de moi à Versailles. C'est vous dire où on en était. Blanc, oui, mais j'aime pas trop. Parce que moi, quand j'étais petit, je voulais être noir. Voilà, parce que dès qu'ils font un truc, je trouve ça classe. Voyez, par exemple, un noir aveugle qui joue du piano, Ray Charles. Un blanc aveugle qui joue du piano, Gilbert Montagnier. Un noir qui sautille partout dans un costume pailleté à la con, James Brown. Un blanc qui sautille partout dans un costume pailleté à la con, Philippe Candeloro. C'est dans la musique que ça se voit le plus. Hein. T'es noir, t'as une guitare et des dreadlocks, t'es Bob Marley. T'es blanc, t'as une guitare et des dreadlocks, t'es un clodo en fait. Hein. On te donne une 8-6, du shampoing, une pièce de 2 et démerde-toi. Donc ça c'est blanc. Et alors il y a aussi hétéro. Bon, et ça, même chose, hein, je le revendique pas. Et d'ailleurs vous allez vite comprendre pourquoi. Applaudissez les hétérosexuels. J'adore ce moment du spectacle. Ce petit côté si t'es fier d'être hétéro, tape dans tes mains. Et ils le font, voilà. C'est absurde. Mais voyez au bruit, on n'est pas une minorité, donc on va pas le revendiquer. Hein, ça aurait pas de sens de faire des hétéro-pride avec des pancartes. On est très contents d'aimer les nichons. Aucun sens. Alors juste, pour ceux qui n'ont pas applaudi, vous savez ce que c'est qu'un hétérosexuel. Hein? Ça veut dire que moi, en tant qu'homme, par exemple, j'aime les femmes. Mais toutes les femmes. Hein. Les petites, les grandes, les brunes, les blondes, les jeunes, les MILF, tout. C'est un acronyme. C'est Mother I'd Like to Fuck. Voilà. C'est vous à peu près, en fait. Vous voyez, c'est... Mais c'est un compliment, hein, me regardez pas comme ça. C'est des femmes épanouies par la maternité, vous voyez. Mais des femmes normales, hein. C'est des Parisiennes normales, elles ont 3 enfants, elles ont 45 ans, et waouh. Ou c'est des Picardes normales, elles ont 3 enfants, elles ont 15 ans, et waouh, elles sont magnifiques. Alors je suis que hétérosexuel, hein. Je suis pas bisexuel ou homosexuel, c'est-à-dire je suis pas en couple avec un autre homme, hein, comme Pierre Berger, Yves Saint-Laurent, ou Rimbaud et Verlaine, ou Booba et Carice. Je suis pas pansexuel, je suis pas à tous ces trucs-là. Pansexuel, vous savez ce que c'est? C'est quand on peut avoir une interaction amoureuse ou sexuelle avec quelqu'un de n'importe quel autre sexe ou genre. Ok, j'en ai largué combien, juste pour savoir? Bon, un pansexuel, il peut tomber indifféremment amoureux ou d'un homme, ou d'une femme, ou d'un homo, ou d'un hétéro, ou d'un bi, ou d'un queer, ou d'un trans, ou d'un non-binaire, ou d'un non-genré, ou d'un aromantique, ou d'un demi-sexuel, ou de la mayonnaise, ou d'une Fiat Punto. Enfin, grosso modo, les pansexuels veulent niquer tout le monde. Hein. C'est de là d'où vient le mot. Hein. Ils croisent quelqu'un et pan, c'est sexuel, immédiatement. Voilà, je suis juste hétérosexuel. Ce qui n'était pas simple, hein, d'ailleurs, de le devenir. Ah, moi, j'ai grandi dans les années 80. Il y avait une petite pression, si vous vous souvenez. Par exemple, quand j'étais gamin, j'adorais les Barbie. Parce que Barbie, c'était une belle blonde avec des gros seins qui faisait du surf à Malibu. Je trouvais ça génial. Et on me disait, non, joue pas avec des Barbie, ça va te rendre homosexuel. Va regarder Musclor. Mais Musclor, il a un slip en fourrure, des petites bottines, la coupe de cheveux de Jeanne d'Arc et une grosse chaîne en travers du torse, là, comme les Village People. Mais... tout était comme ça, hein. Lis pas des trucs de filles, va lire Tintin. Mais Tintin, c'est un jeune mec qui vit dans un château avec un vieux barbu. La gueule de mes parents si j'avais fait pareil. Va lire Astérix et Obélix, ben c'est deux moustachus qui trimballent un caniche. Va regarder Batman. Batman, il a un slip en cuir. des bottes en cuir, une combi en lycra moulante, une cagoule en vinyle. Il vit dans une cave avec son meilleur ami qui travaille dans un cirque et ils ne sortent que la nuit pour se frotter à des voyous. C'est marrant, hein ? Comme les héros de mon enfance sont les fantasmes du porno gay de maintenant, quand même. Donc nous, les enfants des années 80, on n'est pas juste hétérosexuels, on est des miraculés.
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2: Les capotes, c'est pas super démocratisé, sans déconner. Moi j'avoue, j'ai encore vachement de jeunes à en acheter, mais ça c'est de la faute des pharmaciennes. Toujours, elles sont toujours là. Oui, alors on a la vanille, à la fraise, à la... Des capotes, oh, on n'est pas à la plage, hein. Qu'est-ce qui t'arrive? C'est pas une glace que je veux, tu me fous la honte, espèce de taré, vod. Pour ça, je vais les acheter en grande surface, maintenant. Mais tu sais, quand tu vas acheter des capotes en grande surface, tu peux pas acheter juste une boîte de capotes. Ça fait sadique. Tu sais, la caissière, elle est là, tout. C'est tout? Foutez-moi le camp, espèce de pervers, vod. C'est pour ça que t'es obligé de faire plein de courses et tu les caches sous les yaourts. Comme ça, si elle grille, tu dis non, ça c'est pas mon style, vraiment. De... Non, le pire où acheter des capotes, c'est où? C'est dans les distributeurs automatiques en pleine nuit. T'as l'impression de faire un crime. C'est sûr. Quand tu vas à 3h du matin, en général, t'es vraiment comme un toxico, tu sais. Et t'es là avec ta pièce devant le distributeur, en train de trembler. Quand tu vois une voiture, tu dis oh putain, t'sais. Tu vois des mecs qui te disent ah, il y a les keufs là, c'est chaud. T'sais. Non, ça rend parano, ces conneries, je te jure. Le meilleur moyen de pas vivre cette vie de merde, je te jure, c'est de se caser. Hein. Faut se caser, les gars, sans déconner. Et il faut pas papillonner, je te jure. Parce que je sais qu'il y a beaucoup de mecs dans la salle qui trompent leur meuf. C'est pas grave, c'est dans la nature de l'homme. C'est pas de souci. Mais faut pas papillonner, les gars, parce qu'un jour ou l'autre, tu te fais griller. Et je sais pas si dans la salle, il y en a qui se sont déjà fait griller. Mais comment t'as chaud? T'es un pute salive. La meuf est là. Hein, t'es toi, hein, comment t'as... Attends, je vais boire ta pute. Merde, c'est le début de la fin. Quand tu commences à aller aux toilettes avec ton portable ou sous la douche avec ton portable. Tu sais, l'étape suivante, c'est qui, Émilie? Parce que les mecs, on se croit malin à remplacer dans notre répertoire Émilie par Émile. Plus personne n'a un ami qui s'appelle Émile. Tu vois ce que... C'est des noms de la guerre 14-18, tu vois ce que je veux dire, c'est fini ces conneries. Ah putain, non mais c'est vrai, il faut se caser les gars, c'est pas évident j'avoue, hein. Surtout en matière de couple mix, parce que j'en vois pas mal dans la salle, on parle souvent de la mixité française là, mais en matière de couple c'est très dur. Hein. Moi demain, je vais sortir avec une belle blonde, je vais croiser des cousines noires dans la rue, elles vont être là, sale traître. Je veux sortir avec une noire, voir une arabe, mes potes vont me dire hey, « tu commences à t'en sortir dans la vie, pourquoi tu cherches encore les problèmes ?» Je jure, tu peux pas aimer quelqu'un simplement, sans déconner. En plus, je suis un peu concerné, moi. Mon grand frère est marié à une blanche, et c'est magnifique. Hein. C'est magnifique. Mais ce qu'il y a de magnifique, en fait, c'est de voir l'intégration inversée. Parce que le premier jour où ma belle-sœur est venue manger à la maison, anthologie. Un moment Nutella, un moment... Ah, j'ai vu un pot de Nutella, j'ai dit, ça doit être ça, les fameux moments de Nutella. Je te jure, elle a voulu tellement nous plaire, elle a mis tous les atouts de son côté. Tout! Tu sais, elle était venue à la maison, elle s'était faite détresse. On n'a rien dit, hein. Après, elle s'est assise par terre, il y avait des canapés, hein. On n'a rien dit. Après, ma mère lui a servi des spaghettis, elle les a bouffés avec les doigts, on a dit, bon, ça va, là, hein. On n'est pas chez les toutous du tout, tu prends un couteau et une fourchette comme tout le monde. Espèce de taré, va. Non, je suis sûr, je l'aime de tout mon cœur, mais elle est un peu folle. C'est tout. Mais en même temps, je vous cache pas que ça me fait du bien de rigoler de ces conneries aujourd'hui. Ça me fait vraiment du bien. Parce qu'en fait, quand j'étais petit, j'étais un enfant assez timide, assez complexé. Et pendant une période de ma vie, en fait, secrètement, je rêvais d'être blanc. Non, mais j'étais un gosse, on a le droit à l'erreur, tu vois ce que je veux dire. Non, mais j'étais frustré, en fait. J'étais frustré vraiment sur des conneries. Tu sais, du genre, à 4h30, à la sortie de l'école primaire, quand je voyais toutes ces mamans blanches ramener des pains au chocolat à leur fils, je voulais crever, je vous le dis tout de suite. Et le pire, c'est que les gosses, ils se permettaient de faire des chichis, hein, du genre, mais aime pas les pains au chocolat! Mais moi, j'aime ça, mon pote! Parce que moi, ce qui m'attendait à 4h30, c'était un igname et une patate douce, hein. Tu peux crever de ces conneries à 4h30, ça fout la chiasse, le cancer. Il y a 3 morts par an, chaque année, on ne le dit jamais, hein. Non, t'es fou, il y avait des moments durs quand j'étais petit. C'est comme à l'époque, là, vous vous rappelez dans les boulangeries, là, de ces pâtisseries? Les têtes de nègre? Ça avait l'air d'être bon, cette merde, hein. Mais je pouvais pas en acheter, c'est comme si je me payais ma gueule, quoi, tu vois.
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4: Je ne sais pas pourquoi on conseille toujours aux gens de faire des plans à trois. Enfin, moi déjà à deux, souvent, je ne sais pas où me mettre. Vraiment, il y a un an de ça, j'étais sur une application de rencontre. Il y a un mec qui vient me parler, il me dit « Ah, on a un groupe WhatsApp avec 150 mecs. La folie des grandeurs. Ton profil nous intéresse. » Ce à quoi j'ai répondu « Alors moi, il y a un jour où j'avais prévu de revoir ma mère. » Et après ça, je pense que ça va être compliqué, en fait. 150 personnes, mais il faut s'organiser. J'imagine qu'on pose des RTT. Enfin, donc j'ai refusé la proposition aussi alléchante fut-elle. Mais moi, comme je supporte très mal la solitude, assez rapidement, je me suis entiché de ce mec sous anxiolytique, fumeur de pétards et consommateur de cocaïne. La Sainte Trinité. Le mec était artiste peintre, sculpteur sur bois. Donc, chômeur. Et il ne s'en est jamais caché. C'est que le mec a débarqué dans ma vie avec son baluchon d'emmerde. Il me l'a ouvert en grand. N'importe qui se serait dit, tiens, là, ça pue. Et moi, j'ai beau sentir l'odeur de la merde, tant que j'ai pas le nez dedans, je lâche pas l'affaire. Ça ne pouvait pas marcher. En plus, on avait très peu de passion en commun. Déjà, le mec n'aimait pas Koh-Lanta. Et c'est même pas qu'il aimait pas le concept de Koh-Lanta qui a vachement évolué maintenant qu'ils se font livrer de la bouffe sur place. C'est que le mec n'aimait pas Denis Brogniart. What? On avait très peu de projets en commun. Un jour, il m'a dit que s'il se mariait, il voulait faire une pool party. Genre une soirée piscine. Avec des matelas gonflables, un bar à cocktail et des saladiers avec de la weed dedans pour que les gens puissent rouler leur propre petit pétard. D'un coup, j'ai imaginé ma mère. Très ouverte d'esprit au demeurant, mais un peu bourgeoise sur les bords, en maillot de bain RS. Sur son donut gonflable. En train de taper la discute avec son nouveau gendre autour d'un gros spliff et d'un rail de coke. Je me suis dit, ça n'a pas collé. Et ça n'a pas collé. Ça a duré 2 mois durant lesquels je suis tombé amoureux de lui. Mais comme jamais j'avais aimé quelqu'un avant, ça me rongeait de l'intérieur. C'était un enfer. Je lui ai même fait des cadeaux personnalisés. C'est vrai, un jour je lui ai acheté une paille en inox pour qu'il puisse taper sa cocaïne. Sur laquelle j'avais fait graver nos prénoms. Et j'avais même fait rajouter « Jusqu'à ta dernière trace ». Et un jour, je me souviens, le 12 octobre 2019, j'arrive chez lui, le mec avait les yeux complètement défoncés par la fumette. J'emprunte les toilettes pour aller pisser, et là, mais le déluge. J'ai pas les mots pour expliquer ce que j'ai vu sans être vulgaire. Mais le mec

0: Et là, le mec me quitte. Je viens de nettoyer la merde de ses chiottes et le mec me quitte. Non mais t'imagines le tas de mon karma?
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2: Au tout début des lois, il y avait 10 lois, 10 commandements. 2 pages, en granit massif. Ah oui, les vendeurs.

0: vendeurs de journaux, c'était pas des PD à l'époque, hein, c'était des gars qui... Alors, bon, si vous voulez, avec 10 commandements, hein, si vous voulez, ça faisait l'affaire. Non, c'est vrai, les 10 commandements, c'est vrai qu'on pouvait les apprendre en 5 minutes, hein, et c'est vrai qu'on s'en souvient encore. Par cœur, c'est étonnant, Moïse, quand même 13 siècles avant Jésus-Christ, hein, dans 33 siècles plus tard, faut quand même reconnaître qu'on s'en souvient tous à peu près par cœur. Hein, c'était tellement simple. Hein. Regarde, regarde, tu ne tueras pas, par exemple, tu peux pas plus simple, 4 mots. D'ailleurs, ça, tu vois, en ce moment, faudrait le rappeler un petit peu aux excités de la calotte ou du voile, faudrait leur redire à eux, tu vois. Parce que, non, applaudissez pas, malheureux. On va tous être condamnés à mort. Ah non, laissez, je vais le faire, je le fais. Mais c'est vrai, je veux dire, que tu mets une bombe dans un magasin, dans le métro ou dans la rue, ça tue des gens. C'est pas joli, faut pas le faire. C'est caca. Ah, je tue. Pouah. Pas glop. Parce que j'ai lu plein de BD aussi, hein, des vieilles BD comme... Pif le chien, par exemple. Vous savez, puis il y a le chien Pif, il y a le chat Hercule. Hein, vous savez, puis il y a le petit Pifou. Tu sais, le petit Pifou, quand il aime bien, il fait glop, glop, glop, glop. Et quand il aime pas, il fait pas glop, pas glop. Hein? Ou alors il boit un truc qui est pas bon. Pouah! Hein? On remarque que c'est des vieilles BD, hein? C'est pas méchant. Ça prouve que j'ai un public jeune. Bon. Eh ben regarde, il y en a deux. Des commandements que tu peux apprendre en même temps, si tu veux. C'est tu ne commettras pas l'adultère. Et tu ne convoiteras pas la femme de ton prochain. Tu vois, deux commandements sur le cul. Hein. Déjà, ils serraient les boulons, tu vois, à l'époque. Hein. Alors, ça veut dire quoi? Ben, ça veut dire, tout simplement, si tu es marié, tu ne tromperas pas ta femme. Hein, et puis, marié ou pas, tu convoiteras pas la femme de ton prochain. Je sais ce qui vous fait rigoler. Ce qui vous fait rigoler, ce commandement-là, c'est qu'en fait, là, t'as le droit de regarder... Hein? Mais t'as pas le droit de convoiter. C'est-à-dire, par exemple, t'es avec un couple d'amis sur la plage l'été, toi, donc tu regardes bien la femme de ton pote, toi, tu regardes bien le cul, les nichons, toi, tout ça. Tout d'un coup, l'autre, il dit, dis donc, tu serais pas en train de convoiter ma femme, là. L'autre, il dit, non, je regarde. Ah bon, tu m'as fait peur. Ah, j'ai cru que tu la convoitais, dis donc. Imagine le mec, il se voit sur la scène du Crazy Horse Saloon, tu vois, il fait stop, arrêtez tout. Alors, ceux qui regardent, vous pouvez rester. Ceux qui convoitent, dehors. Et hop! Bande de dégueulasses. Ah tiens, il y en a un autre. Commandement qui est en 4 mots, celui-là aussi. Hein, c'est « Tu ne voleras pas hein ». Là aussi, tu peux pas plus simple. C'est-à-dire, par exemple, si un jour, tu veux aller plus vite d'Argenteuil à Sarcelles, hein, et ben la mobilette, tu l'achètes, s'il te plaît. Là, tu la gaules pas à chaque fois. Alors, je sais, vous allez me dire encore là... Un commandement comme ça, ça peut facilement se contourner, hein, et vous avez raison. Parce qu'il y a des gens, et encore quand je dis des gens, hein, c'est des gens, bonne famille, grandes écoles, ministres et tout. Et bien eux, ils ont trouvé le truc, eux, ils volent pas, ils obligent juste l'autre à donner. Hein? C'est-à-dire, c'est genre, si tu fais pas des travaux chez moi, t'auras pas le chantier du viaduc, par exemple. C'est vrai que le gars avec son viaduc, il n'est pas volé. Hein. Bon, les autres entrepreneurs, ils gueulent. Ben, ils avaient qu'à la creuser, la piscine. Ils sont marrants, eux aussi. Hein. Voilà que je suis méchant avec les hommes politiques, parce que quelquefois, ils sont pointilleux, question vol aussi. Tu sais, au moment du financement des partis, tu sais, des campagnes, ça a foutu le bordel. Ils ont même été obligés de s'amnistier tous, à un moment, parce que ils ont dit, c'est tellement le bordel, si on se pardonne pas un bon coup tous, hein. On a un peu enculé tout le monde, mais bon, on va... Hein. On n'en parle plus, hein. Hein, vous savez, c'était drôle, ça. Hein, enfin, moyennement drôle, d'ailleurs. Mais là, ils ont été obligés d'être honnêtes, et c'est bien de le souligner. Quand ils se sont aperçus qu'ils prenaient donc un petit peu de l'argent sous la table, hein, enfin, un petit peu, beaucoup, complètement tout, hein, d'ailleurs. Hein, ah bon, on prend tout? Oui, on prend tout. Mais c'est énorme? Bah oui, mais on fait comme ça d'habitude, donc... Et c'est dégueulasse? Oui, bah complique pas, on fait comme ça, je te dis. Quand ils se sont aperçus de ça, ils ont été très sévères avec eux-mêmes. Hein, vous avez vu, chez nous, en France, ils ont dit « Ah oui !» Ils ont dit « C'est vrai, jusqu'à maintenant, on s'est comporté comme des truands. Hein, » Enfin, ils nous ont donné une explication quand même. Ils nous ont dit « Oui, mais il faut savoir qu'avant, il n'y avait pas de loi. Hein, donc nous, on pensait que c'était mieux de le gauler. Nous, on ne savait pas, nous, on ne savait pas. » En plus, tout le monde est au courant ça la fout hyper mal. Donc ils ont dit, ce qu'on va faire à partir de maintenant, le pognon, vous allez nous le filer directement. Voilà, ça veut dire sur vos impôts, on va s'allouer une somme à chacun. Hein? Quand même plus honnête. Et c'est drôle d'ailleurs, parce que vous savez, à l'Assemblée, il y a des lois de gauche, des lois de droite, c'est toujours un peu la guéguerre. Et bien là, en voilà une qui a été votée des deux côtés, celle-là, toi. Ah oui, à gauche comme à droite. Je me demande si c'est pas ça qu'on appelle la loi du milieu.
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2: Bébé ! Bébé ! Ouais ! Ouais, ouais, dis-moi ! Dis-moi, t'aurais pas un peu. T'aurais pas un peu grossi du cul ? Et... Ah ouais, non, non, t'as une taille de guêpe, ça c'est sûr, hein, mais t'as une cul de bourdon, hein, je veux dire. Mais si on rigole, bébé, putain, si moi, on peut rigoler, bien sûr que je t'aime. Mais tu es la plus belle du monde. Et tu sais que moi, en termes de femme, je suis exigeant. Je mets la barre très très haut. Et je prends tout ce qui passe dessous, hein, je te le dis. Mais je rigole, bébé, elle s'énerve. Mais oui. Je te parle à toi, mon gars. Eh bien, parce que je t'aime, parce que toi et moi, c'est comme ça, ça marche à la confiance. Ah, moi, j'ai toujours eu confiance en toi, moi. Ah, ouais, ouais, ouais. Même cette fois où tu es parti en Espagne, entre copines, que tu m'as ramené aucun cadeau à part une mycose, te souviens? Non. Ah, non, moi, j'ai jamais eu de doute, moi. Ah, non. Non, non, non, non. Non, c'est vrai, après, j'ai plus trop envie de faire l'amour avec toi, là. Non, non, je préférais jouer à la Nintendo. Ah, ben, quitte à jouer avec des champignons, t'en joues avec ceux de Mario, tu vois. Mais bien sûr, je sais pourquoi tu es parti en Espagne avec toutes tes copines là-bas. Mais parce que tu es comme ta mère, tu es une tentatrice. Voilà, tu as besoin de tentater les gens, je comprends. Mais ta mère, tout le quartier la tentacule, on le sait. Ta mère, on l'appelle Ikea, tellement elle se fait démonter. Arrête. Moi, je suis jaloux. Je suis jaloux de rien du tout. Qu'est-ce qui t'arrive? J'ai jamais été jaloux, je ne vais pas commencer maintenant. Mais tu vas sortir habillé comme ça, toi? Hein? Non, non, ça ne me dérange pas. Non, mais bon, c'est pas court quand même. Si c'est court, ben là je vais te dire, ah ben ou ta jupe est trop courte ou ta chatte est trop longue. J'ai pas vu qu'il y avait un petit bonhomme au premier rang. Hein? Prends des notes, petit, vas-y, les trucs. Va rentrer à la maison et faire maman, qu'est-ce que c'est une jupe? Et là, maman, elle se dit ce soir, on avait le choix entre Florent Père et Tchoupi. Eh ben, on aurait peut-être dû aller voir Tchoupi. Je parle avec le public, ça pose un problème. De quoi tu me parles encore là? De Ibiza. Arrête avec Ibiza. On a parlé d'Ibiza déjà 20 fois. Mais à Ibiza, j'étais drogué. Eh ben voilà, cette fille, je ne l'ai pas vu arriver. Elle a fait deux pirouettes, elle s'en parlait sur mon game, j'ai rien vu. Voilà. J'étais drogué. Mais je savais pas si c'était une fille ou un singe. J'étais drogué. Mais bien sûr, j'étais choqué. Je dis putain, je viens de tromper ma femme. Comme qu'on ressaisit toi, quoi. Alors je suis parti nager dans la mer pour me détendre. Écoute bien, je nage, d'un coup, clac, je tombe nez à nez avec un barracuda. Il me regarde, il me dit, ah, j'ai plus d'appétit qu'un Claude François. Mais ça, comment je sais que c'était un barracuda? Il était noir, il avait une crête de cheveux, des chaînes en or, c'était un barracuda. Et juste derrière, il y avait une dorade avec un sac à dos. C'était une dorade de l'exploratrice, c'est sûr. Ils m'ont regardé tous les deux. C'est complètement con, ce que je te raconterai. Et c'est comme ça. Ils m'ont regardé. La drogue, je te dis, bébé, la drogue. Ils me regardaient comme ça. Ils me disent, oh, tu veux manger du poisson à midi? Je dis, pourquoi pas? Écoute bien la drogue. Les deux poissons, ils sont sortis de l'eau comme ça. Ils ont marché comme ça sur leur queue, dans le sable bouillant, sans tongs. C'est là que j'ai vu que c'était un peu bizarre quand même. Ils ont se jeté dans du papier d'alu, se sont roulés en papillote, ils se sont mis au four tout seuls. En papillote. Alors que c'était même pas Noël. Putain, la drogue. Mais moi, je les ai mangés. Et parce que même défoncé, je pense à mes oméga 3 pour te faire plaisir, mon petit bébé. Mais parce que je t'aime. Mais je t'aime d'amour, Galinette. Mais bitch, fais-moi un petit bisou, Nino, on arrête de s'engueuler comme... Fais-moi le bisou. Fais-moi le petit bisou. Voilà, allez, à tout à l'heure. Je veux pas te mettre au poisson, toi aussi, bébé.
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2: Le jour, ma femme m'a dit que je ne savais pas lui faire l'amour. Alors je me suis renseigné sur internet et j'ai vu que pour qu'un homme soit dans la moyenne, il faut que l'acte sexuel dure, à votre avis, la moyenne c'est... Non, pas 2 minutes, la moyenne c'est... 15. Qui a dit 1 heure? Tout le monde n'en a pas fait un métier, jeune homme. Hein. Respecte les amateurs. Hein. La moyenne, c'est 10 minutes. Ça continue. Déjà qu'à l'école, je n'avais pas la moyenne. Du coup, j'ai décidé de reprendre des études. J'ai appris plein de choses. J'ai tout essayé. Je suis même allé dans un club échangiste. Mais en voyant ma femme, le videur m'a dit... Ici, c'est un club échangiste, pas une brocante. On a fini par rentrer. À l'intérieur, il y avait une musique langoureuse. Ma femme a fait un striptease. Quand elle s'est assise sur mon genou, elle a cru que j'avais une érection. En fait, non, c'est mon fémur qui avait lâché. Malgré tout, je me suis dirigé vers un autre couple pour échanger. Le type m'a dit qu'il y perdait au change. Du coup, on a entamé les négociations. On est tombé d'accord, ma femme contre la sienne, plus ma montre et mes clés de bagnole. Et quand je suis rentré chez moi, compte de l'humiliation, ma femme m'a demandé de filmer nos ébats pour voir d'où venait le problème. Du coup, je nous ai filmés en train de faire l'amour. J'ai dû filmer 2 fois. Parce que la première fois, j'avais pas eu le temps d'allumer le caméscope. Aussi, j'ai dû prendre un caméscope grand angle. Pour pouvoir voir ma femme en entier. Alors j'ai fait le film, j'ai monté le film et j'ai fait une bande-son. Et voilà ce qui s'est passé quand je l'ai montré à ma femme. Alors ma chérie, regarde bien et surtout écoute bien. Là, t'arrives. Bon là, je me déshabille.
3: Des sables du désert d'Arabie se dressent le plus haut gratte-ciel au monde.
2: Bon là, tu te déshabilles.
4: J'ai bien mangé, j'ai bien mangé.
2: Bon là, je m'aperçois que tu t'es pas fait le maillot.
5: Garogori.
2: Bon là, je me chauffe tout seul.
6: Quand je fais de la purée mousseline, je suis...
2: Non. Bon là, les préliminaires commencent.
7: Tiens, voilà des boudins.
2: Regarde ma chérie, ma chérie. Regarde ma chérie. Là, je suis prêt à tirer. Là, tu t'ouvres à moi. Je rentre. Ça y est, je suis dedans.

0: tu grimpes au rideau, là. Bon, là, j'ai eu une panne.
1: Va donc chez Speedy, Speedy.
0: Du coup, je t'ai mis en attente. Bon, là, ça va mieux, je pars à la recherche du point G. Ça y est, j'ai trouvé le point G.
2: Je crois qu'après avoir vu ça, on peut mourir tranquille. Oh, putain. Oh là là là là.
0: Regarde, ma chérie, c'est la première fois qu'il y a des gens qui applaudissent devant un porno.
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4: Débuter un spectacle, mesdames et messieurs, et notamment un one-man show, c'est toujours comme si on faisait quelque chose pour la première fois. Et quand on fait quelque chose pour la première fois, eh ben, on ne sait pas trop ce qui va se passer. C'est vrai, par exemple, imaginez la première fois dans l'histoire de l'humanité, la première fois que des mecs ont vu un œuf de poule. Attends, ils ont dû se poser des questions, les mecs. Qu'est-ce que c'est que ce truc? Son pote a dit, je sais pas, c'est sorti du cul de l'oiseau, comme ça. Merde. Et il lui a dit, mais ça se mange. Il dit, mais je sais pas ce que c'est. Attends, je vais goûter. Bon, ça a dû les faire bizarre aux mecs avant qu'ils comprennent qu'il fallait pas manger la coquille, tu vois. Mais n'empêche que c'est grâce à ces premières fois qu'on vit comme on vit aujourd'hui. Tiens, regarde, la première fois que des mecs ont vu du feu. Ça a pas dû être une boucherie, l'histoire? Imagine la scène, tout le monde devait être autour du feu à se demander ce que c'était. Il y en a un qui a dû dire à l'autre, tiens, oh, toi, passe-moi la branche toute rouge, là. Alors l'autre, il s'est pas méfié, il savait pas. Il a pris la bûche incandescente à pleine main, il a dû hurler comme un porc. Ses potes n'ont pas compris, c'est la première fois qu'un mec se brûlait. Tu vois, il pouvait pas gueuler, je me brûle. Les mecs, ça avait pas de sens pour eux, tu vois. Ben oui, n'empêche que grâce à ce mec-là, 1 million d'années plus tard, on sait qu'il faut pas ramasser la braise avec la main. Ah ouais, ça va. Ouais. Ouais, c'est... Ça a l'air con comme ça, mais... Et c'est fou quand on y pense, parce que y a dû avoir des premières fois à tout dans l'histoire de l'humanité, à tout. Bon, y a des premières fois, tu te demandes quand même comment ça a pu arriver. Je pense notamment à la première fois que des mecs, écoutez bien, ont eu l'idée de l'andouillette. Non, il faut y aller quand même, oh! À mon avis, il devait y avoir 2 mecs assis dans un champ comme ça. Bon, attention, ils devaient être chargés, les mecs, tu vois. Avec des baies à l'époque, on sait pas trop comme ça. Alors, il devait regarder un troupeau de cochons. Et il y en a un qui a dû dire à l'autre, oh, c'est quoi, je vais d'avoir une idée. Écoute bien, c'est compliqué. Ça m'est venu comme ça. On va attraper un cochon, on va le tuer, on va lui arracher les intestins, on va couper le cochon en tout petits bouts, on va tout remettre le cochon dans ses propres intestins. On va effister à chaque bout, on va y manger. Qu'est-ce que t'en penses? Je sais pas trop. C'est bizarre de faire ça, non? C'est toi qui as eu l'idée, c'est toi qui goûtes, hein? Alors, c'est comment? C'est un peu le goût de merde, quand même, hein? Est-ce qu'on est? Mauvaise idée. Ben ouais, c'est fou. Et pourquoi on boit du lait? À mon avis, on boit du lait parce que les deux mecs, là, les deux savants, là, ils ont dû aller tripoter une vache un jour pour voir ce que c'est ces machins qui pendaient. Ils ont goûté, ils ont dit, c'est super bon! Il y en a un qui est revenu le voir, il a dit, oh, tu te rappelles le machin blanc qui coulait de la vache, là? Regarde, je l'ai fait pourrir au soleil sur une pierre. Ça fait une galette qui pue les pieds, c'est super bon. Au fromage. Ouais, fromage. Moi, il y a une première fois à laquelle j'aurais aimé assister dans l'histoire de l'humanité, c'est normal, ça me concerne. C'est la première fois qu'un homme ou une femme, peu importe, a fait un sketch. Le premier sketch de l'humanité. Vous imaginez ? Le mec, il devait être comme ça, debout, en peau de bête. Devant 3 ou 4 sauvages assis sur des pierres. Déjà, va leur expliquer ce qu'il va faire. Donc, il les a assis là. Alors, il est venu vers eux, il leur a fait comme ça. Bon, c'était primaire comme sketch, les mecs, tu vois. Ils s'emmerdaient pas avec les vannes, les chutes, tu vois. Ça devait faire rire personne. Limite, ça les faisait flipper, les mecs en face. Il y en a un, il s'est levé, il lui a mis un gros coup de massue dans la gueule. Ouah ! Ça, pour le coup, ça fait rire tous les autres. Le mec, il venait d'inventer les duos comiques. Ah ouais. Non, mais... Attends. Eh, à l'époque, il changeait souvent de partenaire, hein, parce que les coups de massue dans la gueule... Ouais, n'empêche que le gars, il y a 1 million d'années, il venait d'inventer un vrai métier. Comique, mesdames et messieurs, c'est un vrai métier. Tu sais ce que tu fais. T'es sur une scène et tu racontes des conneries à des gens qui payent. Ah ouais, c'est un vrai métier. Ah ouais.

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1: Bonsoir, et ben enchanté, je m'appelle Marc Tournebeuf. C'est pas mon nom de scène, hein, c'est un fardeau. Alors moi, on pourrait se dire qu'il suffisait de prendre le nom de ma maman pour me sauver, mais le nom de ma maman, c'est Jotosus. C'est grec, mais ça sonne très français. Marc Tournebeuf, Jotosus. Je risque de bafouiller un peu ce soir, ne m'en voulez pas, déjà je suis très stressé, et ensuite je suis atteint de caliginéphobie, c'est la peur des jolies femmes, et il y a une femme absolument magnifique assise, comment vous vous appelez madame? Fanny? Il y a une femme absolument magnifique assise juste derrière Fanny, donc ça... Le public me fait un peu peur, mais il paraît que le stress a toujours habité les comédiens, hein. Déjà même Molière stressé. Bon, après, en ce temps-ci, le comédien en scène avait la pression malsaine de séduire ses mécènes, hein, dans l'espoir de caresser ses bourses et d'en jouir. Et les nobles, mais obscènes, allaient en coulisses, les comédiens les attendaient, et là, on les payait comme des prostituées. D'ailleurs, à l'époque, on payait avec l'écu, hein. C'est... Les fesses sont là, hein, c'est pour ça qu'aujourd'hui on dit si t'as pas d'argent je peux t'enfiler, hein, c'est merci pour eux, c'est ce que font les producteurs d'ailleurs, rien n'a changé en fait. Oui, comédien toujours un peu stressé, j'attends la réponse de plusieurs castings, on est samedi, dont un qui doit arriver ce soir depuis 2 ans. Je suis moyennement confiant parce que le film est sorti la semaine dernière. Ma grand-mère, qui a fait un peu de théâtre, avait cette phrase très jolie. Elle disait « Si la vie était un camping, le comédien passerait tout son temps dans la tente. » C'est mignon. Et pour un impatient patenté, la tente, c'est ta mère, en fait. C'est ta mère, on me dit « T'as le temps, c'est cool. » Mais c'est ça, le temps, c'est cool. De ses grands bras, le tentacule. Moi, je déteste me faire acculer. Hein. Je sais pas vous. Enfin. Après, attention, je suis comédien, j'ai quand même tourné dans des trucs. Hein. L'année dernière, j'ai tourné dans une pub Petit Bateau. J'étais heureux de gagner 600 euros pour montrer mon petit paquet délicatement moulé à toute la France. Et puis, tu repenses à ces cours que t'as payé 12 000 euros pour jouer Shakespeare et Racine. Et tu te dis « Tiens, mon rêve ne ressemble plus du tout au départ et à l'arrivée. Comment Shakespeare s'est-il transformé en 2 baloches dans un slibounge? Comment ? » En tout cas, milieu très stressant, les castings, etc. Entourage stressant aussi. J'ai une amoureuse, comédienne, Julie, qui, pour me déstresser, invente des jeux qui me stressent. Par exemple, le jeu préféré de Julie, c'est de courir dans le métro, devant moi, se retourner vers moi, et me crier « Mais monsieur, mais arrêtez de me suivre, mais je ne vous connais pas !» Alors la première fois, sans prévenir, ça fait tout drôle. Mais comme ça lui fait plaisir finalement à elle, je me suis rapidement pris au jeu. Il y a quelque temps, dans les couloirs bondés du métro, je poursuis Julie, comme à l'accoutumée, on prend le métro quoi, et je vois que Julie se dirige vers des agents de la RATP. Je me dis, Julie pousse le bouchon un peu loin, quand même. Reviens, madame, reviens. Julie s'agrippe à un agent, se retourne et crie « Là, là !» C'était pas Julie. J'ai poursuivi la mauvaise nana. L'agent me dit « Monsieur, vous poursuivez cette dame ?»« Non, c'est pas la bonne. Pardon ?» Non, attendez, parce que moi, celle que je cherche. Ah, elle est là, même couleur de... » Je commence à aller vers Julie. Julie, me voyant venir, croit que le jeu continue. Elle se met à courir, suivie de moi, suivie par les agents. Je veux qu'elle leur explique pourquoi je poursuivais cette pauvre nana. Alors je lui crie « Mais attends, mais reviens !» J'entends les agents derrière moi. « Mais putain, il en poursuit un autre, ce con !»« C'est mon amoureuse !»« Mais c'est un malade, non !» On arrive près du quai, nulle part où aller. Julie, à fond dans le jeu. « Vous me voulez ? Eh ben prenez-moi !» Et elle me mange la bouche d'une force. La tête des agents en arrivant. « Ah, donc ça marche, quand même !» Comme quoi l'opiniâtreté. Bon, monsieur, vous arrêtez. Madame, vous arrêtez. Mais qui agresse qui, là? Madame, vous le connaissez? Ah, mais bien sûr, c'est mon frère.
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1: Allez en Afrique, mais oubliez le Sénégal. Hey, c'est sympa, hein, on danse. Non, allez dans l'Afrique énervée, là. Dans la banlieue de l'Afrique. Dans le 9-3 de l'Afrique. En Algérie. Voilà, c'est ça. Ah, mais si, on est d'accord. Ah, mais on est d'accord. C'est un pays qui... Non, mais c'est vrai. C'est un pays qui fait peur. Par exemple, imaginez deux secondes. Est-ce que vous avez déjà vu, dans la vitrine du Juste Prix, un voyage à gagner à Alger? Arrêtez-moi si je me trompe. Personne n'a jamais vu ça. Imaginez deux secondes la situation. Bien, Rachid, on se concentre ce soir à gagner dans la vitrine un écran 3D de 107 cm, une voiture d'une valeur de 9 990 euros, et un big cadeau, un voyage pour deux personnes. Mais on peut aller jusqu'à 12. Pour 12 personnes à Alger. À Alger, en Algérie. Écoutez, monsieur Justeprix, c'est déjà très difficile d'arriver jusqu'en France. C'est pas pour retourner dans la case départ, hein. Et gratuitement en plus. Ah non, non, non, non, non. Ah non, je vais rentrer chez moi tranquillement avec ma machine à café de 24,90€. Merci, assalamu alaikum. On est d'accord, on ne l'a jamais vu, ça. Ça m'énerve. C'est des menteurs. Mais... Alors je tape comme ça un petit peu sur la tête des Algériens, comme ça, mais quelque part je suis Algérien. Ouais, la semaine dernière par exemple, je suis allé à la boulangerie et je suis arrivé comme ça d'un air très méchant. Et, hey, un pain au chocolat. Sans merci, sans rien. Très dur quoi. Non, mais je vous dis ça parce qu'en fait, si vous voulez, en fait, non, c'est mon père qui est algérien. Mon père est algérien. Mon père est un énervé, mais alors plus énervé, tu meurs. Je vous explique. Ma petite sœur est venue comme ça un jour devant mon père et lui a dit « Papa, je suis enceinte. » Sur quoi mon père a eu une réaction tout à fait diplomatique. « Ah mais ! Ah mais ! Ah mais ! » Alors, les aboiements que vous entendez. C'est pas un chien, c'est mon père. Mais ce qu'il faut savoir avec mon père, c'est que quand il est très énervé, il contracte tout. Ma petite sœur, qui s'appelle Aminata, ça donne Ami Ami Tesset Ami Tesset. Alors, on voulait mettre des sous-titres. Mais comme vous avez payé que 12€ la place, on s'est dit, bon. Donc, je vais vous faire la traduction de ce que vient de dire mon papa. Ami Tesset, ça veut dire, dans le langage énervé de mon papa, Aminata, es-tu réellement enceinte? Alors, autant vous dire que là, moi-même, je n'ai pas compris, hein. Mais c'est là que nous sommes intervenus avec mon frère et mon père. Et donc, c'est le jour donc de l'enterrement de ma petite sœur. Et moi, pourtant, je comptais vraiment sur ma petite sœur parce que c'est une femme et je me disais qu'elle aurait pu m'apprendre à draguer des filles. Et en fait, non, la femme coûte cher. Mais la femme, si vous voulez, c'est l'argent. Ah oui, la femme coûte cher. Moi, si vous voulez, la semaine dernière, j'ai réussi à siffler une femme en frottant un billet de 50€, comme ça. Non, la femme coûte cher. En fait, j'ai compris, moi, les femmes, c'est soit un riche, soit un connard. Par exemple, avant, moi, jamais j'insultais les filles. Alors, du coup, elles ne tombaient pas amoureuses de moi. Mais alors, la nouvelle, là... Les filles, hier soir, Ahmed, il m'a insultée de bouffonne. Je crois que je suis amoureuse. S'il m'insulte de connasse, je le demande en mariage. C'est simple, avec elle, je suis un vrai connard. Je vais vous montrer. Ouais, je suis avec des potes, là. Hé, hey, tac. Mais tac. T'as goûté le gâteau que je t'ai fait ce matin? Oui. T'as vu, je te l'ai mis sur la commode. Oui. Dans une heure, je suis à la maison. Tu préfères que je sois là tout de suite? D'accord. Dis-moi, est-ce que tu pourras me rendre mes couilles?
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2: Non, les sports en altitude me font peur aussi. L'hiver, il y a des gens sur la même planète que nous hein, qui font du saut à ski. Saut à ski, c'est un mec avec un collant et un casque. Il grimpe au-dessus d'une montagne, comme un phoque. Il s'assoit dans un toboggan, de sa propre initiative. Hein. Et après, c'est tout droit. Direction la mort. Bah, il saute d'une montagne et comme équipement, il a un collant et un casque. C'est le même équipement que pour faire de la trottinette. Et après, on dit oui. Il est parti trop tôt. Non, il est parti exactement à l'heure à laquelle il devait partir. Hein. Tu arrêtes avec ta cagnotte litchi. Hein. Parfois, il rajoute même, c'est pour avoir des sensations fortes. Tu cherches des sensations fortes, Barbès Rochechouart à 4h du matin. Et je me demande surtout d'ailleurs, comment on explique ce sport aux oiseaux? Donc t'es un oiseau, il fait beau, et là d'un coup, hein, de manière totalement inopinée, il y a un mec en collant fluo qui traverse la route. Tu fais quoi? Tu vas au commissariat des oiseaux? Tu dis, mais j'avais la priorité, monsieur. J'irais même plus loin d'ailleurs dans la réflexion. Je pense que la montagne n'est pas un endroit pour faire du sport. Ouais, je suis un peu énervé là. Je vous dis ça parce que cet été, on m'a obligé à faire une randonnée. J'ai marché 7 heures pour aller en haut d'une montagne. J'ai mis plus de temps pour aller en haut de la montagne que pour partir en vacances à la montagne. Je crois que le guide était un peu particulier en plus. Qu'on était en bas, il m'a dit, tu vas voir Paul en haut, c'est super beau. On est arrivé en haut. Il m'a dit, t'as vu en bas, c'est super beau. Je lui ai dit, je sais, on y était tout à l'heure. Pourquoi on n'est pas resté là-bas, du coup? Je crois qu'il a même cru que j'étais un peu stupide. Il a rajouté après, c'est très important à la montagne, Paul pense à bien respirer. Il s'est dit, si je lui dis pas, il va oublier. Très particulier ce monsieur. À un moment aussi, il s'est mis à crier très fort. Il s'est justifié en disant que c'était pour éloigner les animaux dangereux. Je lui dis certes, mais là on est encore au supermarché, monsieur, donc calmez-vous. On n'a pas croisé d'animaux très dangereux d'ailleurs dans cette montagne. On a juste croisé une petite marmotte qui creusait des trous. Et le guide m'a dit, tu ne réalises pas à quel point c'est extraordinaire. Non. Si on avait croisé une marmotte qui fait du scooter... Là, ça aurait été extraordinaire, monsieur. Ah, je suis un peu énervé, là. On a croisé un lac, aussi, d'ailleurs, dans lequel il y avait des poissons. Et pendant une seconde, je me suis dit, comment ils sont arrivés jusqu'ici? Mais il y a 7 heures de marche. Peut-être que c'est la marmotte qui les a déposés en scooter, hein.
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2: Après Trappe et Barbette, j'ai décidé de faire un autre quartier. Saint-Germain-des-Prés. Le quartier des artistes. Boris Vian, Malraux, Nolwenn, tous quoi. J'adore ce quartier, mais il est trop calme, franchement. Mais quand je vous dis qu'il est calme, il est d'une calamité, sa mère. On dirait mes voisins, ils sont décédés, mais tous les jours. La dernière fois, il était 2h du matin, trop de silence dans mon quartier, j'arrivais pas à dormir. Obligé d'aller voir mes voisins pour leur dire « C'est pas bien qu'on finisse, silence !» Il y en a qui essaient de dormir ici, hein. Je travaille comment, moi. Heureusement que j'ai ma concierge qui est portugaise. Obligé de lui casser un carreau pour pouvoir dormir. Bah, va te foutre, caray. Et pour la première fois de toute ma vie, je me suis fait cambrioler. Tu rends compte? J'ai passé 20 ans à Trappe, c'est quand même le lieu de pèlerinage de tous les cambrioleurs. C'est le rendez-vous des intermittents des cambriolages. Jamais je me suis fait taper. Au bout d'une semaine à Saint-Germain, c'était fait. Et pour la première fois de toute ma vie, j'ai dû appeler la police. Mais j'ai eu peur. Ils croiront jamais que c'est mon appartement. Ils croiront jamais que j'habite à Saint-Germain-des-Prés. Je la vois d'ici, moi, la scène. Au central. Bon, on est sur les lieux du crime, ouais. Apparemment, l'individu est toujours sur place, hein. Ouais. Centrale ? Ouais, c'est bizarre. Apparemment, l'individu a collé des photos de lui et de toute sa famille sur les murs. Ça doit être un serial killer ou un truc comme ça, hein. Qu'est-ce que tu racontes ? C'est mon appartement. Je paye le loyer grâce au film que je fais. Ah, au central ? Ouais, apparemment, l'individu se drogue aussi, hein, parce que... Ils croiront pas, je le sais. C'est pour ça que j'ai pas de chance avec la police. Mais avec la police du monde entier. Je te jure, j'ai jamais de chance avec la police, je sais pas pourquoi. Cet été encore, je me suis fait contrôler par la police au Maroc. Parce qu'apparemment, j'aurais grillé un feu vert. Ils m'ont parqué sur le côté à la Robocop. Il y en a un, il voulait me faire sortir de force. Il a braqué une arme sur moi, il m'a dit « L'humain du l'air !» L'humain du l'air !» Ouvrez la porte. Avec la bouche, je m'en fous. Qu'est-ce qui se passe? Qu'est-ce qui se passe? À plat ventre, dis-le, mon salopard. À plat ventre. Les pieds derrière la tête. Heureusement, au bout de quelques secondes, il m'avait reconnu. Mais c'est Jamel Bedouz. Oh, l'haram, c'est Jamel Bedouz. Alors là, quand je vais dire à ma fille que j'ai vu Jamel Bedouz, elle va être contente, je te jure. Couche et bouge pas. C'est pas parce que tu Jamel Bedouz que la loi, elle va pas venir, hein. Ici, on est au Maroc, monsieur, c'est un pays civilisé. Même s'il fait chaud. Eh, hey, Mahmoud! Mahmoud, regarde qu'est-ce qu'on a capturé! Jamel Bedouz, c'est loin! C'est loin qu'elle peut être, moi, pas que c'est la vérité! Il est là! Vas-y, fais-moi une blague! Une blague, n'importe quoi, vas-y! Mais là, c'est difficile, je suis quand même à plat ventre, là! Ouais! T'as compris? C'est bien, celle-là, elle est bien.
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2: Moi, j'ai grandi dans une famille de 4 garçons. Je sais pas si vous connaissez la série Malcolm. Ouais, vous mettez du cumin dessus, c'est ma famille. Voilà, clairement. Et quand on était petits, pour nous, nos parents les considéraient comme des super-héros. Vraiment. Par exemple, mon père, il est venu d'Algérie avec rien. Je vous parle pas de son pote congolais, hein. Il est vraiment venu avec rien. D'accord ? Il travaillait de nuit. Avec mes frères, on pensait que c'était Batman. On avait la fiche de paye, c'est plus Robin. Ma mère, elle n'est pas allée à l'école en Algérie. Elle est venue en France. Elle a appris à lire, à écrire, à parler français, passer des diplômes, élever 4 garçons, avoir des jobs. Pour moi, il n'y a pas de débat. C'est elle, la véritable Wonder Woman. Yes! Parce que moi, j'ai un de mes frères, il est né en France. Il est allé à l'école en France. Et il dit, voilà si j'aurais. Voilà. Ma mère, elle voulait toujours nous protéger. Mes frères et moi, toujours. Un jour, elle nous a dit cette phrase, mes frères et moi, droit dans les yeux, je vous ai aimé et éduqué de la même manière. Wallah, non. Non, non, t'as toujours le préféré. T'en as un, il est là, il existe, on sait pas comment il s'appelle, il est là. Parfois, il est à l'aise, il se promène à poil, c'est un malade, c'est un malade, c'est un malade. Et t'as celui que t'oublies en été dans la voiture. Et on m'a oublié 4 fois. Mon père, il parle pas beaucoup. Mon père, il est à 5 mots par jour. Mon père, c'est une version gratuite, clairement. Tu sais, il parle tellement peu que parfois je rentre à la maison, je dis à maman, papa, il a parlé, elle me dit oui, putain, on va attendre demain pour qu'il parle, tu vois vraiment? Mais je pense que son silence, il est équivalent au poids des responsabilités, des sacrifices qu'il a fait pour sa famille. Je pense que c'est ça le poids de son silence. Mais quand il me parle avec 5 mots par jour, c'est pas clair. Tu sais, parfois il vient me voir, il me fait, Miloud, t'as trouvé le truc dans. Et il part, tu vois vraiment? Mon père, c'est le père Fouras. Mon premier, la suite demain, il repart. Tu vois? Et moi, je suis l'aîné de ma famille. Moi, je suis né dans les années 90. Je suis vraiment l'aîné. Mon père, c'est le respect. Je l'appelle papa. D'accord? Mon père, il m'a jamais dit je t'aime. Mais son je t'aime à lui, c'est il travaillait de nuit. Il nous ramenait à manger. On s'habillait bien. C'était ça, son je t'aime. Tu vois? Pas de câlin, pas de bisous. Je l'ai jamais vu sourire. Je l'appelle papa. Je vais le voir que pour des choses importantes. Je lui ramène la télécommande. Je rentre dans ma chambre. Des choses importantes. Et j'ai le dernier de ma famille, on a 10 ans d'écart. Il est né après 2000. C'est un teubé. Voilà, clairement. C'est vrai, c'est vrai. Tu sais, moi, quand mon frère, il me parle, je comprends pas. Tu vois, il fait, eh, voilà, frère, t'as vu Nasdas, t'as vu Nasdas, t'as vu Nasdas, 6-7, 6-7, 6-7, meurs, meurs, meurs! Il fait des fautes d'orthographe à l'oral. Enfin, je sais pas si vous vous rendez compte. Vous savez ce qu'il fait, lui? Ce fou? Il appelle mon père par son prénom, mais c'est un malade! Eh, mon père, il s'appelle Abbas, d'accord? Un jour, il rentre, et je vois, il fait « Oh, Abbas, c'est le S !» Mon père, il est content. Il lui fait des guilis. Mon père aime les guilis. Tu lui fais « Oh, cousi, cousi, cousi, cousi !» Mon père a des dents. Et moi, je veux faire des guilis. Tu sais, je fais « Oh, Abbas, c'est le S !» Il m'a dit « T'as trouvé le truc dans... » Et il est reparti, tu vois, vraiment. Il y a des sujets, on peut pas en parler. Il y a des sujets, on peut pas en parler. La sexualité. Oh non, non, non, non, c'est tabou. Moi, tu sais quoi, mon père et ma mère, je les ai jamais vus s'embrasser. Tu sais quoi, ils se sont jamais touchés. Ils ont créé les gestes barrières bien avant le Covid. Hey, le seul contact qu'il y a, c'est ma mère qui croise le regard de mon père et c'est un contact de trop. Tu sais, dès qu'elle voit, elle fait, hey, comme... c'est la seule chose qui se passe. Hein. À 8-10 ans, je me pose des questions. Je suis allé voir ma mère et je lui ai posé la question, maman, comment on fait les bébés? À laquelle elle m'a répondu, je t'ai acheté à Leclerc. J'ai dit, non maman, tu mens. Je sais ce que tu fais avec papa. Parce que pour acheter trop faire, c'est à Lidl que tu nous as acheté. Et j'ai du respect pour mes parents. Je vous le dis, moi maintenant j'ai la chance, je suis avec mon épouse et j'ai 2 filles. Très content d'avoir des filles, pas des garçons. C'est teubé les garçons. Faut dire ce qui est. Ouais, non mais c'est vrai. Je vous le dis, mesdames, hein, peu importe votre âge, maintenant je m'en rends compte. Hein, je suis avec 2 filles et mon épouse... Quel que soit votre âge, du plus jeune âge à un âge avancé, vous êtes plus intelligente que les hommes. C'est un fait. C'est vrai. C'est vrai. C'est vrai, c'est vrai. Et c'est la seule partie de mon sketch écrite par ma femme. Voilà.
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1: Moi aussi, hein, je me comporte comme un John, ça. Je suis même un cacado. C'est un caca qui vit comme un ado. Un cacado. Ouais, c'est un cinquantenaire qui n'a rien à foutre, tu sais. Tu penses comme un ado, tu vis comme un ado, tu n'as rien à foutre, t'es comme ça, n'as rien à foutre. T'as un petit peu essoufflé quand même. Hein. N'as rien à foutre, mais faut que je me couche tôt, hein, quand même. Hein. Mais bon, je vis comme un John, attention, hein, j'ai même fait un tatou. Enfin, j'ai fait tatouer mon chat, ça faisait trop mal. Mais je suis très présent sur les réseaux sociaux, attention. Hein. Ah ouais, moi je te like, hein. T'as vu, je parle comme les Jones, hein. Et en tant que cacado, mais j'ai même un smartphone. Tout le temps, avec moi, jour et nuit. Et puis, c'est pas un vieux Nokia qui fait que téléphoner. Ouais, moi, je suis joignable tout le temps aussi, comme les ados, tu sais. Vous vous rappelez de la belle époque, là, où il fallait qu'on soit rentré à la maison pour être joignable? C'était quand même assez tranquille, hein. Ça laissait des grandes plages de tranquillité. Et si on devait téléphoner dans la rue, il fallait rentrer dans une cabine téléphonique, tu sais. Ouais, comme des toilettes publiques, mais avec des vitres. Puis après, ils ont inventé le premier téléphone portable, le bibop. Tu sais, il y en a qui se rappellent du bibop? Ah bah, c'est que t'es vieux comme moi. Tu sais, c'était le bibop, fallait se mettre à côté de la lampadaire avec une borne. Fallait pas bouger, hein. C'est un portable où faut pas bouger. T'sais. Après, le premier où tu pouvais bouger, c'était le Radiocom 2000. Hein, vous vous rappelez, le Radiocom 2000, c'était une grosse valise comme ça. Tu te déplaçais quand ça pesait une tonne, tu te déboîtais l'épaule, tu sais. Hein? Et puis surtout la communication, tu sais, ça coûtait 150 francs la minute. Et quand tu téléphonais, ça faisait... Tu disais, j'entends pas, j'ai pas de briques. Bon, je raccroche, hein, clic, hop, 900 francs. Ah, dès la première facture, t'avais plus de compte en banque. Hein, hein? Si tu te rappelles comme moi de tout ça, c'est que tu peux devenir un cacado comme moi. Mais eh ben, moi, malgré mon âge canonique... Eh ben, je suis tout le temps sur les réseaux sociaux. Ah ouais, j'ai plein d'apps sur mon tel, hein. Ouais, moi aussi, je fais comme les Jones, hein. Je dis pas les mots en entier. Ouais, j'ai plein d'apps sur mon tel. Ouais, comme les Jones, j'ai voulu voir ce que c'est que d'être connect en permis. Non, ça fait pas jeune, ça fait micro qui déconne, ça. Enfin bon. Enfin bref, non, pour faire l'effort de comprendre les jeunes d'aujourd'hui, les ouh, eh ben, ce que j'ai fait, je me suis connecté 24 heures sur 24. Ça y est, là, j'ai tout. J'ai une page Facebook, un compte Twitter, 9h, 10h, 11h, midi. Toutes les heures, j'ai Snapchat, Snapchienne, Snapchien, Amtramgram, là, Pique-Pique, Collégram, Bourré-Bourg, Ratatam, j'ai tout. Et je trouve que c'est n'importe quoi. Pardon, hein, mais moi, quand j'avais 20 ans, on n'avait pas de smartphone. Et la seule application à installer, c'était le cerveau. Et j'ai bien l'impression que les jeunes d'aujourd'hui, ils s'en servent de moins en moins. Ha, c'est une bonne réflexion de vieux con, ça. Hein? Mais oui, non, sérieusement. Attends, sérieusement, les scientifiques, ils font des études très poussées, hein, des grandes études pour savoir si les ondes des portables sont nocives pour les neurones. Ça fait des dizaines d'années qu'ils cherchent. Franchement, c'est pas la peine de faire des recherches dans des laboratoires très poussés. Hein, il suffit d'observer un jeune dans la rue. Hein. Ouais, c'est nocif. Hein. Ouais, c'est nocif. Les jeunes d'aujourd'hui, on dirait des Fred Martin sans puissance. T'sais, ils se mettent en écran de veille, pareil. Ils sont là, il n'y a plus rien qui marche, il n'y a plus que ça. Il n'y a plus que les pouces qui marchent. Hein, c'est vrai, c'est dingue. Hein. Hey, tu veux rendre ton fils dépressif, et coupe-lui les pouces. Hein.
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2: Moi, en soi, je suis pas contre une fin du monde. Je suis plutôt pour la fin du monde. Non, c'est vrai, je pense que l'apocalypse, c'est quand même un truc à vivre. Là, je pense qu'on serait content, ça serait exceptionnel, on serait les seuls à vraiment vivre l'apocalypse. En plus, je pense que Dieu nous a préparé un truc sympa. Il va pas juste éteindre la lumière, je pense qu'il va styliser le truc, tu vois. Il va faire, allez, ouais, c'est bon, allez, séisme, allez, tsunami, inondation. Il va jouer à Candy Crush avec l'humanité. Tu sais, c'est marrant ce qu'on ferait s'il nous reste 3 heures à vivre. Je pense que s'il y a un végétarien, il va dire, vas-y, mets-moi des steaks. J'en ai plus rien à foutre de la cause animale, vas-y, donne-moi des burgers. Remplace le pain par de la viande. Moi, je serais content parce que je me dis, s'il nous reste 3 heures à vivre, il y aurait quand même quelques connards qui iraient voler des écrans plats. C'est sûr. C'est sûr. Mais pourquoi tu voles un écran plat? Il te reste 3 heures à vivre. Oh, t'as raison, je vais me prendre un Blu-ray avec. Et malgré tout ce qui nous arrive, je pense qu'on reste optimiste quand même. On reste optimiste, hein, c'est vrai. Non, on reste optimiste. Parce qu'on continue à faire des enfants. Ça veut dire qu'on a quand même un espoir. On se dit, nos enfants vont être plus intelligents que nous, tu vois. Ouais, moi, je suis pour que nos enfants soient plus intelligent, mais pas trop quand même. Parce que sinon, il y a plein de pilules éducatives qui passent plus, tu vois. Tu sais, tu peux plus faire le chantage au Père Noël ou au farfadet s'il est trop intelligent. Tu sais, tu vas dire à ton fils, finis tes récovers, sinon j'appelle les gendarmes. Et ton fils, il va faire, mais papa, on est en état d'urgence. Tu crois quoi? Tu crois que je vais faire une ceinture de récovers? Je vais aller à l'internet, je vais faire un réco wakeboard, comment ça se passe? Eh ben, arrête de dire des bêtises, remets-moi des nuggets. C'est compliqué l'éducation des enfants. Tu vois, par exemple, ton enfant, tu vas lui dire, c'est pas bien de voler, c'est pas bien de voler, c'est pas bien de voler. Imagine, il vole un iPhone 6. S. Tu vas lui dire, c'est pas bien de voler, mais fais voir quand même. Tu vois, notre modèle, quand on grandit, c'est Robin des Bois. Prince des voleurs. Ça pose problème à personne. Il prend aux riches pour donner aux pauvres, tout le monde les kiffe. On est d'accord que c'est Mélenchon avec un arc. Tu vois? Et tout le monde adore. Je me demande à partir de quel salaire tu commences à faire Robin des Bois, je suis pas fan. En plus, moi je suis pas fan de ce modèle économique à Robin des Bois, tu vois. Parce que tu prends aux riches pour donner aux pauvres, donc les pauvres deviennent riches, les riches deviennent pauvres. En plus, je suis pas fan des pauvres qui deviennent trop vite riches. Tu sais, souvent tu sens, ils savent pas trop comment gérer. C'est le genre de gars qui va s'acheter une Ferrari, mais vert pomme. T'as envie de dire, rends l'argent. Tu sais, il va s'acheter du caviar, il va l'étaler sur des tucs. Compliqué l'éducation. Tu sais, quand t'es papa et que t'as une fille, t'as envie de protéger ta fille des garçons. Parce que tu sais. Non, tu sais. Tu sais que les garçons, c'est pas des gens bien. Ok? Tu vas dire à ta fille, elle va avoir 12 ans, tu vas dire attention les garçons, quand même, faut faire attention, tout ça. Elle va grandir, elle va avoir 15 ans, tu vas dire attention, protège-toi, tout ça. Puis après, elle va arriver à 18 ans, tu l'auras protégée, tu vas être fier de toi, tu vas dire je suis un bon père. Puis elle va arriver à 25 ans. Et tu vas commencer à te dire putain, ça se trouve, je suis pas un bon père. Ça se trouve, elle est juste moche. Et ça va t'énerver, tu vois. Tu sais, c'est quand même ta famille, tu vois. Ça va t'énerver, tu veux faire, hey, viens voir, toi. Tu vas raccourcir ta jupe, tu vas frotter en boîte. Non, on a discuté avec ta mère, tu nous ramènes quelque chose ce soir. Eh ben, débrouille-toi, je sais pas, tiens, il y a plein de sans-papiers. Mais bon, on se plaint beaucoup de l'éducation en France, mais ça va quand même, on est bien. Par exemple, aujourd'hui en France, tu peux te marier avec qui tu veux. Tu vois. Ça a pas toujours été comme ça. Ouais, il y a encore des sociétés même où c'est tes parents qui choisissent ta femme. Tes parents te disent un jour, bon, bah, on sort, on va te chercher une femme. Et du lait, parce qu'il manque du lait. Mais ils te disent quand même, on va te chercher une femme. Et à ce moment-là, tu sais, t'as la pression, t'attrapes ton père par la main, tu fais, papa, mets-moi bien, s'il te plaît. Mets-moi bien. Fais pas comme ils t'ont fait avec maman. Et tu découvres ta femme le jour du mariage, en même temps que tous les invités. Tu lèves le voile, tu fais, oh les bâtards! Les bâtards! Et il y a tous les invités en même temps que toi qui font ouh! Ouais, là c'est chaud, hein! Ah ouais, là c'est sûr, les vierges, hein! Donc tu dis à ton père, tu dis papa, on avait dit quoi? Ouais! Je vois pas pourquoi il y aurait que moi. Pour terminer, je vais me présenter. Alors je m'appelle Arun, vous me connaissez pas, c'est pas très grave. Je suis pas très connu en fait. Mais si jamais vous avez du mal à entrer en boîte, vous dites que vous connaissez Arun. Vous doublez tout le monde, vous passez dans la file, vous dites je connais Arun, je connais Arun, je connais Arun. Vous arrivez devant le videur, vous dites hey, laisse-moi entrer parce que je connais Arun. Bon, c'est pas sûr que ça marche. Mais moi, ça me fait de la promo. Bonne soirée.
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3: 50 balais! Oh, depuis que j'ai 50 balais, moi, je.
1: je m'éclate. Je suis bien, je redécouvre le plaisir des choses simples. Roté chez le dentiste. Terminer un yaourt avec la langue. Uriner dans le lavabo de la salle de bain. Ou dans l'évier de la cuisine quand il n'y a pas trop de vaisselle. Regarder la télévision, une main dans le caleçon, une autre dans le paquet de chips. À trois, on change. Glisser une pièce de 20 centimes dans l'arrêt des fesses du plombier. Et là, c'est l'effet jukebox. Elle était maquillée. Ah, je vous dis, je suis bien. Toujours content. Tu vois, regarde. J'aime faire l'amour. Mais je peux tout aussi bien passer une soirée avec ma femme. Ouvert. J'essaie de passer au-dessus de mes soucis. J'en ai des soucis. Oui, je me plains pas. Merde, j'ai une belle vie. Je vais pas commencer. Surtout que depuis que je suis une star internationale, j'étais en Belgique la semaine dernière. Je voyage en business, je vais en vacances dans des îles ou dans des pays pauvres quand j'ai envie de faire des photos, c'est ma passion. Et ouais, j'adore ça, je me suis acheté un appareil photo avec un... avec un téléobjectif. Non, je rigole parce que rien qu'avec le prix du téléobjectif, je pourrais construire une école dans les pays où je vais prendre les enfants en photo dans le caniveau. Et, oh, souvent j'y pense à ces gamins, vous savez. Et puis j'oublie. Non, je suis bien... Et puis, je suis connu, j'ai des copains connus. Quand t'as des copains connus, je vais te dire, les anniversaires, c'est pas la même. Oui, ça n'a pas toujours été rose, hein. J'ai été comme vous, hein, je vous le dis. Et là où avant, comme cadeau avec mes copains à Banal, j'ai eu, coffret brut de Fabergé qui sent la merde. Tu sais, coffret beauté, qu'est-ce que j'ai eu encore? J'ai eu tout ça, hein, je vous jure. Ah ouais, Smartbox, week-end insolite, dans une cabane en paille. Je vous demanderais juste de ne pas vous moquer des gens qui m'ont offert ça, s'il vous plaît. Même si je les vois plus, je trouve pas ça très correct. Et, non, mais non, je les vois plus quand tu peux choisir. Non. Alors, bon, je parle connu, machin, tout ça, d'accord. Il y a quand même des trucs que tu peux plus faire quand t'es connu. Hein. Ah, ben non. Par exemple, se curer le nez au feu rouge. Qu'est-ce que j'aimais ça, nom de Dieu. Tu sais, tu la mets sur le volant, tu tournes, t'as l'impression qu'elle est vivante. Non, des trucs que tu... Hein? Bon, non, péter. Bah non, tu peux plus péter, pas connu. Ah non, attends, tu rigoles ou quoi? Oui, ou alors péter sans faire de bruit, comme j'ai fait quand j'étais en face du monsieur. Ça sert à quoi? Ça me manque. Alors, excusez-moi cette petite vulgarité, mais péter me manque. Oui. Je suis un ancien campeur, j'ai des réflexes, je suis désolé. Et l'autre jour, j'ai fait un IRM. J'étais tout seul dans la cuve. Et le médecin m'a dit, vous allez voir, c'est hermétique, c'est stérilisé. C'était... Oh, ça a même faussé les résultats. Je suis sorti, ils m'ont dit, non, monsieur Dubos, vous avez été en rapport avec des animaux malades, là. Oh, merde, c'est pas parce qu'on est connu qu'on a plus le droit de rigoler avec les choses simples, non? Enfin, je crois. J'ai pris le bus il y a 3 semaines. Oh, la rigolade. Oh, l'aventure. Je vous jure, vrai. Je m'assois dans le bus, là, j'ai pété. Les 4 mecs devant moi se sont retournés. Je me serais cru à The Voice. Dingue. Ah, je vous dis... Je suis bien. Oh, cool. Sans tabou. Mature. Mature, mais attention, je vais pas vous faire le sketch du mec mature qui connaît pas Internet. On l'a tous fait, ça. Je me balade là-dessus, j'ai aucun souci. Cela dit, je vous dis que je me balade sur Internet, mais j'ai eu des débuts difficiles, hein, comme tout le monde. Facebook, c'était pas gagné. Hein. J'arrivais pas. Alors, je m'étais fabriqué, vous allez vous moquer de moi, c'est sûr, un Facebook manuel. C'est-à-dire que je descendais dans la rue pour me faire des amis. De dingue. Et ouais, j'allais voir des gens, puis je leur parlais comme ça, de visu, hein, on se voyait. Et on se montrait des photos, tout ça. Je m'asseyais parfois à la terrasse des cafés, comme ça. Ouais, j'écoutais les gens, je les regardais, parfois, leur conversation, je disais, j'aime, pouce levé. Tu veux être mon ami? Petit bonhomme rond qui rit avec des petits cœurs qui partent. Ouais, mais ça marchait. Hein. J'étais suivi par 4 personnes, dit. Ah, bah, pas mal quand même. Hein. Un neurologue, 2 gendarmes et un psychiatre. C'est tellement important pour moi, Internet, tellement important. Je m'instruis, je pense au futur. C'est important, le futur. Tu sais, quand t'as 50 ans, mon père me l'avait dit, il m'avait dit, Franck, à 50 ans, il y en a plus derrière que devant. C'est une belle phrase de merde, hein. Moi, en tout cas, pour l'instant, j'ai 50 balais, je nage dans le bonheur. J'ai 50 ans, et mon Dieu, voilà, j'aime ça!
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3: Les vrais amis, c'est pas ceux qui t'aident quotidiennement. Non, non. Les vrais amis, c'est ceux qui testent tes limites pour savoir à quel moment tu vas les frapper. Attendez, bougez pas. Mon enterrement de vie de garçon. Mes témoins sont venus me kidnapper à 4h du matin. Ma voisine de palier, Madame Ramirez, a appelé la police parce qu'elle a vu débarquer dans son jardin 3 tortues ninja et un Pac-Man parce qu'il y a un con qui a pas compris la conversation WhatsApp. Ils ont ouvert la mauvaise baie vitrée. Ils ont menacé Madame Ramirez avec des pistolets en forme de pénis géant. Elle avait pas vu ça depuis De Gaulle, Madame Ramirez. Elle est tombée dans les pommes. Putain, j'ai dû aller chercher mes potes en garde à vue. Pour violation de domicile. Séquestration de personnes âgées. Parce que, je cite, Madame Ramirez n'a pas voulu adhérer au club des Tortues Ninja. C'est l'enfer. Première activité de mon enterrement de vie de garçon pour dire à quel point ils sont cons. T'sais. Ils me disent, ok, tu vas à la pharmacie, tu demandes une crise hémorroïdaire. Je dis, oh, putain. Je rentre dans la boutique, je dis, voilà, il y a du monde là. Excusez-moi, oui, s'il vous plaît. Oui, c'est pour un. C'est pas pour moi. C'est pour un ami qui a un petit problème dans son intimité. Hein. Non, de l'autre côté. Des hémorroïdes, chut, c'est pas pour moi. Hein, hein. Comment elles sont les hémorroïdes? Internes, externes, demi-pensionnaires. Première étape réussie. Deuxième activité, randonnée. J'y dis, tiens les gars. Ils me disent, non mais t'inquiète, c'est 6 heures. 6 heures aller, 6 heures retour. Et ils me disent, oh tu verras, il y a une petite surprise. Je dis, génial, apéro. Non, via ferrata, tiens. Et on fait la via ferrata, et la via ferrata, pour ceux qui ne savent pas, c'est une activité inventée par le fils de Satan. Voilà, voilà. C'est le même manque de plaisir qu'une randonnée, mais avec un soupçon de mort imminente. Voilà, t'es sur une falaise, hein, y a pas de rivière, y a pas de forêt, y a pas de sol! Et tu croises des panneaux, danger de mort, risque d'éboulement, ne nourrissez pas les rapaces, pardon? Oui, messieurs, dames, quand vous êtes sur une falaise l'été, par 38 degrés, vous transpirez du bacon. Le rapace, il vous sent et il vous envisage. Parce que pour lui, vous êtes un mulot sur une pierrade. Alors il passe et il rapace, voilà. Non, c'est vrai, c'est... On attaque la via ferrata et il y a toujours un mec qui t'équipe. Et c'est un mec avec un casque et un baudrier. Moi je suis con dans ma tête, je dis les gars, hé, hey, village people, YMCA. Et oh, on rigole pas là, d'accord. La via ferrata c'est sérieux, ok. Faut avoir une bonne santé mentale. J'ai dit d'accord, mais pourquoi tu montes dans les aigus comme ça, hein? C'est parce que j'ai serré trop fort mon baudrier, j'arrive plus à le desserrer. Un ingénieur en pause. Bon, on attaque la via ferrata, tiens. Et là, erreur, tout de suite, je regarde. Oh, et là, j'ai tout mon corps qui stresse et je gaine tellement. J'ai mes fesses, elles s'inversent. Flac. Ah franchement, tu mets une barre dans le cul, je la plie en deux. Clac, clac. Et c'est là que je me dis, c'est comme ça que les montagnards ont inventé les mousquetons. Clac, clac. Et à un moment donné, je fais un bouchon sur la via ferrata, tu vois. Et les mecs, ils disent, ouais, on va appeler l'hélicoptère. Je dis, non. Moi, je suis de la classe moyenne, j'ai pas les moyens, d'accord? On va appeler les pompiers. 45 minutes après, les pompiers, ils arrivent. Ils hissent la grande échelle, 2,5 m. Merci, c'était pas une via ferrata, c'était un acrobranche. Bon. Et depuis, je me suis marié. Et je me suis marié avec une randonneuse. Une randonneuse qui fait du trail, tu vois. Ah, c'est l'enfer. À chaque fois qu'on fait l'amour, il y a la lumière. Mais enfin, chérie, éteins cette frontale.
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1: Alors, prêt pour une nouvelle journée de rire ?
2: Je vais vous raconter une histoire sur un sujet qui est pas drôle, mais on va en rire tous ensemble. Vous êtes prêts ?
3: Oui !
2: Ok, en fait, pendant que j'écrivais mon spectacle, j'ai perdu mon papa. Et je vous le dis tout de suite, ça va. Je suis pas là pour me plaindre. Au contraire, je suis là pour vous raconter cette histoire, pour vous montrer qu'on peut surmonter un deuil pareil et même trouver de la drôlerie dans un événement qui est tragique.
1: Putain, il a pété l'ambiance, là !
2: Et on va en rire tous ensemble, je vous le promets. Et je vous dis un truc, quand j'ai enterré mon père, j'étais très déçu parce que le jour de l'enterrement, il n'y avait pas la pierre tombale. Tu sais, comme on voit dans les films américains, ils n'ont pas le temps de la fabriquer, alors ils mettent deux plaques de béton. Et peu après son enterrement, je fais me recueillir sur sa tombe, enfin sur ses plaques de béton, et j'arrive au cimetière en même temps qu'une femme de ma génération, la trentaine. Je sens que quand je rentre dans le cimetière, je sens que la femme me reconnaît. Parce que voilà, j'ai fait de la télévision, voilà, les gens me reconnaissent, des fois c'est cool d'être reconnu. Bon, des fois c'est pas cool d'être reconnu. Il y a des moments où c'est très cool d'être reconnu, par exemple. Quand tu nais et que ton père te reconnaît, tu vois, là, c'est cool d'être reconnu. Là, j'avais pas envie d'être reconnu, donc je l'ignore, je me dirige vers les plaques de béton de mon père, et je m'aperçois que la femme me suit, en fait. La connasse! J'arrive devant les plaques de béton de mon père, la femme s'arrête à quelques mètres de moi, et je commence à parler à mon père. Et c'est bizarre, parce que moi, je suis pas croyant. Moi, je pense que quand t'es mort, bah, t'es mort. Le seul moyen d'être éternel, c'est aujourd'hui. C'est maintenant. C'est dans les bonnes actions que tu fais aujourd'hui, les conseils que tu donnes aux gens. Moi, mon père, il m'a donné plein de conseils. Un jour, il m'a dit un truc, ça a changé ma vie. Il m'a dit, Kian, mange des fruits. Et ça a changé ma vie, je chie beaucoup mieux. Un jour, mon père, il est venu me voir, il m'a fait, hey, des fois, tu parles à des gens, tu crois que c'est les bons gens, en fait, c'est pas les bons gens. Rien compris ce qu'il a voulu dire. Tu sais, ce petit conseil à l'iranienne, comme il savait faire. Mais en même temps, je peux pas lui en vouloir parce que c'est la première fois de sa vie qu'il avait des enfants à élever. Et je sais que moi aussi, un jour, peut-être que j'aurai des enfants comme lui. Et comme lui, je me lancerai dans des grandes phrases sur la vie devant eux et faudra que je termine mes phrases. Sinon, mes enfants, ils seront en galère plus tard, t'imagines? Les enfants, venez voir votre vieux père. Vous savez, dans la vie, il y a des hommes, des femmes et... Ah, la vie... Et des fois, tu parles à des gens. Tu crois c'est des bons gens, en fait, c'est pas les bons gens. Eh ben, démerdez-vous aussi avec ça, tiens. Allez manger des fruits. Hop là. Éducation faite. Et donc, je suis là devant les plaques de béton de mon père. La femme est derrière moi. Je commence à parler à mon père. Et vous savez quoi? Je l'imagine en face de moi, bienveillant, en bonne santé, avec un léger sourire. Il est là en train d'acquiescer à ce que je dis comme ça. Et je lui fais un petit bilan de ma vie. Je fais, voilà, papa, ça va bien en ce moment. Je suis imposable.
1: C'est sûr, il est riche.
2: Oh, attends, papa, je vais te montrer des photos de mon nouvel appartement. Donc, je prends mon téléphone portable. Je sais, tu vois, ça, c'est ma chambre. Ça, c'est mon salon. Ça, c'est ma habite, pardon. Snapchat. Si vous avez rigolé à cette blague, c'est que vous êtes jeune. C'est marrant, papa, parce que la dernière fois, j'étais sur mon téléphone, j'étais dans le répertoire et fallait que je fasse de la place. Et je suis tombé sur ton numéro de téléphone. Et je sais que je pourrais plus jamais t'appeler, mais je me dis que je pourrais jamais t'effacer. C'est con, hein. Et il se passe un vrai moment à ce moment-là avec mon père. Et je sens que la femme qui est derrière moi insiste un peu. Du coup, je me retourne, je fais, hey, 2 minutes, on fait les photos après, 2 minutes, ok? Et je sais que je serai plus tranquille. Donc, je reprends mon téléphone portable, je prends les plaques de béton de mon père en photo, et je les envoie à mon frère avec un petit message. Hey, bisous de qui tu sais, là où il est. Et mon frère me renvoie, c'est pas celle-là la tombe de papa. Il y a les mêmes plaques de béton 6 mètres plus loin. Et la femme derrière arrive, elle me fait « Vous connaissiez mon mari ?» Et j'imagine vraiment le mari de la femme en face de moi en train de dire « Mais pourquoi il me raconte tout ça, lui ?» Il m'a montré sa bite. C'est le mec de bref. Putain, il fait moins gros qu'à la télé. Avec mon père à 6 mètres de moi en train de faire... Même ça, t'y arrives pas! Je te l'avais dit, des fois, tu parles à des gens. Tu crois c'est les bons gens, en fait, c'est pas les bons gens.
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1: Personnellement, il m'est arrivé des choses. J'ai eu 50 ans déjà, c'est une étape. Non, s'il vous plaît, non, arrêtez, ça va. Oh. J'ai rien fait pour ça. 50 ans, c'est chaud comme âge en plus. Je sais pas. 50 ans, c'est pas vieux, c'est pas jeune. 50 ans, c'est l'âge où les filles de 25 ans ce soir, elles me regardent, elles disent waouh, il pourrait être mon père, et en même temps, ça passe. C'est bizarre. Et en même temps, j'aime bien. 50 ans, je ressens une forme de sérénité. Hein, non, c'est. Je suis bien, quoi. Plus d'artifice. Plus de superficialité. On affine, on élimine, on épure, on enlève le gras, l'inutile. On va à l'essentiel, à la vérité. T'as vu comment je suis arrivé sur scène? J'ai marché comme ça, je suis arrivé, je vous ai parlé. Y a pas de. Je descends avec un fil. Une moto, du feu, des danseuses. Et ça va à Paris. Ouais. J'entends rien. Ouais. Vous êtes toujours là, on est toujours là. 50 ans, c'est agréable, les amis. Tu peux dire la vérité aux gens. T'as pas peur des conséquences. Hier soir, je dînais chez ma mère, elle m'a dit « Alors, on n'est pas mieux qu'au restaurant ?» Je dis « Non. » « Non, maman, on n'est pas mieux qu'au restaurant. Il y a ces news à fond, je vais repartir avec un Tupperware. On n'est pas mieux. » Mon producteur, il y a 2 semaines, je fais un dîner avec lui, c'est un mec génial, il lui manque un doigt. Je lui en ai parlé, ça fait 20 ans que je le connais. J'osais pas avant et personne n'ose dans le show business, l'hypocrisie. Le mec, il est là, André, il parle en plus avec les mains, il est là, ouais. Il me provoque, tu vois. Et il manque un doigt, c'est pas il est tordu machin, il manque un doigt. T'as envie de dire, où est le doigt? Il y a une histoire, il y a quelque chose derrière. Et il se met à raconter, ouais, c'est des malades, ça se fait pas sur le périph', ils me font ça à moi, comment, c'est possible, comment pas. C'est... À un moment donné, il se chauffe, il raconte une anecdote, il dit, on arrive au resto, je dis, on est 5, je dis, arrête, là, tu peux pas. André, à la limite 4 et quelques, je veux bien, tu vois. Et je défends ces valeurs. Et aujourd'hui, j'ai envie de vérité, j'ai envie d'authenticité, les amis. La vérité, c'est une valeur importante pour moi que j'essaie de transmettre à mes enfants. Je suis papa, j'ai des responsabilités, je suis papa de 2 garçons, 7 ans et 20 ans. Alors c'est un peu compliqué quand ils sont les deux ensemble, parce que ce sont 2 énergies différentes, 7 ans et 20 ans. Hein. Il y en a toujours un qui est en train de courir partout, de se jeter du haut des meubles, de rire pour rien, de pleurer, de bouffer des stabilos. Et l'autre, il a 7 ans. Donc... Mais j'essaie de les éduquer sans trop les protéger. On ménage nos enfants en ce moment. Hein? Moi, je fais partie d'une génération de papas où on a peur. On veut pas qu'ils s'ennuient. On veut pas qu'il leur arrive des trucs. On descend 2 minutes à la boulangerie. On fait des consignes de sécurité comme si on partait dans un pays lointain. Papa revient. La fenêtre reste ouverte. Dans la boîte à gants, il y a de l'arnica. On sait jamais. Sous ton siège, il y a un gilet de sauvetage avec un sifflet. Au pire des cas, t'as un vrai problème. À l'avant du véhicule, il y a ta maman. Franchement, les amis, vous vous rappelez quand votre père il sortait de la bagnole, vous saviez même pas s'il allait revenir. Il n'y avait pas de jouets, il n'y avait rien, il n'y a pas d'iPad. Il y avait 2 choses pour te divertir, la buée de ta bouche et la vitre de la bagnole, c'est tout. Je suis parti pour les vacances scolaires avec mon fils. La maman de mon fils, elle m'a dit, est-ce que tu l'as préparé psychologiquement? Je dis, quoi? À quoi tu veux que je le prépare psychologiquement? À aller en vacances, mon père? Il nous réveillait la nuit pour partir en vacances. On n'était même pas au courant qu'on partait en vacances. 4h du mat', il rentrait dans la chambre. Allez ! Dans une colère inexpliquée, une tension, une anxiété sans raison. Tout le monde, les vacances ! La seule différence entre ça et un kidnapping, c'est que je connaissais le gars qui conduisait la bagnole. C'est tout. Je me souviens un jour en vacances, on a été dans un resto, il est arrivé, il a dit à la dame « Bonjour, on est 6 ». La dame lui a dit « C'est pas possible, on est complet ». Il lui a répondu un truc, les amis. Je m'en souviendrai toute ma vie. Il lui a dit « Et pour 5 ?» Toute la nuit, avec mes frères et sœurs, on a dit « Qui va quitter l'aventure ?»
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2: L'homme à la maison veut manger le midi à midi. À 11h, il rôde déjà dans la cuisine. En claquette. Tel un grand fauve qui cherche sa proie. Et de sa main moite collante avec laquelle il s'est gratté les couilles devant le téléachat, ouvre le frigidaire. Et là, il hésite. Emmène-moi danser ce soir. Entre le camembert coulant et le saucisson sec, il prend le camembert, puis, après avoir achevé son plateau de fromage, sa demi-baguette et ses 3 verres de Bourgogne, dit d'une petite voix, « J'ai faim, qu'est-ce qu'on mange à midi ?» Et l'homme à la maison, devient un monstre collant. Il découvre l'univers ménager qu'il ne connaît pas et auquel il veut absolument participer. T'as changé le sac aspirateur? Des questions jamais posées en 30 ans. Il a toujours eu peur de l'aspirateur. Comme le chat. L'homme à la maison découvre les courses, les hyper méga géantes courses dans les hyper méga géants magasins. Il s'est procuré une carte métro, vous connaissez ça? C'est un hypermarché de gros ou de demi-gros pour les collectivités, les restaurants. Il s'est fait un plan marketing dans la tête. On n'est plus que 2 à la maison. Il achète les salades par 12, les céréales par 24, les sardines par 48, les pots de moutarde par palette de 120, 2800 mètres carrés pour aller de la crèmerie à la boucherie, 2,8 km. Les caddies sont énormes, on dirait des 4x4. Le plein aussi est énorme. On nique son forfait, on se perd tout le temps. Allô, t'es où? Et alors, à un moment donné, il était tellement passionné par ce magasin, il voyait tous les jours, il courait dans les grandes allées, chantant, il y a ce que j'ai trouvé. C'est incroyable. Et alors, évidemment, avec une palette de 120 pots de moutarde dans un caddie, le caddie est vite plein, si vous voulez. Puis comme il se plante, il prend la Smart, on est obligé de faire plusieurs voyages. Donc, on y passe la journée. Et comme il aime me faire partager ses passions, il m'emmène à chaque fois. Alors, il y a des jeunes gens qui mettent les produits dans les rayons, comme ça. Et il y en a un qui dit à son collègue, « Hé, la dame est à la télé. » L'autre dit, « T'es con, quoi, elle travaille ici. » Ça m'a foutu un peu les boules, quand même. Du coup, je n'y vais plus. Alors, il y va tout seul. Mais il me ramène des cadeaux, attention. Ah oui. Tiens, les derniers cadeaux, là, pour cet été, des maillots de bain par 12. Oui, dépareillés, hein, que les hauts, que les bas. Pas cher, mais moche. Pas cher, des vieux stocks, en laine. Tiens, la première vague à Biarritz se font ici. Là, là. Avec 5 kilos de sable dedans, là, là. Oh, j'avais l'escalope ensablée, hein. T'aimes ça, toi, hein? Tiens, une étoile de mer, voilà. Reviens demain, il y aura des gambas, allez. Tiens, qu'est-ce qu'il m'a ramené la fois dernière? Un lot de loup pour les toiles d'araignée. Vous connaissez ça? Une espèce de grosse tête de poil très touffue, comme ça, grise ou noire, un peu comme la tête du Gremlins, ça. Avec une tige télescopique. Eh ben, comme le Gremlins aussi, finalement, non? Je vais vous dire un truc, ça prouve qu'il est bien à la maison et qu'il aime quand je la fais belle. Faut savoir interpréter les cadeaux, non? C'est le secret du bonheur.
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2: Non mais ça paraît con de vous expliquer ce que c'est que l'algorithme, mais comme je vois qu'on n'est pas tous égaux en âge, rapport à ceux qui écoutent la radio, et ceux qui se disent c'est quoi la radio. Voilà, moi par exemple sur mes suggestions Instagram, il y a très peu de chances que vous voyez des photos ou des vidéos de voiliers par exemple, parce que je m'en bats les reins des voiliers. Et là, je me rends compte que j'ai mis mon téléphone juste derrière le rideau. Donc demain, avec le micro, je vais slider du 3 mâts et du tabarly toute l'après-midi. Parce qu'on sait qu'il y a des micros sur nos téléphones, on est d'accord? Ça surprend personne. Ah mais parce que moi, le nombre de potes qui sont encore surpris de ça et qui me font « Je viens de te parler des baskets il y a 4 minutes, regarde ce que j'ai comme pub !» Comme par hasard. T'es là, oui, on le sait. Tu sais que je suis rentrée chez mes parents il y a 3 semaines et ma mère me dit très sérieusement, elle fait « Ah, bah de toute façon, avec nos machines, là, le gouvernement nous écoute, hein. » Alors t'es là, oui, maman, il écoute probablement des gens. Toi, avec ton Nokia 3310, permets-moi d'en douter. Et quand bien même le gouvernement écoute ma mère, j'imagine la scène, c'est « Ah, ça y est, on est avec Marie-France en direct. Qu'est-ce qu'elle nous raconte d'essentiel pour la nation ? Ah, bah là, avec la pluie, les patates sont pas bonnes cette année, hein ?» Grosse info, ouais. Tu sais que ma mère est persuadée que le gouvernement est venu à la maison mettre des micros. Et je vous jure, parce que je m'en suis rendu compte, quand elle donne une info un peu touchy, elle augmente le son de la télé. Elle prend la télécommande, je la vois faire, elle fait « Le jardinier est payé au black !» Du coup, je fais semblant de pas capter, je fais « De quoi ?» Elle fait « Ah !» Le jardinier, papa, il le paye au black. Je fais « De quoi ?» Elle fait « Le jardinier est payé au black !» Et ben voilà, ils vont débouler. C'est terrible, les suggestions Instagram. Oh, et la semaine dernière, je suis dans le salon, tu sais, et il y a mon mec qui est dans le canapé, comme ça, et je le vois en train de slider. Et je passe derrière, parce qu'on peut passer derrière mon canapé. Pratique pour surveiller un petit peu. Et là, je le vois slider beaucoup de filles avec très peu de vêtements. Donc, je me permets de m'arrêter et de devenir passive-agressive. Et de dire, tiens, c'est marrant, toi, tes suggestions Instagram. Et vraiment, en toute détente, il me fait, de quoi ? Ouais, non, mais tous les mecs ont ça. Je fais, ouais, j'en doute pas, ouais. Il fait, non, mais c'est pas nous, c'est l'algorithme. Ça nous suggère ça parce qu'on est un mec. Je fais, c'est marrant, j'ai pas ça, moi. Je sais pas vous, les filles, mais moi, j'ai pas des pompiers en slope et tout. Hein. L'algorithme doit être géré par un mec, hein, je pense, parce que... Moi, j'ai 2 propositions. C'est des animaux avec des slips et des chapeaux. Ah bah, moi, une grenouille en slip qui fait « I don't want to get my own honey ». Ça me fait ma journée, ça.
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2: Non mais j'adore les enfants. J'ai d'autres enfants, j'ai deux autres garçons et une petite fille avec des mères différentes. Hein. C'est ce qu'on appelle une famille recomposée. Moi la mienne c'est très bien recomposée, tout le monde se voit. Mais sans moi. Mais c'est comme si j'étais là parce qu'ils ne parlent que de moi. Mais je suis un bon père. La principale qualité chez un bon père, c'est d'être à l'écoute. Je vois par exemple celui de 20 ans, là, Simon. Un matin, il vient me voir, il veut me dire quelque chose, il se tortille. Papa, je voudrais t'annoncer quelque chose d'important. Écoute-moi, je lui dis, Simon, je t'écoute, mais je t'arrête tout de suite. Je sais ce que tu veux m'annoncer, mon fils. Tu pars faire le djihad, c'est ça? Si tu pars faire le djihad en Afghanistan, fais très attention. Ne bois pas l'eau du robinet. Il me dit, papa, mais enfin, c'est n'importe quoi. Écoute-moi, papa, enfin. Je lui ai dit, Simon, je t'écoute, mais je t'arrête tout de suite. Ça va, j'ai compris. Il dit, là, tu te tortilles, tu veux changer de sexe, c'est ça? D'accord, Simon, mais fais très attention. Si tu changes de sexe, prends-en un gros. Bon, allez, plus sérieusement, Simon, si tu veux changer de sexe, je ne peux pas t'encourager. Non, bien sûr, si tu deviens une femme, tu vas avoir des seins, tu passeras tes après-midi à te les tripoter, ça ressemble à un rêve éveillé. Mais Simon, une jeune femme de 20 ans avec une calvitie, tout le monde n'aime pas, hein? Non, même avec des gros seins, tout le monde n'aime pas, oui. Il y en a qui aiment, hein, mais c'est une niche, hein. Et puis, Simon, dans la famille, on n'a pas un physique de femme. Ah non, regarde ta grand-mère et ta tante. Comment ça, qui? Mamie et tata Nicole. Les deux hommes, là, ce sont des femmes. Mais oui, Simon, mamie et tata Nicole, ce sont des femmes. Il me dit, papa, ça suffit maintenant. Écoute-moi, s'il te plaît, c'est très important. Faut que je t'annonce quelque chose. Je lui dis, ok, Simon, allez, je t'écoute. Mais je t'arrête tout de suite. Enfin, Simon, ça y est, j'ai compris. Je sais ce que tu veux m'annoncer. T'es devenu antisémite, c'est ça? Enfin, Simon, réfléchis deux secondes. C'est pas tous les juifs que tu détestes, c'est que ton père que tu détestes. Eh ben dis donc, hein, djihadiste, transgenre, antisémite, tu m'auras rien épargné, hein. Il me dit, papa, va-t'en, ça suffit. Écoute-moi, papa. Déjà, en un, je ne me tortille pas. Et en deux, ce que je veux t'annoncer d'important, c'est que je suis homosexuel. Quoi? Homosexuel? Homosexuel? Mon fils? Intime site? Homosexuel? Homosexuel, c'est tout! Mais mon fils, aujourd'hui, c'est un banal! Homosexuel, remarque. Hé, Simon, si tu viens avec un homme au repas de famille, je le mettrai entre mamie et tata Nicole, ça se verra pas! Mais je lui ai dit, Simon, homosexuel, c'était bien il y a 20 ans, hein, quand ils savaient faire la fête. Bah, aujourd'hui, les homos, ils se marient, hein, ils ont des enfants, faut qu'ils rentrent tôt pour la babysitter. Mais maintenant, avec les homos, tu passes des soirées aussi chiantes qu'avec les hétéros, hein. Homosexuel, mon chéri, mais c'est un tout petit coming out aujourd'hui, hein. Non, moi, si j'avais dû annoncer à mes parents que j'étais homosexuel, là, on était dans une autre époque, hein. On était dans le dur, là, hein. Maman, j'ai quelque chose de très important à t'annoncer. Je suis homosexuel. Je vais vivre avec Philippe. D'accord, mon fils, très bien. C'est ta vie, hein, c'est ton bonheur qui compte. Mais ce Philippe, elle est juive?
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2: Non, ce qui m'a choqué le plus quand tu es arrivé à Paris, et maintenant ça fait 3 ans que j'y vis, c'est les filles. Alors j'ai rencontré des filles super, hein, mais les filles, vous avez un complexe qui prend le dessus sur votre désir. C'est plutôt mignon d'ailleurs. Pour vous expliquer, la dernière fois, je bois un verre avec une fille, ça se passait super bien. Je lui propose d'aller dîner, elle accepte. Je lui dis italien, elle veut des sushis, elle me pète les couilles. On mange des sushis, puis elle charge un peu plus que moi sur le vin blanc, et en fin de repas, elle me regarde, elle ouvre son corsage, elle me dit « Ça dirait de finir à la maison avec plaisir !» J'ai pas fait comme ça, je suis romantique. On arrive chez elle, hyper bel appartement, je commence à mettre des bougies un peu partout. Toujours un sac de bougies sur moi, on sait jamais. Tu sais, les 50 chauffe-plats Ikea, c'est rapide. Hyper belle appart, elle va se rafraîchir, on se met dans le lit, ce qui devait arriver arriva, on se caresse. Ah oui, je fais une parenthèse parce qu'un homme qui jouit, c'est dégueulasse, hein. Voilà. Autant une femme qui jouit, c'est beau, un homme qui jouit, les filles, vous le savez, vous l'avez en direct live. Ah, il est pas beau. Ah, voilà. Le Richard Gere que t'as rencontré à 21h, à 23, c'est Gollum.
3: Il est pas beau.
2: D'ailleurs, moi, je ne supporterais pas me voir me masturber. Ça doit être horrible, hein. Hein, les mecs, posez-vous la question. On est quand même des drôles d'humains, hein. C'est-à-dire qu'on est debout, bite à la main. Ah, c'est très grave, hein, ce qu'on fait, hein. Le voisin te regarde, il est pas bien, Didier, en face. On n'a jamais vu un mec se masturber devant un miroir et faire « Putain, ce beau gosse, là, ouais, je te le savais. » Personne fait ça, hein, personne fait ça. Je repars dans mon histoire. Donc je suis avec cette fille, on se caresse, ça se passe plutôt pas mal et tout. Tous les deux, on a plutôt envie, ça se passe bien. Puis à un moment, elle me dit « Non, mais arrête Ah mais j'avais pas l'intention, tu vois. » Et je lui dis « Qu'est-ce qu'il y a tu veux qu'on arrête ? Mais moi, je suis là pour ton bien, pas pour ton mal. » Ah. Et puis je sens qu'elle veut continuer, mais à contre-cœur. Donc on continue un petit peu, et puis elle me dit « Non, mais vraiment, arrête. » Parce que je lui dis « Qu'est-ce qu'il y a ? » Elle me dit « Non, mais c'est pas ça, enfin, tu me plais et tout, mais c'est que... » Accélère ! J'ai pas fait ça, hein, je suis romantique. Elle me dit « Bon, ben voilà, t'as gagné. Enfin, j'ai trop envie de tout, mais je suis pas épilé. » Je vais la boxer. Je lui dis, mais c'est ça l'excuse ? Mais je t'épile tout de suite, moi, là. Où est la cire ? Où est la cire ? Les filles, on s'en fout de ça. On a juste envie de vous, sans déconner. On s'en fout des poils. Vous avez jamais vu un mec, en plus, vous sortir « Non, non, me suce pas, j'ai du poil plein les burnes. » Un mec, il s'en branle. Un druide, là, il y va. Il y va. Panoramique, s'il y va, lui. Il en a rien à branler. On s'en fout, les filles, des poils, sans déconner. On n'a jamais vu pareil un mec qui va vous faire l'amour. N'ayez pas peur, hein, on n'a pas des lampes torches. Effectivement, t'as des poils, hein. Alors oui, après, si t'as la chatte de Zaz. Non mais moi j'adore l'aventure. Mais les grottes de Lascaux et le puits du fou, s'il faut y aller en Jeep.
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4: Qu'est-ce qu'il y a ? Je parle comme une vieille ? Ouais, mais je suis vieille. Non, bah si, je suis vieille. Enfin, certes, j'ai pas connu la guerre, mais enfin, j'ai connu Alphaville, Bronze-Kibit et Durand-Durand, donc on se calme. Mais je le sais, tu es vieille. Merde, j'ai fumé dans des avions, les mecs. J'ai fumé dans des trains. J'ai fumé dans des restaurants. J'ai même fumé dans des wagons-restaurants. J'ai roulé sans casque, j'ai conduit sans ceinture, j'ai bronzé sans protection, j'ai eu des sièges en jean et des phares jaunes, j'ai écouté des faces A et des faces B. J'ai fait de la science nat et de l'EMT, j'ai passé un bac qui n'existe plus, j'ai bu du Malibu. J'ai mis de l'Obao et de l'Impulse. Et personne ne m'a offert de fleurs. J'ai mangé des trites et des Raiders. J'ai connu Michael Jackson noir et Madonna jeune. J'ai mis du Studio Line de L'Oréal. sur mon carré asymétrique et je me suis fait faire un décollement de racines. J'ai porté des vieux harnais sur la tête, des Burlington aux pieds, et bien souvent autour il y avait des crics. J'ai dansé des pogos, des lambada et même des slow en discothèque. J'ai roulé à 180 sur l'autoroute et à 2 sur un chapis. J'ai fait des chèques en francs, des numéros de téléphone à 7 chiffres. J'ai eu un Minitel, des Maxi 45 et un 90 au cul. Alors, vieille ou pas vieille?
1: Non, mais je le sais.
4: Je sais que je suis dans la deuxième partie de ma vie, c'est ça que je veux dire. Que ma vie est derrière moi, il y a des signes quand même, il y a des... Attends, il y a des indices. J'ai acheté une machine à coudre. J'écoute Chant de France. Et la dernière fois que j'ai fait les deux en même temps, j'ai vu la mort passer par ma fenêtre comme ça. Ah bah je suis désolé, quand dans une année tu fais plus de brunch que de soirée, tu sais que t'es sur la pente descendante, mec, hein. Ah, parce que le brunch, il faut savoir que c'est juste un alibi pour pouvoir se bourrer la gueule en plein jour, hein. Bah oui, parce qu'à mon âge, on peut plus se coucher à 6 du, tu comprends. Donc tout devient prétexte à se déchirer, à oublier que tu vas mourir, tu vois, la chandeleur, la galette des rois, Noël, l'anniversaire du petit. Mais le brunch, c'est formidable, c'est hebdomadaire. Venez bruncher à la maison dimanche. Oh bah si, comme ça on se défonce la gueule pendant que les enfants jouent dans le jardin. Et c'est ça qui se... C'est ça qui se passe. J'ouvre un petit rosé, non? Il fait frais, on est dans le jardin, on est bien. Alors écoute, Michel, quand même, il est 11h30, je sais pas. On vient de déjeuner. Bon, alors, un petit verre avec des glaçons. Un seul, hein. Et à 19h. Bon, on va y aller, parce que... Si on est... Non, c'est pas nous, mais les enfants sont fatigués. Arrêtez de courir! Les enfants sont... Arrêtez de sauter!